0: raconté qu'il n'avait pu rentrer chez lui. Sabes por qué? Vous savez pourquoi? Ben, sa femme avait clavé la porte d'entrée. Clavé, qui vient de l'occitan claba. Alors, à votre avis, qu'est-ce que ça veut dire?
1: Eh ben, je dirais fermé à clé, verrouillé.
0: Et en effet, je m'explique. Mon voisin était sans clé et sa femme, eh bien, elle était parti faire une course en ville. Comme il n'avait pas les clés, eh ben, Sabes et Kefaget, vous savez ce qu'il a fait? Eh ben, t'es passé par le fenestro del garage. Il est donc passé par le fenestro du garage. Le fenestro est lingo nostro. C'est la lucarne, le vasistas, une précisionnette. Je pas plat, je pèse le bégier, et stéogne, et je magre. Mon voisin est maigre. C'est bien pour ça qu'il a pu passer par le fenestro du garage.
1: Et le fenestro, ça peut être autre chose?
0: Eh bien oui. Le fenestro bremonde est stabé l'autre mot pour parler de la télévision. Ce mot fenestro s'utilise également pour parler de la télévision. Bon, c'est tout une copère, surtout autrefois, car les téléviseurs étaient pitchous. Ils étaient petits. D'ailleurs, quand les premiers postes sont arrivés, certaines personnes appelaient cet objet le fenestro. Mais depuis, eh bien, les choses ont bien changé avec ces grands écrans de télévision.
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3: Bah, ça me fait toujours rire parce que les gens, à la rigueur, j'ai pu les faire sourire seulement en mettant des arrosoirs contre une maison. Essayez de faire sourire maintenant, vous pouvez toujours y attendre et rigoler.
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5: Nous sommes à Rougemont-le-Château, devant une façade incroyable, ornée de plus de 1000 arrosoirs. J'ai rencontré le créateur de ce lieu, Bruno. Bruno, 1000 arrosoirs sur une maison. Est-ce que c'est un défi un peu fou que vous vous êtes lancé?
3: Ah non, même pas du tout. Là, c'est quand j'allais au puits, je voyais un petit arrosoir abandonné là, à 5 francs. Je dis, viens vite à la maison. Alors, 1, 2, 3, 4, c'est pas du tout le but, en fait.
5: Parce qu'il y a une histoire particulière avec l'arrosoir, l'objet en lui-même, ou c'était un objet qui était arrivé à ce moment-là et vous êtes rentré dedans?
3: Non, je pense que de toute façon, c'est une histoire. Si je vends des fleurs et je cultive des fleurs, il faut quand même leur donner à boire. Donc, par logique, il fallait quand même un arrosoir. Donc, ça complémente de ce que je fais, en fait.
5: Quand on voit votre façade, vous l'avez dit, plus de 1000 arrosoirs qui sont disséminés sur la façade, autour également de votre belle boutique. Est-ce que des clients, est-ce que des proches, du coup, ça devient quelque part un cadeau, ça devient un présent qu'on reçoit à force?
3: Oui, c'est vrai que sur les 1000, il y en a peut-être 100 ou 200 que des gens m'ont amené parce qu'ils vidaient la maison de leurs grands-parents ou autre. Donc, automatiquement, j'en ai eu des quantités qui me laissent devant la porte. Je ne peux même pas leur dire merci puisque il n'y a pas de mots, mais merci à ceux qui m'ont donné des arrosoirs.
5: C'est vrai que vous mettez ces arrosoirs sur votre façade. À l'intérieur, quand on rentre dans votre boutique, les fleurs, on a l'impression de rentrer dans un conte de fées. C'est ça, en fait, vous avez envie de partager du positif, quelque part un peu de rêve quand on passe la porte de votre boutique?
3: Moi, je pense qu'à la rigueur, déjà, les fleurs, ça donne de la couleur, donc de l'énergie et compagnie. Et je pense que de se promener dans les plusieurs pièces du magasin, ça fait du bien. C'est pas moi qui le dis, c'est aussi les clients qui viennent à la rigueur, aussi bien à Noël, à Pâques et autres. Ils me disent qu'on passe chez vous, on a de nouveau de l'énergie et compagnie. Moi, je répète.
5: Et vous-même, quand vous voyez tous les jours cette façade, quand vous rentrez dans votre boutique avec toutes ces fleurs, toutes ces couleurs, ça vous procure quoi?
3: En fait, j'ai fait plus ou moins l'univers, donc ces couleurs correspondent à ce que j'ai bien voulu faire. Mais le résultat, c'est surtout le brillant des gens qui me racontent et qui sont contents de venir. C'est surtout ça qui est le résultat de tout ce que j'ai fait.
5: J'ai cru comprendre aussi que les gens s'arrêtent aussi, notamment pour prendre en photo votre façade. On peut la retrouver sur les réseaux pour partager aussi ce lieu quelque part insolite. Ça vous fait quoi quand vous voyez que votre façade est prise en photo avec tous ces arrosoirs?
3: Ça me fait toujours rire parce que les gens, à la rigueur, j'ai pu les faire sourire seulement en mettant des arrosoirs contre une maison. Essayez de faire sourire maintenant, vous pouvez toujours y attendre. Et rigoler. Donc ça, je suis déjà arrivé sans sortir, sans que les personnes rentrent dans le magasin. Donc c'est déjà un bon point, en fait.
5: Un immense merci à Bruno pour son accueil, cette énergie communicative à Rougemont-le-Château. Et si vous avez besoin d'une dose de merveilleux pour attaquer 2026, levez les yeux juste devant sa façade et le sourire est garanti.
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1: Patrick Citeau nous emmène chaque week-end dans des communes de notre Poitou. Nous allons dans les Deux-Sèvres aujourd'hui, où Patrick Citeau se promène dans la rue Léonce Perret. On est à Niort, l'occasion d'évoquer le parcours artistique de cet homme de théâtre et également de cinéma.
2: La rue qui porte son nom rend ainsi hommage à cet artiste né à Niort le 14 mars 1880. Son goût pour l'art prend ses racines dès son enfance, passée rue Hiver à Niort, où ses parents possèdent un atelier de menuiserie. Les quelques mois de convalescence qu'il passe dans un Paris en pleine ébullition artistique confirment le choix du jeune homme. De retour à Niort, il obtient l'accord de ses parents pour tenter sa chance à Paris. Il s'inscrit dans une école musicale de Montparnasse et se révèle notamment bon chanteur. En parallèle, Léonce Perret prend des cours de théâtre. Il affiche rapidement une forte expérience théâtrale. En 1900, il obtient son premier contrat comme jeune premier au théâtre de l'Athénée. C'est un peu le hasard qui le pousse jusqu'au 7e art. En 1909, après un contrat de quelques mois dans un théâtre de Saint-Pétersbourg, il joue Cyrano de Bergerac à Berlin. Il fait alors la rencontre du directeur de la filiale allemande de la Société française cinématographique, Gaumont. Léonce Perret découvre le cinématographe. De retour à Paris, il travaille pour Gaumont sous la direction artistique de Louis Feuillade.
1: Et il débute comme acteur, mais très vite, Patrick, il passe derrière la caméra.
2: Léonce Perret réalise ainsi de plus en plus de films en dehors des studios et teste de nouvelles techniques en plein air. En 1913, il connaît la consécration. Son film « L'enfant de Paris » le propulse définitivement au rang des meilleurs réalisateurs français de l'époque. Quand la guerre éclate, Léonce Perret est mobilisé. Mais il ne tarde pas à revenir derrière la caméra pour réaliser quelques films patriotiques. Fin 1916, à la fin de son contrat, il part exercer son art aux États-Unis. Le film intitulé « N'oublions jamais » est son premier gros succès en France et outre-Atlantique. Quand la situation économique commence à se dégrader aux États-Unis, la récession n'épargne pas le cinéma. À la fin de l'été 1921, Léonce Perret rentre en France avec dans ses bagages les méthodes de travail de l'industrie cinématographique américaine. Avec Königsmark, qui sort en France en mars 1924, Léonce Perret va ensuite définitivement entrer dans la légende du 7e art. Le film est en effet considéré comme une œuvre majeure du cinéma des années 20. Quelques années plus tard, alors que Léonce Perret entame une nouvelle version de Königsmark, parlante et bilingue, il tombe malade. Il meurt finalement le 12 août 1935. Léonce Perret repose depuis lors au cimetière Cadet à Niort. La rue qui porte son nom à Niort lui rend un hommage bien mérité.
1: Quel hommage que vous lui rendez aussi, vous, Patrick Citeau. 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
3: 6h20, c'est votre rendez-vous légende ici. Tous les jours, nous mettons en lumière une personnalité qui fait briller notre région. Elle se confie au micro de Romain Bruno. Et aujourd'hui, à direction la Tour Eiffel, à la rencontre d'une guide qui propose une visite immersive avec l'aide d'un casque de réalité virtuelle pour redécouvrir l'histoire de la Dame de Fer. Et depuis cette semaine, cette visite a été réactualisée pour plus de surprises. Romain, vous êtes bien devant la Tour Eiffel, elle est belle, hein?
4: Oh, qu'est-ce qu'elle est belle. En plus, je la regarde, cette Tour Eiffel, face à moi, en effet. Et j'ai à mes côtés, c'est Vladina, les cofondatrices et guide chez Viality Tour, qui propose... Ah, j'en dis pas plus, tiens. Elle va nous expliquer. Bonjour, Vladina.
5: Bonjour, Romain.
4: Vous nous proposez une expérience immersive.
5: Absolument, puisqu'on propose une expérience au pied de la Tour Eiffel, mais à une autre époque. On la connaît, la Tour Eiffel du 21e siècle, mais est-ce qu'on connaît la Tour Eiffel du 19e siècle? Eh ben non, c'est ce qu'on vous propose de voir avec nos casques de réalité virtuelle.
4: Donc, on est avec vous, on enfile un casque, on s'arrête de temps en temps et on découvre quoi dans ce casque?
5: Alors d'abord, on découvre le chantier, la construction, et après, on découvre l'exposition universelle et la Tour Eiffel dans son écrin d'origine au cœur de cette exposition qui a marqué les esprits à l'époque.
4: Si nous sommes aujourd'hui ensemble, c'est qu'il y a de la nouveauté.
5: Absolument, puisque c'est une visite qu'on a créée il y a déjà quelques temps et qu'on met à jour à chaque fois au fur et à mesure des remarques et des évolutions technologiques. Et là, c'est encore plus immersif avec des meilleures qualités d'image, avec plein de petits détails aussi qu'on rajoute au fur et à mesure. Pour les petits, pour les grands, pour les goûts de tous.
4: Et ce qui est intéressant, c'est que vous êtes à nos côtés, vous en tant que guide, pour nous expliquer ce que l'on voit à travers le casque.
5: Tout à fait, je vous explique un petit peu ce que vous voyez autour de vous, à quoi correspondent les différents bâtiments, ce que sont en train de faire tous ces personnages qui forcément ont des réactions très différentes de celles que nous on a au 21e siècle. Et les gens posent des questions, réagissent, interagissent. Donc c'est vraiment une visite interactive aussi avec le guide et avec les autres participants du groupe.
4: Vladina, elle vous est venue comment cette idée de visite immersive avec un casque de réalité virtuelle?
5: C'est une idée qu'on a eue donc avec Michel, le cofondateur, parce que moi je suis guide à la base conférencière, je fais des visites plutôt traditionnelles. Et lui est une personne qui a toujours beaucoup de mal à se projeter. Comme il est plutôt à l'aise avec toutes les nouvelles technologies, on s'est dit qu'on allait combiner nos compétences. Moi, la guide, lui, voilà la réalité virtuelle. Et ça a donné Reality Tour.
4: C'est officiel, on peut voyager dans le temps grâce à vous et grâce à la technologie que vous avez mise comme ça à la portée de tous. Et je sens qu'on se reverra parce qu'au-delà de la Tour Eiffel, vous proposez une autre destination, ça s'appelle le Louvre.
5: C'est une autre aventure, voilà, c'est une autre histoire qu'on découvrira ensemble plus tard.
4: Merci beaucoup, Vladina.
5: Mais de rien, avec grand plaisir, et je vous attends sur le Champ de Mars.
4: Voilà, venez tous, franchement, visiter et découvrir, redécouvrir la Tour Eiffel autrement.
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6: Chaque année, près de 800 000 personnes montent sur un bateau à Strasbourg, soit plus de la population entière de Marseille qui ferait la queue pour voir la petite France. Aujourd'hui, je teste pour vous les coulisses de Batorama. On est bien évidemment à Strasbourg, embarcadère du Palais Rohan. Et il est tôt, il est très tôt. Hein. La ville s'éveille tout doucement et je monte à bord d'une navette Batorama avec Dylan et les capitaines. Autour de nous, l'île est particulièrement silencieuse et on entend juste les clapotis de l'eau contre la coque. Pendant que les premiers touristes dorment encore, eh bien, l'équipage lui prépare déjà la journée. J'ai comme l'impression que je vais prendre part au spectacle que je vois défiler tous les jours devant les fenêtres des studios d'Ici Alsace. Et une fois à bord de la navette, direction le port du Rhin, dans les locaux techniques de Batorama. Avant même qu'un touriste monte à bord, les bateaux passent par une vérification technique complète. Et Dylan m'explique que chaque navette est contrôlée quotidiennement. Hein. Les niveaux, la sécurité, les systèmes électroniques. Normal, on peut transporter jusqu'à 135 passagers par bateau. En fait, Batorama appartient au port autonome de Strasbourg. C'est le deuxième port fluvial français. Et à l'origine, les visites servaient surtout à montrer la puissance industrielle du port aux investisseurs. C'était pas vraiment pour les touristes. Aujourd'hui, la visite dure environ 1h10. Et on traverse la petite France, la Neustadt et le quartier européen. Et selon le capitaine, la difficulté principale, c'est de réussir à anticiper d'une part le courant, mais aussi les écluses et les autres embarcations. Hein, dans un espace, il faut le dire, relativement petit. Et ça prend pas mal d'entraînement pour réussir à passer un aussi long bateau sous les ponts de Strasbourg. Et moi, je me fais trimballer et je dois avouer que depuis l'avant du bateau, la ville est encore plus belle. On voit les rues et les façades des bâtiments complètement autrement. J'ai adoré ça. Aujourd'hui, la flotte compte une dizaine de bateaux. Parce que oui, il y a du monde. Et pour gérer l'afflux des visiteurs, j'ai rencontré Lucie. Lucie, elle est agent de quai. Et elle m'explique que ce sont plusieurs centaines de personnes par heure qui montent et descendent des navettes en haute saison. Et le timing est super précis parce qu'un bateau part environ toutes les 30 minutes. Alors moi, pour montrer ma bonne volonté, j'ai tenté d'aider à amarrer le bateau. C'était une mauvaise idée. J'ai tiré la corde, mais dans le mauvais sens. Bref, le bateau ne bougeait absolument pas, mais ça a eu le mérite quand même de lancer un fou rire général. Bon, le capitaine m'a même dit que ça arrivait aussi aux marins. Bon, je me dis qu'à travers ça, je viens d'être officiellement adopté par la marine alsacienne. Youhou ! En tout cas, je réalise que derrière l'image romantique des bateaux qui défilent tranquillement le long de l'île, se cache surtout une organisation quasi aéronautique. Car finalement, Strasbourg, vu d'en haut, c'est sûr, c'est beau, mais vu d'en bas, depuis l'eau, c'est encore plus beau.
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2: Bonjour Olivier, vous nous racontez une expérience professionnelle aujourd'hui.
1: Vouille, linguistico-professionnel. Méblé. Aujourd'hui, je vais vous raconter l'histoire d'une jeune kiné qui s'est installée à Saint-Té, toute fraîche diplômée et persuadée que chez nous, tout le monde parlait comme dans les manuels de l'école de kiné. Le travail, pas de souci, elle en a d'abord, comme tous les kinés. Mais ce qu'elle n'avait pas prévu, c'était une aide pour les séances de traduction simultanée en gaga. Premier cas, un patient vient pour une rééducation à une prothèse de hanche. Il s'assied, soupire et déclare « Mon problème principal, c'est que j'arrive plus à m'acacasser. » « À vous quoi ?» qu'elle lui rebique, perplexe. « Ben, à me mettre à cacasser, on pardit. » Et là, notre kiné reste planté, croyant qu'il parlait d'un nouveau mouvement de yoga. Alors qu'en fait, bien sûr, il voulait juste s'accroupir. Deuxième séance de la matinée, deuxième quiproquo. Une patiente entre en se tenant le dos et lui dit « Ma sciatique, elle m'a fait kiné !» La jeune praticienne la regarde, ébahie. « Ah, vous vous êtes découvert une vocation ?» Mais la patiente ne voulait pas dire kiné au sens de kinésithérapeute, mais bien kiné, Q-U-I-N-E-R, qui veut dire gémir, pleurer, couiner. La jeune femme s'imaginait qu'à peine arrivée, la patiente voulait lui faire de la concurrence. Troisième épisode, un monsieur arrive, pas très en forme, et déclare « J'ai du mal à me concentrer sur les exercices, j'ai le bas beau depuis quelques jours. » Et la kiné de rebiquer « Mais si vous avez le bas du corps qui est beau, c'est plutôt positif, non ?»« Mais non, kiné ma blette, avoir le bas beau, c'est ne pas avoir le moral. » Et pour finir, la palme de la consultation la plus confuse, une dame entre et lui dit « J'ai une consulte. » 5 minutes d'incompréhension plus tard, la jeune kiné découvre que « consulte » ici, ça veut dire « ordonnance ». La tatin, elle est allée la voir, la jeune kiné. Elle m'a dit qu'elle avait bien progressé, parce que, après 2 mois à Saint-Té, la kiné lui a dit « Allez, on s'acacasse doucement, tâchez moyen d'y aller doucement pour pas kiner. » Moi, je suis été la voir, la kiné, pour lui remettre le diplôme du Goya Lauréat.
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2: Enchantée.
3: Enchantée. Ah, vous inquiétez pas, j'ai un gros chien, mais il est très peureux.
2: D'accord. C'est quelle race?
3: C'est un bosseron.
2: Ah oui.
3: Oui, c'est un gros morceau. Chien, oui. Allez-y.
2: On peut lui dire bonjour quand même?
3: Mais je pense pas.
2: Comment s'appelle-t-il?
3: Orkis. Il a lui aussi, il a un prénom arménien.
2: Même le chien a un prénom arménien. Ouais. Arménien. C'est rigolo. Oui.
3: Asseyez-vous.
2: Claudine Katcha-Dorian, merci de nous accueillir chez vous. Vous êtes totalement imprégnée par l'histoire de vos grands-parents qui ont fui le génocide.
3: Oui, tout à fait. On a vécu à Marseille et j'ai vécu avec mes grands-parents. Donc je les ai vus et j'ai vu leur souffrance aussi. Ils sont arrivés à Marseille, on les a mis dans les quartiers nord. Et donc mon grand-père avait construit sa maison. Et je voyais ces gens qui ne parlaient pas français, bien sûr, puisqu'ils venaient d'arriver, qui étaient toujours malheureux et qui parlaient entre eux et qui étaient tristes et qui pleuraient. Ils me disaient, mais qu'est-ce qu'ils ont tous ces vieux à pleurer tout le temps comme ça? Et c'est vrai que quand on m'a expliqué beaucoup plus tard, j'ai compris qu'il y avait eu un problème. Et je me suis effectivement imprégnée de ce génocide qui est devenu mon génocide, en fait, comme tous les Arméniens de la diaspora, je pense.
2: Ça vous a marqué? Vous étiez gamine?
3: Oui, j'étais gamine parce que j'étais à Marseille et dans les premières années, nous, gamins, on s'amusait, mais on les voyait quand même. Et il y avait le prêtre arménien qui venait régulièrement. On nous a pas expliqué, comme si on avait un peu honte de ce qui s'était passé. Un peu comme les Juifs, quand ils sont revenus des camps, ils voulaient pas en parler. Les grands-parents, notamment, qui l'avaient subi, ne voulaient pas en parler.
2: Comment s'appelaient vos grands-parents?
3: Alors, mon grand-père s'appelait Stéphane et ma grand-mère Vartoui.
2: Et donc, ils sont arrivés en France en quelle année?
3: Alors, ils sont partis en 1915, mais ils sont passés par Constantinople. Et ils ont atterri en Bulgarie, d'où là j'ai eu 2 oncles qui sont nés en Bulgarie. Et comme j'avais de la famille qui était partie à New York, on leur a donné un peu d'argent pour qu'ils viennent en France. Ils sont arrivés en 23-24 en France, à Marseille en fait.
2: Ils ont vécu donc plusieurs mois dans des camps peut-être?
3: Oui, il y avait le camp Odo à Marseille. Et le camp Odo à Marseille, c'était le camp vraiment où on mettait les Arméniens. Et après, on leur a donné une terre à Marseille, dans les quartiers nord. Et là, mon grand-père a construit la maison.
2: Ils avaient donc un statut de réfugiés?
3: Oui, tout à fait. Ils sont passés par l'OFPRA. Mes grands-parents n'ont jamais obtenu la nationalité française, même s'ils l'avaient demandé.
2: Il y a un titre de Charles Aznavour qui vous plaît particulièrement. Qu'est-ce que vous aimez dans ce titre?
3: C'est toute cette tristesse qui est décrite et que moi, je ressens à chaque fois que j'écoute cette chanson. Et c'est pour ça que tous les 24 avril, sur la place d'Arménie, on écoute cette chanson. Parce que je pense qu'elle est le reflet de ce qu'a vécu tout le peuple arménien en 1915, en fait.
2: Vous la connaissez? Vous connaissez les paroles?
3: Je la connais par cœur, mais je ne vais pas vous la chanter.
2: quelques mots?
3: Je vais vous laisser écouter la chanson, je préfère.

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1: Franchement, c'est mignon, Cormeille. Si vous cherchez du typiquement normand, vous êtes au bon endroit. Et puis, on est à la campagne, tout en étant qu'à 20 minutes de la mer et à 15 km de Pont-l'Évêque. Cyril, lui, vous le trouverez en plein cœur du village, sur la place du Mont-Mirel. Il m'aurait plu son métier à Cyril, si j'avais pas eu de main gauche.
2: Trop bien ça. Comment ça va?
3: Ça va, oui, impeccable.
2: Tu viens de rentrer?
3: Eh ben à l'instant, on vient de rentrer de chantier.
2: T'étais dans une église?
3: Oui, on était dans une église à une vingtaine de kilomètres d'ici, à Saint-Pierre de Salerne.
1: Son métier, c'est de donner vie à la lumière.
3: Nous, la lumière, on la redonne dans les édifices et puis on la reprend, mais colorée, la lumière.
2: Mais tu fais pas que les églises?
3: Non, on fait les manoirs, on fait les particuliers, on fait tout plein d'édifices, que ce soit particulier ou monument historique.
1: Cyril, il est comme ton père, il est pas vitrier.
3: Non, je ne suis pas miroitier ni vitrier. Moi, je suis maître verrier, restaurateur, créateur de vitraux.
1: Je pensais qu'on disait vitrailliste.
3: Ah oui, vitrailliste. Vitrailliste, c'est pour ceux qui ont moins de 10 ans d'expérience.
1: Ah.
3: Voilà. Et au-dessus de 10 ans d'expérience, quand on a travaillé dans des monuments historiques et autres classés, eh bien, on devient maître verrier.
1: J'entends du monde à la cave.
3: En bas, ils sont en train de faire du montage au plomb. Donc, on les entend un peu taper avec des clous, des marteaux.
1: Ouais.
3: Et ils remontent des vitraux en plomb.
1: Bah oui, c'est du plomb entre les bouts de verre.
3: Bon, après, il y en a d'autres qui peuvent utiliser une technique au Tiffany, mais c'est pas la technique traditionnelle. Nous, on fait la technique traditionnelle plomb, verre et étain, comme au Moyen-Âge.
2: Ah, le Tiffany, c'est la même technique que celle qu'on utilise pour les lampes qui portent le même nom?
3: Exactement, c'est ça. C'est la technique qui s'appelle Louis Comfort Tiffany, qui a fait les lampes aux États-Unis.
2: Ah, mais je croyais que c'était du plomb,
3: hein. Ah non, c'est du Tiffany.
2: Le nom de la lampe.
3: D'où le nom de la lampe, puisque c'est le nom du créateur, Louis Comfort Tiffany.
2: Je vais me coucher moins con ce soir.
1: Pour ça, il y a encore du boulot.
3: Et d'autres aussi, peut-être, du coup.
1: Il a pas l'air si vieux, à la louche.
3: À la louche, le mois prochain, 44.
2: Quand t'avais 15 ans, tu voulais être...
3: Un an après. Moi, j'ai commencé à l'âge de 16 ans mon métier, à l'apprendre, bien évidemment. Et puis, je suis ressorti d'une école sur Paris à l'âge de 20 ans.
2: Et ça devient d'où, cette envie de travailler le verre, comme ça?
3: Eh ben, on parlait tout à l'heure, la lumière le matin. Bon, ouais. Ben, moi, c'était la lumière, tout simplement, qui se décolorait sur les murs par rapport à des vitraux, avec le soleil qui passe à travers. Ça m'a tout de suite attiré, et j'ai voulu savoir comment ça se passait. J'ai découvert une école, l'école de Paris, et je suis rentré dedans.
1: Le maître verrier, il travaille pas que le verre.
3: On travaille le bois, le métal, la pierre et le verre.
2: La pierre aussi?
3: Eh oui, quand là, on vient de sortir de chantier, on vient de taper dans la pierre pour retirer les vitraux. Et puis pour les reposer, bah, il faut savoir faire du mortier avec la pierre.
2: Donc tu casses et tu refais, quoi.
3: Exactement, on casse et on refait.
1: Si vous voulez un vitrail chez vous, il peut vous le faire?
3: On peut le faire. Par contre, nous, on a une chance assez extraordinaire, et je touche du bois, on a à peu près un an et demi d'attente avant de pouvoir le réaliser.
1: Ah bah oui, mais non, j'en avais besoin pour ce week-end, moi.
3: Donc Fred, t'auras ton vitrail dans un an et demi, pas avant.
1: Il a fait des beaux chantiers, le copain.
3: Moi, celui qui me vient tout de suite en tête, c'est le petit palais à Paris, de refaire les quatre rosaces du petit palais à Paris.
1: Bon, il était pas tout seul, hein.
3: Je les ai restaurés avec des compagnons, mais j'étais dessus, j'étais chef de mon équipe à cette époque.
1: Pour voir le travail de Cyril, vous tapez ateliergouty.com avec un Y à Gouty.
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1: Parfois dès l'enfance, on connaît son destin. Lionel Terray est à Grenoble le 25 juillet 1921. Sa famille, aisée, envisage pour lui un futur bourgeois, alors que lui n'a déjà que la montagne en tête. À 3 ans, il chausse les skis. À 5 ans, il cherche à escalader tout ce qu'il croise. Durant sa jeunesse, le grenoblois sèche régulièrement l'école pour aller crapahuter en montagne. Son déménagement à Chamonix pour accompagner son père malade ne va pas arranger les choses. À seulement 12 ans, il devient chef de cordée pour la première fois. Parallèlement, il se lance dans les sports de glisse et se taille en grandissant un petit palmarès, notamment en combiné descente slalom.
2: Ça c'est mes skis, ils ont fait deuxième à Grand-Montana, c'est ce qu'il a. Oh, j'ai une pêche les gars. Wouh !
1: Nous sommes alors en 1941, la future légende de l'alpinisme rentre à la formation Jeunesse et Montagne, ancêtre de l'UCPA. En plus de vivre pleinement sa passion, c'est là qu'il va rencontrer l'un de ses futurs grands amis, Gaston Rébuffa. C'est une nouvelle conception de la montagne que Lionel Terray découvre. Rébuffa, en avance sur son temps, anticipe déjà les ascensions de grands sommets. Pendant plusieurs années, les deux hommes alterneront expéditions en montagne et travaillent dans la ferme de Lionel. Leur coopération prendra une pause à la fin de la guerre. Lionel Terray entre dans la résistance où il intègre la mythique compagnie Stéphane.
3: Et bonjour !
1: Un groupe spécialisé dans le combat en montagne, encadré par les meilleurs alpinistes du moment. Leurs actions durant le conflit deviendront d'ailleurs une référence dans le domaine de la guérilla.
4: C'est le genre de type qui boirait un bidon d'essence pour pouvoir pisser sur ton feu de camp.
1: Après la guerre, la libération pour Lionel Terray, elle est autant politique que professionnelle. Il se lance définitivement et complètement dans l'alpinisme. Instructeur à l'école de haute montagne, moniteur de ski, puis guide de haute montagne, il aspire à protéger ce qu'il y a de plus important pour lui, sa liberté.
5: Belle activité, beau projet.
1: Il s'associe à cette époque à celui qu'il découvre lors d'une ascension et qui ne le lâchera plus, Louis Lachenal. Alliance de l'audace de Lachenal et de la réflexion de Terray, le duo démarre une des plus grandes épopées de l'ascension des Alpes.
6: Je vais faire le maximum, je me lance, je suis prêt.
1: Cette cordée mythique enchaîne les performances et les records. La face nord des Grandes Jorasses, l'éperon nord des droites, la terrible face nord de Lager en Suisse qui leur prend seulement 2 jours.
7: Plus que quelques kilomètres et bientôt nous serons dans une bonne auberge.
1: Après ce dernier exploit, il est alors temps pour le duo de fusées alpines de se tourner vers un autre défi, direction l'Himalaya. Il participe à la seconde expédition pour tenter de monter au sommet de l'Annapurna, soit la première fois qu'un homme marcherait au-dessus de 8000 mètres. L'expédition est un succès. Si Herzog et Lachenal sont les seuls à atteindre le sommet, Lionel Terray jouera un rôle considérable de soutien, notamment en portant son ami qui avait les pieds gelés pendant la descente du sommet. Les Français rentrent à Orly et sont accueillis en héros.
8: J'avais des papillons dans le ventre, c'est comme ça.
1: Pendant les 14 années qui suivront, Lionel Terray continuera de réaliser des exploits. Que les sommets impossibles soient dans les Andes ou dans l'Himalaya, il laissera sa marque dans l'histoire de l'alpinisme.
9: Ce Lascar est une légende comme le grand Manitou.
1: Mais quelle que soit l'altitude ou l'expérience, le danger est toujours là. Le 19 septembre 1965, dans le Vercors, Lionel Terray chute avec un ami lors de l'ascension des arêtes du Gerbier. Leurs corps sont retrouvés quelques jours plus tard. Le monde de l'alpinisme se rendra à Chamonix, où le grenoblois sera inhumé pour lui rendre hommage. Lionel Terray, l'un des plus grands alpinistes de l'histoire, est un Isérois, illustre Isérois.
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10: Les petits bonheurs, ce sont des rencontres au petit bonheur. Donc, au hasard, sans rendez-vous, sans se présenter, avec juste un tout petit et discret micro ici. Et en voici un de petit bonheur que je vous ai trouvé en Haute-Savoie, dans la commune de Rumilly, où pendant près d'une dizaine de minutes, j'ai suivi en voiture une monoplace qui circulait dans la ville. Alors maintenant qu'elle est arrêtée et que je m'en approche, je m'aperçois de mon erreur.
11: Bonjour.
10: Bonjour, c'est pas une monoplace, il y a 2 places quand même.
11: Oui.
10: Et c'est quoi cet engin ?
11: Une arrêt à l'atome.
10: Je vais attendre qu'il enlève son casque parce que là, on comprend pas trop bien. Voilà.
11: C'est une arrêt à l'atome.
10: Ça veut dire quoi ?
11: Arrêt à l'atome, c'est un moteur... Enfin, une voiture entière anglaise, donc avec un moteur Honda compresseur, 310 chevaux, pour un poids total de 500 kg.
10: Quand je l'ai vu arriver tout à l'heure, parce que je vous ai croisé, vraiment, ça fait un petit moment là que je vous ai suivi, de loin, on a l'impression de voir arriver une monoplace.
11: Ouais, c'est atypique, ouais.
10: Ça, c'est autorisé à rouler ici, sur la voie publique ?
11: Il n'y en a que 27 en France homologués, sur route, et autrement, toutes les autres, elles sont sur piste.

0: Donc là, ça veut dire rouler avec un casque obligatoire.
1: C'est conseillé parce que si vous avez un accrochage, un accident.
0: En même temps, quand on a une voiture comme ça, on n'a pas trop envie d'avoir un accrochage.
1: Ouais, faut faire attention avec ça sur la route. Il peut vite arriver des accidents.
0: Et alors là, c'était quoi, un petit tour pour le plaisir?
1: Ah non, c'était juste pour poser chez Anthony. Il doit faire un petit check sur la voiture.
0: C'est qui Anthony? C'est un mécano?
1: Ouais, Anthony.
0: Et ça, c'est votre voiture?
1: Non, c'est la voiture à mon papa. Là, il est au travail et vu que j'ai un petit trou entre les cours, je l'ai ramené.
0: Mais oui, puis ça doit plutôt faire plaisir de ramener cette voiture-là, surtout.
1: Ouais, c'est cool, ouais, c'est fun, ça fait plaisir.
0: Du coup, le papa, il roule beaucoup avec?
1: Ouais, il roule plutôt pas mal, ouais. On l'a eu il y a un petit peu moins de 2 ans et on a roulé sur piste, ça va plutôt pas mal, ouais.
0: Et ici, dans l'agglo, à Rumilly?
1: Pas trop, sur la route, on évite un petit peu de rouler.
0: Parce que là, je vous ai suivi 3-4 km, je sais pas, on était vers Moy là-haut, là. Ouais. Et vous avez bien vu le regard de tout le monde, quoi. Tout le monde vous mate.
1: Ouais, c'est vrai que c'est pas tous les jours qu'on voit une voiture comme ça, donc c'est drôle.
0: Vous, c'est une passion, la voiture?
1: Bah, moi, à côté de ça, je fais du karting de compétition.
0: Et... Ah oui, les chiens font pas des chats, quoi.
1: Ouais, ouais, t'as le père, t'as le fils, on peut dire ça, ouais.
0: Vous avez quel âge?
1: J'ai 17 ans.
0: Bon, en général, les jeunes qui se lancent dans le kart et puis qui ont un petit peu des capacités, l'objectif, c'est pas le kart, c'est quoi derrière?
1: Après, peut-être monter les échelons, mais ça coûte très très cher, donc pour l'instant, je suis bien dans le kart.
0: Bon, papa, il a les moyens de s'acheter une belle voiture quand même.
1: Oui, mais bon, une saison de monoplace, c'est 3 fois le prix de cette voiture, donc. Puis j'ai 2 grandes sœurs, donc faut que ça soit équitable.
0: Bon, 17 ans, peut-être que vous commencez à avoir des perspectives professionnelles?
1: Oui, moi j'aimerais bien être horloger.
0: Ah oui, rien à voir, je m'attendais à un truc, voiture.
1: Ah non, du tout, c'est vraiment un loisir.
0: Et votre prénom?
1: Alexis.
0: C'est quoi le dernier petit bonheur d'Alexis?
1: Dernier petit bonheur, je sais pas, manger.
0: Conduire la voiture à papa, c'est pas un petit bonheur?
1: Si, c'est un grand bonheur ça. C'est un grand bonheur, c'est pas pareil. Mais ouais, je suis fier que mon père me fasse confiance, quoi. C'est incroyable de pouvoir conduire ça à 17 ans, j'ai beaucoup de chance.
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1: Salut Tom Aubry.
2: Salut Quentin, bonjour à tous.
1: Ouvrons une nouvelle page de
2: c'est
1: ton livre.
2: Parti.
1: Les mille raisons.
2: La raison 616, la plaine du Var. Alors c'est un terme que l'on utilise pour désigner l'immense vallée creusée par le fleuve Var, juste avant qu'il ne se jette dans la Méditerranée. Et vous allez voir que ce fleuve est fascinant. En fait, il prend sa source au nord-ouest du département, à Estaing, à 1800 mètres d'altitude. Pour arriver jusqu'à la mer, il traverse une centaine de communes, dont 87 dans les Alpes-Maritimes.
1: Mais alors Tom, je ne pense pas être le seul à m'être posé la question. Pourquoi est-ce qu'on a un fleuve entre Saint-Laurent-du-Var et Nice qui porte le nom d'un département voisin?
2: Alors tout d'abord, on doit le nom de ce fleuve à l'astronome antique Ptolémée. L'ouvrage des hommes et un fleuve nous dit que ce cours d'eau est capricieux et qu'il peut vite sortir de son lit, pas comme moi le matin en tout cas. Alors c'est pour ça qu'il tire son nom du verbe latin var iare, qui veut dire changer.
1: Voilà, et pendant des siècles, le Var était en fait une frontière.
2: Et oui, ce fleuve était une barrière naturelle entre le royaume de France et le comté de Nice. Mais en 1790, lorsque l'on crée les départements français, on va assembler dans le sud-est de la France des villes comme Toulon, Grasse, Cannes et Saint-Laurent-du-Var. Mais Nice n'en fait pas partie. Et ce nouveau département, on va lui donner le nom du fleuve qui marque la limite du territoire national. Le Var.
1: Bon, jusque-là, ça a l'air logique, c'est normal.
2: Oui, mais sauf que lorsque Nice devient française, définitivement française en 1860, le comté est rattaché à l'arrondissement de Grasse pour former les Alpes-Maritimes. Le Var ne borde plus le département auquel il a donné son nom, ce qui en fait un cas unique en France.
1: Ah, et donc ce fleuve va rythmer quand même la vie des habitants locaux pendant des siècles.
2: Ah, alors pas vraiment. Jusqu'au XVIIe siècle, la plaine du Var, c'était surtout un endroit où l'on promenait son troupeau. Et pendant très longtemps, si l'on voulait traverser le fleuve, eh bien on devait le faire à pied. En 1792, on construit le premier pont en bois, mais comme le fleuve est capricieux, les structures sont souvent endommagées.
1: Est-ce que le Var a souvent été en crue?
2: Et oui, au cours de son histoire, ce fleuve a débordé un bon nombre de fois. En 1857, une digue est emportée au niveau du vallon de Saint-Isidore. En 1930, le quartier Saint-Augustin et la promenade des Anglais sont sous l'eau. Et plus proche de nous, on se rappelle de la violente crue de 1994. L'aéroport de Nice et la préfecture des Alpes-Maritimes étaient complètement inondés. Cette crue, elle avait causé des dégâts estimés à 1 milliard de francs, soit 187 millions d'euros aujourd'hui.
1: Et on pense aujourd'hui aux dernières tempêtes hein, aussi, qui ont frappé le département.
2: Et oui, le Var et sa plaine sont donc des lieux que l'on doit aborder avec une grande humilité. Si pendant des siècles, personne ne construisait ici, c'est bien pour une raison. Alors gardons en tête que l'homme ne fait pas ce qu'il veut avec la nature et ce fleuve capricieux, millénaire et parfois féroce nous le rappelle.
1: Et c'est aussi une bonne raison d'aimer la Côte d'Azur.
2: En plein dans le mille.
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3: Gérard, c'est quoi votre métier ?
4: Moi, mon métier, c'est conducteur de tram et conducteur de bus. Je fais les deux, je conduis les deux et c'est un vrai plaisir de conduire les deux.
3: Ouais.
4: Mais le tram, c'est vrai que j'ai ma préférence pour le tram. Quoi.
3: Alors là, je suis assis à votre place ?
4: Oui, vous avez de la chance parce que c'est faut être privilégié parce que c'est une zone où normalement il n'y a que moi qui ai le droit d'accès là-dedans.
3: Vous me dites ce qu'il y a autour de nous là ?
4: Plein de boutons, des gongs, c'est pour annoncer aux gens qu'on arrive ou qu'on repart pour attirer leur attention.
3: Ça il faut pas. On l'entend souvent,
4: non,
3: ça.
4: Non, ça on évite. Ça c'est où là? Ça c'est quand il y a un danger qui s'approche pour éviter justement pour faire partir les gens qui sont pas très attentifs.
3: Et vous avez toujours fait ça, conducteur de bus et de tram?
4: Ah non, je livrais du carburant pour une société sur Toulouse. Et ça, c'était beaucoup la région. Et le tram, ça a permis de découvrir Toulouse et les gens, les Toulousains. Et du coup, je me régale, je m'éclate.
3: Et oui, alors surtout que quand vous étiez petit, que faisait votre grand-père avec vous ?
4: Oh, mon grand-père était sur Toulouse, il m'a adoré quand je venais. Il m'a mené voir les chauffeurs de bus, on montait dans un bus, il me faisait traverser Toulouse. On allait jusqu'à Matabio, on parcourait la ville. Et mon grand-père me disait, peut-être un jour tu seras chauffeur de bus. Et je pense que c'est resté un peu tout ça, ouais.
3: Gérard, on sent bien que vous avez un cœur gros comme ça. Parlez-moi de la relation que vous avez avec les passagers.
4: Ils nous connaissent, ils viennent frapper contre la vitre,
3: ah ouais,
4: ils viennent nous voir et ils tapent.
3: Ah ouais.
4: Ils nous font un petit coucou, on fait partie de leur vie, on les accompagne.
3: Il y a un endroit devant lequel vous passez qui vous marque plus que notre, c'est Purpan. Dites-nous pourquoi.
4: Il y a l'hôpital des enfants, là, juste à côté. Il y a beaucoup de malades qui sortent, qui prennent l'air avec les beaux jours. Là, ils vont arriver les beaux jours. Ils sont sur les pelouses et ils sont fascinés par le tram. Donc, quand j'arrive, et j'abuse un peu plus du gong, du fameux gong, et ça les attire. Ils sont contents, ils font de grands signes. Alors, après, je fais très attention parce qu'ils viendraient vers moi, mais du coup, il faut éviter qu'ils galopent tous vers moi. Mais c'est un petit moment magique qui les sort un peu de leur quotidien difficile, quoi.
3: Alors, vous faites quelle ligne ?
4: C'est la ligne de tram qui va jusqu'au palais de justice. Et aussi, moi, je suis sur une ligne de bus. Je suis un chauffeur mixte. Donc, je peux faire les deux à la fois. Je peux faire du bus et du tram. Et la ligne du bus, c'est la ligne 70 qui passe dans Blagnac, dans tous les arrêts de Blagnac, Marly, tout ça.
3: Merci, Gérard.
4: Avec plaisir, c'est une joie.

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0: Oscar Les Vacances et MPL avec Les Puceaux. Extrait de l'album Ceci n'est pas mon corps.
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0: Après avoir illuminé la 12e saison de la Starac d'octobre 2024 à janvier 2025 et gagné devant près de 4 millions de téléspectateurs, Marine a tracé sa route et savouré le succès de son premier album, disque de platine, cœur maladroit. Ce soir, Décibel vous offre une heure avec Marine entre interview et concert privé. Oui, une performance enregistrée il y a quelques jours au Louvre Lens. Rien que pour vous, les auditeurs d'ici.
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0: Salut à toutes, salut à tous et bienvenue dans Décibel. On est ensemble jusqu'à 21h, un jeudi soir un peu spécial donc, puisque Marine, qui est avec nous, va partager ce concert qu'elle a donné pour les auditeurs d'ici au Louvre Lens. Et puis, on écoutera donc des extraits de ce concert, on écoutera aussi des extraits de son album. Et puis, on a envie de savoir, évidemment, comment elle va, où elle va, à quelle vitesse elle y va. Bref, c'est parti, je pense à toute vitesse avec Marine. Bienvenue Marine.
3: Merci.
0: Bonsoir. Bonsoir. Alors, ma première question, elle est basique, mais à la fois je vais t'expliquer pourquoi je te la pose. Comment ça va ?
3: Ça va.
0: Je te la pose parce qu'il y a un peu plus d'un an, on s'est rencontrés pour la première fois, je pense que tu t'en souviens absolument pas et c'est ok. Parce que...
3: Si, je m'en souviens très bien.
0: Tu t'en souviens ?
3: Ouais.
0: Sortie de Starac, t'étais assise à cette place-là,
3: oui, oui.
0: En face, à côté de toi, il y avait Ebony.
3: Ouais.
0: Et parce que nous, on était la radio partenaire du programme, et donc évidemment, on recevait après la finale les deux finalistes,
3: oui.
0: La gagnante, et donc Ebony était là avec toi. Et alors, il y avait une espèce de tempête émotionnelle, médiatique, etc., qui était dingue. Et en fait, ça, c'est mon côté daronne. Je me suis fait du souci pour toi. Je me suis dit, oh,
3: oui.
0: Oh là là, ma petite star, comment ça va se passer ? Et là, je te vois aujourd'hui. Archi rayonnante.
3: Oui.
0: Donc,
3: j'allais dire moins fatiguée, pas forcément, mais
0: ouais.
3: À force, on s'habitue. Non, en fait, c'est.
0: Je fais toujours pas de nuit complète.
3: Si, ça va, je dors très bien.
0: Bon.
3: C'est juste que, oui, c'est intense, forcément, parce que c'est un métier qui veut ça, mais en même temps, c'est le rêve, donc c'est trop bien.
0: Ouais.
3: C'est une bonne fatigue.
0: C'est vrai. Mais ce moment-là, qui était complètement zinzin, est-ce que tu te souviens ? Alors, c'était il y a plus d'un an maintenant, et beaucoup d'eau a coulé sous les ponts, et beaucoup de disques d'or aussi. Mais comment tu es sortie de cet état ? Parce qu'en fait, c'est un état psychologique, physique, hyper étrange, de sortir d'une énorme émission de télé et de se dire « Ok, maintenant, c'est à moi de jouer, quoi. »
3: Oui et non. En fait, il y a beaucoup de personnes qui me disent ça, qui me plaignent un peu, entre guillemets, qui me disent « Ah, mais ça devait être horrible, etc. » Et pas tant.
0: Ah, bon,
3: je sais pas si
0: mieux.
3: C'est parce que c'est dans l'inconscient et je m'en suis pas rendu compte peut-être, mais en fait, moi, j'aime dire que j'ai attendu ça tellement longtemps, de pouvoir partager avec les gens ma musique, d'être pas forcément connue, mais en tout cas entendue pour ce que je fais. Que c'était un peu naturel, quoi. C'est comme si je vivais ça au jour le jour. Alors, je dis pas que tout est facile, tout était facile, mais je le vivais plutôt bien à ce moment-là, à part la fatigue et forcément la découverte de tout ce qui s'est passé en 4 mois, puisque nous, on n'avait pas trop de nouvelles de l'extérieur.
0: Et non, quand t'étais dans le programme télé, oui, bien sûr.
3: Mais non, trop bien, trop bien.
0: Bon.
3: Faut vivre ça comme je l'ai vécu, je crois, assez normalement. C'était trop bien.
0: En tout cas, un peu plus d'un an plus tard, on peut le dire. Oui, voilà, là, tout va bien. Ce soir, tu joues au Zénith de Paris.
3: Oui.
0: Ça, c'est magnifique. Et alors, cette idée géniale, donc, d'aller jouer dans un lieu pas comme les autres, le Louvre Lens. On va découvrir ce soir ce concert que tu nous as offert. Quand on te l'a proposé, en fait, au départ, c'était selon la météo, c'était soit le Louvre-Lens, soit en haut d'un terril.
3: Alors,
0: la météo du Nord a décidé que ce serait le musée.
3: Étonnamment.
0: Ouais.
3: Enfin non, je savais qu'on pourrait jamais le faire en extérieur. Normalement, ça devait être entre deux terrils.
0: Ouais.
3: Et c'est super, c'est assez typique du Nord, c'est trop bien. C'est des montagnes de charbon, en fait. Et on m'a dit, s'il fait beau, dans ma tête, je me suis dit bon. Ben, on va le faire à l'intérieur. Hein,
0: c'est rare. Aucune illusion sur la
3: météo. C'est rare qu'il fasse beau, quoi, dans le Nord. Quoique, c'était un moment où il faisait plutôt beau, mais du coup, on l'a fait dans le Louvre-Lens, qui est un lieu que j'ai toujours voulu visiter, mais j'ai jamais eu l'occasion de le faire.
0: Et donc là, la première fois que tu y entrais,
3: ouais.
0: C'était pour jouer.
3: Bon, du coup, j'ai pas pu visiter le musée réellement, mais l'endroit où on l'a fait, c'était très beau.
0: Ouais. T'as déjà, là, depuis un petit peu plus d'un an, joué dans des lieux atypiques.
3: Je crois pas, je voudrais pas dire de bêtises en même temps. Atypique, non, pas plus que ça.
4: Ouais. Par exemple, il y a un festival très drôle qui s'appelle Rock the Piste. Tu joues en haut des pistes de ski.
3: Ah, c'est trop bien.
4: Ça, c'est drôle.
3: Okay.
4: Tu vois, il peut y avoir comme ça des trucs.
3: Non, je crois pas. Je crois qu'il n'y a jamais eu d'endroit vraiment atypique.
4: Mais le musée, en tout cas, ça te faisait pas peur. C'était plutôt rigolo.
3: Moi, je suis toujours un peu stressée avant chaque fois où je dois chanter, mais non, je trouvais ça cool, ça change, c'était vachement beau, tout était vitré, enfin, on pouvait voir l'extérieur, c'était très lumineux. Et non, je crois la chose la plus atypique que j'ai faite, peut-être, c'est dans un bus.
4: Ah bah c'est pas mal, dit.
3: Mais parce que c'est avec Clinique, la marque de laquelle je suis ambassadrice maintenant, c'est une marque de cosmétiques, de beauté, etc. Et du coup, pour le lancement de cette collaboration, je suis allée dans le Glowbus, c'est genre un bus qui est aménagé, il y avait des produits, et j'ai fait un petit showcase de quelques titres.
4: Ah oui, c'est pas mal. Bon, après le bus, le musée, les amis, on va démarrer. Vous avez envie d'entendre les premiers titres de Marine au Louvre-Lens. On va commencer avec la chanson-titre de ton album, Cœur maladroit.

0: micro enregistré au Louvre Lens, ici part en live avec Marine. Marine et les auditeurs d'ici qui étaient ravis, il y avait une soixantaine de privilégiés qui étaient là. Mais voilà, ce soir on partage avec tout le monde ces chansons. Marine, j'avais envie de te parler de ta tournée parce que c'est quand même dingue. Je pense que tu as fait tous les formats de concerts qui existent depuis qu'on te connaît.
1: Ah, je sais pas.
0: Bah écoute, on t'a vu.
1: Oui, il y a eu la télé.
0: Voilà, on t'a vu à la télé devant des millions de personnes. Après, on t'a vu dans les Zéniths. Tu as fait aussi la tournée des clubs en 2026, mais aussi les Zéniths.
1: Les théâtres.
0: À nouveau, ouais, les théâtres. Là, tu joues voilà, devant une soixantaine de personnes, tout dans un musée. Tu as goûté à tous ces formats de concerts finalement assez rapidement. Est-ce qu'il y en a un qui a ta préférence?
1: En fait, c'est assez différent parce qu'on peut se dire qu'une soixantaine de personnes, ça va être plus intimiste, donc plus facile pour communiquer avec les gens, pour prendre plus de temps pour leur parler. Et en même temps, ça peut être plus difficile de les regarder dans les yeux, c'est parfois plus intimidant.
0: Oui, parce que tu les vois directement. Si quelqu'un, genre tous, tu t'en rends compte.
1: C'est vrai.
0: Dans un zénith.
1: Alors qu'un zénith qui va être, je ne sais pas, rempli à 5000 personnes, il y a ce côté trop bien parce que d'entendre autant de gens chanter, crier, danser, c'est super. En même temps, c'est moins intimiste, même si j'essaye de garder un show qui, de toute façon, me fait interagir avec eux. Mais c'est aussi moins intimidant parce que je ne peux pas les regarder un par un dans les yeux. Je ne sais pas, il y a des avantages et des inconvénients à tous les formats. Je crois que c'est quand même sympa, les zéniths.
0: Hein. C'est pas mal. Hein.
1: Les théâtres, c'est beau aussi.
0: Ouais.
1: Franchement, c'est dur. Et parfois, avec une vingtaine de personnes, une soixantaine, comme ici, c'est aussi bien de pouvoir être au plus proche, de pouvoir avoir une relation privilégiée. Franchement, j'aime tout, en fait.
0: Ça, c'est merveilleux. Les artistes qui montent sur les scènes, alors notamment des zéniths, des festivals aussi, parlent d'un truc assez physique. Je voulais savoir si tu le ressentais aussi. Ils parlent d'un souffle. En fait, quand tu montes sur scène, les 5 premières secondes, tu sens le souffle de la foule.
1: Ouais.
0: Et ça procure, paraît-il, des sensations incroyables dans le corps. Est-ce que tu confirmes?
1: Oui, mais je crois que c'est même avant.
0: Ah ouais.
1: Parce que parfois, je suis pas encore sur scène, je suis derrière le rideau, ou je suis même encore dans les loges, et je les entends applaudir, ou crier, ou même parfois taper des pieds, j'ai l'impression que c'est en train de trembler, et je me dis, ok. C'est aussi comme ça qu'on jauge un peu s'ils sont plus ou moins chauds, même si j'ai de la chance, ils le sont toujours. Mais... Et puis oui, après, quand on entre et que d'un seul coup, bah, déjà, on voit tout le monde et qu'on les entend crier, il y a quelque chose, c'est pas réellement du vent, mais c'est vrai qu'il y a une sensation assez impressionnante et super.
0: Tu te souviens la première fois que tu es montée sur scène?
1: De
0: ta vie?
1: De ma vie? Ben... Oui. Après, moi, mes toutes premières scènes, c'était pas forcément au chant, c'était au piano.
0: Ouais.
1: Parce que j'ai commencé le piano quand j'avais 6 ans et je jouais beaucoup de classiques. Et donc, chaque année, il y avait des... On appelait ça des auditions de fin d'année. Enfin, c'était comme une fête de fin d'année où chaque élève jouait de son instrument un morceau. Et je jouais du piano d'abord devant les gens. C'était toujours un stress parce que j'avais peur de faire une fausse note ou que mon doigt tape à côté. Ça n'a pas changé, d'ailleurs.
0: Parce qu'il y a les parents, il y a les profs de piano aussi.
1: Il y a tout le monde,
0: là,
1: et c'est que des familles. Mais c'était mes premières scènes vraiment au piano. Puis après, j'ai chanté la première fois. Il me semble que c'était dans une église. Et puis après, oui, il y a eu The Voice Kids, il y a eu la Starac, il y a eu quelques scènes, quelques concours régionaux, locaux. Ici et là, mais le mieux, c'était vraiment... Bah, c'est ce que je vis actuellement, quoi.
0: Bien sûr. Mais je me demandais si ton rapport avec la scène, il avait déjà évolué.
1: Ah, complètement.
0: Ah ouais, c'est vrai?
1: Moi, si je dois dire la vérité, la scène, avant, c'était pas un endroit sur lequel je me sentais bien.
0: Ah ouais?
1: Parce que je pense qu'il y a une question de légitimité, d'estime de soi, de confiance, etc. Mais en fait, j'avais aucune aisance. Je bougeais pas. J'avais la tête en bas, j'étais figée, j'avais la main devant le ventre. Enfin, c'était vraiment... On aurait dit que j'étais pas faite pour ça, quoi. Moi, je préférais le studio et les moments de création.
0: Oui.
1: Et puis, en fait, au fur et à mesure, je sais pas, ça a évolué avec peut-être l'amour des gens, la prise de confiance, le fait que maintenant, j'écrive mes propres chansons et que donc, je puisse plus les ressentir. Et maintenant, c'est complètement différent. Je dirais pas que je fais le show à 100% comme, je sais pas, Beyoncé, mais... mais il y a quelque chose où maintenant, je me sens bien et même mieux que n'importe où ailleurs.
0: Ah, donc c'est devenu ton lieu préféré.
1: C'est complètement changé, ouais. On est passé de pas du tout à l'aise à c'est trop bien. Enfin, c'est pas encore, il faut que j'apprivoise encore le public et la scène, je suis pas encore arrivée, mais ça va être de mieux en mieux en tout cas.
0: Tu dis que tu fais ce que tu peux pour que ces concerts, ces gros concerts dans les zéniths soient le plus intime possible, notamment en gardant un dialogue avec la foule. Comment tu le travailles? Ça, t'es toute seule ou bien, bah, comme le reste, ça peut se travailler en équipe?
1: J'imagine que ça peut se travailler en équipe, mais là, j'ai voulu le faire seul parce que c'est même pas tant travaillé que ça. Alors, bien sûr, je sais ce que je veux raconter, oui. à quel moment, etc. Mais j'aime que ce soit une interaction spontanée, être à l'écoute d'eux, parfois répondre à leurs questions ou parler avec eux. C'est plutôt improviser, même si j'ai des choses à raconter, j'ai envie de leur raconter. Mais le tout, c'est que ça reste naturel, quoi, et qu'on puisse s'amuser aussi.
2: Évidemment. Alors, Marine sur scène, c'est les festivals cet été. Je vous donnerai les dates tout à l'heure également de sa tournée de Zénith. Mais pour le moment, on va écouter un extrait de l'album Cœur maladroit, je le disais, disque de platine, bravo. C'est une chanson qui s'appelle Dalida.
1: Oui.
2: Ouais. C'est une de tes préférées. Dalida, la chanteuse.
1: Ouais. La chanteuse ou le
2: oui,
1: titre
2: oui. Les deux. Mais je me demandais Dalida si c'était une de tes chanteuses préférées.
1: Ben, c'est plus celle de ma grand-mère que de moi, mais bien sûr, j'adore ses chansons.
2: Ouais.
1: Et le titre, c'est un peu tous un de mes préférés, en fait. C'est dur de choisir, ils sont tous différents.
2: On va pas faire ça, alors on va pas demander à Marine de choisir ses petits préférés dans son premier album, mais on va écouter Dalida, donc tirée de Cœur maladroit.

0: c'est une de mes préférées sur le premier album de Marine, la chanson Dalida à l'instant dans Décibels. Et Marine qui est avec nous, merci de passer la soirée ensemble. Fait plaisir.
1: Merci à vous de m'accueillir.
0: Alors, je le disais, ce soir, c'est le Zénith de Paris, suivi de la Cité Internationale de Lyon. Ça sera dimanche soir. Et puis la semaine prochaine, Zénith de Lille, Arena.
1: Oui.
0: Alors là, est-ce que ça a une saveur particulière de jouer dans sa région?
1: Oui, c'est vrai. Mais déjà, pour n'importe quel artiste, je crois que... Enfin, j'entends beaucoup d'artistes dire que c'est un public chaud, dans tous les cas, le public du Nord.
0: Oui.
1: Et moi, comme c'est en plus l'endroit d'où je viens, oui, c'est encore mieux.
0: Surtout qu'en plus, toi, tu le revendiques, le côté nordiste. Il y a des artistes qu'on ne parle pas forcément.
1: Oui, bah, ou quoi. Après, j'ai pas trop le choix, ça s'entend, quoi. Donc, vraiment, même si je ne voulais pas le revendiquer, les gens le devineraient, je pense. Mais ouais, non, j'ai pas de honte. Comme je dis souvent, le seul défaut pour moi, c'est la météo. Oui. Si on avait la même région, mais au soleil, ce serait mieux. Mais non, bien sûr, bah, c'est mes origines. Donc,
0: Marine présidente, elle va retourner la carte de France.
1: Peut-être, mais ce serait plus le nord, du coup. Donc,
0: C'est ça. Peut-être ça changerait tout. Les concerts également, le 13 juin, dans l'immense galaxie de Amnéville, suivi de toute une tournée de festivals d'été, notamment les Nuits d'Istre, Sion sous les étoiles, les Franco de Spa en Belgique. Trop sympa, ce festival. Et puis, après, on arrive au mois d'octobre et rebelote, jolie tournée. À partir du 2 octobre, Niort, Châteauroux, Longjumeau, Blanc-Mesnil, le théâtre de Hyères, encore des Belges, Théâtre Royal de Mons. Il y a une petite histoire qui est en train de se créer avec la Belgique, on dirait. Hein.
1: Oui, je les considère toujours un peu comme des gens du Nord aussi, quoi. C'est juste à côté de chez moi.
0: Bah oui, évidemment. Et puis ensuite, ça continue donc en novembre avec Laval, Quimper, en décembre Aurillac ou encore le summum de Grenoble. Et il y a comme ça une alternance de grandes salles, les Zénith de Paris qui sera en mars 2027 cette fois-ci.
1: Oui.
0: Bref, il y a un carnet de balles rempli sur plus d'un an. Est-ce que ça donne un peu le vertige de se dire « Ah, mais je sais parfaitement où je serai dans un an, en fait, c'est déjà booké. »
1: Non, je trouve ça super ouais. De se dire que ça va continuer et que je vais encore avoir plein d'occasions de rencontrer les gens, de faire de ma musique, de jouer, de chanter. C'est trop cool, au contraire, moi je préfère quand il se passe plein de choses que quand il se passe rien, quoi.
0: Et là, il s'en passe plein des choses. Revenons quelques jours en arrière au Louvre Lens, ce concert ici live. Marine était là, vous vous en doutez, Pascal Todd d'Issinor également, et il a passé son micro à plein de gens sympas dans le public,
1: oui.
0: Et il est tombé sur Rose.
2: J'ai Rose de Saint-Nicolas-les-Arras, ça vous parle ? Ah, c'est chez vous ça ?
3: Moi, oui.
4: Bonjour Marine.
3: Bonjour.
4: Alors nous, on a la chance avec ma mère de te voir pour la deuxième fois aujourd'hui. La première fois qu'on t'a vu, c'était il y a 10 ans à Saint-Nicolas, quand t'étais venue chanter...
1: Oui, pour la fête de la musique ou je ne sais plus.
4: C'est ça.
1: Ouais.
4: Et c'est d'ailleurs là qu'on avait eu ton tout premier album que t'avais sorti.
1: Oh my God. Vite cacher ça, il faut que personne en ait connaissance.
2: On savait pas ça. Ça, on savait
1: ah,
2: pas.
1: Ah, si, ben, ouais, je peux raconter. Hein, mais...
4: Et aujourd'hui, je voulais te demander ce que tu voulais dire à la Marine qui avait enregistré cet album
1: à
4: l'époque.
1: C'est trop drôle. Bah, en fait, du coup, comme tout le monde sait, quand j'ai commencé à faire un peu de musique, mon père, il a, dans ma chambre, cassé 2-3 murs ou même rajouté des murs, je sais pas trop. Il a créé une genre de mini cabine de studio. Je crois que le micro, il tient sur une barre de douche et tout. C'est vraiment un truc, ouais. Bah, c'est bien, mais c'est basique, quoi. Et en fait, on s'est dit, bah, tiens, je commençais à faire un petit peu des concours. Il y a eu The Voice Kids. Après, j'ai fait quelques concours régionaux. Bah, tiens, si les gens, ça les intéresse, tu pourrais, faire des reprises. Et donc, j'avais fait un petit disque comme ça. Je crois qu'il y a quelques reprises. Je sais pas combien, 6 reprises. Et en fait, bon bah, j'avais 14 ans, donc j'aimerais bien le réentendre par curiosité. Et en fait, à chaque fois que je faisais une scène, genre soit un concours, soit une scène comme ça, la fête de la musique, bah, on en ramenait quelques-uns et je crois qu'on les vendait en plus. Mais pas cher, hein, 4 euros. Non, c'est combien ? 5 euros.
2: Ah bah oui.
1: Le business. C'est avec mon père qu'on a fait ça, des petites musiques comme ça. Et c'était que des reprises parce que j'écrivais pas encore à l'époque. Et après, j'ai écrit ma faute, mais elle est pas dedans. Hein. Je trouve que c'est bien après.
0: Tellement jeune et déjà tellement d'histoires.
1: Ça a pas de sens, ça me fait trop rire. Je l'avais oublié. Enfin, non, je l'avais pas oublié. Mais oui, c'est vrai que quand j'ai commencé à faire de la musique un peu plus sérieusement, on va dire, et que mon père m'a créé cette petite cabine dans ma chambre, je faisais que des reprises encore à l'époque. Et beaucoup de gens me demandaient d'en avoir une trace, en fait. Quand ils venaient me voir sur des fêtes de la musique comme ça, sur des petites scènes que je faisais vraiment locales. Et donc, on a enregistré ça dans ma cabine, 6 reprises. je sais plus trop ce qu'il y avait.
0: Est-ce que tu l'as récupéré, le disque que Rose a apporté?
1: Elle me l'a fait voir. J'avais déjà un autographe à l'époque, mais mytho.
0: Le toi de 14 ans avait signé
1: mon nom de famille avec un D, je sais pas quoi. Et en fait, il y a 6 reprises dessus qui sont donc enregistrées dans ma cabine avec ma voix de 14 ans. Je les ai pas réentendues, mais j'espère que personne n'aura jamais cet album, enfin ce topé de reprise les mains.
0: Ça va devenir
1: drôle,
0: un truc de
1: collectionneur. Et oui, on le vendait genre 5 euros. Il y a, franchement, on en a vendu pas mal, peut-être un 1000.
0: Tu vas recroiser des gens qui l'auront à la main.
1: Je sais pas, mais oui, les gens demandaient ça parce que c'était pas une période où j'avais forcément les réseaux, où je postais sur les réseaux, etc. Et avec mon père, on s'était, c'est vrai, déterminé à graver un CD en plusieurs exemplaires et on l'avait vendu.
0: Et quand le vrai CD arrive, celui de ton premier album, Cœur maladroit, alors évidemment, j'imagine qu'à l'intérieur de toi, la toi de 14 ans est en furie de joie, etc. Est-ce que c'est comme tu l'imaginais?
1: Mais en fait, j'imaginais rien. C'est ça le problème. Enfin, j'aime souvent dire que pour moi, c'était tellement impossible et ça n'allait jamais arriver que je me suis jamais posé la question de comment c'est. Enfin, si on a tous un peu des pensées, des clichés, des grandes idées sur comment est le milieu d'artiste, le milieu de star, comment ça se passe, etc. J'en avais comme tout le monde, mais en fait, c'est pas si dingue. On vit comme tout le monde. Enfin, c'est trop bien, mais je veux dire, il n'y a pas de truc de fou. C'est pas si rock, en tout cas pas pour moi. Voilà, j'aime souvent dire que quand je finis un concert avec mes musiciens, on va dans le tourbus, on boit une tisane nuit tranquille et on va se coucher. En fait, c'est...
0: c'est très calme.
1: Là, après, je vais rentrer chez moi, je sais pas, je vais ranger, faire ma vaisselle. Malheureusement ou heureusement, je sais pas, ça fait peut-être pas star, mais en fait... Bah, je suis quelqu'un de normal, quoi, qui a de la chance de faire sa musique et de la partager avec les gens. Mais après, quand je rentre chez moi, je suis pas exceptionnelle.
0: Ouais, et puis je pense aussi que il y a ce rapport avec le public qui est tellement proche que de toute façon, même si tu avais des envies de diva, tu pourrais pas parce que, écoutez, ce qui se passe quand Marine et les auditeurs d'ici se lâchent un petit peu.

0: Et ça s'applaudit, ça.
1: Ah oui, oui, à quel beau moment.
2: Oui, toujours, quand je viens dans le Nord, ça part. Je sais pas comment, est-ce que c'est quelqu'un qui le lance, est-ce que c'est moi qui en parle. On finit toujours par revenir au coron.
1: C'est ça, la base. Des gens bien, du coup, on va l'écouter maintenant. En live au Louvre-Lens. Tu veux me dire quelques mots de cette chanson avant qu'on l'écoute ? Imagine quelqu'un l'a jamais entendue.
2: C'était une envie que j'avais de parler de ma région. Forcément, le Nord, c'est de là d'où je viens. Et des gens, et de l'ambiance, et des images, et des origines. Ouais, c'était important pour moi d'en parler, d'en faire une sorte d'hymne, et de jouer aussi un peu sur les clichés qu'on peut entendre souvent, quoi.
1: Marine est dans Décibel, qui part en live.
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0: part en live au Louvre Lens. Merci aux moyens techniques de Ici Nord et merci à Marine d'être notre invitée ce soir. Merci. Oh là là, quel beau concert. On n'a pas fini de l'écouter, on n'a pas non plus fini de discuter avec Marine. On va parler de ses nombreuses collaborations, de ses dossiers sur le feu. Et puis on lui a réservé un petit blind test aussi à venir sur les chanteurs du Nord, évidemment. À tout de suite.
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0: Alors il s'est passé un truc génial, c'est que j'ai prononcé le mot blind test et là Marine, j'ai vu, c'est pas un sourire, j'ai vu un énorme sourire et l'œil du tigre.
4: Ça fait partie des mots qu'il faut pas prononcer. C'est comme quand tu dis le mot promener à ton chien et qu'il se réveille d'un coup.
0: Là, j'ai dit blind test. Non, mais vraiment, t'as l'œil qui est parti, quoi. En l'air.
4: Je suis pas forcément quelqu'un de compétiteur, j'ai envie d'écraser personne, etc. Mais le blind test, c'est autre chose.
0: Je sais, mais t'as. Ça se voit dans ses yeux.
4: Il y a le blind test et il y a le reste. En fait, je sais pas. J'avais une application quand j'étais plus jeune sur mon portable qui s'appelait Waza Sound. Et en fait, c'était le principe. C'était un blind test. On était confrontés à des joueurs du monde entier en ligne. Et ils buzzaient, mais je te jure, il y en a qui buzzaient en 0,1 seconde. Parce qu'en fait, ils entendent ne serait-ce qu'une note, ils buzzent, ensuite ils réfléchissent et ils sortent, parfois au hasard, parfois non, et ils l'ont. Et en fait, ça m'a forgé, ça m'a entraîné, et puis forcément, j'écoute énormément de musique, et donc je suis assez forte normalement au blind test. Mon année de prédilection est en 2015.
0: Ok, alors je te cache pas que mon année de naissance est en 1980. J'ai pas mis beaucoup de 2015. C'est okay. J'espère que ça va aller, Marine.
4: Non, mais normalement ça va, mais après là, je fais la maline et ça se trouve, je vais perdre.
0: On va voir, mais non, mais en tout cas, ça me fait plaisir de voir que tu prends
4: mais j'adore.
0: Voilà, avec envie ce blind test.
4: J'adore le blind test.
0: Ok, blind test des artistes du Nord. On commence. Marine, qui veut buzzer.
4: Je suis concentrée.
0: En une seconde.
4: Je suis concentrée. Pas les corons, mais ça c'était facile.
0: Voilà, les corons direct. Une seconde.
4: Pierre Bachelet.
0: Très bien, Pierre Bachelet.
5: Au Nord, c'était les corons.
0: Premier point pour Marine. On reste dans le Nord.
4: Non, c'est le seul que j'aurais, je pense.
0: Mais non. Allez, on continue. Deuxième extrait.
4: Je vais voir quand ça va commencer. C'est Louane.
0: C'est Louane, bravo.
4: Oui, la pluie. J'avais pas l'intro.
0: C'est pour le moment un sans faute. Alors après Pierre Bachelet et Louane, là c'est un classique.
4: Je donne tout.
0: Un méga classique. Une artiste que tout le Nord aime de tout son cœur. Ah, c'est un peu ancien, comme tu peux l'entendre. Tu vas entendre sa voix. C'est une chanteuse.
4: Ah mince.
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4: Non, je l'ai pas.
0: Son prénom, c'est Lynn. Lynn Renaud.
4: Ah ouais,
0: mais il y a quelques décennies. Hein.
4: Ah, waouh. Non, mais évidemment, je connais très bien Lynn Renaud. Évidemment, mais je la connaissais plus en tant qu'actrice que chanteuse, pour le coup. Je crois que j'ignorais même.
0: Cette chanson-là, Ma cabane au Canada.
4: Ok. Oh,
0: c'est trop joli. Alors là, c'était une découverte pour moi. Je ne savais pas qu'il était nordiste, ce garçon.
4: D'accord.
0: Si je te mets dans l'univers du Club Dorothée, tout ça, t'étais pas née, mais tu... Ouais, je suis trop vieille pour jouer au blind test avec Marine.
4: Non, mais ça va pas du tout, là. Blind test, c'est pas top. Bon, c'est pas grave. Je vais essayer.
0: Allez.
4: Ne me donnez pas d'indices.
0: Ok, promis.
4: Mais c'est qui, ça? C'est Jérôme?
0: Ah, ça pourrait. Tu sais quoi? Il a la même voix, c'est Bernard Minet.
4: Mais j'en peux plus.
0: Attends, on va revenir au 21e siècle.
4: Ça, c'est abusé.
0: Je sais, c'est gonflé parce que...
4: J'ai rentré dans mon pif qui datait un peu.
0: J'étais enfant quand c'est sorti. Et donc Bernard Minet est nordiste, pour celles et ceux qui ne savaient pas, comme moi. Voilà. Là, c'est plus récent.
4: Time is running. Ah, c'était Brioze, j'adore ce groupe. Ghost. Time is running out.
0: Skip the Use. Ça, d'ailleurs, ils sont de retour et en tournée.
4: Ils sont de Lille, ouais, c'est vrai. Matt Bastard, c'est le chanteur.
0: Ouais. Et tu sais tout.
4: Oui,
0: le
4: oui.
0: nom du groupe, le nom du chanteur, le nom de la chanson.
4: Le nom du bassiste, carrément. Mais enfin, à l'époque, ça a beaucoup changé entre deux.
0: Oui, c'est vrai.
4: Maintenant, il y a des nouveaux musiciens, mais Matt Bastard, c'est toujours le chanteur. Ouais, c'est un des premiers groupes que j'ai écouté. J'écoutais beaucoup tous leurs albums quand j'étais plus jeune, autour de 15 ans, je crois.
0: Ouais.
4: Et je les ai vus au Men's Square Festival à Arras. C'était trop bien. Ouais,
0: ils sont trop forts. Alors, Pierre Bach,

0: je l'aurais pas.
1: C'est Enrico Macias. Non, fais pas le super banco alors. On l'enlève. On l'enlève le super banco.
0: Non, c'est trop vieux. Désolé. Hein.
1: Bah non, mais t'inquiète
0: mais
1: pas.
0: On va croire que j'ai aucune culture, mais c'est faux. Non, ok.
1: Mais non, mais attends, mais c'est intéressant aussi de se dire quel genre de musique t'écoutes.
0: Ben de tout pourtant, en fait j'ai une formation classique à la base, donc j'ai quand même commencé par ça.
1: Beaucoup de piano, de musique classique.
0: Ouais, après j'ai écouté de tout, de la musique américaine, francophone, du rap, du rock.
1: Oui, Skip the Use pour le coup, c'était, c'est même, ouais, ça flirte avec le punk.
0: Et bon, voilà, je sais pas, mais il y a quelques petits trucs que j'ai pas quoi.
1: Et ben voilà, moi je vais faire une cassette à Marine, qui n'a pas de Walkman de vieille personne, mais j'en ai deux, je vais lui en prêter un. Et je ferai une cassette avec Lynn Renault et Enrico Macias. Ne vous moquez pas de moi à la maison. Vous savez, mes marottes pour les artistes qui ont plus de 80
0: je
1: ans.
0: Je connais.
1: C'est comme ça, Marine.
0: Mais il y a Lucky Love qui vient du Nord aussi.
1: Oui, j'aime beaucoup.
0: Camilou.
1: Ouais,
0: mais
1: exact.
0: Mais elle fait les deux.
1: Chanteuse et actrice.
0: Ouais. Ah, Danny Boone, bon voilà.
1: Il a chanté dans La Reine des Neiges.
0: La voix française de Olaf.
1: Ouais.
0: C'est Danny Boone.
1: Et donc il chante les chansons d'Olaf.
0: Il chante, il parle et ça lui va trop bien. J'adore ce personnage.
1: Une fille ordinaire. On va l'écouter en version live, enregistrée au Louvre, Lens. C'est notre Marine qui est avec nous jusqu'à 21h sur votre radio ici.

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1: Ma faute, ici live. Marine a enregistré cette version il y a quelques jours devant une soixantaine d'auditrices et d'auditeurs au Louvre Lens. Voilà pour ici. Elle est particulière, cette chanson, c'est ton premier tube. Hein.
2: C'est mon premier titre tout court.
1: Oui, oui. C'est aussi ton premier tube,
2: c'est
1: la
2: vrai,
1: chanson
2: c'est
1: que.
2: Tube, c'est marrant de dire ça.
1: Oui. T'entretiens quel rapport avec cette chanson-là? Alors, je sais, tout à l'heure, tu m'as dit, tu ne veux pas choisir de chanson préférée sur ton premier
2: non,
1: album.
2: Non, bah oui, mais, bah forcément. Mais celle-ci. Forcément, c'est différent parce que, comme tu dis, c'est le premier que j'ai écrit vraiment et composé seul dans ma chambre. À la base, je pensais pas que ça allait plaire. Je l'ai sorti en version un peu maquette, faite maison pour mes amis, pour mes proches parce qu'ils l'aimaient bien. Mais on peut jamais savoir le potentiel vraiment. Et après, les gens l'ont découvert pendant l'aventure Star Academy et en ont fait ce qu'elle est aujourd'hui. Donc, c'est assez dingue.
1: Et c'est ton acte de naissance d'autrice et de compositrice. Tu chantais avant cette chanson, t'as chanté après.
2: Oui.
1: Mais c'est à partir de là que t'écris.
2: Ouais.
1: Donc, ouais.
2: C'est vrai, ça a débloqué, ça.
1: Ben oui. Et puis alors, là, par contre, on n'est plus bloqué du tout. tu écris, on me dit, en permanence, en fait. Et pas forcément toute seule. Ça, c'est intéressant. T'as collaboré, avec Eddie Depréto, tu en as déjà parlé. Écrire avec quelqu'un d'autre. Est-ce que tu peux m'expliquer l'expérience que c'est pour toi ?
2: C'est super, j'imagine que c'est un défi à la fois parce qu'il faut s'ouvrir. Moi j'aime bien raconter que des choses vraies. Je veux pas être dans un point de vue fictif. J'aime raconter des choses que j'ai vécues qui sont vraies, je les ressens mieux. Donc il faut accepter de se livrer à la personne avec laquelle on va travailler. Mais avec Eddie ça n'a pas été un problème parce que je me suis sentie en confiance. Et puis c'est de l'expérience forcément. Ce sont des artistes, notamment Eddie, qui sont là depuis longtemps, qui ont vécu beaucoup de choses, qui ont écrit aussi des choses très intimes, très personnelles. Et moi, c'est un artiste que j'adore. J'ai écouté ses albums, j'adore sa plume, sa musique. Donc, c'était super de pouvoir faire ça avec lui.
1: T'es montée sur scène avec Julien Doré.
2: Oui.
1: T'as rejoint aussi les Enfoirés, là, on va t'entendre. Au dernier spectacle, hein, 2026, La balade des Enfoirés. T'es sur scène avec Lara Fabian, Amel Bent, Vita, Zaz, Elena, Mentissa, Sophia et Saïdi. Non mais le gang de badass.

0: Hommage à Nicole Croisy, une femme avec toi dans la balade des Enfoirés. Alors être sur scène avec cette bande de filles, avec Julien Doré et plein d'autres artistes, ça c'est quelque chose qui t'apporte du plaisir?
1: Oui, en fait c'est fou parce que c'est des gens que je connaissais moi avant parce que j'écoutais leur musique ou parce que je les voyais à la télé, c'était des stars pour moi et aujourd'hui c'est presque des collègues, enfin c'est eux, ils me connaissent également et ils m'accueillent et ils m'aident et ils me portent et me soutiennent, donc c'est trop bien.
0: Il y en a qui te sollicitent aussi pour faire des apparitions sur leurs albums. Mon petit doigt me dit qu'on va t'entendre dans quelques jours sur la réédition de l'album de Yoa, par exemple.
1: C'est vrai, c'est une artiste que j'adore et son titre, Princesse K.O. en particulier, qui est, je trouve, un titre qui me représente beaucoup. Voilà, parce que c'est le chaos, même si c'est génial et je confonds maintenant mes rêves et la réalité. Enfin, il y a quelque chose de super dans ce titre. Je l'ai beaucoup écouté, je l'ai beaucoup ressenti et donc elle m'a proposé d'en faire une version un peu à nous, sur sa réédition. C'est trop bien.
0: Donc à découvrir d'ici quelques jours. Et puis il y a en revanche alors une collaboration qui là est bel et bien sortie. C'est une chanson qui s'appelle On m'avait dit, avec un certain Félix Radou. Alors il faut me raconter.
1: Eh ben Félix, c'est un auteur super et surtout un déclameur de textes. C'est énorme en fait ce qu'il fait. Il fait des chroniques parfois, enfin il en faisait. Où en fait, il récitait des textes avec une certaine ferveur. Il écrit très bien, il parle très bien et il en a fait un album d'histoires qu'il raconte. Et on s'est rencontrés à la base pour un concept qui était de faire un titre en une heure et de le poster sur les réseaux sociaux.
0: C'est ça.
1: Mais finalement, les gens ont adoré le refrain qui était plutôt efficace, je crois. Et du coup, on en a fait un titre complet. On l'a fini en studio, on s'est retrouvés, on l'a sorti. Et on le fait sur scène maintenant, on l'a fait sur sa tournée, on le fait sur ma tournée. Il a aussi accepté de venir faire quelques-unes de mes premières parties, donc c'est trop cool.
0: C'est difficile ça, de choisir qui va venir faire tes premières parties.
1: C'est difficile. Oui, il y a tellement d'artistes que j'aime et en même temps c'est toujours délicat de poser la question. Mais c'est trop bien, c'est trop cool de pouvoir partager ça avec d'autres artistes.
0: Donc les premières parties, les concerts, je vous les ai donnés tout à l'heure. Je ne vous ai pas fait un récap des festivals sur lesquels vous pourrez voir Marine. Il y a le Caribana Festival, le Festival des Sables. Il y a l'Avoine Zone Groove, le Pavillon Grignan. Ou encore, ça j'en ai parlé, mais c'est vraiment cool, les Francopholies de Spa. Franchement, si vous avez moyen d'aller en Belgique, les Franco de Spa, c'est dingue. Le Théâtre Antique de Vaison-la-Romaine, le Festival Attrape-Son. Ou encore, là aussi, très très cool ce festival, le 4 septembre, le Pelliculive. À Tuir, c'est un tout petit bled, mais c'est le bled de François-Xavier de Maison et de sa femme. Et en fait, c'est lui qui organise ce festival. Et donc, l'idée, c'est de voir des bons films, d'écouter des bons concerts et de très bien manger. Il y a des chefs tous les ans.
1: Ah, super. Bah, ça réunit mes trois passions en un seul art.
0: Ciné, musique et bouffe.
1: Manger, le cinéma... La musique.
0: Ah mais trop bien. D'ailleurs oui, c'est pas trop galère ça quand on est en tournée justement et qu'on aime bien manger, prendre son temps, etc. Quand il faut manger un sandwich triangle sur autoroute.
1: Non mais c'est pas vraiment ça parce qu'on a la chance d'avoir un catering qui nous accompagne soit dans les salles, soit qui nous suit. C'est des gens en fait qui nous font à manger quoi. On a une cantine en fait donc et qui est assez équilibrée en plus pour le coup, des entrées, de salades, des plats chauds. Donc on essaye même si les heures c'est pas toujours ça. Moi je mange pas avant le concert, je mange après parfois à 23h. Mais non ça va, on essaye quand même. De bien manger.
0: Donc la vie est belle sur la route.
1: Super, génial.
0: Et ça t'inspire? T'écris aussi quand t'es sur la route?
1: Oh non, pas trop.
0: Non?
1: Ben, parfois ça peut venir par fulgurance parce qu'il n'y a pas vraiment un moment. Je peux être de retour dans un taxi et avoir une idée d'un coup. Mais j'aime bien que le live soit le live, quoi. Et les moments de création, c'est d'autres moments.
0: Très bien. Alors vivement la suite, ma chère Marine. Je te souhaite un très bel été de festival, un très bon Zénith de Paris ce soir, le premier, en attendant le suivant, le 7 mars 2027. J'annonce également le Zénith de Toulouse, le 14 mars prochain, ou encore le Liberté à Rennes, le Zénith de Nantes, le 21 mars, le Zénith de Lille, le 26 mars 2027. Bonne route, chère Marine.
1: Merci.
0: On écoute cette chanson avec Félix Radou qui s'appelle « On m'avait dit ». Et à la prochaine.
1: Merci, à bientôt.

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1: Marine, avec Félix Radou. Alors, ceci dit, en quittant le studio, elle m'a glissé à l'oreille. Je pense que ça se prononce Félix Radou. Eh ben, peut-être. Écoutez, choisissez votre camp. Radou, Radou. En tout cas, la chanson, elle s'appelle bien On m'avait dit. Et elle est disponible absolument partout. Merci, les amis, d'avoir écouté Décibel. Un merci spécial aux équipes d'ici Nord qui ont rendu possible ce concert de Marine. C'était vraiment un joli moment. Et merci au Louvre-Lens pour un accueil absolument magnifique. Bisous les terrils, désolé, tant qu'il y aura beaucoup de vent sur les terrils ou au pied des terrils, on ne pourra pas y faire de concert, mais on reviendra, c'est promis. Merci enfin à l'équipe de ce soir pour Décibel. Il y avait Iris Guitoni, Emma Quenardel, Iki, Elodie Biancamaria et Franck Moilier. À demain 20h avec les Negmarons.
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3: Bonjour la France, j'espère que tu vas bien la France. Nous sommes jeudi, bientôt le week-end. C'est la dernière manche aujourd'hui pour savoir qui sera en finale. Évidemment, la petite personne à mes côtés trépigne.
4: Ah, je suis comme un zébulon là, vous voyez. Je suis content.
3: Il a deux candidats, bonjour, j'en ai 15, ce qui veut dire qu'aujourd'hui, mon candidat a une lourde responsabilité.
4: Non, mais il ne passera pas la frontière, de toute façon.
3: Non, mais peut-être qu'il sera accueilli au Damidoland. Ouais. 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
4: Bien sûr.
3: 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C'est Noël avant Noël.
4: Ah oui.
3: Ça, c'est ici, c'est
4: bon, c'est Noël, c'est les températures en France, hein, en même temps, c'est Noël.
3: Exactement. Hein. Alors, le deuxième cadeau pour le finaliste, c'est quoi?
4: Toute l'année, je vous ai parlé des différentes nationalités de Joe Malongo. Oh, la branche russe, la branche sicilienne. Joe Malongo m'a écrit.
3: Ah.
4: Ses prendre de dosettes l'ont accompagné dans son écriture avec ses six verres en verre. Joe Malongo m'a dit, je veux la nationalité d'Amidoise.
3: Ah, Damidoland a fait... Ah, bah merci,
4: il
3: merci Malongo.
4: Il veut intégrer le Damidoland, Joe Malongo.
3: Joe, tu auras ta carte d'identité du Damidoland et tu, comme ça, nous pourrons tous boire des cafés.
4: Ça veut dire que la machine sera non plus française, mais Damidoise.
3: Elle sera Damidoise, génial. Exactement. Bah, c'est magnifique.
4: Hâte.
3: Allez, on accueille nos deux candidats, Nicolas et Sylvie.
4: Peut-être expliquer quand même, c'est qu'il y a un candidat qui a cru que le Damidoland était un véritable pays à deux jours.
3: Mais évidemment, voilà. Je reçois des messages. Alors, j'ai reçu des messages sur Instagram, j'ai reçu des messages sur Facebook. Je vais je vais te les imprimer. Ouais. Les gens demandent la nationalité du Damidoland.
4: Grâce à Guy.
3: De ici Mayenne, je te remercie infiniment parce que vraiment, depuis 3 jours, je reçois des demandes.
4: On va l'appeler demain pour la finale.
3: Ouais, Guy, on t'appelle demain pour la finale pour te remercier. Le Damidoland, maintenant, on commence être très nombreux. Hein.
4: Oui, c'est vrai.
3: Ça va être beaucoup. Alors, comment ça va Nicolas? Comment ça va Sylvie?
4: Bonjour.
5: Bonjour.
3: Alors, Bonjour Nicolas. Oh là là, j'adore les candidats qui se disent bonjour.
4: Vous êtes la politesse du Damidoland.
3: C'est la politesse, ouais. Nicolas, tu veux faire partie du Damidoland, toi aussi?
6: Je pense demander la Doum et la Solidarité.
3: Tu sais quoi? Tu l'obtiendras.
6: Surtout que j'espère bien.
3: Bah oui, t'es mon candidat aujourd'hui. Je te dis pas là.
6: En plus.
3: Tu vois ce que je veux dire.
4: En tant que ministre des Finances, j'offre 1000 euros à tous les candidats, bien sûr. Hein. C'est normal.
3: Alors, Nicolas, il joue avec ICI Normandie. Bientôt, il jouera avec ICI Damidoland. Tu as 43 ans, tu habites à Condé en Normandie et tu as 3 chiens. Comment s'appellent-ils et quels sont les modèles?
6: Alors, j'ai 3 chiens. Donc, effectivement, j'ai Suna, qui est un modèle charpais, c'est-à-dire légèrement fripé, qu'il faudrait pas se faire passer, mais qui est magnifique et qui est bleu. C'est un chien bleu.
3: Ouais.
6: J'ai Oumi, qui est un chouchou. C'est les chiens tout poilus. Là.
3: Bah, oui, c'est trop mignon. Eux, ils ont la langue bleue.
4: Ah bon?
6: Exact. Les deux ont la langue bleue. Et sinon, j'ai Nox, qui est un corneau pure race, qui garde la maison tous les jours.
3: Voilà. Oh là là là là. Et tout ça, il y a aussi un chat qui s'appelle Pouette.
6: C'est ça, exactement, qui est l'ancienne de la maison, en fait, et qui commande un petit peu tout le monde là-dedans.
3: Et voilà.
6: Qui fasse 10 fois leur poids, à peu près, voire 15 fois leur poids.
3: Ah, mais de toute façon, c'est toujours le chat, hein, le maître de la maison. Pouette,
6: exactement.
3: Ben oui, Pouette, c'est la chef, c'était sûr. Alors, il paraît que t'as des oies et des moutons aussi.
6: Oui, c'est un petit peu la ferme chez moi, effectivement. Donc là, en ce moment, il y a effectivement des oies, des moutons qui entretiennent la prairie. J'ai un voisin d'ailleurs qui dit en rigolant, c'est presque une petite affaire. Hein, mon voisin fermier me dit ça, c'est presque une petite affaire chez toi. Effectivement, beaucoup d'animaux, j'aime beaucoup ça.
3: Eh ben oui, ça tombe bien parce que Damidoland, on le sait, les animaux sont les bienvenus.
4: Oui, puis on aime les Français qui investissent, qui ont une belle entreprise. C'est ça le Damidoland.
3: Ah là, oui, d'accord. Fois. Alors tu vas te détendre parce que le Damidoland, c'est pas un pays capitaliste. Hein, c'est un pays de.
4: Oui, enfin, il en faut un peu. Quand
3: ah
4: même.
3: Oui, non, mais nous, on est des gros babacoules. Ouais. Hein,
4: ah d'accord. Okay.
3: Oui, oh là là, pop.
4: Oula.
3: Alors, il paraît que tu es prof de cuisine dans un lycée professionnel.
6: Oui, tout à fait.
3: Dis donc, tu dois bien cuisiner, toi. On va en reparler pendant l'émission, mais je suis sûre que tu cuisines bien. Alors,
6: ouais, un petit peu.
3: Voilà, on adore les hommes qui cuisinent au Damidoland. Alors, on va tout de suite marquer le premier point, mon petit chat, avec la première question, vrai ou faux. Tiens, une ambiance. Voilà, ça, c'est Éric Bastien qui se réveille le matin.
4: Ah oui.
3: Et voilà.
4: Alors, je ronronne de plaisir.
3: Non, c'est un buffle, hein, le dos.
4: Ah, excusez-moi.
3: Voilà. Alors. Au Bangladesh.
4: C'est quand je vous écoute imiter des dauphins, je sais plus où on est. Hein, donc,
6: Bangladesh.
3: Là, là. Au Bangladesh, il y a un buffle qui est devenu la star des réseaux sociaux parce qu'il ressemble à Donald Trump. Alors, est-ce que c'est vrai qu'un buffle est devenu la star des réseaux sociaux parce qu'il ressemble à Donald Trump? Vrai ou faux, top chrono, 5 secondes.
6: Il me semble avoir vu l'info. Ouais. Je dirais vrai.
3: Eh oui, c'est vrai, évidemment. Ouais. Le buffle albinos, il a été nommé Donald Trump parce que il a une très grande mèche sur son petit front façon brushing trumpien. Donc voilà, tu as un point, mon petit Nicolas.
4: Sylvie est à Issy-Poitou. Bonjour Sylvie, bienvenue.
5: Bonjour Bastien, bonjour Valérie et bonjour Nicolas.
4: Bon, voilà. Appelez-moi Eric, c'est mon prénom, je préfère. Eh ben oui, parce que Bastien c'est un nom de famille,
5: je
4: vous en prie, c'est pas grave, c'est juste, je mets moins deux dès le début. Sylvie, tu habites à Hervaux, c'est où Hervaux?
5: Hervaux, c'est dans les Deux-Sèvres,
4: ouais.
5: La région Aquitaine, Nouvelle-Aquitaine,
4: okay.
5: À mi-chemin entre Poitiers, Cholet,
4: Rochelle. Voilà. Je vois très bien. On salue les équipes d'Issy-Poitou d'ailleurs qui nous écoutent. Sylvie, mariée à Jean-Paul, ça fait combien de temps avec Jean-Paul? Pas mal, hein, je crois.
5: Oui. 41 ans.
3: Oh la vache.
4: Oh là là là. On parlera de cette rencontre avec Jean-Paul à l'occasion d'un mariage. Vous avez ensemble, j'imagine, deux enfants. C'est ensemble que vous les avez eus.
5: Oui.
4: Oh, ils sont grands, hein, déjà, les enfants. Quel âge?
5: Oui, 47 semaines, d'ailleurs.
4: Ah. Okay.
5: Ma fille. Et puis, Héloïse, voilà. Et Baptiste, 38.
4: 38. Alors, c'est aussi une animalerie à la maison. Combien y a de chats? Combien?
5: 6 chats.
4: Ah ouais, quand même. 6 chats.
5: Ah oui.
4: 3 à la maison et 3 qui se baladent. Et puis, il y a des petites poules aussi chez toi.
5: Des poules, des poissons. On a eu aussi des moutons et des oies,
4: oui.
5: Mais bon, voilà.
4: Très bien.
5: Les oies ont été croquées par un renard.
4: Oh, chenapan, des fripouilles, sacré bon rien. Sylvie, nous allons jouer. Je rappelle que je suis très content car nous avons une institutrice à la retraite. Institutrice, le savoir, la légende, la culture.
3: Bien sûr.
4: Je le sens bien, Sylvie. Bienvenue. Voici une première question et un extrait de Jean Marais. Écoutez.
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4: Sacré voix.
3: Jean Marais, très belle voix.
4: Ah ouais. La France est 25e au classement mondial 2026 de la liberté de la presse. Voilà mon affirmation, Sylvie. La France, 25e au classement mondial cette année de la liberté de la presse. Vrai ou faux, top chrono, 5 secondes.
5: Vrai.
4: Je vois que Sylvie est déterminée. C'est vrai,
5: oui.
4: Tu as totalement raison. La France est bien 25e au classement de la liberté de la presse établi par l'ONG Reporters sans frontières. C'est la Norvège qui conserve la première place pour la 10e année consécutive. Les États-Unis pour la liberté de la presse, vous savez combien ils sont? 64e.
3: Ça fait plaisir.
4: Voilà.
3: Allez, Nicolas, un point, Sylvie, un point. Et là, tout de suite, Beau Malheur, Emmanuel Moir, vous écoutez ici, à tout de suite.

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0: Mais non, que du bonheur en écoutant ici tous les jours Emmanuel Moir, Beau Malheur et du bonheur. Ah, pour Sylvie qui va être ma candidate gagnante aujourd'hui.
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1: Alors, ici nous jouons avec Nicolas qui joue avec ici Normandie. Nicolas, on le sait, est prof de cuisine. Et alors, il paraît qu'on a des spécialités magnifiques. Pot-au-feu, blanquette, lasagne, que sais-je.
3: Mais oui, ouais, effectivement, on a toutes ces spécialités-là. On a aussi même un dessert normand. Le fameux dessert normand, vous connaissez quand même.
1: Bah, ça doit
3: turgoule.
1: Être
0: la tarte.
1: Bah, ça doit être une tarte aux pommes, un truc comme ça, non?
3: Mais non, même pas la turgoule. Alors la turgoule, vous savez pas ce que c'est la turgoule.
1: Bah, bon, je suis désolée, pardon.
0: Tu te fais engueuler là. Hein.
1: Je te demande pardon, tu nous feras de la turgoule au Dami d'Hollande, mais qu'est-ce que c'est la turgoule alors?
0: Excuse-moi, je voudrais rappeler quand même qu'elle est présidente du Dami d'Hollande, donc on lui parle autrement.
1: Non, on parle comme on veut.
0: Okay, attention. Okay.
1: Non, chérie, tu peux me parler comme tu veux, c'est l'autre là, il a un ego de la taille de l'Arkansas.
3: Ouais, il est c'est vrai, franchement, il est pas sympa.
0: Ouais, bah, c'est vrai.
1: Voilà, merci. Allez, dis-moi tout, c'est quoi la...
3: Alors c'est une sorte de riz au lait en fait, mais qui est une spécialité normande qui est fait dans un plat spécifique. C'est une cuisson en fait qui se passe pendant 4 heures au four. Donc c'est très simple. Il y a du riz rond, du sucre, du lait entier que je vais chercher chez mon voisin, donc plus qu'entier, parce qu'il a des vaches, de la cannelle. Et on laisse cuire comme ça pendant 4 heures au four, 160 degrés, tranquillement. Ça fait une magnifique croûte sur le dessus. Et quand on retire la croûte, on se retrouve avec un riz fondant et crémeux avec de la cannelle.
1: Oh, mais qu'est-ce
3: c'est
1: que...
3: magnifique.
1: Je vais faire cette turgoule dès ce soir. La turgoule sera le plat officiel du Dami d'Hollande. Voilà. Eh ben alors, écoute, c'est magnifique. Alors, il paraît que tu es pas très très fort en bricolage.
0: Non, ça m'étonne pas.
1: Et que tu poses du placo pas droit. Ça veut dire quoi? Parce que quand même, le placo sur les rails, c'est fastoche.
3: En fait, je suis une grosse quiche en bricolage.
1: Ah.
3: Donc là, c'est vrai que je suis pas bon du tout. C'est pas mon fort. Et à chaque fois que j'essaie, alors par exemple, le truc typique, effectivement, c'est le placo pas droit ou quand je vais mettre une cheville pour mettre quelque chose dans le mur. Il y a des chevilles différentes en fonction de la structure du mur. Évidemment, j'y comprends rien du tout. Donc je mets n'importe quoi et évidemment, ça ne tient pas. Il y a tout qui tombe.
0: Bah ouais, c'est ça, d'être une quiche normande. Hein.
3: Et ben voilà, ou une tarte aussi. Une tarte.
1: Il n'est pas normand, il est damidolien.
0: Ouais.
1: Alors, mon petit chat, tu vas marquer tout de suite le deuxième point avec la deuxième question, vrai ou faux.
3: Oui.
1: Écoute bien cette question, tiens une petite ambiance. Oh, let me be your dog. La BO de Didier avec Alain Chabat. Alors.
3: Ah oui, Didier.
1: Ah, Didier. On ne sent pas le cul des gens, Didier. Alors.
3: Ouais.
1: À Lyon. Bah oui, à Lyon, il existe un restaurant gastronomique entièrement réservé aux chiens. À Lyon, il existe un restaurant gastronomique réservé aux chiens. Vrai ou faux, top chrono, 5 secondes.
3: C'est tellement absurde que je dirais oui.
1: Eh ben, t'as bien raison parce que c'est vrai. Figure-toi que le restaurant s'appelle le Dogstronomy et c'est une expérience gastronomique pour nos petits camarades à quatre pattes. Menu adapté, etc. C'est magnifique. 2 points pour Nico.
0: Sylvie est avec nous dans les Deux-Sèvres à Hervaux. Elle est mariée à Jean-Paul. On pense bien fort à Jean-Paul. On l'a dit tout à l'heure, t'es retraitée, t'étais institutrice toute ta carrière. T'avais des enfants de quel âge? Tu faisais quelle classe, toi, Sylvie?
4: De 2 à 4 ans.
0: Ah oui, c'est tout petit, maternel.
4: Petit, oui.
0: Oh là là, petite section, grande section, tout ça, c'est des belles années.
4: Toute petite section, oui.
0: Et ado, tu voulais être traductrice, alors du coup, bon, t'as préféré aller dans autre chose, mais c'est pas grave.
4: Voilà.
1: Enfin, quand t'es institutrice en maternelle, tu fais de la traduction, parce que...
0: Il faut arriver à comprendre quand même.
4: Il y a du yaourt.
0: Ça, elle fait du sport, notre Sylvie, elle fait de la marche et du yoga.
4: Oui.
1: Ah, attends. Ça c'est bien.
0: Du yoga sur chaise, c'est-à-dire?
4: Bah, c'est exactement.
0: C'est quoi?
4: Eh bien, ça part de la position assise, avec des mouvements des bras et des jambes, tout en respirant comme le yoga.
0: Pour s'entretenir, c'est très bien. Et alors, j'ai découvert, Sylvie, que tu es très, très, très manuelle. Tu fais du cartonnage. C'est quoi du cartonnage?
4: Oui.
0: Tu fabriques quoi?
4: Nous fabriquons des boîtes en carton sur mesure elles sont recouvertes en simili-cuir ou en tissu ou en papier.
0: Tu fais également de la couture et tu donnes des cours à des adultes et des enfants par le biais d'une association.
4: Voilà, je transmets.
1: Eh bien, ça, c'est bien.
4: C'est génial. Mon savoir.
5: Écoutez, comme Emmanuel, elle confectionne de la broderie de perles, de la broderie traditionnelle, du patchwork, et elle prend des cours d'anglais. On en revient à la traductrice. Eh bien, t'as tous les talents, Sylvie, hein.
4: Oh là là.
5: Ah si. Ah non, écoute, moi je suis très heureux d'être avec toi aujourd'hui. Franchement.
4: Oh, c'est gentil.
5: Ah non, parce que Nicolas...
4: Mais bon, il m'est arrivé une petite tuile quand même en cousant tranquillement à la maison.
5: Ouais.
4: La pédale de la machine à coudre a glissé. J'ai voulu la rattraper avec mon pied sans lâcher mon ouvrage. Et hop, l'aiguille a traversé le mur.
5: Ah oui. Appelez le docteur Kierzek, s'il vous plaît. Ça fait mal.
4: Eh ben oui.
5: Sylvie, n'oublie pas que je suis un peu le médecin aujourd'hui, et tout le temps d'ailleurs, et que je vais te soigner correctement le Nicolas qui a dit que j'étais pas sympa. Non mais il a dit que j'étais pas sympa
1: celui-là. Tranquille.
5: On va voir ce qu'il va voir. Sylvie, question, extrait. C'est le jeu dans le jeu, hein. Si vous avez reconnu Elisa Tovati, je vous offre un verre. Le gaz de ville a naturellement une odeur de soufre. Est-ce que selon toi c'est vrai ou faux ? 5 secondes, on réfléchit bien. Le gaz de ville, ça sent le soufre, naturellement. Vite ?
4: Oui.
5: Oui ? Non, c'est faux. Le gaz distribué dans nos logements, c'est inodore. Il sent rien, ni le soufre, ni l'œuf pourri. L'odeur caractéristique est plutôt ajoutée artificiellement avec des composants. Ah, je suis désolé, Sylvie.
1: Allez, 2 Nico, 1 Sylvie, et là tout de suite. First I was afraid, I was petrified. 1998, la France championne du monde. Gloria Gaynor, vous écoutez ici, à tout de suite.

0: Eh ouais, ça date des années 60, mais bon, bien sûr, tu l'as dit Valérie, 1998, deux buts de Zinedine Zidane, et à la 92e minute, Emmanuel Petit pour le troisième but.
1: Et 1 et 2 et 3-0.
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0: Les matchs des Bleus à suivre sur ici, bien sûr, dans quelques jours, hein, pour le Mondial.
4: Bien sûr. Alors Nicolas, tu as 2, Sylvie, tu as 1. Nicolas, avant de faire le quiz musical, je veux juste dire ce petit rituel que tu as, parce que c'est trop mignon. J'ai le même, hein. De toute façon, moi, ils dorment dans mon lit. Tu dis bonne nuit à tes petits chiens.
5: Ah bah oui, évidemment, mes petites bibis. Donc je vais leur faire un petit câlin à chaque fois, un petit bisou et je leur souhaite une bonne vie.
4: Oh, quel citoyen d'honneur du Dami d'Hollande. Ouais, alors,
5: elles sont tout le temps contentes.
4: Bah oui, moi aussi, ils dorment avec moi. Alors, comment te dire que là maintenant, il va falloir bien reconnaître, nous allons écouter une chanson d'Ophélie Winter. Ça va s'arrêter à deux reprises. Le mot manquant, à la place, il y aura le poète poète. Et il va falloir que tu tentes de trouver les deux mots manquants. Alors écoute bien, c'est Ophélie Winter, c'est un tube. Concentre-toi. Ah.

0: Alors, comme un oiseau dans le ciel, maître de... Il m'en a fallu du temps pour pouvoir trouver ma place. J'avais la notion du temps qui nous casse. Alors, qu'est-ce que c'est les mots qui manquent? Le maître de... Et trouver ma place, j'avais la notion du temps. Top chrono, 10 secondes.
1: Espace et je dirais perdu.
0: Ta ta ta ta ta. Eh ben on écoute. Hey.

0: Point pour Nicolas, il a 4.
1: Ah, il est fort, il est fort. Sylvie, Sylvie collectionne les grenouilles. Eh oui, notre Sylvie, les dés à coudre aussi. Et quoi d'autre?
2: Les petits verres à liqueur.
0: Oh, dis donc.
1: Bah oui, des bavoirs.
2: Bah oui.
1: Des bavoirs
2: les
1: brodés.
2: Bavoirs, oui.
1: Oh là là, tu parcours les vides greniers, t'es comme Valérie, t'aimes les brocantes et tout ça, toi.
2: Exactement.
1: C'est pour ça qu'on écoute Louis la Brocante. Allez, j'espère que c'est petit. C'est vrai, c'est le générique de Louis la Brocante. Allez, les petites grenouilles. Généralement, ça porte chance, les petites grenouilles. Voici ton quiz. On est sur des artistes qui ont cartonné à la fin des années 90. Il y avait Ophélie Winter, il y avait aussi Larousseau avec ce tube.
0: Ah là là.
1: Tu m'oublieras, deux mots manquants, on y va.

0: Alors, tu m'oublieras tous ces jours, tout ce qui n'appartenait qu'à nous, tout ce temps, je le note, se réveille un matin, on peut envoyer le chrono, tes bras autour de mon...
1: De mon cou.
0: Et l'amour qu'on faisait n'importe où, temps et coût, 12h30 et 6 secondes, voici le moment de vérité.

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2: Je vous le rappelle, c'est le dernier jour pour se qualifier. Nicolas à 4, Sylvie à 3. Ils jouent pour la finale de demain. Le premier prix, c'est un week-end exceptionnel au Festival Off d'Avignon. Un séjour pour 4 adultes, 2 chambres doubles à l'hôtel Le Chardonnay. Les petits-déj sont compris. 100 euros de carburant pour rejoindre la Cité des Papes. Il y aura 2 spectacles par jour, soit 4 spectacles au total. Il y aura pour le deuxième, une machine expresso EO fabriquée par Malongo, 32 dosettes, 6 verres en verre. Et pour tous les participants, cette semaine, pour fêter les 100 ans des guides de voyage Michelin, chaque participant, qu'il gagne ou qu'il perd, gagne un guide de voyage Michelin. Voilà, on reprend la compétition immédiatement. Alors,
3: quel beau discours de la présidente du Damido Land, je trouve.
2: Merci. Chers concitoyens, chères concitoyennes, demain, c'est vendredi, c'est la finale et Nicolas va gagner. Alors, tu joues avec ici Normandie, mon petit Nicolas, on sait que tu cuisines comme un dieu. Tu as aussi une petite passion, c'est les bonsaïs. D'ailleurs, tu fais partie d'une asso, ça veut dire quoi? Explique-nous.
4: Oui, alors je fais partie d'une association, en fait, d'un club de bonsaï qui se situe à Bagnoles de l'Orne, donc c'est dans le 61, et c'est un club de bonsaï, en fait, on se rejoint, on est à peu près une cinquantaine, on se rejoint souvent un samedi par mois pour entretenir, créer des bonsaïs, vraiment, les mettre en forme, ligaturer, tailler, etc. Voilà, parce que c'est des techniques bien particulières et on se rend beaucoup service entre nous par rapport à ça.
2: Alors d'ailleurs, tu as 30 bonsaïs à peu près chez toi et tu as créé une forêt de 7 mélèzes sur une pierre.
4: C'est ça.
2: C'est magnifique.
4: Ouais,
2: exact.
4: Ouais. Donc oui, parce que du coup, en fait, on est à, donc les mélèzes, on en trouve. Donc le mélèze, c'est un sapin qui perd ses aiguilles. On en trouve dans la forêt d'Andenne à Bagnoles de l'Orne. C'est une espèce en fait qui est endémique, qui pousse là-bas, pardon. Et on a une autorisation de prélèvement par l'ONF. Notre association a une autorisation de prélèvement, et donc du coup, on prélève des sujets qui sont assez jeunes à différents endroits dans la forêt, et ensuite on les met en culture, et puis à la fin, on crée une forêt sur une lose, hein, une pierre plate, une lose, ce qui fait que voilà, c'est une des pièces les plus belles que j'ai effectivement et que j'ai créée moi-même.
2: Je veux une photo sur le mail de Maître Coupez. Alors, nous allons tout de suite marquer 3 points de plus grâce à la question à choix multiples. Je vais te poser une question, je vais te proposer des réponses, tu auras 10 secondes pour me répondre. Tiens, une petite ambiance.
5: Allô, c'est moi.
2: Alors, allô, comment tu vas? Écoute bien la question. Quel pourcentage de Français se dit dépendant de son smartphone?
4: Oh là là.
2: Alors, écoute bien, c'est assez logique. Hein. 18%, 42%, 65%. Au Damido Land, il n'y a pas de portable. Voilà, alors, 18, 42, 65 ou pas de portable. Top chrono,
4: ah, ou
2: 10
4: pas
2: secondes.
4: De portable, d'accord.
2: Non, c'est le Damido Land, c'est une connerie.
4: Zéro quoi.
2: Ouais, 18, 42, 65.
4: Ouais, bah, la logique, je voudrais que ce soit 65.
2: C'est 65%, c'est quand même, c'est énormément. Hein, c'est 2 Français sur 3 sont totalement dépendants de leur smartphone. Voilà, 89% chez les 18-24, c'est magnifique.
3: Ouais. Sylvie, tu as un téléphone évidemment, oui. Toi aussi, hein, tu as un smartphone, on en a tous
6: bien,
3: un.
6: Oui.
3: Bah oui.
6: Mmh.
3: Sylvie qui habite Hervaux, dans les Deux-Sèvres, pour ceux qui la découvrent à cette heure-ci, elle a 2 enfants qui sont grands, on pense à Jean-Paul qui a des petits soucis en ce moment. Hein. Des gros bisous à ton mari, on fait Sylvie, on est d'accord?
6: Ok.
3: Merci. Ancienne institutrice à la retraite, très manuelle, tu disais, tu fabriques des boîtes en carton, tu bosses pour une association, tu donnes des cours, tu donnes des conseils, t'aimes les fleurs, les grenouilles, enfin voilà. T'es top. Et alors, t'as été figurante dans un film chez toi, dans ta commune. C'était quoi ce film? S'agissait de quoi?
6: Alors, ce film a été tourné en 2022 sur notre commune parce que Hervaux est une petite cité de caractère,
3: ouais,
6: avec un château médiéval et un cadre prestigieux. Et donc, un film avec des Chinonnais et puis des organisateurs,
3: oui,
6: de Saumur, Le Dîner aux Chandelles.
3: Dîner aux Chandelles.
6: C'est un film historique et policier.
3: Et tu faisais quoi? C'était quoi ton
6: J'étais
3: rôle?
6: J'étais religieuse.
2: Sœur
3: et alors
2: Sylvie.
3: T'as mis le costume, enfin le traditionnel habit des voilà. religieuses et tout. Bah, ça doit être sympa. C'est une bonne expérience quand même, les tournages de films. C'est sympa, ça.
6: Ah, mais, le cadre et puis, la mise en scène.
3: Bah, bien sûr.
6: Voilà, il y avait des carrioles, des chevaux.
3: De l'époque.
6: Très intéressant.
3: Ça s'appelle le dîner aux chandelles. Alors, tu as beaucoup voyagé, tu as visité les grandes villes européennes, Venise, Rome, Lisbonne, Barcelone, mais tu as un petit rêve. Ton prochain voyage, il est prévu pour aller où cet été ?
6: À Montréal, Québec, voilà.
3: Jamais vu ? Première fois ?
6: Non, la première fois, oui, c'est ça, avec une amie.
3: Bah, ça va être sympa, vous partez combien de temps ? Tu prends un petit moment quand même pour découvrir.
6: Trois semaines.
3: C'est bien ça.
6: Oui.
3: Ah oui, c'est suffisant et c'est top. Donc ce sera cet été au Québec. Et puis pour te faire plaisir avant de jouer, il y a un chanteur que tu adores. Et d'ailleurs, si tu pouvais déjeuner avec lui à 13h, ce serait
6: Gérard Lenormand.
7: Je viens te chanter la balade des gens heureux.
3: Ah, je t'entends chanter, Sylvie. Tu l'as vu plein de fois en concert et t'es fan de Gérard Lenormand.
6: J'étais surtout, maintenant un peu moins parce que on le voit moins.
3: C'est
6: mais oui, les anciens titres me rappellent plein de souvenirs et donc j'adorais.
3: Bah, tout le monde sait de toute façon que la fameuse chanson Si j'étais président, il l'a écrite pour Valérie Damido. Hein.
2: Évidemment.
3: Si j'étais présidente du Damidoland,
2: on serait vachement heureux.
3: Évidemment. Allez Sylvie, joins avec cette question à choix multiples côté réponse. Tu connais les magasins Fnac. Évidemment, la FNAC, c'est
6: oui.
3: Mais que signifient les lettres du mot FNAC ? Voici les propositions. La FNAC, ça veut dire Fédération Nationale d'Achat des Cadres. Ou bien France Numérique Audioculture. Ou alors Fédération Nationale des Arts et de la Culture. Ou bien Fédération Nationale des Amis du Damidoland. Top chrono, 10 secondes.
6: Je dirais Fédération Nationale des Arts et de la Culture.
3: Fédération Nationale, c'est bon. Tu dis des arts et de la culture, et c'était d'achat des cadres. Eh oui, la FNAC. C'est né en 1954. C'est une coopérative qui permettait aux cadres d'acheter des produits à prix réduit. Voilà l'idée de la FNAC à la base. Et c'est resté. Donc, c'est bien Fédération Nationale d'Achat des Cadres. On apprend des choses.
2: Alors, Nicolas, 7, Sylvie, 3. Et là, tout de suite, on va partir avec Alain Souchon. Quand je serai KO.
3: Non, c'est pour Nicolas, ça. On va être KO bientôt.
2: Nico, j'ai confiance en toi, mon petit chat.

0: Alain Souchon quand je serai KO à 12h42. Bonne journée, bienvenue sur ICI.
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1: Alors, nous sommes avec Nicolas qui joue avec ICI Normandie contre Sylvie qui joue avec ICI Poitou. Nicolas a 7, Sylvie a 3. Ah Nicolas, notre prof de cuisine qu'on adore, qui aime les animaux et à qui il arrive des petites aventures dignes de Pierre Richard. Eh oui. Ah oui, un jour, il est en formation avec des collègues dans un hôtel. Il se lève un petit peu tôt et il se dit « Tiens, si je me faisais mon petit déj tranquille, là ?» Il se met des tartines à griller, puis tu vas te faire un café. Qu'est-ce qui s'est passé après ?
3: Eh ben, j'ai mis des tartines à griller tranquillement, mais j'ai oublié la pince en bois en même temps que les tartines.

0: une vingtaine de minutes plus tard, et ils ont négocié avec la personne de l'accueil pour récupérer le morceau le morceau de la pince en bois qui restait, qui n'avait pas totalement brûlé, mais qui est à moitié carbonisé, et ils me l'ont offert à Noël l'année dernière dans un énorme paquet.
1: Ça, voilà, j'aime beaucoup cette anecdote. Ça me fait beaucoup rire. Alors, c'est magnifique. Bien, alors, il y a cette. Tiens, je vais te faire écouter ça. On va voir si tu comprends l'allusion. C'est la fouine qui chante. Tu sais pourquoi j'ai mis la fouine ? Parce que si t'étais un animal, tu veux être une fouine.
0: Oui, c'est ça, oui, oui, oui. Si j'étais un animal, en fait, oui, je serais une fouine parce que je suis quelqu'un qui fouine beaucoup, cherche beaucoup, qui pose beaucoup de questions, qui cherche tout le temps, et effectivement, je me comparerais à une fouine.
1: Voilà. Fouine. Eh ben, écoute, tu es mon petit détective. Je te nommerai directeur des enquêtes.
2: Ministre de l'Intérieur.
1: Mais peut-être ministre de l'Intérieur du Dami d'Hollande, on verra. Alors, magnifique. Le Dami d'Hollande, il y a toujours du soleil et des animaux en liberté. C'est la base de ce pays. Alors, tu as 7. Je te propose de marquer 5 points de plus. Tiens, une ambiance.
3: Avec mes grandes oreilles, moi j'entends les abeilles et tous les...
1: Avec ses grandes oreilles, il entend les abeilles, c'est M. Nous, on va parler d'oreilles et de peinture. Nicolas, quel célèbre peintre s'est coupé lui-même une oreille ? Quel célèbre peintre s'est coupé lui-même une oreille ? Top chrono, 10 secondes.
0: Vincent Van Gogh.
1: Et c'est un sans faute pour Nicolas qui a 5, ça fait 12. Et oui, Van Gogh, en 1888, il fait une petite crise de psychotique. Hein. Et puis du coup, il a coupé son oreille. Magnifique, tu as 12, bravo.
2: Sylvie est avec nous. Oui. Sylvie qui, pour l'instant, c'est pas que t'es à la traîne, mais enfin, voilà, c'est vrai que Valérie l'a dit, il a fait un sans faute, il est à 12, t'es à 3, mais tout est possible avec le bingo qui arrive avant 13h. Sylvie, écoute générique. Voilà. Vous êtes 3 millions tous les mardis soirs à suivre la nouvelle saison de Koh-Lanta, sans parler du replay. Et la semaine prochaine, pour les fans, c'est l'épreuve de l'orientation. Et pourquoi je parle de l'orientation, Sylvie ?
4: Oh, parce que je me perds régulièrement.
2: Non,
4: je perds ma voiture.
2: Non, excuse-moi. Non, tu es nul. On va dire les choses franchement. Parce que... Oui. Alors effectivement, déjà la voiture, t'arrives, tu cliques sur ta clé en espérant que ça va s'allumer. T'arrives sur un parking. Alors un jour, voilà, elle arrive sur un parking qui est vide. Elle pose sa voiture est noire. Elle va au cinéma. Elle sort, il fait nuit. Le parking est sombre. Et là, il y a 60 voitures. Elle clique sur toutes les voitures. Car elle ne sait plus où est sa voiture.
4: Mais non.
1: Ah oui, ça c'est...
4: Perdu.
1: Ça arrive.
4: Régulièrement,
1: hein.
4: Je la perds.
2: Oui, mais enfin, c'est quoi cette histoire de rendez-vous en clinique où t'es arrivé très en avance ? Qu'est-ce qui s'est encore passé ? Encore une histoire de voiture, d'ailleurs.
4: Eh bien sûr. J'avais énormément de temps devant moi. J'avais pris des précautions. Et puis, je vois une grande enseigne que je ne visite pas souvent, parce que je ne vais jamais en grande ville. Pour ne pas la nommer, c'est bleu et jaune.
2: Oui, c'est Ikea, c'est suédois.
4: Et voilà, je me stationne, parking souterrain, je suis mon GPS, et puis voilà, je me balade. Et quand j'ai voulu récupérer ma voiture, impossible, je savais, je prends des repères, je savais qu'elle était devant le pilier K.
2: Bien sûr.
4: K. Alors je prends l'ordre alphabétique et je vais au pilier K.
2: Oh, c'est tout à
4: ma voiture.
1: Oh là, mais oui, parce qu'il y en a 10 des piliers K.
4: Mais j'en sais rien, moi.
1: Eh oui.
2: Retrouvez Sylvie mardi dans l'épreuve de l'orientation dans Koh-Lanta. Sylvie qui va aller jusqu'au poteau, bien sûr.
4: Pas ma voiture.
2: Oui, alors tu feras attention pour les poteaux, parce que j'ai découvert, on n'aura pas le temps d'en parler, mais que tu trébuches tout le temps, tu te fais des fractures, tu te fais mal aux doigts. Arrête le sport, arrête la voiture, arrête l'orientation.
1: Viens au Dami.
4: Il y a les vigiles pour m'aider.
1: Viens au Dami d'Hollande, il n'y a pas de boutique, il n'y a rien. Il n'y a que des animaux et de la musique avec des gens dans la rue.
2: Tout le monde se trimballe tout nu. On n'a même pas de vêtements.
1: Non,
2: c'est la
1: pas tout nu, t'es fou, toi.
4: Ça m'est même arrivé de monter dans une voiture, de m'asseoir, croyant que c'était mon amie, ma copine qui était encore au volant.
2: Oui.
4: Elle avait changé de place entre-temps. J'avais un autre chauffeur à côté de moi.
2: Allez, rendez-vous mardi, encore une fois. Les points de...

0: confrontation avec Sylvie. Elle ne sait pas du tout où elle habite. Elle ne sait plus où elle est. Si vous trouvez Sylvie seule comme ça dans une rue,
1: ramenez-la à Jean-Paul.
0: Voilà, n'hésitez pas à lui dire que sa maison est au bout du couloir.
1: Appelez ici Poitou.
0: Voici la question et un extrait de Gaël Faye.
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0: On parle de pays. Il évoque un des pays, Gaël Faye. Alors, pour l'ancienne institutrice que tu es, peut-être que cette question est simple. Combien de pays composent le fameux Benelux? Combien de pays composent le Benelux? 10 secondes, top chrono.
3: Je dirais 11.
4: Je suis sous le choc.
0: Le Benelux, Belgique,
3: oui.
0: Néerlande, Luxembourg, Pays-Bas, quoi. Le Benelux, le Belgique, les Pays-Bas. Le
3: oui,
0: Benelux, au moment de l'Europe,
1: bon,
0: le
1: c'est
0: Benelux.
1: Pas, c'est pas la peine de lui parler sur ce ton.
0: Oh non, Sylvie.
1: Allez, Sylvie.
3: Mais si, j'ai tout perdu.
0: Alors,
3: mais
0: Sylvie,
1: non.
0: Je rappelle que tu as aussi perdu les bonnes réponses et allez. Que tu ne sais pas où est-ce qu'elles sont.
1: Bien, allez, je ne remémorerai pas les scores. Et tout de suite, on part. Vous écoutez ici, on écoute Auria, Soirée mondaine. Et puis, on se retrouve après, mes petits chéris. À tout de suite.

0: Marianne nous vient du sud de la France, elle cartonne sur les réseaux sociaux, soirée mondaine, Oria, elle sera d'ailleurs à la Scala de Paris le 10 novembre.
1: Magnifique.
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1: Nous sommes au taquet avec Nicolas et Sylvie. Nicolas, une petite anecdote avant de t'encourager pour le bingo. Il paraît que si tu devais déjeuner avec une célébrité, tu déjeunerais avec la femme en rouge, avec Anne Roumanoff.
3: Oui, ah ouais, j'aime beaucoup Anne Roumanoff. J'aime beaucoup son humour, la façon dont elle est. Je suis allé à un spectacle à l'Alhambra à Paris. Je suis allé à plusieurs d'ailleurs, et elle m'a fait monter sur scène. Et c'est vrai que j'accroche beaucoup. J'aime beaucoup.
1: Eh ben c'est bien. Allez, on va t'encourager et on va surtout te dire de relax.
3: Relax, ouais.
1: Take it easy.
0: Exactement.
1: Allez, relax, take it easy, t'es en tête. Mais le bingo, ça peut tout remettre en jeu. Écoute bien ton petit bingo, chérie. À mon top chrono, tu auras 10 secondes pour me donner un maximum de villes américaines. C'est-à-dire toutes les villes qui sont aux États-Unis de l'Amérique. Donc, un maximum de villes américaines. Top chrono, 10 secondes. Hop.
3: Alors, New York, Chicago, Los Angeles, San Diego, San Antonio, Philadelphie, Dallas, Austin, Jacksonville, Columbus.
1: Eh ben, ça fait... Moi, j'en ai 9. Maître Coupez, vous me confirmerez. 9. 9, voilà.
0: Bah, dis donc, pas mal. Alors, la situation est très claire. Sylvie, il a été en tête, il a même fait un sans faute. Je reconnais le talent de Nicolas.
1: J'espère bien, oui.
0: Bon, au cœur du bingo. Le bingo, il vaut 10 points. Mais pour encaisser ces 10 points, ce qui te permettrait de prendre la tête, il faut que tu fasses plus de réponses qu'il n'en a fait. Il en a donné 9, je t'en demanderai donc 10. Et tu auras 10 secondes, soit une par seconde. Donc il va falloir être très perspicace et efficace. Allez, un dernier petit mot pour dire que lorsque tu as voyagé à Londres, tu as dit tout à l'heure que tu habitais un petit village, tu es tombé nez à nez en sortant de l'abbaye de Westminster avec quelqu'un de chez toi. Petit village de 600 habitants, c'est dingue la rencontre.
4: Eh oui.
0: C'est rare,
4: la secrétaire de la mairie de mon village.
0: Ma petite commune. Se balader dans le monde entier, et hop, d'un coup, tomber, ça t'est arrivé, ça, Valérie?
1: Tu balades dans le monde
0: et tu tombes sur quelqu'un que tu connais?
1: Oui, à Barcelone. Ah voilà, ça m'est arrivé.
0: D'accord.
1: Exactement.
0: Sylvie, on te détend avec ta musique, c'est Nougaro. Bien avant.

0: Cécile, tu adores Nougaro, j'espère.
1: Quelle
0: que...
1: belle chanson.
0: Ça te fait plaisir?
2: Oui. Ah oui, oui. Moi, je suis contente de l'entendre. Et c'était en l'honneur de ma fille.
0: Alors,
2: voilà.
0: Ok.
2: Donc, c'était l'anniversaire.
0: Ok.
1: Joyeux anniversaire, Héloïse.
2: Voilà.
0: Allons-y. Voici pour toi 10 secondes. On reste sur de la géographie. Je vais te demander, c'est pas anodin, l'anecdote sur laquelle je t'ai lancé avant. Un maximum de villes en Angleterre. En Angleterre. Top chrono au Royaume-Uni. Top chrono, 10 secondes.
2: Londres, Manchester.
0: Eh oui.
2: Ben oui.
0: Liverpool, Birmingham, Glasgow, Édimbourg, puisque c'est le Royaume-Uni, Bristol, on aurait même pu dire la Barbade, je crois, parce que c'est les Antilles britanniques.
1: Belfast, Aberdeen, enfin bref.
0: Leicester.
1: Bien, Sylvie, tu ne pars pas les mains vides, puisque je le rappelle, tu repars avec un guide Michelin pour fêter les 100 ans des guides de voyage Michelin.
0: Oh, désolé, Sylvie.
1: Nico, eh ben, demain, tu seras dans ma team, la team d'Amido Land, chérie. Oui. Tu pourras essayer de gagner le week-end exceptionnel au festival Off d'Avignon avec le séjour pour 4 adultes dans 2 chambres doubles à l'hôtel Le Chardonnay, 100 euros de carburant, 2 spectacles par jour, 4 spectacles ou
0: la machine à café, Nespresso, Malongo, Eo,
1: 32 dosettes et
0: Cyber en verre, bien
1: et
0: ben
1: voilà. Allez, je remercie notre ami Christophe à la technique, Céline à la réal, Maître Coupez au savoir, Alex au standard, Éric Bastien.
0: Oui. Pourquoi vous riez comme ça?
1: Je sais même plus à quoi je peux te dire, je sais pas.
0: Mais tout, ne dites plus rien, enchaînez.
1: Ouais, je vais enchaîner, ouais, c'est ça.
0: Sur moi,
1: je vous embrasse tous un par un très très fort et on se retrouve bien évidemment demain pour
0: merci,
1: la finale.
0: Merci Victoire Bonneau.
1: Merci Victoire Bonneau. Tu vas prendre des heures de colle, toi, tu vas voir.
0: Ah, oui.
1: Et à demain pour la finale, mes petits chéris. Dis donc, il n'est pas un peu l'heure d'aller se coucher?
0: Oui, parce que là, on vient de passer un bon moment avec le best-of d'Otake. Faut quand même qu'on récupère pour tout à l'heure, là. Hein.
1: Et puis surtout, c'est l'heure que Johan Guérin nous informe.
0: Il est là, Johan Guérin?
1: Mais oui!
0: Le grand Johan Guérin?
1: Bien sûr!
0: Il arrive tout de suite avec Ici, dès 5h.

0: Goodbye Yellow Brick Road, Elton John. Et nous ce matin, on va plutôt vous dire hello.
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0: Bonjour, heureux de vous accompagner au Saut du Lion. On pense à vous qui êtes déjà sur la route, au travail, l'équipe des Lève-Tôt ce jeudi, Saveria, Diana, Mélodie, Fabien et Aude Razeau. Bonjour Aude.
3: Bonjour Johan Guérin, bonjour à tous. Je vous donne l'info sympatoche de la nuit.
0: Merci.
3: Les Bleus, ça y est, ont atterri à Boston. Ils sont arrivés au camp de base, à leur camp de base pour ce mondial de foot.
0: On va en parler évidemment ce matin. On parle aussi dans Paris City des économies. Tiens, des aides pour les étudiants qui partent à l'étranger. Il y a des bons plans pour vos enfants, petits-enfants. Rendez-vous dans 5 minutes. Et puis, tiens, qui dit voyage, dit guide. 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
0: Jeudi 11 juin, merci de démarrer la journée avec nous. Il est 5h. À la une, Patrick Bruel échappe à la prison.
3: Le chanteur est mis en examen pour viol, tentative de viol, agression sexuelle, harcèlement sexuel. Mais le juge des libertés et de la détention décide finalement de le placer sous contrôle judiciaire. Autrement dit, pas de détention provisoire, Margot Steve. Patrick Bruel a pu rentrer chez lui cette nuit.
4: Oui, 48 heures de garde à vue, une longue journée d'attente au dépôt du tribunal, 3 heures d'interrogatoire par les juges d'instruction, puis cette audience devant le juge des libertés et de la détention, où Patrick Bruel est apparu tard hier soir, les traits tirés, très pâle, visiblement épuisé. Et c'est à minuit que la décision est tombée, pas de détention provisoire donc. Il faut dire que les juges d'instruction ont mis en examen Patrick Bruel sur 4 faits seulement, sur les 9 qui lui étaient reprochés. Pour le reste, notamment 2 viols et une tentative de viol, les magistrats ont estimé qu'il n'existait pas assez d'éléments pour le mettre en examen. Ils ont donc placé Patrick Bruel sous le statut de témoin assisté. Le chanteur devra quand même répondre à plusieurs obligations, verser une caution de 500 000 euros, rester sur le territoire français, suivre des soins psychologiques, des interdictions aussi, contacter les victimes et fréquenter les salons de massage. On sait que plusieurs de ces accusatrices sont des masseuses. Aucune interdiction d'exercice. En revanche, Patrick Bruel pourra donc en théorie se produire sur scène, lui qui a déjà annoncé l'annulation de sa prochaine tournée.
3: Les explications de Margot Steve, merci. Le ministre de la Justice, Gérald Darmanin, renonce aux plaidés coupables dans les affaires criminelles. Mesure phare pourtant de son projet de loi pour la justice, pour désengorger les tribunaux. Gérald Darmanin proposait des procédures simplifiées et des peines négociées. Le texte est donc retiré faute de consensus, dit le ministre. Il avait été rejeté quelques heures plus tôt en commission à l'Assemblée.
0: L'équipe de France de foot est arrivée en Amérique.
3: L'avion des Bleus a atterri sans encombre cette nuit à Boston. Premier bain de foule, selfie, autographe. C'est le jour J, le coup d'envoi du mondial de foot avec un premier match Mexique-Afrique du Sud ce soir. Thomas Vinclair, quid de la sécurité ici en France pour cette Coupe du Monde? La Direction nationale de la sécurité publique lance une alerte.
5: Il y a 23 matchs à risque durant la phase de poule et tous nécessitent une vigilance particulière sur tout le territoire pour la Direction nationale de la sécurité publique. On retrouve toutes les rencontres de l'équipe de France, mais aussi celles du Portugal, du Sénégal, de l'Algérie, du Maroc, de la Tunisie ou encore de la Turquie, des pays disposant d'une communauté importante sur le territoire français. Pour les autorités, les scènes de liesse pourraient se transformer en cortège bruyant avec de possibles rodéos urbains, des tirs de mortier ou encore des attaque contre les forces de l'ordre. De quoi rappeler les événements survenus après la victoire du Paris Saint-Germain fin mai en Ligue des Champions. Près de 900 personnes avaient été interpellées. Enfin, dans sa note, la Direction nationale de la sécurité publique met aussi l'accent sur les matchs de la sélection iranienne, car ils pourraient donner lieu à des manifestations à caractère politique en raison de la guerre au Moyen-Orient.
3: La guerre au Moyen-Orient qui risque effectivement de marquer ce mondial de foot. Les États-Unis ont annoncé cette nuit avoir repris les frappes frappe sur l'Iran. Les médias iraniens évoquent des explosions dans le sud du pays. Côté sport, côté foot, on suivra nos Bleus, bien sûr, à ce mondial. Ils ont rejoint, donc ça y est, leur camp de base à Boston. Premier match mardi contre le Sénégal, près de New York, et qu'on vivra tous ensemble oui. sur notre radio ici, avec 100% Bleu, notre rendez-vous tout au long de ce mondial.
0: Et ce mondial tombe en plein pendant les épreuves du bac.
3: Eh bien oui, après Roland-Garros pendant les révisions, voilà le foot pendant les épreuves. C'est le jour J pour les premières et le bac de français. Demain, ce sera mathématiques, toujours pour les premières. Et du stress, forcément, pour nos ados, on leur tend le micro.
6: T'as quand même révisé, hein?
7: Un petit peu.
6: Oui, pour le commentaire.
7: En vrai, les révisions de français, on l'a fait ensemble, toi et moi, un petit peu. Moi, en seconde, j'ai pas eu de français, donc j'ai dû rattraper en première.
6: Les terminales, les CL, ils nous ont lâchés, ils ont dit bonne chance.
7: Personnellement, moi, je le vis assez mal, le stress. Je stresse très vite par rapport aux examens. Même si je sais que je suis prête et tout ça, c'est assez stressant, oui. Je sais que tout réviser la dernière semaine, pour moi, c'est impossible. J'ai pas une mémoire comme ça, donc j'ai essayé peu à peu d'emmagasiner des petites tactiques de révision.
8: En plus, le programme est très chargé, donc il y a beaucoup de choses à revoir, et surtout pour les mathématiques, parce que nous, il y a des notions qu'on n'a pas eu le temps de voir, alors que c'est au programme, et c'est encore plus stressant, quoi.
7: Ça va le faire, je pense, j'espère.
3: Allez, ça va le faire, ça va le faire. Courage, courage aux élèves de première, on pense à vous. Coup d'envoi 8h ce matin pour cette épreuve de français.
0: Ça rappelle des souvenirs, on est passé par là. Ouais.
3: Moi, j'essaye de ne pas y penser, vous voyez, parce que ça me stressait beaucoup trop.
0: Oui, je comprends.
3: Yoann Guérin, on se calme. Ce sera plus couvert au nord aujourd'hui.
0: Oui, alors au nord de la Loire jusqu'à la frontière belge, le ciel se couvre progressivement. Des pluies envahissent peu à peu la Normandie, les Hauts-de-France, puis l'île de France dans l'après-midi. Du centre du pays jusqu'au nord-est, les passages nuageux sont plus fréquents que les éclaircies, notamment le matin, mais sous un temps sec avant l'arrivée de la pluie en soirée. Du quart sud-ouest jusqu'à l'Auvergne-Rhône-Alpes, là, les éclaircies deviennent belles à la mi-journée. Puis sur les régions méditerranéennes, c'est vraiment le soleil qui domine toute la journée, avec Mistral et Tramontane qui soufflent en rafale jusqu'à 80 km/h en basse vallée du Rhône. Les températures ce matin à Rennes, 8 degrés à Paris, Lille, Caen, Nantes, Limoges et Besançon, 9. On a 10 à Strasbourg, 11 à Bordeaux, Chambéry et Châteauroux, 14 à Toulouse, 17 à Montpellier, 18 à Marseille et 21 degrés à Bastia. Pour cet après-midi, les maximales entre 16 et 20 sur le tiers nord. Elles sont en légère hausse ailleurs, entre 21 et 24 degrés en général, et puis toujours jusqu'à 26 voire 31 degrés sur le pourtour méditerranéen.
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0: 5h06, excellent réveil. On espère que la nuit a été bonne, que vous êtes en forme ce matin. Journée de travail ou plus tranquille à la maison. Peut-être aussi, pourquoi pas, aller passer le bac. On vous accompagne. Et histoire de lancer ce jeudi de la meilleure des façons, on a ce qu'il vous faut. Info, musique, bonne humeur. Et pour la musique, c'est au son d'Alain Chamfort. La fièvre dans le sang. Bienvenue.

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1: La fièvre dans le sang, Alain Chamfort, 5h10, très bon réveil.
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1: Aude, est-ce que vous êtes un petit peu tête en l'air parfois?
4: Deux fois, ça m'arrive, j'oublie souvent mes clés.
1: Ah bah très bien, ça va vous concerner alors cette info. Uber vient de publier son palmarès 2026 des objets oubliés dans ses véhicules.
4: Ah, c'est rigolo ça.
1: Si les clés justement et les téléphones restent des classiques, les usagers ont placé la barre très haut cette année. En tête des bizarreries, il y a une prothèse de jambe.
4: Ah d'accord.
1: Prothèse de jambe, vous avez bien entendu, quelqu'un est reparti visiblement à cloche-pied. On trouve aussi une boîte de laxatifs, un faux billet de $100 de Donald Trump et même 15 claviers d'ordinateur oubliés d'un coup dans la même course. Hein. Mystère total. Mention spéciale aux habitants de Grenoble. Pourquoi? Parce qu'ils sont sacrés pour la deuxième année consécutive les champions de France de l'étourderie. Alors rassurez-vous, tout a été restitué. Un petit conseil quand même avant de claquer la portière. Jetez un petit coup d'œil derrière, ça peut vous aider.
4: Des fois le chauffeur nous aide un peu. Il dit, vous avez rien oublié. Hein, parce que lui, sympa. Il n'a pas envie de revenir, faire demi-tour et tout.
1: Bon, en attendant, 5h11 dans l'actualité ce jeudi, Aude.
4: Et si on faisait un petit concours de pronostics pendant le mondial de foot.
1: Allons-y.
4: Exemple, Johan, qui de l'Ouzbékistan ou de la Colombie l'emportera jeudi prochain?
1: Très beau match.
4: Les pronos, c'est la tendance du moment. Reportage dans quelques minutes.
1: Côté musique, on se fait plaisir de bon matin. I want it all. Queen arrive dans 5 minutes. Mais avant, c'est votre rendez-vous par ici les économies.
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1: Bonjour Valère Correard.
5: Bonjour Johan, bonjour Aude.
4: Bonjour.
1: Chaque jour avec vous, un bon plan pour notre pouvoir d'achat aujourd'hui. Vous vouliez nous parler d'une question que vous avez reçue d'une auditrice.
5: Une fidèle auditrice, Mireille, m'a écrit, je la lis, ma petite fille étudiante va faire dans le cadre de sa scolarité un stage de 6 mois en entreprise à Bruxelles et 6 mois en école à Madrid. Aurait-elle droit à des aides, ne serait-ce que pour le logement? Merci pour votre question, en tout cas Mireille, parce que c'est vrai que si les voyages forment la jeunesse, c'est un investissement pour les parents, les grands-parents, pas toujours facile d'y faire face. Sachez donc qu'il existe l'aide à la mobilité internationale d'un étudiant qui ne fonctionne que dans le cadre d'un programme d'échange ou d'un stage international et il faut alors remplir deux conditions. D'abord, bénéficier d'une bourse sur critères sociaux ou d'une aide spécifique annuelle et puis préparer un diplôme national correspondant à la compétence du ministère de l'Enseignement supérieur.
4: Et si on n'entre pas dans les conditions, Valère, est-ce qu'il y a d'autres aides possibles ?
5: Oui, mais il faut creuser. Pour le logement, il faut se tourner vers les résidences universitaires du pays d'accueil, par exemple, se renseigner aussi sur les aides locales au logement qui peuvent parfois concerner des étudiants étrangers. Vérifier aussi si le séjour entre dans le programme Erasmus+. Il peut être intéressant de vérifier auprès des collectivités territoriales qui proposent parfois des aides à la mobilité étudiante, notamment les régions. Enfin, une autre piste à creuser. Il n'est pas impossible qu'il existe des systèmes de bourses dans l'université de départ ou celle qui accueillera votre petite fille. En tout cas, vous avez là quelques pistes que vous retrouvez sur ici.fr avec tous les liens que je vous mets sur la page par ici, les économies. Et puis si vous avez des pistes d'ailleurs pour aider Mireille, pensez à m'écrire, moi je lui transmettrai après vos messages. Mon mail, parici.les.economies@radiofrance.com.
1: Mais oui, parce qu'on compte aussi sur vos conseils. Merci beaucoup Valère Correard et à demain.
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1: 5h14. Allez Aude, on joue au pronostic ce matin.
4: Oui, Mexique, Afrique du Sud, c'est le tout premier match du mondial de foot ce soir. Quel score, Yohan? Vous dites combien?
1: 2-1.
4: 2-1, moi j'ai dit pour qui?
1: Alors 2-1 pour le Mexique.
4: Ouais, moi j'ai mis 3-0 pour le Mexique.
1: Ah ouais.
4: Bah oui, qui dit mondial de foot dit le grand retour de Mon Petit Prono.
1: Ah oui.
4: C'est une appli, c'est gratuit. Vous lancez un concours, une ligue, c'est comme ça qu'on l'appelle, avec vos amis, avec vos collègues. Chacun prédit son score, donc Corée du Sud, Tchéquie, Canada, Bosnie. Et généralement, c'est votre collègue de la compta qui l'emporte alors qu'elle n'y connaît strictement rien.
1: Ça, c'est vrai.
4: Il y a même des clubs de foot qui se prêtent au jeu. Notre reporter ici, Chloé Lavoisard, est allée voir le FC FC Giraud Le Puy, petit club au nord de Belfort.
0: 45 inscrits, parmi eux Subra, joueur et dirigeant du club, il est à fond.
7: Premier match, équipe de France, Sénégal, j'ai mis match nul, un partout. Après les deux autres, logiquement, on devrait s'en sortir avec deux victoires.
0: Si on vous demande qui va gagner la Coupe du Monde, vous répondez quoi ?
7: Bien évidemment, c'est les Bleus.
0: Et si je vous demande de pronostiquer qui va gagner la Ligue, mon petit prono ?
7: Mais la Ligue, c'est moi. Pour les scores, pour les meilleurs buteurs, je pense que ça va être moi.
0: D'autres, par contre, sont beaucoup moins confiants. C'est le cas d'Eloi, au club depuis 2006.
8: L'année dernière, j'avais participé, je m'étais inscrit un peu tard, puis ça s'était pas très bien passé, parce que j'étais dans les derniers.
0: Et il est même un peu mauvais joueur.
8: Souvent, il y en a qui sont à des places, on sait pas pourquoi, notamment ma copine Chloé. L'année dernière, elle s'est retrouvée à une très bonne place, je sais pas comment. Elle a pas fait exprès, à mon avis.
9: Je m'appelle Chloé. Niveau foot, des fois, je mettais un peu du hasard et ça marchait. C'est pas comme les vrais pronos où on perd de l'argent, etc. Ça permet à tout le monde de participer. C'est cool d'être comme ça, tous réunis, tous les joueurs du club pour s'affronter.
0: À la clé pour les trois meilleurs, quelques cadeaux prévus par le président du club, Sébastien Demezy.
10: Faire quelque chose qui tourne autour du foot, on verra, un maillot, des ballons. On peut aussi prévoir un petit coup à la buvette pour le gagnant.
0: Une motivation supplémentaire pour suivre tous les matchs de la Coupe du Monde.
4: Bon, on vous livre un petit secret. Nous, même nous ici, on a lancé une ligue entre nous sur mon petit prono. Mondial au Qatar en 2022, il y a 4 ans, près de 2 millions de joueurs s'étaient inscrits. Ah ouais. C'est énorme. Donc, à vos pronos, même si vous n'y connaissez rien, ça marche aussi. Généralement, même ça marche mieux.
1: Ça, c'est vrai. On verra ce soir d'ailleurs hein, si notre premier prono est le bon. Donc, 3-0 pour le Mexique. Pour vous, moi 2-1. On verra. Rendez-vous à 21h pour le match d'ouverture de ce mondial de foot. 5h16. Tiens, que regarder ce soir à la télé ? Retour aux origines d'un doc de France Télévisions qui interroge les nouveaux darons. On en parle dans les coulisses télé. Et après les darons, place au patron de la musique avec Queen.

0: Wanted All, Queen, 5h21, l'éphéméride de ce 11 juin. On souhaite un bon anniversaire aujourd'hui. Tiens, 34 ans pour le coureur cycliste Julien Alaphilippe, 40 ans pour Sébastien Lecornu, notre premier ministre, et puis 62 ans pour l'ancien pilote de F1, Jean Alési. Le 11 juin, tiens, c'est un jour fétiche pour Steven Spielberg. Pourquoi? Parce que c'est à cette date, à quelques années d'écart, qu'ont débarqué deux monstres sacrés du 7e art aux États-Unis. Si je vous mets cette BO, est-ce que vous allez la reconnaître?
1: T.E.T.
0: Oui, exactement.
1: Ça, je connais bien.
0: T.E.T. l'extraterrestre, qui est sorti le 11 juin 1982. Film de science-fiction familiale par excellence. Film qui a battu tous les records de recettes de l'époque. Et ce, pendant 11 ans. Et puis, il y a aussi ce film.
1: C'est Jurassic Park.
0: Ben oui, Jurassic Park, aussi, qui est sorti le 11 juin 1993, pile 11 ans après E.T., Spielberg qui récidive et qui lâche ses dinosaures dans les salles américaines. Film qui révolutionne à jamais l'industrie du cinéma avec les effets spéciaux numériques. C'est vrai que c'est toujours un bonheur de s'y replonger dans ces films de Spielberg. Et c'est ce film qui est venu détrôner donc E.T. Au sommet du box-office mondial.
1: E.T. que j'ai revu très récemment et franchement, c'est génial en fait.
0: Ah, mais il y a toujours autant d'émotions.
1: C'est un magnifique film.
0: Ah ouais, vraiment, allez vous y plonger en famille parce que c'est vraiment très très chouette. En tout cas, on adore.
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0: On retrouve Patrice Gascoigne avec ses coulisses télé. Aujourd'hui, Patrice, vous nous parlez des nouveaux papas, ceux qu'on appelle les darons. Gros plan sur un documentaire à voir sur France Télévisions.
3: À l'origine du documentaire que je vous recommande aujourd'hui, il y a la blessure intime d'un homme.
4: Le déclencheur de tout ça, moi, je pense sincèrement que c'est le moment où la justice estime que je ne mérite pas, entre guillemets, une garde alternée et donne une garde exclusive à la mère de mes enfants. Moi, je l'ai vraiment pris comme une forme de constat, je ne suis pas un bon père. Et je me suis remis en cause en me disant qu'est-ce que je fais de bien, qu'est-ce que je fais de pas bien. Et comment essayer de m'améliorer tant que faire se peut?
3: Et voilà pourquoi Olivier Daube s'est lancé dans cette aventure, écrire ce documentaire avec le réalisateur Yann Sita. Que vous ayez été, que vous soyez père, papa, le vieux ou le daron, vous allez forcément vous y retrouver dans cette quête filmée intitulée « Les nouveaux darons ou pas ?» Un doc disponible gratuitement sur la plateforme de France Télévisions, France.tv. Ce Olivier, père de deux enfants qui s'interroge, et nous avec, sur le sens du mot père aujourd'hui, je lui ai demandé, étant donné qu'il se montre à nu sur une question qui implique ses enfants, est-ce qu'il a demandé l'autorisation aux principaux intéressés avant de se lancer? Et puis, je serais curieux de savoir ce qu'en ont pensé ses enfants de cette introspection aux yeux de tous devant la caméra. Écoutez la réponse de Olivier Daube, l'auteur de ce documentaire « Les nouveaux darons ou pas ?»
5: Bien évidemment, j'ai dû demander l'autorisation non seulement aux principaux intéressés, mais également en ce qui concerne mes enfants et leur maman, dont je suis séparé. Et je pense qu'elle était assez réticente. Et en fait, c'est ma fille qui a fini par la convaincre que c'était important pour elle et que c'était important pour moi et qu'elle voulait le faire, que c'était aussi une forme de transmission, même si ça, elle met pas les mots là-dessus, mais en tout cas qu'il y avait un côté patrimonial et que c'était un objet important pour notre famille. Et donc voilà comment ça s'est fait. Après, je crois que ma fille est très fière de moi. Elle me l'a déjà dit. On a fait un visionnage familial quand j'ai reçu la version finale. Et pour le coup, je l'ai sentie vraiment assez bouleversée. Elle pleurait et elle m'a remercié. Donc j'étais très très touché. Pour mon fils, c'est un petit peu plus compliqué. Il a 12 ans. Je pense qu'il n'a pas cette maturité qu'a désormais ma fille.
3: Olivier Daube, auteur du documentaire « Les nouveaux darons ou pas ?» à découvrir sur la plateforme de France Télévisions, France.tv. Un doc qui va vous parler, que vous soyez daron ou pas. Quant à moi, daron en questionnement perpétuel, je vous dis à demain pour de nouvelles coulisses télé.
0: Merci Patrice Gascoigne, 5h25. Saviez-vous que le calendrier tel qu'on le connaît aujourd'hui vient de l'héritage de la Révolution française?
1: Je ne savais pas.
0: Eh bien, on voit ça en détail avec Stéphane Bern, mais avant, ce sont les Enfoirés pour vous accompagner avec l'île au trésor. Très bon jeudi, bon réveil.

0: Les Enfoirés, l'île au trésor, 5h28, un peu d'histoire avant l'actu. Stéphane Bern, ce matin, on voyage au temps où la France a décidé de remettre les pendules à l'heure.
1: 1793, on coupe la tête du roi et l'année en morceaux bien républicains. Même les agendas passent à la guillotine. Octobre 1793, la République est proclamée depuis un an. À la Convention, on veut rompre avec l'ancien régime jusque dans les agendas. Un poète devenu député, Fabre d'Églantine, monte à la tribune. Il propose de rebaptiser les mois. Fini janvier, mars ou août. Place à vendémiaire, brumaire, frimaire. Des noms liés aux saisons, aux vendanges, aux brouillards. Et surtout, chaque jour ne porte plus le nom d'un saint. Désormais, chaque jour est dédié à une plante, un animal ou un outil agricole. Marteau, hippocampe et ficus à table. L'idée est simple, célébrer le travail et la terre plutôt que les figures chrétiennes. La Convention adopte le nouveau calendrier le 24 octobre 1793. L'an 1 commence au 22 septembre 1792, jour de la République. Et à la place de la semaine, une décade de 10 jours, un jour de repos sur 10. On dirait bien que les petits week-ends à la mer vont devoir attendre. L'objectif est clair, déchristianiser le temps, le rendre rationnel, scientifique, politique, mais beaucoup trop long. Travailler 9 jours avant de se reposer, même les révolutionnaires ont trouvé ça un peu rude. Et en 1806, Napoléon Bonaparte rétablit l'ancien calendrier. Il a peut-être perdu Waterloo, mais il a sauvé le dimanche. En 1793, on impose la semaine de 10 jours. Aujourd'hui, on rêve d'en travailler 4. Deux siècles plus tard, la révolution continue et l'ennemi numéro 1 reste toujours le lundi matin.
0: Merci Stéphane Bern. Direction Calais, déjà dans votre calendrier, les dates de vos prochaines vacances. On aime, évidemment. 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Nous sommes le jeudi 11 juin. Les Bleus de l'équipe de France de foot sont arrivés aux États-Unis pour le Mondial. On sera à leur camp de base dans l'info du jour dans moins de 2 minutes. Mais avant 5h30, toute l'actualité en France et dans le monde, c'est le 90 secondes avec vous, Drazo.
2: Patrick Bruel est mis en examen pour viol, tentative de viol, agression sexuelle et harcèlement sexuel, mais pas de détention provisoire. Le chanteur est ressorti libre dans la nuit, placé sous contrôle judiciaire. Il est mis en examen dans 4 dossiers. L'image de la nuit, c'est l'arrivée des Bleus. Effectivement, à Boston, l'équipe de France de foot a rejoint, ça y est, son camp de base pour la Coupe du Monde. C'est le jour J. Coup d'envoi du Mondial ce soir avec le match Mexique-Afrique du Sud. Le président de la FIFA, Gianni Infantino, espère une grâce présidentielle pour Christophe Glaise, le journaliste français détenu en Algérie. Il est le seul journaliste sportif emprisonné dans le monde et j'espère qu'il pourra nous rejoindre pendant la Coupe du Monde. L'armée américaine annonce avoir lancé cette nuit de nouvelles frappes contre l'Iran. Des explosions ont retenti sur la côte sud du pays, selon les médias iraniens. L'Iran, riposte, annonce avoir frappé des bases américaines à Bahreïn et au Koweït et deux bateaux qui tentaient de franchir le détroit d'Ormuz. Sortez les stylos et gare aux fautes d'orthographe. Plus de 500 000 élèves de première plancheront ce matin 8h sur le bac de français, dissertation, essais ou commentaires de texte. Et demain, nouveauté avec une épreuve anticipée de mathématiques. 5 départements du Sud sont en alerte orange au feu de forêt. Risque élevé d'incendie dans l'Aude, les Pyrénées-Orientales, le Vaucluse, les Bouches-du-Rhône et le Var. C'est la première fois depuis le début de la météo des forêts que le niveau de risque est aussi élevé aussi tôt dans l'année.
0: L'info du jour, c'est donc le premier bain de foule pour nos Bleus en terre américaine.
2: Selfie, autographe, très bel accueil cette nuit pour Kylian Mbappé et notre équipe de France de foot. Des centaines de supporters les attendaient à Boston pour leur arrivée à leur camp de base. Julien Fromont y était.
3: Quand les portes du car des Bleus s'ouvrent à quelques mètres de l'entrée de l'hôtel, la foule devient extatique à la vue de Kylian Mbappé. Malgré les 7 heures de vol, des petits yeux cachés derrière les lunettes ou les capuches comme Ousmane Dembélé, les autographes et selfies sont nombreux. Pour le plus grand bonheur des supporters, Jordan et Luca, bientôt 11 ans, des étoiles plein les yeux.
4: On a vu Barcola, Cherki, Didier Deschamps,
5: on a vu
4: dit qu'il n'y a que Barcola.
5: Allez les Bleus !
6: Allez les Bleus !
3: Hugo, accompagné de son père, lui a obtenu le Graal, ce que tout le monde recherchait.
7: J'avais Mbappé.
8: Il a fait signer ses deux maillots, Konaté et Mbappé. Donc.
7: Et sans mon ballon aussi, j'ai des signatures. Maintenant, je vais ramener ça à l'école, je vais montrer tous mes copains.
3: Des supporters ravis et des joueurs pas mécontents d'être accueillis dans une joyeuse cacophonie, le milieu de terrain Aurélien Tchouaméni.
9: Ça fait plaisir, on sait qu'il y aura du monde qui va nous supporter. De voir toutes ces personnes-là qui sont là pour nous accueillir dès le premier jour, ça nous fait chaud au cœur, évidemment.
3: Après une bonne nuit de sommeil, des activités sponsors au programme ce matin et puis un premier entraînement en milieu d'après-midi pour des Bleus déjà dans le grand bain américain.
2: Bah, sacrée ambiance, ça effectivement, plaisir. Ça fait pas ça, nous, qu'on arrive en studio le matin, personne vrai. Ne crie comme ça. Enfin,
0: oui.
2: Notre radio, ici, se met aussi, bien sûr, dans l'ambiance. On va suivre nos Bleus, promis, ils s'entraîneront sur les terrains du campus de l'université de Bentley, c'est pas très loin de Boston. Et mardi soir, ne ratez pas 100% Bleu, notre rendez-vous pour vibrer sur les matchs de l'équipe de France tout au long de ce mondial. Mardi, ce sera le choc, France-Sénégal.
0: Et on prendra l'antenne dès 20h30, en tout cas, moi, je vous applaudis pour
2: gentil.
0: Votre travail.
2: On va crier.
0: Exactement, la météo 5h34 au nord de la Loire jusqu'à la frontière belge, le ciel se couvre progressivement, il y a des pluies qui envahissent peu à peu la Normandie, les Hauts-de-France, puis l'Île-de-France cet après-midi. Du centre du pays jusqu'au nord-est, les passages nuageux sont plus fréquents que les éclaircies, notamment le matin, mais sous un temps sec avant l'arrivée de la pluie en soirée. Et puis à noter du quart sud-ouest à l'Auvergne-Rhône-Alpes, là les éclaircies deviennent belles à la mi-journée. Sur les régions méditerranéennes, c'est vraiment le soleil qui domine toute la journée. Au prix du Mistral et de la Tramontane qui souffle en rafale jusqu'à 80 km/h en basse vallée du Rhône. Les températures ce matin à Rennes, 8 degrés à Paris, à Lille, à Nantes, Limoges et Besançon, 9. On a 11 degrés à Bordeaux, Chambéry et Châteauroux, 14 à Toulouse, 17 à Montpellier, 18 à Marseille, 21 à Bastia. Vos messages sur la page Facebook ici. Dans Seine-et-Marne, c'est Nadine qui a relevé 8 degrés, même température en Alsace du Nord, nous dit Ludo. On a 9 degrés à Falampin, c'est dans le département du Nord. On salue Annie. Même température dans le Calvados, à Aulnay-sur-Odon. Merci Frédéric. Maya, on l'embrasse, elle est à Guéret, 10 degrés. Et puis 19, ça c'est dans le département du Var, à Lagarde. On salue Denise. Pour cet après-midi, les maximales entre 16 et 20 degrés sur le tiers nord. Elles seront en légère hausse ailleurs entre 21 et 24 en général sur le pays. Puis toujours 26 à 31 sur le pourtour méditerranéen.
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0: Excellent réveil, on l'évoquait, la Coupe du Monde qui débute, et bon, on va se mettre dans l'ambiance. Tous les matchs des Bleus sont à suivre sur votre radio ici.fr et l'application Radio France. Premier match de l'équipe de France donc la semaine prochaine face au Sénégal, et histoire de vous mettre dans l'ambiance ce matin, petit souvenir musical, ça vous dit quelque chose?
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0: Hermès House Band, I Will Survive. Ça rappellerait pas un petit 3-0, ça, non?
1: Mais oui.
0: Ça vous dit quelque chose, non?
1: D'ailleurs, j'ai pronostiqué un 3-0 pour ce soir. Je le rappelle, hein, Mexique, Afrique du Sud.
0: L'ouverture du mondial. Ben oui, ça rappelle évidemment France 98. On espère aussi un 3-0 en finale avec l'équipe de France encore pour cette Coupe du Monde 2026.
1: Peu importe l'adversaire.
0: C'est ça, exactement.
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0: Info, musique et bonne humeur pour accompagner le petit déjeuner et une mise en garde dans votre rendez-vous, c'est pas vrai?
1: Attention, si vous recevez un mail urgent de votre hôtel pour cet été, c'est peut-être un piège, je vous explique.
0: Côté musique, Laura Veil se partage le son de Julien Lib. Autrement arrive dans 5 minutes avec Julien Lib, le temps d'accueillir Jean-Pierre qui est à Moulins, c'est dans l'Allier. Bonjour Jean-Pierre.
4: Bonjour, c'est Johan.
0: Oui, exactement, c'est Johan. Et vous êtes bien sûr ici dès 5h. Comment ça va Jean-Pierre ce matin?
4: Ça va.
0: Ouais.
4: Le temps n'est pas trop beau fixe, il y a des nuages, le jour peine à se lever.
0: Ouais.
4: Mais enfin, oui.
0: Bah, vous savez quoi, normalement, j'ai regardé la météo, ça devrait aller mieux à partir de ce week-end, retour du soleil sur le pays, à partir de samedi, dimanche et pour une bonne partie de la semaine prochaine. Voilà une bonne nouvelle.
4: Ouais, oui.
0: Ça fait plaisir. Jean-Pierre, on parlait du mondial. Est-ce que vous allez suivre, vous, le mondial, la Coupe du Monde de foot?
4: Oui, un petit peu, mais de loin. Moi, je ne suis pas acharné sur le foot. Mais oui, bien sûr que je vais le suivre. Oui.
0: Est-ce que, Jean-Pierre, la France, l'équipe de France, va aller jusqu'en finale, selon vous? On y croit?
4: Je ne sais pas.
0: Ah!

0: savoir aussi sur l'histoire des destinations que vous allez pouvoir justement découvrir. Jean-Pierre, on vous souhaite une très très bonne journée.
1: Eh ben, écoutez, je vous remercie beaucoup.
0: Et merci de votre fidélité. À bientôt.
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0: C'est pas vrai, le rendez-vous anti-arnaque. Aude, les vacances d'été approchent et vous nous alertez sur un fléau.
5: J'ai nommé le détournement de réservation. Je vous plante le décor, Johan. Vous avez déjà réservé vos vacances, avion, train, hôtel, camping. Et voilà que vous recevez un mail, un texto ou un message WhatsApp. Il vous dit qu'il y a un problème avec le paiement et que vous devez re-rentrer votre numéro de carte bleue. Sauf que vous êtes en train de donner ces infos très précieuses à des escrocs. Philippe, un auditeur, m'a contacté. On lui demande de payer, sinon tout est annulé. Et pas facile de flairer le piège parce qu'il y a tout dans le message qu'il a reçu. Son nom, son prénom, ses dates de séjour, les bonnes, les coordonnées de l'hôtel, les bonnes aussi, et le numéro de réservation.
0: Mais Aude, comment c'est possible? Comment les escrocs savent tout ça?
5: Alors, explication possible, l'hôtel de Philippe s'est peut-être fait pirater et les pirates informatiques ont récupéré très tranquillement les infos sur les clients et leurs réservations. Je vous parle souvent des conséquences des cyberattaques, là on est en plein dedans. Pierre et Vacances, Center Parcs, Bellambra et ses clubs de vacances, Gîte de France, ils ont tous été victimes de piratage dernièrement. Ça veut dire que les données des clients, vos données peut-être, sont entre les mains d'escrocs et que potentiellement, ils savent quand vous partez, où, combien vous êtes, jusqu'à quand et combien vous avez payé. Si vous faites partie des victimes, je le précise, normalement vous avez été prévenu. Donc si vous recevez un message d'un hôtel, d'un club vacances, d'un camping, qu'il vous parle d'un problème de paiement ou qu'il veut des informations personnelles complémentaires, mon conseil, vous contactez directement l'établissement pour vérifier, vous appelez, c'est plus sûr, et ça vous évitera de dire peut-être adieu à votre budget vacances avant même qu'elles aient commencé.
0: Précieux conseil que vous nous livrez ce matin, et comme chaque matin d'ailleurs, chronique C'est pas vrai à retrouver sur ici.fr. Vous savez quoi, en fait, je crois que je vais pas partir en vacances, ça solutionne la chose. Bon, en tout cas, pour nous alerter, vous aussi, il y a une adresse mail ici.arnaque@radiofrance.com. 5h44, voici Julien Lib et le titre Autrement sur votre radio ici, et c'est sans arnaque, c'est promis.
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0: Julien Lib et son titre Autrement sur votre radio ici. Tiens, ce matin, on s'intéresse à votre ville, à votre village. Dans quelle commune souhaitez-vous vivre? Qu'est-ce qui est le plus important pour vous? Est-ce que c'est l'accès aux soins, au numérique? Est-ce que c'est l'entraide? On va voir ça très précisément avec le magazine Notre Temps et une enquête qu'il publie. Rendez-vous dans moins de deux minutes. 5h48, retrouvons l'équipe d'ici matin pour un point sur l'actualité qui va marquer votre journée. L'info près de chez vous, c'est ici. Bonjour.
1: Bonjour, bonjour Johan, bonjour à toutes et à tous. La manufacture des parapluies de Cherbourg fête ses 40 ans. Cette institution créée par Jean-Pierre Yvon en 1986 est désormais dirigée par Charles Yvon qui a repris l'affaire. En 2018, la réputation des parapluies de Cherbourg n'est plus à faire. Hein. Il équipe même certains chefs d'État. L'histoire a commencé bien après le film Les parapluies de Cherbourg de Jacques Demy. C'est ce que raconte le patron de la manufacture, Charles Yvon.
2: Mon père crée la manufacture de parapluies de Cherbourg 22 ans après le film. Et le but, c'était de fabriquer des parapluies qui soient résistants et élégants. Il n'y avait pas de marque iconique au niveau des parapluies. Donc, c'est dit, il y a le film qui existe. Donc, les personnes connaissent les parapluies de Cherbourg, mais il n'y a pas de produit du film. Il n'y a pas de produit qui existe. Donc, il y avait tout à construire. J'ai repris l'entreprise en 2018 avec l'objectif de développer l'entreprise. On essaie d'introduire le parapluie de Cherbourg dans différents territoires, différents pays. On exporte beaucoup, notamment au Japon, en Corée, un peu aux Amériques, beaucoup en Afrique. Et puis aussi les pays limitrophes, hein, beaucoup dans le Benelux. Et on fait aussi nombreuses collaborations, notamment avec l'Élysée, la Marine nationale. Il y a des modèles qu'on a fait avec des designers, où on a une poignée qui est dorée à l'or 24 carats.
1: Et puis un modèle par balle aussi qu'a donc Emmanuel Macron. Émission spéciale de 10h à midi sur votre radio ici Cotentin. En fait, donc, c'est 40 ans de la manufacture des parapluies de Cherbourg. Et puis, bien sûr, on ne passera pas à côté de l'actualité du jour avec le lancement de la Coupe du Monde de foot. Vous verrez qu'on va même se repasser quelques vieux titres de la Coupe du Monde. Vous verrez tout ça à partir de 6h jusqu'à 9h avec Ici Matin.
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0: 5h49, la une de la presse.
4: Et vous, dans votre commune, que désirez-vous? C'est la question posée dans le dernier numéro du magazine Notre Temps.
0: Et pour y répondre, nous sommes avec le chef de service, société et actualité de Notre Temps. Bonjour Guillaume Lenagar.
5: Bonjour Johan Guérin, merci de votre invitation.
0: Un plaisir de vous accueillir ce matin déjà en quelques mots. Mais comment a été effectué ce baromètre?
5: Alors oui, effectivement, dans notre temps, on a donné la primeur à un réseau qui s'appelle le réseau francophone des villes amies des aînés. Et en fait, sa nature explique un petit peu comment ils ont fonctionné. C'est un réseau qui fédère des communes agissant en faveur du bien vivre des plus âgés sur les territoires. Et il compte 152 communes adhérentes. Voilà, c'est un réseau dont nous relayons d'ailleurs de temps en temps les initiatives des membres. Et la méthodologie donc a consisté à rassembler un petit peu une grande partie de ces villes dans des ateliers, les seniors de ces habitants dans ces villes dans des ateliers. Ça représentait à peu près 600 ateliers dans 130 villes pour 11 000 habitants consultés. Ces ateliers ont été animés et ensuite les souhaits qui ont été exprimés ont été organisés en grands thèmes. Mais voilà, c'est donc un échantillon assez robuste et une méthodologie intéressante.
0: Et justement, qu'est-ce qui en ressort? Quelles sont les trois premières actions qui pourraient vraiment changer le quotidien?
5: Alors, vous allez voir que beaucoup sont très simples. Mmh. Les trois premières actions, ce sont d'abord des trottoirs élargis et accessibles. 51% des souhaits exprimés. Ensuite, des commerces de proximité accessibles et adaptés aux seniors. Et puis, en troisième, pratiquement à la moitié des souhaits exprimés également, un accès à la culture à domicile. Voilà, donc on voit là la volonté toute simple de continuer à occuper l'espace public en sécurité, à interagir avec les autres et à vivre en autonomie. On retrouve d'ailleurs ces thèmes-là dans d'autres exprimés par d'autres items. Et puis rester intellectuellement stimulé, ne pas perdre son ouverture au monde.
0: Ce qu'on retrouve dans notre temps, c'est aussi une volonté de ne pas se retrouver isolé. Ça, c'est un point crucial.
5: Oui. Alors ça passe en particulier par le thème de l'information et de l'accès au numérique qui est bien identifié, y compris par des gens âgés, voire très âgés, comme un élément de maintien dans la ville, dans la cité. Et dans la société en général. Et donc parmi les demandes qui sont exprimées, il y a des ateliers de formation au numérique. Voilà, ça c'est pour rester connecté, si je puis dire. Et puis sur des méthodes plus traditionnelles, il y a l'idée d'une maison des aînés où ils pourraient être aidés spécifiquement, justement dans leur accès aux informations. Et puis une là encore très simple à mettre en œuvre, une rubrique dédiée dans le magazine d'info local, dédiée aux seniors.
0: Ça aussi, c'est vrai que c'est un point crucial que vous mettez en avant. Guillaume Le Naga, merci beaucoup de votre présence. On vous lit dans le magazine Notre Temps qu'elle a à la une des kiosques. À très bientôt. 5h53, parlons de notre alimentation avec un super aliment qui a le vent en poupe, la sardine.
4: J'adore la sardine.
0: Vous en avez à la maison ?
4: Oui, toujours.
0: Parfait, c'est bien. On pousse les caddies ce matin avec Muriel Jordan. Mais avant, c'est Jeanne Masse. Sauvez-moi, bon réveil.

0: Jeannas, sauvez-moi à 5h56. Chaque jour, Muriel Jourdan nous parle d'un phénomène de société, d'une tendance qui raconte notre monde. Et Muriel, ce matin, on s'intéresse à une nouvelle star des réseaux sociaux.
1: Oui, et qui plaît particulièrement aux jeunes. Je suis une star emblématique de la mer Méditerranée. On me voit partout sur les réseaux sociaux, sur TikTok et compagnie. Je suis une star qui, à ce jour, n'a participé à aucune télé-réalité. Mais il ne faut jamais dire jamais. Je suis un petit poisson bleu dont le nom provient de la Sardaigne parce que les Grecs avaient remarqué qu'il y en avait beaucoup dans ces eaux côtières. Je suis la sardine. Et oui, un dingue qui aurait cru que la petite boîte de sardines qu'on garde au fond du placard pour ces soirs, vous savez, où on ne sait pas quoi faire à bouffer, qui aurait cru que cette petite boîte deviendrait le nouveau truc à montrer sur les réseaux? Vous allez voir qu'en ajoutant une anse à la boîte de sardines, ça fera le nouveau sac tendance de la Fashion Week. Des dizaines de milliers de publications sont consacrées à ce petit poisson.
2: Et cette sardine, Muriel, est plébiscitée à la fois par les créateurs de contenu cuisine, mais aussi beauté.
1: Beauté, oui, parce qu'apparemment, la sardine serait aussi excellente pour la peau et nous devrions l'intégrer dans notre skincare, autrement dit, notre routine beauté. Si vous scrollez sur TikTok et Instagram, vous allez vite comprendre l'engouement.
3: Quand il s'agit de sardines en boîte, les arêtes deviennent consommables.
4: Si vous ne vivez pas dans une grotte, vous avez forcément vu passer cette trend sur les réseaux sociaux. Je ne sais pas trop comment on appelle ça, c'est les sardines façon barbecue qu'on fait cuire directement là-dedans.
5: Cette vidéo, c'est ton signe de manger des sardines. Alors bizarrement, mais pour mon plus grand bonheur, les sardines redeviennent à la mode. J'en mange énormément.
1: Pourquoi les influenceurs la découvrent-ils tout à coup en 2026? Cette sardine, on en parle tout simplement parce qu'elle est riche en nutriments, en calcium, en oméga-3, en protéines, en antioxydants. Et il y a une tendance sur les réseaux sociaux, vous savez, hein, à tout à coup désigner comme ça un produit, en faire quelque chose de miraculeux et hop, bah ça marche. Cela dit, que la sardine puisse plaire, ça se comprend. Elle est moins exposée aux métaux lourds, elle est pleine de phosphore et ses arêtes sont comestibles. Donc oui, c'est vrai, elle a plus d'un atout santé. Résultat, les ventes ont explosé, plus 11% en 2025 et les prix aussi, hein, évidemment. Ceux qui aiment se faire des marges sont comme un poisson dans l'eau. D'habitude, la boîte coûte 2 euros. Les prix ont maintenant doublé, voire triplé si vous achetez une boîte de sardines un peu luxe dans une jolie boîte avec des dessins dessus, des éditions limitées. Ça peut aller jusqu'à 7, 8, 10 euros. En tout cas, la consommation de sardines va parfois un peu loin.
6: Je mange des sardines le matin. Pas tous les matins, mais bien 2 à 3 fois par semaine. Je fais ça depuis quasiment août 2025.
1: Bref, la sardine, c'est tendance. À force de la voir partout, sur Instagram, sur TikTok, vous allez voir que l'année prochaine, la sardine finira sur le tapis rouge à Cannes, comme tous les influenceurs.
0: Merci beaucoup, j'entends, j'ai hâte de voir ça. Des sardines en même temps à l'heure du petit-déj, comme ça, ça se tente?
2: Ouais, je sais pas. Bah, j'attendrai un peu, personnellement.
0: Bon, est-ce que l'équipe d'ici matin est tentée par une petite boîte de sardines ce matin? En tout cas, on vous souhaite un bon jeudi.
7: Oh, pourquoi pas, hein, y a pas d'heure, mais enfin bon, niveau odeur, c'est pas terrible. Nous qui parlions d'odeur d'ailleurs hier, je suis pas sûre. Bonjour Pierre Coquelin.
8: Bonjour Caroline, bonjour à tous.
7: Une sardine au petit-déj?
8: Non, ça sera sans moi.
7: Vous prenez quoi au petit-déj?
8: Très classique, hein, moi, du café et un petit verre de jus de pomme, voilà.
7: Oh, c'est pas mal, ça fonctionne bien, effectivement. Et bah, bon petit déj à vous tous.
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7: Bonne journée à vous, Ici Matin, nous sommes le jeudi 11 juin et il est 6h. Pierre, une colère rouge comme une tomate.
8: La Confédération paysanne demande des comptes à la SAFER, l'instance spécialisée dans l'aménagement foncier dans les campagnes. Le syndicat agricole s'interroge sur les conditions d'achat de maisons et de terres par la société qui produit des tomates sous serre à Isigny-le-Bois dans le Sud-Manche. Une entreprise néerlandaise qui veut étendre son site de 16 hectares. Pour le porte-parole de la Confédération paysanne dans la Manche, Aurélien Marion, la SAFER n'a pas tenu son rôle.
10: On a appris par le porteur de projet, et ça nous a été confirmé par la SAFER de Normandie, qu'elle a été accompagnée par la SAFER pour acquérir des terrains. Or, il n'y a pas eu d'appel à candidature, ça reste très flou en fait, aucune information n'a été donnée. En plus de ça, si on regarde les prix des terrains qui ont été achetés par le PDG de l'entreprise, on voit qu'il y a clairement spéculation foncière. Il y a eu des maisons d'acheter, des terres d'acheter bien au-dessus du prix du marché. Or, le rôle de la TAFER, c'est bien de prévenir la spéculation foncière. Du coup, on est très étonné de savoir que la TAFER a pu accompagner ses porteurs de projet alors même qu'il y a spéculation foncière. Donc on demande un peu de vérifier la légalité de tout ça et un peu de transparence au niveau de la SAFER de Normandie.
8: Un dossier pas fait dans les règles, donc, selon la Confédération paysanne. De son côté, Pascal Ferré, le président de la SAFER Normandie, réfute complètement ce commentaire du syndicaliste.
11: La SAFER est intervenue il y a une dizaine d'années sur un bout de l'acquisition des hectares. Oui, oui, c'est vrai. Sur la première installation, hein. Depuis, non, nous ne travaillons pas dessus. On termine sur quelques opérations foncières en lien avec ce projet d'agrandissement des serres de production de légumes, mais pour aménager et restructurer des hectares de terre. En aucun cas pour favoriser l'implantation de M. Van den Bosch. En aucun cas.
8: La Confédération paysanne participe à une manifestation le 28 juin prochain au Mont-Saint-Michel pour dénoncer, je cite, la financiarisation de l'agriculture. Et pour rappel, jusqu'au 12 août, une consultation publique est en cours sur le projet d'extension des serres à tomates d'Isigny-le-Buat. L'actualité, c'est aussi le chanteur Patrick Bruel qui est ressorti libre du tribunal de Nanterre hier soir. L'artiste est placé sous contrôle judiciaire. Il échappe donc à la détention provisoire qui avait été requise par le parquet. Patrick Bruel est mis en examen dans 4 dossiers pour des faits présumés de viol, tentative de viol, agression sexuelle et harcèlement sexuel entre 2008 et 2019. Il conteste l'ensemble des accusations.
7: Les barreaux de Cherbourg et Coutances-Avranches s'étaient mobilisés au printemps contre cette réforme.
8: Avec une journée justice morte et une manifestation à Paris le 13 avril, le garde des Sceaux Gérald Darmanin lâche du lest dans sa réforme de la justice. Il renonce aux plaidés coupables criminels. Après le rejet de son texte hier en commission à l'Assemblée nationale, les avocats manchois dénoncent c'est une justice expéditive et un oubli de la victime. Notez également qu'à 7h45, le délégué régional du syndicat de la magistrature en Normandie sera l'invité d'ici Cotentin Matin. On viendra avec lui sur les conséquences de l'affaire Liana. L'ancien Premier ministre Bernard Cazeneuve, face à la presse aujourd'hui, l'ex-député maire de Cherbourg et potentiel candidat à la présidentielle l'an prochain, va répondre aux questions d'ici Cotentin, Ouest-France et la presse de la Manche. Une émission d'une heure que vous pourrez retrouver dès 18h sur le site ici.fr. Il proteste contre la réorganisation des ouvertures des maisons du don. Le syndicat Force Ouvrière appelle le personnel de l'établissement français du don à la grève aujourd'hui. Depuis quelque temps, les horaires d'accueil ont été élargis le soir et le week-end. La direction souhaite mieux s'adapter aux donneurs. FO dénonce des conditions de travail qui se dégradent. Mais si vous avez prévu de faire un don aujourd'hui, vous pourrez quand même le faire. Le FS s'est organisé pour vous accueillir.
7: C'est une entreprise emblématique de Cherbourg.
8: La manufacture des parapluies fête ses 40 ans. Elle est désormais située qu'à Alexandre III, dans les anciens locaux de la Banque de France. 25 000 parapluies sont produits chaque année. Émission spéciale avec ici Cotentin. C'est de 10h à midi aujourd'hui.
7: L'ouverture ce soir de la 23e Coupe du Monde de foot.
8: Premier match à 21h entre le Mexique, un des trois pays hôtes de la compétition, et l'Afrique du Sud. Un mondial américain qui s'annonce historique avec 48 équipes engagées contre 32 lors du précédent mondial. Alors à Avranches, le club a beau s'appeler l'USA, on a surtout des rêves de Chine. Son lycée Littré est devenu champion de France scolaire de foot en avril. Ce qui veut dire qu'il est qualifié pour le mondial en Chine en octobre. Mais pour ça, il faut collecter 50 000 euros pour financer le voyage. Jean-Noël Le Busulier est le professeur référent de la section foot au lycée Littré d'Avranches.
12: Ça a une saveur particulière parce que c'est une expérience extraordinaire. Bon, la Chine, c'est un pays qui interpelle. On va partir très loin. Les Républiques tchèques, on était en Europe, mais là, on change de continent, décalage horaire. C'est passé de 24 équipes en 2017 à 32. Il y a 32 équipes là-bas, 32 pays. Avec des stades visiblement qui sont grandioses et qui visiblement sur les vidéos qu'on a vues de 2024 sont pleins.
13: En plus, donc ça va être aussi un peu intimidant.
12: Mais je sais pas, mais on va tout faire pour que ça ne le soit pas. On va essayer de faire en sorte de faire abstraction de ça. Mais pour toutes ces raisons-là, c'est une expérience de vie, de sport extraordinaire, extraordinaire.
8: Et la compétition se tiendra du 17 au 26 octobre prochain pendant les vacances de la Toussaint. Reportage dans l'info d'ici à 6h30. Alors, quel programme côté ciel aujourd'hui, Caroline?
7: Pas trop mal. Je sais pas si vous avez regardé dehors. C'était pas si mal déjà visuellement. On se dit que ça présageait quelque chose de beau. Ça tombe bien. Vous avez raison. Effectivement. Fait du bien. Des nuages qui sont un petit peu nombreux quand même ce matin. Mais dans l'après-midi, ça va alterner entre nuages et belles éclaircies. Un vent d'ouest modéré sur la presqu'île du Cotentin. On garde toujours ce vent entre 40 et 65 km/h. 14 degrés pour l'instant à Barfleur, 13 à Cherbourg, au Pieux et à 40 ans. Dans l'après-midi, entre 17 et 20 degrés. Météo France France prévoit jusqu'à 23 sur la baie du Mont-Saint-Michel. Je mets une petite réserve dessus, puisque pour les températures, a priori, on est quand même plus autour des 20 degrés. Mais avec le soleil, on peut être ressenti 23, qui sait. 17 à Cherbourg, 17 au Ménil-Oval. 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Je vous l'ai dit, dans l'après-midi, là, on devrait avoir 20 degrés pour Saint-Lô ou encore Grandville. Et demain, ce sera très agréable. Et j'ai regardé pour ce week-end. A priori, c'est pas mal. Et la semaine prochaine, on aura même une hausse des températures. En ce qui concerne vos conditions de circulation, c'est très calme pour l'instant ce matin. Prochaine manœuvre du pont tournant si un bateau se présente à Cherbourg à 6h40 ce matin. Vous constatez quoi que ce soit à Avranches, Grandville, Coutances, Saint-Lô ou Cherbourg, pensez à nous appeler.
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7: Un petit Goldman pour démarrer la journée, ça fait toujours du bien. Georges Goldman et Michael Jones, évidemment, le grand connaisseur de la Manche. Je te donne.

0: Ça donne envie de taper du pied dans la voiture, ça dit donc, mais c'est pas évident pour conduire après. Jean-Jacques Goldman et Michael Jones, et je te donne à 6h10.
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0: Nous sommes le 11 juin en 1955. Oui, je sais, ça remonte à loin. Il y avait le plus grave accident de l'histoire du sport automobile aux 24 heures du Mans. Si vous ne connaissez pas cette histoire, je vous invite à vous pencher dessus déjà parce que ce week-end, c'est la 94e édition des 24 heures du Mans. Vous y serez peut-être. Eh ben, moi aussi. Et puis aujourd'hui, c'est l'anniversaire de Christophe Lemaître, en parlant de sport, 36 ans, l'athlète français spécialiste du sprint, fête donc son anniversaire. Shia LaBeouf aussi à 40 ans, l'acteur américain. Youth Lurie à 67 ans, Dr House et puis Magloire, 57 ans aujourd'hui, j'aurais pas dit. C'est aujourd'hui, le 11 juin, lancement de la Coupe du Monde de foot. Alors on va parler de la Mayenne dans une minute, oui, on va aller en Mayenne. Direction les collectionneurs d'autocollants Panini, comme quand on était petit.
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0: Et à 6h12, chez nos voisins, direction la Mayenne à l'heure de la Coupe du Monde. Les passionnés de football sont ravis aujourd'hui. C'est le coup d'envoi du Mondial aux États-Unis, au Canada et au Mexique. Le premier match aura lieu donc à 19h au mythique Stade Azteca de Mexico, entre le Mexique et l'Afrique du Sud. Le Mondial, pour beaucoup d'enfants et d'adultes aussi, c'est l'occasion de collectionner les autocollants Panini de la compétition. Hier, 1700 albums étaient distribués gratuitement dans une galerie commerciale à Laval. Reportage ce matin de Marcelin Robin.
3: T'en veux un aussi pour la Coupe du Monde ? Allez, tiens.
4: Bonne journée.
5: Léno a le sourire avec son album dans les mains. Il espère pouvoir y coller vite l'image de son joueur préféré.
6: Ronaldo.
5: Théo aimerait lui avoir les attaquants de l'équipe de France.
7: Mbappé, Dembélé et Olise.
5: Le jeune garçon compte aussi dénicher des footballeurs étrangers.
8: Le Brésil, Portugal, c'est tout.
5: De grandes nations du football, mais pour finir l'album, il faudra aussi réussir à compléter les équipes d'Haïti, de Curaçao ou de l'Ouzbékistan. La meilleure technique pour ne pas se ruiner, ce sont les échanges, mais ce ne sera pas dans la cour de récré pour Théo, sa maman Caroline est prévenue.
9: À l'école, ils n'ont pas le droit. Malheureusement, il n'y a pas le droit aux échanges à l'école. Mais on va faire avec les amis où les enfants font l'album et on arrivera bien à en avoir un petit peu quand même, pour pas s'inquiéter. Et puis on va sûrement lui en acheter aussi un petit peu. Hein, ça dépend des résultats à l'école.
5: Il faut débourser 1,50€ pour avoir un paquet de 7 vignettes. Pour se lancer dans une collection d'images Panini avec l'ambition de la terminer, il est donc nécessaire de prévoir un sacré budget, entre 200 et 300 euros. Brigitte a pris 2 albums lors de la distribution pour faire plaisir à ses petits-enfants.
10: Peut-être un peu moins aux parents, parce que quand ils vont devoir acheter les vignettes x2, ça va peut-être un petit peu les contrarier, donc je ne sais pas si c'est une bonne idée que de les avoir pris. On testera, on verra.
5: Tom, 24 ans, va lui se faire un petit plaisir tous les jours.
11: C'est mieux que d'acheter des cigarettes, par exemple. Avec ma copine, on aime bien faire ça quotidiennement. On achète des petits paquets, on se fait des cadeaux, c'est marrant.
5: Le jeune homme qui joue au football à Parnay-sur-Roc va pouvoir compléter son album grâce à ses coéquipiers.
11: J'ai plusieurs amis, notamment de mon équipe de foot, qui font la collection aussi, même à 24 ans. On adore faire ça, donc on s'échange les cartes, c'est cool. Moi, j'adore.
5: Et pour le passionné, il n'y a pas d'image qui vaut plus qu'une autre dans les échanges.
11: Pour moi, un pour un, et c'est très bien. Même si c'est Kylian Mbappé contre un joueur du Panama, il n'y a pas de souci.
5: Panini a en tout cas tout prévu, alors que la Coupe du Monde va durer 5 semaines et que tout le monde n'est pas fan de foot. Pour ceux qui préfèrent le vélo, des autocollants Tour de France sont aussi en vente en ce moment.
0: Je savais même pas que ça existait. Alors là, c'est génial. Là, pour le coup, le Tour de France, ça va intéresser aussi plein de monde. C'est génial. Ça me rappelle ma jeunesse, vous aussi. Moi, c'était Laurie. J'ai fait le foot aussi. Oui, j'avais les autocollants de foot. Mais j'avais Laurie aussi. Alors, puis, je suis capable de retrouver encore l'album entier, si vous voulez. C'est collector, je suis quasi sûre maintenant. Nick Kershaw à 6h15 avec The Riddles sur votre radio ici Cotentin. Et dans quelques instants, portrait d'un personnage qu'on connaît au moins de nom, Stéphane Marie. Avec son jardin, on va parler du présent avec lui.

0: à 6h19 avec The Rival.
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0: Et c'est l'heure de partir sur les chemins de la Manche à la rencontre de celles et ceux qui font notre département, comme le jardinier de l'émission Silence ça pousse, Stéphane Marie. Il est avec Manu Gouache dans son jardin, évidemment, puisque c'est aussi là qu'il tourne une partie de ses émissions. On est devant un gazon coupé avec soin chaque semaine, même s'il laisse pousser par endroits les prairies. Il aime aussi ce tapis herbeux entretenu à la perfection. Manu se demande si on peut marcher dessus, justement.
2: Ah bah si, allez-y, vous allez voir.
3: Bah venez avec moi.
2: Enlever ses chaussures aussi. Si
3: non mais presque, on se dit qu'on pourrait faire ça, quoi. Enlever ses chaussures, puis ça doit être vachement agréable, en plus, pied nu.
2: Bah oui, c'est agréable. Alors, vous voyez, il y a encore des trucs, mais je...
3: C'est pas parfait, forcément.
2: Non, c'est jamais parfait.
3: La nature, ça n'existe pas, la perfection de la nature.
2: Ouais, mais
3: aussi.
2: Le jardinier, il est cinglé. Non mais là, voilà, j'ai un couteau et... Là, j'ai encore passé une heure à couper les plantes qui tâlent dans le gazon. J'aime pas ça.
3: Le potager, il y en a un aussi ici ou pas?
2: Ouais, non, il est en bas, le potager. Il y en a trois potagers.
3: Ah oui, il y a quand même des potagers. Vous êtes.
2: Oui, il y a le jardin de salade, il y a le tunnel dans lequel il y a les tomates, il y a les quatre carrés de potager qui sont les quatre premiers de carrés. Le premier potager que j'ai installé quand j'ai commencé l'émission. En fait, au début, moi, ça me faisait suer le potager. Il y a 30 ans, quand on a commencé, c'était très formel. J'ai fait un jardin pour pouvoir parler de tout, avec de l'eau, des rocailles, des endroits de terre de bruyère et avec un potager. Et puis l'été suivant, il fallait récolter les haricots verts, il fallait récolter tout ça. Bon, boring. Et puis on passe en cuisine quand même. Et là, ça devient autre chose. Et c'est pour ça que maintenant, on fait nos patates, on fait les haricots, on fait beaucoup de légumineuses. Et c'est extraordinaire.
3: Mais comment on peut quitter cet endroit-là? Parce que hier, on s'est vu vite fait au téléphone. La journée était très chargée. Oui. Il y avait des rendez-vous à droite, à gauche, hyper actifs et à la fois contemplatifs, quoi, les deux.
2: J'ai fait 800 km hier. En voiture. Mais bon, voilà, j'ai regroupé deux trucs. Je suis allé à Angers, je suis allé à Rouen. C'est comme ça, et aujourd'hui, je suis là. C'est pas rien d'être là. C'est-à-dire que le vicomte de Noailles disait « il faut être là ». Le jardin, il faut être là. Et lui, il avait à Grasse des pivoines, des magnolias, des cerisiers du Japon et des glycines. Beaucoup, essentiellement. C'est des choses éphémères. Là, les glycines, elles ont fleuri une semaine, en bas, dans le jardin du bas. Là, les pivoines, elles vont... C'est des hitos, et encore, elles sont solides, mais...
3: Les jaunes, là?
2: Ouais, les jaunes. Ça va pas durer longtemps. Donc, faut être là. Faut être là pour...
3: Pour être présent, quoi.
2: Pour regarder, pour ne pas rater, pour apprécier le moment que le jardin et la nature nous offrent. Je crois qu'en fait, cette notion de présence, aujourd'hui, elle est très pertinente. Je vois tous ces gens qui courent avec des trucs dans les oreilles, je comprends pas. Moi, je vais marcher à la plage, je m'ennuie un quart d'heure, et puis après, j'ai plein de trucs qui m'arrivent. La couleur de la mer, le vent, les nuages. Si on n'est pas dans cette qualité de présence, on est tout le temps en train de se distraire.
0: Être présent, tiens, sans obligatoirement chercher la distraction permanente, s'ennuyer juste le temps qu'il faut pour ensuite s'intéresser vraiment au monde qui nous entoure. Ça parle à beaucoup de monde, je pense, ce matin. Eh bien, c'est le message de Stéphane Marie, que vous retrouvez aussi d'ailleurs sur la plateforme France Télé avec son émission Silence ça pousse. Avec lui, on prend le temps de découvrir. Et à 6h22, tiens, prenons le temps de découvrir le tout nouveau titre de Louane, qui parle des relations toxiques et le fait de se reconstruire après, de conduire sa vie. Alors ça s'appelle Conduire.
4: Je sais pas, frère.

0: Pas évident de laisser conduire sa vie quand on a connu des relations compliquées. Louane, avec ce tout nouveau titre « Conduire », il y a toujours un sens derrière et surtout un sens amoureux. On va suivre tiens, le quintet aujourd'hui. Bah oui, parce qu'il est à Paris-Longchamp dans la 6e course. C'est à 20h15, handicap de plat pour des 3 ans sur 1400 mètres. Alors on a demandé à Hervé Fortin de nous faire sa sélection. La voici avec le numéro 13, Rosarion. Le 5, Basanti. L'As, Tornado Alley. Le 6, Nelly Donado. Le 4, Saint-Saëns. Le 12, Palladio. Le 9, Mélusine du Houlet. Et petit coup de cœur d'Hervé Fortin sur le 6, Nelly Donado. C'est une belle chance avec le 7 à la corde. À suivre l'horoscope de votre jeudi et l'actu locale revient dans 4 minutes.
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0: Et pourquoi pas un peu d'horoscope? Tendez l'oreille avec Catherine Viguier. Bonjour Catherine.
9: Bonjour.
0: Oui, parce qu'il y a deux tendances astro aujourd'hui.
9: Exactement. Et la plupart des natifs du zodiaque vont respirer.
10: Bélier, une journée toujours aussi tonique et surtout qui vous fait la part belle, alors allez-y.
11: Taureau, vous aurez sans doute quelques inquiétudes, mais vite dissipées.
12: Gémeaux, avec enthousiasme, vous vous affirmez au grand jour, que cela plaise ou pas.
13: Cancer, vous êtes en attente d'une réponse. Sachez-le, si c'est non, d'autres issues existent.
14: Lion, vous avez envie de voyage, envie de vous changer les idées et vous y parviendrez.
15: Vierge, vous êtes obligé d'être attentif à votre santé et à un travail qui vous plaît d'ailleurs.
16: Balance, avec joie, vous relevez un défi, peut-être dire oui à un être aimé.
17: Scorpion, attendez demain pour bouger, ce n'est pas une question pour subir en attendant.
18: Sagittaire, excellente journée. Si vous n'aviez pas le moral, eh bien ça va beaucoup mieux.
19: Capricorne, dans le monde du travail, en société, et vous vous faites remarquer.
20: Verseau, ce qu'il y a de bien, c'est que vous ne vous faites plus d'illusions, mais c'est parfois un peu pesant.
21: Poisson, il y a de la douceur dans votre vie, y compris aujourd'hui avec tout de même l'argent en actualité.
22: Et pour nous tous, se faire une place de roi, de reine, n'importe où.
0: Bah oui, parce que nous sommes les rois et les reines de notre vie. Vous avez bien raison, Catherine. Et puis, bonne fête aujourd'hui aux Yolande, aux Yolène et aux Barnabé. Et bon anniversaire au sportif Christophe Lemaitre qui a 36 ans, c'est mieux. Shia LaBeouf, tiens, l'acteur américain a 40 ans et puis Magloire a 57 ans. Bonne journée.
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0: Excellent jeudi à vous. Vous nous suivez à la radio, mais vous pouvez aussi le faire à la télé et ce, jusqu'à 9h. Bonjour Pierre Coquelin.
23: Bonjour Caroline, bonjour à tous.
0: Dans deux minutes, l'actualité avec vous, on parlera de quoi?
23: Eh bien, le début du mondial de foot ce soir en Amérique. Je pense qu'on l'a bien compris, mais c'est une autre compétition qui se prépare dans le Sud-Manche. Les footballeurs du lycée Littré d'Avranches sont qualifiés pour le championnat du monde scolaire en Chine à la fin de l'année. Et pour ça, ils ont d'abord un gros défi, trouver 50 000 euros.
0: Effectivement, on en parlera dans deux petites minutes. Puis on en parlait, tiens, hier, des épreuves anticipées du bac de français. Fred Ballard, avant 7h, se souvient avec certains humoristes français que pour elle, le bac français, c'était une terrible épreuve. C'était terrible aussi pour vous, le bac français, ou pas du tout? Pierre, il sèche.
23: Ouais. Je n'ai pas trop de souvenirs. C'est loin.
0: Oh, quand même, dis donc.
23: Très loin.
0: Au moins tout ça. 6h30, on fait le tour de l'actu en France et dans le monde, Audrey Azo.
2: Patrick Bruel échappe à la détention provisoire. Mis en examen pour viol, tentative de viol, agression sexuelle et harcèlement sexuel dans 4 dossiers, le chanteur est ressorti libre dans la nuit sous contrôle judiciaire. Il a interdiction de contacter les plaignantes et de fréquenter les salons de massage. L'image de la nuit, ce sont ces centaines de supporters qui attendaient l'équipe de France de foot à leur camp de base à Boston. Les Bleus sont arrivés, ça y est, selfie, autographe, c'est le jour J. Coup d'envoi du mondial ce soir avec le match Mexique-Afrique du Sud. En France, la DNSP, la Direction de la Sécurité Publique, alerte sur des risques de débordement pendant ce mondial. 23 matchs sont considérés comme à risque, ceux de la France, du Portugal, du Sénégal, de l'Algérie, du Maroc, de la Tunisie et de la Turquie. Les États-Unis reprennent leur frappe sur l'Iran. Des explosions ont retenti dans le pays cette nuit. L'Iran riposte. Téhéran annonce avoir frappé des bases américaines à Bahreïn et au Koweït et prévient que tout navire qui passera par le détroit d'Ormuz sera, je cite, pris pour cible. C'est une victoire. La voix des avocats a été entendue. Réaction de la conférence des bâtonniers après le retrait de la mesure de plaider coupable. Gérald Darmanin renonce. La mesure est retirée de son projet de loi sur la justice criminelle. Elle proposait des procédures simplifiées et des peines négociées. Une pensée ce matin pour les 500 000 élèves de première qui se préparent à plancher sur le bac de français. L'épreuve commence à 8 heures avec au programme dissertation, essai ou commentaire de texte.
23: Merci Aude Razo. Quand un mondial en cache un autre, alors que la Coupe du Monde de foot débute ce soir en Amérique, les élèves du lycée Littré d'Avranches ont les yeux rivés sur la Chine. C'est là que doit se dérouler le championnat du monde scolaire de foot en octobre prochain. Avec un titre national dans la poche, les Avranchinais ont décroché leur ticket pour l'Empire du Milieu, mais il leur reste un gros challenge à relever, Louis Fontaine, financer le voyage.
3: Nous sommes début mai quand Jean-Noël Le Busulier apprend le montant pour partir. Il est professeur référent de la section football du lycée Littré.
4: 50 000 euros, c'est énorme.
3: 50 000 euros, ce qui correspond à 2300 euros par personne. Hébergement, restauration, transport aérien et frais d'inscription. Depuis, tout le monde s'y met.
4: De partir un peu dans tous les sens pour trouver de l'argent. Alors le lycée nous aide via ses fonds propres. Les familles vont être mises à contribution aussi, comme pour tout voyage scolaire, par des partenaires, par des fonds privés, des mécènes, une cagnotte et l'OASO avant le 8 juillet, parce que le 8 juillet, il faut qu'on s'inscrive.
3: Jean-Noël peut aussi compter sur ses joueurs. Les jeunes footballeurs ont conscience que cette opportunité ne se représentera peut-être pas à l'image de Noé.
5: Bah évidemment, parce que la Chine, c'est pas donné à tout le monde d'y aller par cette qualification. Et que forcément, on a l'envie de récolter tous ces fonds, on fait tout pour, afin d'aller en Chine et de vivre... notre rêve.
3: Un rêve qu'a déjà vécu ce professeur de PS à Prague en 2017. En dehors de l'aspect purement sportif, c'est aussi pour les élèves une épopée humaine hors du commun.
4: En République tchèque, on avait rencontré des gens du Pakistan, on avait joué contre la Nouvelle-Zélande, contre le Qatar... on avait sympathisé avec des gens qui venaient de tous les continents, quoi. Donc, c'est vraiment une expérience extraordinaire pour tout le monde.
3: S'il se fait, ce déplacement ne sera pas entièrement sportif et touristique, puisque les lycéens seront en terminale avec le bac en ligne de mire.
4: On en a discuté avec le proviseur. On envisage un temps d'études là-bas, quoi. Pour pas qu'ils perdent le fil scolaire.
3: L'histoire est belle, une bande de copains qui, pour la plupart, jouent déjà ensemble à l'US Avranches. Les automatismes en club ont clairement aidé les lycéens à se qualifier, admet Noé.
5: On se connaît depuis plus d'un an et demi. Voilà, on fait tout ensemble. Pour la plupart, je dirais 80%, on est en club ensemble. Je pense que c'est surtout le fait qu'on soit tous des frères qui nous a vraiment qui va nous apporter, je pense, en Chine.
3: Beaucoup de fierté pour ce groupe avranchiné qui représentera la France. Reste à apprendre quelques mots de chinois.
23: Et aujourd'hui, le lycée est plutôt confiant pour la participation au mondial de sa section foot. La compétition se tiendra du 17 au 26 octobre 2026 pendant les vacances de la Toussaint.
0: Dans le journal de 7h, on va parler d'un anniversaire.
23: Les 40 ans de la manufacture des parapluies de Cherbourg. Une histoire qui a donc commencé bien après le film de Jacques Demy. Et on va voir que l'entreprise ne manque pas de projet, émission spéciale d'ailleurs, aujourd'hui de 10h à midi avec ICI Cotentin. Est-ce qu'on le sort le parapluie aujourd'hui ?
0: Eh ben non. Ça fait du bien.
23: L'ombrelle, alors.
0: L'ombrelle, pourquoi pas, effectivement. Avec une journée plutôt agréable, des nuages qui sont quand même parfois très nombreux ce matin, mais normalement secs. Et puis, effectivement, dans l'après-midi, ça alterne entre nuages et belles éclaircies. Le vent, par contre, sera toujours de la partie, donc anti-bourrasque. Vent d'ouest modéré sur la presqu'île du Cotentin, des rafales entre 40 et 65 km/h. Les températures, 12 pour l'instant à Saint-Germain-des-Vaux, 11 à Montebourg, 13 à Cherbourg et à Coutances dans l'après-midi, 17 pour Cherbourg, 18 à Flamanville et jusqu'à 20 degrés pour Saint-Lô, Granville et Coutances. Des températures qui seront agréables aussi demain, jusqu'à 22 degrés sur le Mortainais et avec toujours un temps agréable lui aussi. Coefficient de marée 55, la mer était haute à Cherbourg il y a une heure et à Saint-Va ce sera dans 20 minutes. Pour l'instant, 6h35, prenons donc la route. Et si vous êtes du côté de Moncenel, on est du côté de Saint-Jean, entre Saint-Germain-sur-Aix, si je fais une diagonale, hein, et le parc des Marais du Cotentin, je suis en train de regarder, il y a deux chevaux qui sont en divagation dans le secteur entre Saint-Jean et Préteau ce matin. Ça fait 3 minutes qu'on vient de nous le signaler, donc prudence dans le secteur. Pour le reste, ça circule bien. Je vous rappelle la prochaine manœuvre du pont tournant si un bateau se présente à Cherbourg, c'est dans 5 minutes. Vous êtes sur la route, vous, justement, direction de boulot, à Avranches, Granville, Coutances, Saint-Lô, ou même Cherbourg d'ailleurs. Pensez toujours à nous dire ce que vous voyez sur la route au 02 33 23 13 23.
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0: Petit France Gall en Kongstar. Oh, c'est parti, mais en douceur là, avec le soleil qui se lève en plus. Et du bleu tant qu'à faire. Oh, ça fait du bien, hein. C'est bientôt le week-end en plus. Toi,

0: France Gall avec Hong Kong Star à 6h40.
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0: Les crocos, ils font crac-crac. Bah si. Mais comment ils font crac-crac, les crocodiles d'ailleurs? Eh bien, demandons à Yannick Leflo avec les enfants de Picoville ce matin.
2: Si ils n'ont pas de garçon pour faire des œufs, bah ça fait une omelette.
3: Un crocodile, vous voyez ce que c'est?
4: Ah oui, oui.
3: Comment ils font des bébés?
2: Ils font des œufs?
5: Ils sont omnivores.
2: Non, omnivores.
5: Il y a des gens et ils font des bébés. Ça s'appelle des vivipares, mais...
2: Ils font avec leur femme.
5: Du coup, ils sont vivipares.
3: Donc, un crocodile pond des œufs.
2: Non, ça crache par la bouche.
5: C'est pas un canon, quand même.
2: Mais si tu sais, alors t'as pas besoin de nous poser la question.
3: Si.
2: En fait, ça se peut pas qu'ils font avec leur femme. J'ai jamais vu un crocodile vieux. J'ai jamais vu un crocodile avec un gros ventre.
5: Par contre, les crocodiles, ils sont carnivores.
3: Quels sont les autres animaux qui pondent des œufs?
5: Les poules, les biquettes.
2: Les oiseaux, ça pond des œufs.
3: Alors, les oiseaux, ça pond des œufs. Les poules, ça pond des œufs. Donc, un crocodile, c'est quoi? C'est un oiseau aussi?
2: C'est dans la famille des oiseaux. Bah oui.
6: Par Osiris et par Apis, regarde-moi bien. Tu es maintenant un oiseau.
3: Ça veut dire qu'un crocodile, ça s'est volé?
2: Bah oui.
3: Un crocodile, ça fait partie de la famille des oiseaux?
5: Bah non, ça fait partie de la famille des hippopotames. Vu que ça vit dans l'eau, en plus ça pond des œufs, les hippopotames.
2: Ma tata, elle a des poules, je pense pas qu'il y a un crocodile dedans.
3: Est-ce qu'on pourrait faire

0: numéro 1 de l'été et même du printemps en ce moment, les épillets.
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0: L'été est là, ou presque, ou bientôt en tout cas, et les herbes hautes par contre envahissent déjà les chemins, et avec elles, le pire ennemi de nos chiens est là, l'épillet. On est avec le docteur Pierre Fabin ce matin à 6h43. Pierre, un épillet, c'est quoi exactement ?
5: L'épillet, qu'on appelle aussi spigao dans certaines régions, c'est une petite herbe sèche très commune. Elle a la forme d'un harpon avec des petits poils raides orientés vers l'arrière, un peu comme un épi de blé. À cause de cette forme aérodynamique, l'épillet ne peut avancer que dans un seul sens. Il va s'accrocher au poil de votre chien pendant la balade, puis avance insidieusement à chaque mouvement. C'est un vrai projectile qui s'infiltre partout, entre les doigts des pattes, dans les narines, les oreilles, ou même les voies génitales.
0: Ouais, c'est terrifiant, cette petite herbe qui voyage sous la peau. Concrètement, une fois rentrée de promenade, quels sont les signes d'alerte qui doivent nous faire suspecter la présence d'un épillet ?
5: Alors, les symptômes sont souvent très brutaux. Si l'épillet est rentré dans une oreille, votre chien va secouer la tête frénétiquement et couiner de douleur. S'il l'a reniflé et qu'il est coincé dans le nez, vous assisterez à des éternuements ultra-violents en rafale. Votre chien se frotte le museau par terre et peut même saigner des narines. L'autre grand classique, c'est la patte. Si votre chien se met soudain à boiter et à se lécher le dessous de la patte, avec obsession, regardez entre ses coussinets. Vous y verrez souvent un petit trou rouge et gonflé avec du pus qui sointe. C'est le point d'entrée. Et n'oubliez pas les yeux, un œil subitement fermé et rouge est une vraie urgence.
0: Alors justement, si on voit l'épillet dépasser ou qu'on suspecte sa présence après ces fameux éternuements violents, comment on doit réagir ? Est-ce qu'on sort la pince à épiler par exemple ?
5: Alors si l'épillet est juste accroché dans les poils ou qu'il dépasse très clairement de la peau, oui, tirez-le doucement dans l'axe avec une pince à épiler sans le casser. Mais si la graine est dans l'oreille, le nez ou que le trou de la patte est refermé, ne touchez surtout à rien. N'essayez jamais de fouiller à l'aveugle dans l'oreille avec une pince, vous allez pousser l'harpon encore plus loin et percer le tympan. Foncez chez votre vétérinaire qui ira le chercher en toute sécurité. La vraie solution, c'est la prévention. Cet été, évitez de jeter la balle dans les herbes hautes et sèches. Et surtout, au retour de promenade, inspectez systématiquement votre chien sous toutes les coutures.
0: Et puis regardez bien sur internet à quoi ça ressemble, comme ça vous saurez justement les décrypter. En général, moi je dis à ma chaîne, oup, oup, oup, allez, on bouge. Voilà, on fait attention. 6h45, vous êtes peut-être sur la route. Je vous en parlais tout à l'heure, il y a un cheval sur la route. J'ai un peu plus de précision grâce à Thierry qui vient de nous appeler. Entre laissez et créance, on est du côté du pôle santé. Apparemment, la gendarmerie est au courant. Il essaye comme il peut de faire rentrer chez lui ce petit cheval, mais effectivement, c'est pas trop évident hein, de pouvoir gérer un cheval. Donc prudence si vous êtes sur la route entre laissez et créance du côté du pôle santé. Merci beaucoup Thierry, vous pouvez faire comme lui. Si vous voyez quoi que ce soit sur la route, vous nous appelez au 02 33 23 13 23. On vous accompagne justement sur la route avec vos chansons préférées. Nous préférons YouTube justement à 6h46 avec One. C'est fou, hein, mais plus le week-end approche, plus c'est compliqué. Bon courage à vous aussi.

0: écoute bien un petit YouTube à 6h50 avec One. À 7h06, ce qui fait du bien aussi, c'est de prendre le cabas sous le bras direction le marché. En plus, il fait beau aujourd'hui, c'est jour immanquable de marché à Cherbourg. Alors, direction notre artisan poissonnier depuis 1984, j'ai nommé Ovivier. Nous sommes avec Thomas Poinsignon. Bonjour Thomas.
1: Bonjour Caroline.
0: Et à Vivier, il fait pas trop mal. Et à Vivier, à Cherbourg, au Vivier, il fait pas trop mal ce matin. Il y a Karl qui réalise cette émission.
1: Ouais, mal, ouais.
0: Qui se dit, ça y est, j'en peux plus d'elle. Il fait beau encore là pour l'instant?
1: Il fait très beau. Il y a quasiment pas de nuages avec le marché et le théâtre. C'est magnifique.
0: Ah ouais, génial. Avec le jour qui se lève,
1: ça fait. Venir sur le marché, ouais.
0: Bah ouais, ça fait de belles photos, effectivement. Alors, il y a quoi sur les étals de Vivier ce matin?
1: Peu de produits, on a de la raie, de la moussette, la saison va bientôt se finir, du homard, là on est dans le pic de la saison, donc c'est là où il y en a le plus et où il est le plus rempli, des araignées, on va avoir quoi d'autre, quelques coquillages, la saison des moules aussi est bien lancée.
0: Et puis comme
1: ensuite on a un peu le... Oui.
0: Comme il fait beau, j'allais dire, en plus on peut en profiter de la terrasse.
1: Oui, on peut en profiter, oui, on a notre terrasse qu'on va sortir. Pour manger des huîtres en plein marché face au théâtre, si c'est pas mal.
0: Ah oui, l'image est belle, effectivement.
1: Après, on a pas mal de petites choses, même niveau traiteur, où on a notre traiteur fait maison, on a des gâteaux de crêpes, on a des gratins, des bouchées, des terrines maison, enfin de quoi s'amuser, de quoi se régaler.
0: Oh oui, complètement, effectivement, ça donne faim en tout cas. Rendez-vous au Vivier à Cherbourg, rue Maréchal Foch, je le rappelle, ouvert de 7h45 à 19h du mardi au samedi, c'est jour de marché, alors on fonce. Merci beaucoup Thomas.
1: Merci, à bientôt.
0: Et à très très bientôt. On fonce à 6h52 avec une brouette. Est-ce que vous avez une brouette qui traîne dans le jardin? Alors vous avez peut-être déjà la moitié de l'équipement nécessaire. Mais direction le Ménil-Oval ce samedi pour la désormais incontournable fête des brouettes. Le principe est simple. Un binôme, un déguisement et une brouette. Et un petit parcours semé d'embûches à franchir dans la bonne humeur. Et pour ceux qui préfèrent les défis en solo, parce que vous pouvez aussi, il y a une petite nouveauté cette année. Une course de mini-vélo avec les genoux sous le menton, garanti. Vous imaginez si vous faites, je sais pas, 2 mètres par exemple, vous êtes joueur de basket, et bah ça vous arrive là, ouais, c'est génial. En tout cas, si vous avez un mini vélo et une brouette, tant qu'à faire, vous êtes prêts. Le tout va se terminer en musique avec concert, marche au Lampion et feu de la Saint-Jean. Et en plus, les dons récoltés seront reversés à l'association des bébés prématurés de Cherbourg. Cherbourg, tiens, justement, qui va prendre des airs de port d'attache géant ce samedi. La Marine nationale fête ses 400 ans avec une journée pleine d'animation en centre-ville. Au programme, défilé militaire, visite de navires, exposition, démonstration et rencontre avec les marins. Il y aura même du rugby féminin. Et ici, Cotentin, il sera en direct avec Lionel Robin de 14h à 17h. On compte sur vous, évidemment, pour venir nous voir. Et puis, avis aux amateurs de burgers et aux chercheurs d'emploi. Burger King.
2: Burger King.
0: Prépare l'ouverture de son nouveau restaurant à 40 ans cet automne et lance une campagne de recrutement. Plusieurs postes d'équipiers polyvalents sont à pourvoir, même pour les débutants. Pour en savoir plus, des réunions d'information sont organisées dès la mi-juin avec France Travail. Donc, vous pouvez en profiter. Si vous voulez plus d'infos, bien sûr qu'on remet tout à l'accueil d'ici, Cotentin. 6h54. Tiens, justement, je parlais de fête pour ce week-end avec la fête des brouettes. C'est parti pour faire la fête, mais avec Amir pour le coup.

0: Amir et la fête au temps du Covid à l'époque. Dans une petite minute, on va parler du bac de français et l'actu local. C'est dans 3 minutes.
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0: Il a parfois laissé de mauvais souvenirs à certains d'entre nous et à Fred Ballard aussi, visiblement. Le bac français est de retour. L'occasion de nous replonger dans la langue la plus complexe de la galaxie, dans l'humour en tube.
6: C'est vrai que la langue française est une langue avec des expressions bizarres quand même. C'est la seule langue au monde, par exemple, où tu peux dire qu'un buraliste s'est fait passer à tabac.
7: Ah, c'est sûr que c'est un comble hein, quand on y pense. Et c'est ce qui fait le charme poilant de cette langue que même Roland McDan a du mal à comprendre parfois.
6: J'aimerais aussi qu'on m'explique pourquoi dans la langue française, quand on veut avoir de l'argent devant soi, il faut le mettre de côté. En français, tu peux dire « je suis tombé dans les pommes » et après j'avais les jambes en compote. J'ai même remarqué, quand un mot masculin n'est pas sympa, eh ben ils le mettent au féminin. Avant on disait un licenciement, aujourd'hui on dit une restructuration.
7: Voilà, bah donc ça se confirme, hein, le genre féminin adoucit la vie. Et avec un peu de chance, ça peut aussi sauver une copie à l'écrit du bac français. Tout dépend des barèmes de correction. Si c'est Tristan Lucas qui s'en occupe, il y a des écarts de langage qui ne passeront pas.
8: Au jour d'aujourd'hui, moins un point. Tu commences ta phrase par « moi, personnellement, je », moins 3 points. Les gens y croient, retrait de permis direct. Comme les gens qui rajoutent l'expression « quand on y pense » à la fin des phrases. Il y a de plus en plus de pauvreté, c'est dramatique quand on y pense. Et c'est vrai que quand on n'y pense pas...
7: Ah bah oui, il y en a beaucoup moins quand on n'y pense pas que quand on y pense. C'est l'inverse avec les fautes d'orthographe. Hein. Moins on y pense, plus il y en a. Et plus il y a de perles sur les copies du bac français, plus ça fait marrer les correcteurs. Donc rions un peu en attendant la note finale.
0: Oui, bah bon courage aux candidats et aux candidates. On pense à vous.
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0: Passez un excellent jeudi, nous sommes le 11 juin, ici Cotentin, il est 7h. 7h les infos, Pierre, qui va succéder à l'Argentine, tenante du titre le 19 juillet prochain?
9: La Coupe du Monde de foot débute ce soir en Amérique, elle est organisée dans 3 pays, États-Unis, Mexique et Canada, 48 équipes en lice et donc près de 6 semaines à vibrer ballon rond, une période qui s'annonce intense pour les bars et les communes manchoises, comme les principales villes du département comptent faire vivre cet événement, Louis Fontaine.
10: Il faudra attendre les demi-finales pour parler fanzone. Dans la Manche, à Cherbourg, ça sera sur la plage verte. Et ce, qu'importent les résultats de l'équipe de France. Fanzone garnie de ses food trucks et sa buvette. La ville qui a renouvelé son opération Place aux Terrasses début juin, tous les vendredis et samedis soirs, de quoi installer plus facilement une télé en terrasse pour regarder les rencontres. À 40 ans, on se plonge dans le bain dès le premier match des Bleus, puisque les habitants pourront voir sur grand écran France-Sénégal mardi prochain. Le rendez-vous est donné Place Valnoble. À Granville, on est en discussion pour investir l'archipel, mais pas avant le dernier carré. Les clubs de foot se mobilisent aussi, à l'image du FC Agon-Coutainville. Retransmission au club du troisième et dernier match des Bleus en phase de poule sur un écran géant de 15 mètres carrés. Écran qui pourrait rester jusqu'à la fin de la compétition. Le Escoutens joue aussi le jeu. Grande projection de la demi-finale au club et diffusion de la finale sur le parvis de la cathédrale.
9: À Valognes ou encore Saint-Lô, les municipalités vont annoncer leur dispositif très bientôt. En 2022, une fan zone et un écran géant avaient été installés au Pôle Hippique à l'occasion de la finale de la Coupe du Monde. C'était donc à Saint-Lô. Comptez-vous suivre cette Coupe du Monde de foot? Vous avez la parole sur la page Facebook d'ici Cotentin. Il a assuré avoir le désir d'être président de la République. 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Le garde des Sceaux, Gérald Darmanin, renonce au plaidé coupable criminel. Cette mesure phare de son projet de réforme de la justice a été rejetée en commission hier à l'Assemblée nationale. Ce point avait cristallisé l'opposition des avocats au printemps. Les barreaux manchois de Cherbourg et Coutances-Avranches avaient organisé une journée justice morte pour protester contre cette mesure symbole, selon eux, une justice expéditive. À 7h45, le délégué régional du syndicat de la magistrature en Normandie sera l'invité d'ici Cotentin Matin. On reviendra avec lui sur les conséquences et ce qu'a mis en lumière l'affaire Liana, cette collégienne de 11 ans retrouvée morte dans le Gers la semaine dernière.
0: Ils se font un sang d'encre sur leurs conditions de travail.
9: Les salariés de l'établissement français du sang sont appelés à la grève aujourd'hui, un mouvement national porté par le syndicat Force Ouvrière. La cause, eh bien, c'est la réorganisation des ouvertures des maisons du don, des horaires élargis le soir et le week-end pour attirer plus de donneurs, d'autant que les besoins sont très importants. Les stocks sont au plus bas, insiste Stéphane Noël, le directeur de l'établissement français du sang en Normandie.
11: Il est indispensable de se mobiliser pour donner son sang et son plasma, c'est essentiel. Habituellement, on sait que la période du mois de mai est une période difficile. C'est une période que nous préparons, c'est une période dans laquelle nous mettons en place des organisations adaptées pour faire en sorte de la traverser de la meilleure manière possible. Et cette année, nous avons eu l'impact très fort de la canicule avec certaines journées, 20% de donneurs en moins sur nos collectes, sur plusieurs jours de suite. Et nous sommes aujourd'hui dans une situation de stock qui est plus tendue, beaucoup plus tendue que les autres années. Et donc, nous approchons l'été dans une situation moins favorable. Et de fait, il faut redoubler de mobilisation aujourd'hui.
9: Stéphane Noël, directeur de l'établissement français du sang en Normandie, dans la Manche. Cette mobilisation n'aura pas de conséquences sur les dons de sang qui restent possibles. Aujourd'hui, le EFS s'est organisé pour accueillir normalement les donneurs. À 7h30, on entendra le témoignage d'une employée de l'EFS qui réclame plus de personnel. La Confédération paysanne demande de la transparence après l'acquisition de terres dans le sud Manche par l'entreprise qui produit des tomates à Isigny-le-Bua. La société néerlandaise veut s'agrandir. Pour le syndicat agricole, la SAFER Normandie a aidé ses achats bien au-dessus des prix du marché. Il demande à vérifier la légalité de l'opération. De son côté, la SAFER Normandie réfute toute intervention en faveur de l'entreprise pour son extension. Les petits bateaux ne mettront pas le cap sur une nouvelle rentrée en septembre. L'école Montessori de Cherbourg va fermer à la fin de l'année scolaire, un établissement bilingue qui avait ouvert en 2018. Pour elle, c'est les 40e rugissants. La manufacture des parapluies de Cherbourg fête ses 40 ans. Un établissement et une marque emblématique du Cotentin. Et chaque année, ce sont 25 000 parapluies qui sortent des ateliers. Une histoire qui a donc démarré bien après le célèbre film de Jacques Demy, comme l'explique le patron de cette institution, Charles Yvon.
12: Mon père crée la manufacture de parapluies de Cherbourg 22 ans après le film. Et le but, c'était de fabriquer des parapluies qui soient résistants et élégants. Il n'y avait pas de marque iconique au niveau des parapluies. Donc, il s'est dit, il y a le film qui existe, donc les personnes connaissent les parapluies de Cherbourg, mais il n'y a pas de produit du film, il n'y a pas de produit qui existe, donc il y avait tout à construire. J'ai repris l'entreprise en 2018 avec l'objectif de développer l'entreprise. On essaie d'introduire le parapluie de Cherbourg dans différents territoires, différents pays. On exporte beaucoup, notamment au Japon, en Corée, un peu aux Amériques, beaucoup en Afrique, et puis aussi les pays limitrophes, beaucoup dans le Benelux. Et on fait aussi nombreuses collaborations, notamment avec l'Élysée, la Marine nationale. Il y a des modèles qu'on a fait avec des designers, où on a une poignée qui est dorée à l'or 24 carats. On est à plus de 1000 euros par parapluie.
9: Charles Yvon, le patron des parapluies de Cherbourg, à l'occasion de cet anniversaire, deux nouveaux modèles seront dévoilés dans la matinée. Émission spéciale 40 ans de la manufacture des parapluies de Cherbourg entre 10h et midi sur ici Cotentin.
0: Ils se sont envolés vers les États-Unis.
9: Les vétérans américains présents en Normandie pour les commémorations du débarquement ces derniers jours grâce à la Best Defense Foundation. Ils sont repartis il y a quelques heures. Ils ont décollé de l'aéroport de Deauville dans le Calvados. Ils étaient 25 à avoir fait le déplacement pour le 82e anniversaire du débarquement. Et justement, c'est un Américain qui s'est imposé hier sur les routes du Tour Auvergne-Rhône-Alpes. Quinn Simmons a remporté la 4e étape à Montrond-les-Bains. Le maillot jaune reste sur les épaules d'Alex Baudin. Le bailleusin Kevin Vauclin reste 2e au général. Quant au Rovil et Benoît Cosnefroy, il est 127e. Aujourd'hui, 5e étape, 196 km entre Saint-Chamond et Villars-les-Dombes. Eh bien, on a du soleil aujourd'hui, ça fait bien.
0: Effectivement, il y a du soleil. Il peut y avoir un petit peu de grisaille de temps en temps ce matin. Ils peuvent être nombreux les nuages localement, mais effectivement, c'est une journée pas trop mal quand même. Dans l'après-midi, on alternera entre gros nuages et très belles éclaircies. Le vent sera toujours de la partie, un vent d'ouest modéré, notamment sur le Cotentin, ça veut dire entre 40 et 65 km/h. 14 degrés pour l'instant à La Pernelle, 13 à Cherbourg, à 40 ans à Montmartin-sur-Mer dans l'après-midi. Entre 17 et 23 degrés selon Météo France, 17 à Cherbourg, 17 au Ménil-Oval. Tiens, n'oubliez pas que samedi, c'est la troisième édition de la fête des brouettes. Faut sortir la brouette. Course de brouettes, mini-vélo, apéro-concert, marche au Lampion et énorme feu Saint-Jean. Et c'est avec ici Cotentin, cette fête inratable. 18 degrés cet après-midi à Flamanville, 20 à Granville, à Coutances ou encore à Saint-Lô. Et demain jusqu'à 22 degrés avec un temps toujours très agréable. 7h07, vous êtes dans la voiture ? J'ai une bonne nouvelle. Il y avait un cheval sur la route entre Lessay et Créances du côté du pôle de santé. A priori, vous êtes plusieurs à me dire qu'il est rentré dans un champ. Espérons qu'il y reste, évidemment. Et puis pour le reste, la prochaine manœuvre du ponton d'ancien bateau se présente. Ce sera à 17h20, puisque ça y est, la dernière qui vient de passer, c'était à 6h40. Vous êtes à Avranches, Granville, Coutances, Saint-Lô, Charbon. Vous constatez quoi que ce soit, vous nous appelez au 02 33 23 13 23.
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0: Il fait beau, la semaine prochaine, il paraîtrait qu'il va même faire chaud, direction la plage avec Jean-Louis Aubert. Petite plage avant de suivre, évidemment, on n'oublie pas la Coupe du Monde de foot. Lancement ce soir d'ailleurs, on a essayé de jouer les footballeurs sur la page Facebook ici Cotentin. Enfin, je dis ça, c'est Karl d'ailleurs, notre réalisateur qui joue le footballeur. Allez voir ça sur la page Facebook d'ici Cotentin. Il se cache les yeux, il se dit « Oh non, non, non !» Bah si, allez voir. Ah bah, on est inspiré, hein. On fait comme on peut chaque matin.

0: avec la mer en fond. Ça donne envie, hein ? En plus, il fait beau. Jean-Louis Aubert et les plages à 7h12.
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0: Mais qui c'est qui va s'éclater ? Vous ?
2: Ah si, si, si.
0: Ah, oh que si. 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Et puis, l'actualité du jour, évidemment, c'est la Coupe du Monde. On en parle dans un instant avec la Coupe du Monde. On revoit les paris entre amis avant les matchs.
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0: C'est le grand moment où la Coupe du Monde commence aujourd'hui. David Oussillou, avec elle, la tradition de parier entre amis ou entre collègues.
3: Allez, on va mettre quelques pièces sur les bleus, donc peut-être un billet sur un outsider, autour d'une table, avec un tableau griffonné sur un papier et une cagnotte pour le meilleur. Ce pari-là, il est sans danger, c'est pour s'amuser. Tant que ça reste entre amis, entre collègues, sans que personne ne prenne aucune commission, ça passe. L'autre pari, le pari en ligne, c'est une autre affaire. C'est encadré par la loi en France, mais aujourd'hui, il y a 1 million d'habitants qui sont maladivement accros. Les 2/3 du chiffre d'affaires de ces plateformes proviennent de joueurs qui ont perdu tout à fait le contrôle. C'est le sociologue Thomas Amadieu qui estime même que les paris sportifs sont parmi les formes de jeux d'argent les plus addictives. Et à la veille de ce mondial, nos meilleurs amis de ces prochaines semaines, ce sont les Bleus. Kylian Mbappé, par exemple, qui a clairement dit qu'il était contre les paris sportifs. Et il a répété encore récemment quand Betclic avait utilisé son image sans son accord. Les paris en ligne, dit-il, ça a détruit des gens que je connais. Lui, Cherki, Doué, refuse d'être les ambassadeurs de ces sites. Dans le même temps, il y avait une campagne de prévention sur les paris sportifs qui était prête à être diffusée à l'occasion du mondial, avec un slogan « Parier, c'est pas rien ». Ça devait commencer à la mi-mai, mais le gouvernement a tout bloqué. C'est étonnant quand même. Des joueurs qui nous protègent plus que l'État, le monde à l'envers. Alors profitez du mondial, faites vos pronostics entre amis. Si vous gagnez la cagnotte, je vous conseille de tout dépenser tout de suite. Moi, j'ai jamais vu un supporter devenir addict à une tournée générale.
0: Oui, c'est pas faux. Ben, nous, on le fait entre collègues, alors croisons les doigts pour tout le monde. 7h15, elle a travaillé dans le médical pendant des années. Elle a décidé de tout quitter pour ouvrir son commerce. À 7h20, on va découvrir une nouvelle boutique à Saint-Sauveur-le-Vicomte. Mais après un titre, justement, qui a fait parler de la Coupe du Monde. Parce que oui, aujourd'hui, la musique est teintée Coupe du Monde sur votre radio ici, Cotentin. 3 cérémonies d'ouverture en sont au programme. Une par pays hôte. Ce soir donc, c'est au Mexique. Mais pour l'instant, pour cette Coupe du Monde, ben, on écoute Katy Perry, bah oui, parce qu'elle est en tête d'affiche justement dans la nuit de vendredi à samedi aux États-Unis. On pourra justement l'écouter. Katy Perry avec son titre phare, ça commence à remonter. Hein. Ouais, j'étais au collège, au lycée. Firewalk!

0: Elle chantera dans la cérémonie d'ouverture, la dernière cérémonie d'ouverture qui aura lieu dans la nuit de vendredi à samedi aux États-Unis pour la Coupe du monde de foot à Los Angeles. C'était Katy Perry et Firework.
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0: À 7h20, on change complètement de vie professionnelle. Après plusieurs années dans le médical, c'est le pari que vous avez fait, vous, Nathalie Laigle, de changer de vie. Vous venez d'ouvrir une boutique de prêt-à-porter féminin à Saint-Sauveur-le-Vicomte. Mais avant de parler vêtements, c'est surtout une histoire de reconversion et d'entrepreneuriat que l'on va raconter ce matin. Bonjour Nathalie Laigle.
3: Bonjour.
0: Pendant des années, vous avez travaillé dans le médical. À quel moment vous vous êtes dit « j'ai envie d'autre chose » ?
3: Alors, j'ai travaillé 35 ans comme préparatrice en pharmacie, où j'étais passionnée par mon métier. Et après plusieurs événements, j'ai décidé de changer de voie. Et l'opportunité s'est présentée il y a à peine 2 mois et je me suis lancée. Voilà.
0: Alors, entre l'idée et l'ouverture d'une boutique, il y a quand même un monde, forcément beaucoup de boulot. Quelles ont été vos plus grandes hésitations ?
3: Les hésitations, j'en avais plus beaucoup là après 2 ans de divers métiers, de divers mondes du travail. Et c'est vrai qu'au fond de moi-même, j'avais toujours dans l'idée d'ouvrir quelque chose pour moi. Et je me suis dit que je me lançais. Voilà.
0: Et alors pourquoi la mode précisément ? C'était une passion de longue date ?
3: Non, pas du tout. Non. J'ai été élevée avec une de mes tantes qui était très mode à l'époque. Et voilà. Ça reste tendance, on va dire. Hein. C'est un magasin qui est à portée de tout le monde et qui offre à beaucoup de gens l'occasion de se faire plaisir sans dépenser non plus trop d'argent.
0: Ben oui, puis vous vous faites plaisir aussi, vous réalisez votre rêve. Votre entourage vous a dit quoi d'ailleurs quand vous avez ouvert la boutique ?
3: Très surpris au départ et très aidant après. Donc j'étais très très entourée pour tous les travaux qu'on a effectués et pour la mise en route du magasin.
0: Et voilà. Tout ça à Saint-Sauveur-le-Vicomte. Pourquoi d'ailleurs avoir choisi Saint-Sauveur ?
3: Parce que j'y habite depuis de nombreuses années. Et que mon mari fait de la route, alors il était d'autant plus important qu'il y en ait un, n'est-ce pas, qui reste pas très loin de son lieu de travail.
0: Ouais, voilà. C'est sûr. Il y avait une attente locale aussi, peut-être, dans le coin ?
3: Pardon ?
0: Il y avait une attente locale aussi, peut-être, une demande, un manque ?
3: Oui, il y avait déjà quelqu'un avant moi et il y avait encore une attente. Et il y a toujours des attentes, malheureusement, pour Saint-Sauveur, qui manque de commerce, voilà.
0: Alors justement, la boutique vient juste d'ouvrir. Qu'est-ce qui vous a le plus marqué là depuis ces premiers jours pour l'instant ?
3: C'est l'investissement des gens, des locaux, des ex-collègues, des amis, de la famille, des anciens patients qui viennent vers moi. Donc ça, c'est vraiment un grand plaisir. Ouais. Un grand plaisir de revoir... beaucoup de personnes que je ne côtoyais plus, bien sûr, par choix. Mais et puis la satisfaction de conseiller ce que je vends et de voir que ça plaît, que les gens reviennent. Donc je suis tout à fait épanouie aujourd'hui.
0: Et c'est donc un grand, grand plaisir de vous avoir eu et d'avoir en plus, il faut le dire, une boutique avec un nom tout doux. Ça s'appelle Simplement, oui. C'est donc à Saint-Sauveur-le-Vicomte. Merci beaucoup d'avoir été avec nous, Nathalie.
3: Merci à vous. Merci
0: très très bientôt, 7h24. Je vous rappelle aussi, on en a parlé il y a quelques petits instants, mais il y a un rendez-vous exceptionnel ce soir de l'ancien Premier ministre, maire de Cherbourg et peut-être futur candidat à l'élection présidentielle aussi. Ce sera avec Bernard Cazeneuve à 18h à partir de 18h sur ici.fr.

0: avec Africa à suivre l'actu locale dans 3 minutes.
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0: Bonjour Marie.
4: Bonjour Caroline.
0: Oh, depuis Fermoville, vous avez la patate Marie.
4: Oh bah comme tous les matins, comme
0: c'est
4: tous les
0: vrai,
4: jours.
0: C'est vrai, c'est quoi votre secret alors?
4: J'en ai pas.
0: Bon, le soleil ça aide un peu, il y en a à Fermoville ce matin?
4: Ah bah oui, bien sûr.
0: Ah bah bien c'est sûr. Parfait, c'est parfait.
4: Il fait toujours beau à Fermoville.
0: Oui, en fait oui, pourquoi je pose la question? Vous avez raison, question bête en fait, il fait toujours beau. Bon alors, qui vous plaît dans cette programmation? Julien Clerc, Benabar, Alex Montembeau, Issara, Dispo, tout ça à voir le 21 juillet au Grande Marée. Vous êtes fan de Julien Clerc?
4: Julien Clerc, Benabar,
0: Ah bah oui, forcément.
4: Des grands artistes.
0: Mais complètement. Ça doit être incroyable à voir en vrai de vrai. Alors, je vais croiser les doigts et les doigts de pied. C'est parti, on va jouer ensemble. Je vous donne une affirmation. À vous de me dire si c'est vrai ou faux. Prenez le temps, vraiment.
4: D'accord.
0: Vrai ou faux? On est sur un pont, mais alors c'est pas le pont d'Avignon. Le pont de la Fière sépare la Tôte de la Douve dans la Manche. Est-ce que c'est vrai ou est-ce que c'est faux? Prenez le temps.
4: Je vais dire vrai.
0: Oui, ça marche. Oui, c'est faux. Oui, bah le pont.
4: Voilà.
0: Oui. Oui, le pont.
4: Une chance sur deux.
0: Non, mais oui. Le pont de la Fière, c'est un peu plus bas, d'où la Fière d'ailleurs. Ah. C'est le pont Bellay. Mais c'est pas grave, Marie. De toute façon, j'en refais gagner. Voilà, j'en refais gagner.
4: Exactement.
0: Oui. Gardez le sourire. Vous avez le sourire tout le temps, vous, Marie. C'est génial. Passez une excellente journée, Marie.
4: Comme vous, Caroline. Merci à vous aussi. Très
0: Merci.
4: Belle journée à vous.
0: C'est adorable. Merci. À très très bientôt.
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0: Et dans deux minutes, quelle sera l'actu?
5: Le personnel de l'établissement français du sang qui est appelé à la grève aujourd'hui, mouvement à l'initiative du syndicat Force Ouvrière pour dénoncer des conditions de travail qui se dégradent. On va faire le point sur la situation dans la Manche juste après les infos.
0: Oui, tout à fait, ce sera dans deux petites minutes, mais pour l'instant à 7h30. On se branche à la radio, certes, mais aussi à la télé, je vous rappelle, on nous regarde sur la 3. Vous suivez l'actualité à 7h30 avec le tour de l'actu en France et dans le monde. C'est le condensé d'actu avec Audrey Azé.
6: Patrick Bruel n'a pas dormi en prison. Il échappe à la détention provisoire, mise en examen dans 4 dossiers pour viol, tentative de viol, agression sexuelle et harcèlement sexuel. Il est rentré chez lui cette nuit. Il a interdiction de contacter les plaignantes et de fréquenter les salons de massage. Les Bleus sont à Boston. Ça y est, l'équipe de France de foot a rejoint son camp de base pour le Mondial avec cette belle image. Un premier bain de foule, des centaines de supporters les attendaient. C'est le jour J, coup d'envoi de la compétition ce soir avec le match Mexique-Afrique du Sud. Le président de la FIFA, Gianni Infantino, espère une grâce présidentielle pour Christophe Glaise, le journaliste français détenu en Algérie. Il est le seul journaliste sportif emprisonné dans le monde et j'espère, dit-il, qu'il pourra nous rejoindre pendant la Coupe du Monde. Des explosions ont retenti en Iran cette nuit. L'armée américaine annonce avoir repris ses frappes. L'Iran riposte. Téhéran annonce avoir frappé des bases américaines à Bahreïn, au Koweït et en Jordanie. Et deux bateaux qui tentaient de franchir le détroit d'Ormuz. Plus d'un million de Français consomment de la cocaïne et cette cocaïne est de plus en plus pure, constat que fait l'Observatoire des drogues et des tendances addictives. Les passages à l'hôpital liés à la cocaïne ont bondi de 26% entre 2024 et 2025. Sortez les stylos et gare aux fautes d'orthographe. Dans une demi-heure à 8h, top départ du bac de français pour plus de 500 000 élèves de première et demain nouveauté avec une épreuve anticipée de mathématiques.
5: Merci Aude. On pourrait presque dire qu'ils se font du mauvais sang. Les personnels de l'établissement français du sang sont appelés à la grève aujourd'hui. Un mouvement national porté par Force Ouvrière pour dénoncer une dégradation des conditions de travail. Depuis quelque temps, l'accueil des donneurs de sang est élargi, plus tard en journée et le week-end. Une réorganisation qui est pointée du doigt dans la Manche, Anthony Rimbaud.
7: Oui, les appels à la grève sont assez rares à l'établissement français du sang. Sur ce point, direction et syndicats sont d'accord. Mais cette fois, pour force ouvrière, la coupe est pleine. Cécile Guillot est représentante du personnel à l'EFS. Elle travaille depuis plusieurs années auprès des donneurs dans la Manche, mais également dans l'Orne et le Calvados. Et elle dénonce aujourd'hui la nouvelle organisation mise en place avec des horaires à rallonge le soir et le week-end.
8: Maintenant, on peut voir que les maisons du don sont ouvertes de plus en plus les samedis. La maison du don de Cherbourg est aussi ouverte à des horaires de plus en plus importants. C'est une fatigue qui augmente. On est tous très motivés par l'enjeu de l'EFS, mais toutes ces conditions qui se dégradent petit à petit, mais qu'on ne voit pas repartir dans l'autre sens, nous épuisent. Nous attendons que les conditions de travail et la santé des salariés soient prises en compte un peu plus que l'heure actuelle.
7: La santé des salariés est une préoccupation majeure, répond l'établissement français du sang en Normandie. Mais pour son directeur, Stéphane Noël, il faut aussi s'adapter aux donneurs aujourd'hui, car les besoins sont énormes. Le nombre de prélèvements doit augmenter de 35% sur les deux prochaines années en Normandie.
9: C'est un enjeu important, on le comprend pour les salariés, on le comprend parfaitement. Mais en même temps, c'est une obligation que nous avons en tant qu'établissement public d'offrir une offre de collecte qui soit la plus adaptée possible. Nous réfléchissons à renforcer l'équipe de Cherbourg parce que nous allons installer de nouveaux équipements pour pouvoir prélever davantage et pour pouvoir faire fonctionner cette nouvelle organisation, évidemment.
7: Et précisons-le, cet appel à la grève ne vous empêchera pas de faire un don. L'établissement français du sang s'est organisé pour pouvoir recevoir aujourd'hui tous les donneurs qui se présenteront. Mais à l'approche de la journée mondiale des donneurs de sang, ce dimanche, et alors que les stocks sont au plus bas, cette action tombe très mal, selon le directeur régional de l'EFS.
9: Ça n'est pas le bon timing. Après un mois de mai, avec beaucoup de pompes, et surtout une période de canicule qui a été intense et qui a duré, le niveau de stock sont en forte tension et que nous avons besoin absolument de mobiliser les donneurs.
7: Pendant cet épisode caniculaire en Normandie, le nombre de dons a diminué de 20%.
5: Et si rien ne bouge, le syndicat Force Ouvrière se dit prêt à mener de nouvelles actions à la rentrée.
0: Dans le journal de 8h, on reste dans la couleur rouge avec les serres à tomates d'Isigny-le-Bua qui refont encore parler d'elles.
5: La Confédération Paysanne qui dénonce une spéculation foncière pour l'acquisition de terres par une entreprise néerlandaise. Le syndicat agricole accuse la SAFER Normandie, la société spécialisée dans le domaine, de ne pas faire son travail. Parole à la Défense dans le journal de 8h. Eh bien, c'est une belle journée, plutôt.
0: C'est une belle journée, comme dirait Mylène Farmer. Effectivement, vous avez raison. Avec un petit peu de nuages quand même, qui peuvent être nombreux parfois localement ce matin dans l'après-midi, entre gros nuages et très belles éclaircies. Un vent d'ouest modéré sur la presqu'île du Cotentin, entre 40 et 65 km/h dans l'après-midi. 12 degrés pour l'instant à Saint-Germain-des-Vaux, 13 à Cherbourg, au Pieu, ou encore 14 à Lessay dans l'après-midi, entre 17 et 23 degrés. 17 pour Cherbourg, Barfleur, 18 à Flamand. Ville et donc 20 pour Coutances, Saint-Lô et Saint-Hilaire-du-Harcouët et demain jusqu'à 22 et toujours avec une journée très agréable. Coefficient de marée 55 pour ce matin. La mer était haute à Cherbourg il y a quasiment 2 heures et à Saint-Va c'était juste avant 7 heures. Pour l'instant 7h35, prenons la voiture. Vous êtes peut-être à Saint-Lô sur la rue du Maréchal Delattre qui est quand même un axe important, faut le dire, avec des travaux là aussi importants. D'ailleurs il y a pas mal de travaux dans le Saint-Lois. La circulation est alternée jusqu'à la fin de la semaine prochaine. Une circulation donc très difficile aux heures de pointe. Grande prudence, c'est près du collège et les feux sont hors service en plus de ça, donc attention aux piétons ce matin. Merci à Maxime effectivement de nous avoir donné cette information. Vous êtes-vous justement, tiens, comme Maxime, sur la route à Avranches, Granville, Coutances, Saint-Lô, Cherbourg, vous constatez quoi que ce soit, pensez toujours à nous appeler au 02 33 23 13 23 et notez que la prochaine manœuvre du pont tournant à Cherbourg, si un bateau se présente, ce sera à 17h20.
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0: Ça fait depuis combien de temps que vous êtes allé au cinéma, Pierre ?
5: Trop longtemps. Là, je dois absolument aller voir le film sur De Gaulle.
0: Ah oui, je suis d'accord avec vous. Apparemment, il y a quand même de très très bons.
5: Il faut que je trouve le temps de le faire.
0: Mince, le temps, c'est toujours un problème. On court après le temps.
5: C'est un gros problème.
0: C'est important de prendre le temps dans la vie. Vraiment important. Le film Michael était incroyable aussi. Justement, à 7h36, on danse sur Michael Jackson et Beat It.

0: C'est dommage qu'on n'avait pas laissé le micro ouvert.
1: Wow,
0: franchement.
1: Just beat it. Alors,
0: Manu faisait du morse avec la musique. Michael Jackson, beat it. Ah, c'était intense.
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0: 7h40, c'est donc le billet d'humeur du déjanté Manu Gouache.
1: Oui, bonjour tout le monde.
0: L'ancien Premier ministre et maire de Cherbourg, Bernard Cazeneuve, est de retour à Cherbourg aujourd'hui.
1: Oui, pour fêter le 40e anniversaire de l'entreprise Les Parapluies de Cherbourg, Bernard Cazeneuve, qui se dit prêt à être candidat pour l'élection présidentielle, il a déclaré le week-end dernier qu'il ne voulait pas renverser la table, mais la redresser. Candidat à la candidature, comme les 68 600 000 Françaises et Français qui vont se présenter, j'ai l'impression, au vu du nombre de candidats déjà déclarés. Alors, étant donné que moi aussi, je suis français, oui. J'ai réfléchi à mon programme, évidemment.
0: Bah oui, oui.
1: Alors, moi aussi, je veux réparer la table. C'est pas la première fois que je m'attaque à un meuble en kit suédois, d'ailleurs. Il suffit de resserrer un peu les écrous, d'avoir les bons outils. C'est finalement pas si compliqué. On va donner des coups de marteau là-dedans.
0: Ok.
1: Voilà. Alors, voilà, bienvenue sur le chantier. Il se trouve que j'ai monté un tabouret à trois pieds il y a quelques temps de ça. Bon, bah, j'ai pas encore... vraiment réussi à m'asseoir dessus parce qu'il est bancal. Ouais. Il y a toujours un pied plus court que les autres. J'ai beaucoup. Bon, j'ai peur de plus avoir de pied du tout si ça continue. Ce que je vous propose, c'est de participer à des ateliers d'ébénisterie. Tout le monde va apprendre à raboter, à scier, à visser, à biseauter. On va d'abord se mettre à bricoler, hein, et puis après on verra s'il nous reste du temps pour la justice, le climat, la guerre et tous les autres trucs un peu relous. Je propose aussi de remettre au carré la tuyauterie parce qu'il y a congestion, j'ai l'impression. Et puis pendant qu'on y est, peut-être aussi l'électricité. Il est temps de remettre de la lumière au plafond. Alors d'ailleurs, on va tout refaire, hein, du sol au plafond. Et d'ailleurs, je vous laisse, hein, parce qu'on a du boulot. Il y a un gros chantier en cours là.
0: Ah d'accord. Bon.
1: Allez, on y va. Ça bosse. C'est parti.
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0: L'espoir chanté par Indochine, d'ailleurs c'était pendant le foot aussi. Le chant des cygnes à 7h46.
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0: Avec l'invité d'Ici Cotentin, ce matin, on revient sur les attaques que subit le monde de la justice ces derniers jours.
3: Après les manquements dans l'affaire Liana, cette collégienne de 11 ans dont le corps a été retrouvé dans le Gers, de leur côté, les professionnels de justice dénoncent un manque criant de moyens. On en parle ce matin avec le délégué régional Normandie du syndicat de la magistrature. Bonjour Alban Citron.
4: Bonjour.
3: Vous êtes juge des enfants à Caen. D'abord, quand on dit manque de moyens chez nous, comment ça se caractérise en Normandie et dans la Manche? C'est quoi votre quotidien en fait?
4: Notre quotidien, c'est des piles de dossiers. Pour essayer de donner une image la plus fidèle à vos auditeurs, la difficulté, c'est qu'on est dans une matière qui est particulièrement sensible. On n'est pas dans des étagères de meubles chez IKEA. C'est que derrière chaque dossier, il y a des situations. Il y a des vies humaines, et pour un juge des enfants, par exemple, il y a des jeunes qui sont en danger qu'il faut protéger.
3: Et donc ça veut dire qu'on doit faire du tri dans les dossiers?
4: Ça veut dire que il faut prioriser. Ça fait partie de notre métier, de prendre des décisions chaque jour, de les prioriser, de déterminer ce qui est urgent, plus urgent, moins urgent, ou ce qui peut attendre. Si ce n'est que quand vous avez une telle masse de dossiers, vous devenez moins un magistrat, davantage une garde de triage.
3: Et qu'est-ce qui est plus urgent ou moins urgent? Parce

0: que là, pareil, quand vous dites des questions qui touchent l'enfance, notamment, c'est des choses extrêmement graves.
1: Oui. Ce qui est urgent, c'est que c'est effectivement quand, par exemple, un enfant dénonce des violences dans sa cellule familiale, c'est évidemment une décision qui est une situation qui est prioritaire et qui nécessite de prendre une décision, que ce soit du juge des enfants ou du ministère public, en urgence. Et ça, c'est, on est en capacité de le traiter. L'affaire Liana, c'est une situation un petit peu particulière puisque on est dans le cadre des procédures pénales et des procédures pénales qui restent, qui dorment, donc compte tenu du stock et des difficultés du manque de moyens et d'enquêteurs qui dorment finalement dans les brigades de police ou de gendarmerie dans l'attente que les enquêteurs puissent se saisir de la situation.
2: 7h49, invité d'ici Cotentin Matin, le délégué régional du syndicat de la magistrature.
0: Alors Alban Citron, on l'entend bien, il y a une question de moyens, mais c'est pas que ça, il y a aussi visiblement des questions de structure. Est-ce qu'on se parle assez entre magistrats, entre enquêteurs? Est-ce qu'on prend assez en compte la parole de l'enfant notamment?
1: Alors, de grâce et heureusement, la chaîne pénale, c'est une chaîne de professionnels qui se parlent tous les jours, quotidiennement. On évite ces effets de silo. Le dossier Liana, il est particulier, hein. Moi, je ne connais pas le fond de l'affaire, je ne sais pas qu'est-ce qui s'est passé. Il y a une inspection qui va déterminer d'éventuelles responsabilités collectives ou individuelles. Il y a sans doute des choses qui sont à améliorer, mais il y a une telle pression en termes de stock, de dossiers, de procédures en attente, qui fait que effectivement les choses sont beaucoup plus compliquées et sont beaucoup moins fluides que ce qu'elles ne devraient être. C'est vrai.
0: C'est un problème plus politique en quelque sorte que judiciaire réellement.
1: Ce que nous on dénonce au syndicat de la magistrature, c'est une forme d'hypocrisie. C'est-à-dire que le drame de l'affaire Liana, c'est quelque chose qui est dramatique, mais qui met en lumière quand même des dysfonctionnements qui sont connus des décideurs politiques et du ministre de la Justice. Et donc le manque de moyens, c'est pas lié au manque de volonté ou d'implication des magistrats ou des enquêteurs. C'est le manque de moyens et de budget de la justice.
0: Par exemple,
1: même si on reconnaît qu'il y a un effort qui a été fait, on part de tellement loin que c'est la marge de progression, elle est énorme.
0: J'avais une dernière question, Alban Citron. Il y a le sénateur de la Manche, David Margueritte, qui appelle à revoir la responsabilité des magistrats dans le cadre de cette affaire. Qu'est-ce que vous en dites, vous ? C'est vraiment la question des moyens qui est primordiale avant tout.
1: C'est la question des moyens qui est prioritaire et la question de la responsabilité des magistrats, c'est un écran de fumée qu'on agite à chaque fois qu'il y a une difficulté. Je le rappelle, les magistrats, ils sont pas irresponsables, ils sont pas tout puissants. Il y a déjà des procédures disciplinaires qui existent, notamment devant le Conseil supérieur de la magistrature. Il y a des sanctions qui sont déjà prononcées, il y en a de plus en plus plus le temps passe. Et donc de dire que les magistrats sont irresponsables, ils font n'importe quoi, ils font ce qu'ils veulent, ça c'est un discours politique qu'on entend de temps à autre, mais qui ne correspond pas à la réalité.
0: Merci beaucoup Alban Citron, délégué régional du syndicat de la magistrature en Normandie. Bonne journée à vous.
1: À vous aussi, au revoir.
2: 7h52, nous sommes le 11 juin et donc c'est le début ce soir du Mondial de foot en Amérique.
0: Match d'ouverture à 21h à Mexico, Mexique, Afrique du Sud. Pour les Bleus, la compétition débute mardi face au Sénégal à New York. On a vu qu'ils étaient déjà arrivés à Boston, leur camp de base. Alors on vous demande, on vous pose la question ce matin, allez-vous suivre les matchs de la Coupe du Monde de football? Il y a Hubert qui nous écrit, oui, c'est tous les 4 ans, le foot c'est le sport le plus populaire parce que c'est aussi le plus indécis. Mais on a aussi beaucoup, beaucoup de noms dans les commentaires. On a Frédéric qui dit, alors moi je vais regarder que les matchs de l'équipe de France, ça va dépendre des horaires bien sûr. Puis Rémi qui est sûrement, mais pas celui prévu à 23h par exemple. Bah, oui. C'est vrai que ça fait un peu tard.
2: Un peu de décalage horaire, forcément. Effectivement. Il y a beaucoup de gens qui vont suivre que l'équipe de France, je crois. Pire. Et vous alors, continuez justement à réagir sur la page Facebook d'ici Cotentin. Et je vous rappelle que la Coupe du Monde de foot, c'est à suivre avec votre radio et bien sûr sur notre site ici.fr et l'application ici.

0: boulevard désert et un petit tour à Bruxelles à 7h56. Je vous rappelle toujours que si vous êtes dans le Salois, à Saint-Lô, sur la rue Maréchal de Lattre, il y a des travaux importants. La circulation se fait alterner jusqu'à la fin de la semaine prochaine. C'est difficile aux heures de pointe et en plus, les feux tricolores fonctionnent difficilement. Si je vous dis Prairial, si je suis née le 13 Prairial, à vous de savoir quel mois est concerné pour mon anniversaire. Et vous alors? Stéphane Bern nous raconte dans une minute le calendrier révolutionnaire. Fini le mois de juin-juillet aux oubliettes. L'actu locale, dans 4 minutes.
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0: Il y en a qui bachotent pour le français, nous on parle histoire avec Stéphane Bern. Bonjour Stéphane.
3: Bonjour Caroline.
0: Et on va voyager avec vous, là où la France a décidé de remettre les pendules à l'heure.
4: 1793, on coupe la tête du roi et l'année en morceaux bien républicains. Même les agendas passent à la guillotine. Octobre 1793, la République est proclamée depuis un an. À la Convention, on veut rompre avec l'Ancien Régime jusque dans les agendas. Un poète devenu député, Fabre d'Églantine, monte à la tribune. Il propose de rebaptiser les mois. Fini janvier, mars ou août. Place à vendémiaire, brumaire, frimaire. Des noms liés aux saisons, aux vendanges, aux brouillards. Et surtout, chaque jour ne porte plus le nom d'un saint. Désormais, chaque jour est dédié à une plante, un animal ou un outil agricole. Marteau, hippocampe, efficus, à table. L'idée est simple, célébrer le travail et la terre plutôt que les figures chrétiennes. La Convention adopte le nouveau calendrier le 24 octobre 1793. L'an 1 commence au 22 septembre 1792, jour de la République. Et à la place de la semaine, une décade de 10 jours, un jour de repos sur 10. On dirait bien que les petits week-ends à la mer vont devoir attendre. L'objectif est clair, déchristianiser le temps, le rendre rationnel, scientifique, politique, mais beaucoup trop long. Travailler 9 jours avant de se reposer, même les révolutionnaires ont trouvé ça un peu rude. Et en 1806, Napoléon Bonaparte rétablit l'ancien calendrier. Il a peut-être perdu Waterloo, mais il a sauvé le dimanche. En 1793, on impose la semaine de 10 jours. Aujourd'hui, on rêve d'en travailler 4. Deux siècles plus tard, la révolution continue et l'ennemi numéro 1 reste toujours le lundi matin.
0: Bon, ça tombe bien, on ne l'est pas, on est jeudi matin. Mais ceci dit, nous sommes le 11 Prairial. Bah oui, le mois de juin. C'était donc le mois des prairies, donc Prairial. Bah bon, 11 Prairial à vous alors.
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0: Excellente journée à vous et donc bon jeudi 11 juin, ici Cotentin, à la radio, à la télé, il est 8h. 8h, les infos vous sont présentées par Pierre Coquelin. Pour le syndicat agricole, il y a un pépin dans le dossier.
5: La Confédération paysanne s'interroge sur les conditions d'acquisition de terres dans le sud Manche. Des biens achetés 6 à 7 fois les prix du marché par l'industriel néerlandais Agrocare, propriétaire des serres à tomates d'Isigny-le-Bua, qui souhaite s'étendre sur 16 hectares supplémentaires. Pour le syndicat agricole, la SAFER, chargée d'aménager le foncier agricole, aurait participé à ce rachat. Faux, répond le président de la SAFER Normandie, le Manchois Pascal Ferré.
6: C'est faux, c'est une accusation injuste, mais je comprends que M. Marion ait besoin de rassembler large, et la SAFER peut être un beau totem, parce que la SAFER n'est jamais indifférente. Sur les dernières acquisitions de M. Van den Bosch, sur des hectares de terre et des maisons, en aucun cas nous sommes intervenus. Nous n'avons pas été sollicités, donc nous n'avons pas été amenés à intervenir. Si nous avions été amenés à intervenir, ça aurait été fait qu'après acceptation des commissaires du gouvernement. Quand la SAFER prend une décision, elle est soumise à l'acceptation du ministère de l'Agriculture et du ministère des Finances. Sans cet avis favorable, nous ne pouvons pas intervenir. Monsieur Marion, et je le remercie de nous faire une publicité et de nous donner un tel rang et un tel honneur, c'est qu'il y a besoin de la SAFER pour être effectivement un rassembleur autour d'un projet qui mécontente le syndicalisme confédéré. Et c'est leur droit. La seule chose, c'est que c'est dommage que Monsieur Marion ne m'ait jamais appelé. Alors, il a mon 06, hein, tout le monde l'a, donc lui aussi. Mais bon, allez, je lui pardonne.
5: Le président de la SAFER Normandie, Pascal Ferret, le 28 juin, une manifestation est organisée au Mont-Saint-Michel contre la financiarisation de l'agriculture. Jusqu'au 12 août, une consultation publique est ouverte sur le projet d'extension des serres à tomates d'Isigny-le-Buat. Le chanteur Patrick Bruel est ressorti libre du tribunal de Nanterre cette nuit. L'artiste est placé sous contrôle judiciaire. Il échappe donc à la détention provisoire qui avait été requise par le parquet. Patrick Bruel est mis en examen dans 4 dossiers pour des faits présumés de viol, tentative de viol, agression sexuelle et harcèlement sexuel entre 2008 et 2019. Il conteste l'ensemble des accusations. Rappelons que l'artiste est aussi visé par une plainte pour viol de l'animatrice vallonnaise Flavie Flamand.
0: Les barreaux de Cherbourg et Coutances-Avranches s'étaient mobilisés au printemps contre cette réforme.
5: Avec une journée justice morte et une manifestation à Paris le 13 avril, le garde des Sceaux Gérald Darmanin lâche du lest dans sa réforme de la justice. Il renonce au plaidé coupable criminel. Après le rejet de son texte hier en commission à l'Assemblée nationale, les avocats manchois dénonçaient une justice expéditive et un oubli de la victime. L'ancien Premier ministre Bernard Cazeneuve, face à la presse aujourd'hui, l'ex-député maire de Cherbourg et potentiel candidat à la présidentielle l'an prochain, va répondre aux questions d'ici Cotentin, Ouest-France et la presse de la Manche. Une émission d'une heure que vous pourrez retrouver dès 18h sur le site ici.fr. Top départ pour les écrits du bac général. Plus de 500 000 lycéens passent l'épreuve anticipée de français ce matin. Les élèves de première générale et technologique disposent de 4 heures pour plancher sur une dissertation, un commentaire de texte ou encore un essai selon leur filière.
0: Ils protestent contre la réorganisation des ouvertures des maisons du don.
5: Le syndicat Force Ouvrière appelle le personnel de l'établissement français du don à la grève aujourd'hui. Depuis quelques temps, les horaires d'accueil ont été élargis le soir et le week-end. La direction souhaite mieux s'adapter aux donneurs. FO dénonce des conditions de travail qui se dégradent, mais si vous avez prévu de faire un don aujourd'hui, vous pourrez quand même le faire. L'EFS s'est organisé pour vous accueillir. C'est un objet porté au cinéma par Jacques Demy et qui ne fait pas les choses à moitié. Pour ses 40 ans, le parapluie de Cherbourg sort 2 nouveaux modèles. Ils seront dévoilés dans la matinée. La manufacture a été créée en 1986 par Jean-Pierre Yvon. Depuis 2018, c'est son fils Charles qui a repris l'affaire. Une entreprise située qu'à Alexandre III à Cherbourg et qui a le vent en poupe, Léon Pied-Daniel.
3: En arrivant à l'atelier, Charles Yvon nous fait la visite. Depuis qu'il a repris l'entreprise familiale, il perpétue cette tradition artisanale.
7: Tous les passionnés de couture se régalent quand ils viennent visiter parce qu'on voit vraiment toutes les étapes et on comprend bien la fabrication du parapluie de A à Z.
3: Et cela passe notamment par la couture des ourlets, c'est-à-dire le contour du parapluie. Face à sa machine, qu'on appelle surjeteuse, Marie est très minutieuse.
8: Il faut bien maintenir la toile pour pas qu'on sorte, parce que sinon le roulé n'est pas fait, et si on prend trop, du coup on aura un pli, et c'est pareil, ça ne passera pas à la qualité.
3: Ce modèle, c'est un voyageur, un des plus vendus parmi les 11 proposés par la marque, mais le plus populaire, ça reste l'anti-bourrasque. À 160 euros, c'est le moins cher de la gamme, et Charles Yvon l'assure, c'est aussi le plus solide.
7: Régulièrement, on va en soufflerie. On va tester la résistance au vent des produits. Et le plus résistant, c'est l'anti-bourrasque. Et on est monté à plus de 155 km/h de face. Donc autant vous dire qu'à cette vitesse-là de vent, on ne sort pas dehors.
3: La qualité de leur parapluie ne s'est jamais démentie. Et on les retrouve donc un peu partout.
7: Je suis régulièrement à Paris, toutes les semaines. À chaque fois qu'il pleut à Paris, bon, je croise des parapluies de Cherbourg. Donc c'est une belle fierté pour l'entreprise de pouvoir être représentée à la capitale.
3: Aujourd'hui, elle exporte dans le monde entier, comme au Japon ou en Corée. Elle fabrique même des parapluies pare-balles pour certains chefs d'État.
5: Le reportage de Léo Pied-Daniel. Entre 50 et 100 parapluies sont fabriqués chaque jour. Émission spéciale 40 ans de la manufacture des parapluies de Cherbourg entre 10h et midi sur ICI Cotentin.
0: On espère que le 19 juillet, ce sera l'Amérique pour les Bleus.
5: Mais ça voudrait dire que la France a décroché une 3e étoile au Mondial de foot en Amérique. Une Coupe du Monde qui débute ce soir. Match d'ouverture Mexique-Afrique du Sud à 21h à Mexico. 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Ce mondial, il va durer environ 6 semaines. Une période intense pour les bars et les communes du département. Une fan zone, d'ailleurs, sera installée sur la plage verte de Cherbourg-en-Cotentin à partir des demi-finales. À 40 ans les marées, le premier match des Bleus sera retransmis mardi sur écran géant. Place du Val-Noble, le fameux France-Sénégal. À Avranches, c'est un autre mondial qui se prépare. Le championnat du monde scolaire de foot. Vainqueur du championnat de France UNSS, l'équipe des garçons du lycée Littré a décroché son ticket pour la compétition en Chine en octobre prochain. Mais pour y aller, il faut collecter 50 000 euros. C'est en bonne voie, souligne Jean-Noël Lebusulier. Il est professeur référent de la section football du lycée Littré.
9: Ça a une saveur particulière parce que c'est une expérience extraordinaire. Bon, la Chine, c'est un pays qui interpelle. On va partir très loin. Les Républiques tchèques, on était en Europe, mais là, on change de continent, décalage horaire. C'est passé de 24 équipes en 2017 à 32. Il y a 32 équipes là-bas, 32 pays, avec des stades visiblement qui sont grandioses et qui, visiblement, sur les vidéos qu'on a vues de 2024, sont pleins.
10: En plus, donc ça va être aussi un peu intimidant.
9: Mais je sais pas, mais on va tout faire pour que ça ne le soit pas. On va essayer de faire en sorte de faire abstraction de ça. Mais pour toutes ces raisons-là, c'est une expérience de vie, de sport extraordinaire, extraordinaire.
5: Et la compétition se tiendra du 17 au 26 octobre 2026 pendant les vacances de la Toussaint. Reportage dans l'info d'ici à 8h30. Sous un soleil qui est là.
0: Ça fait plaisir. Effectivement, ça fait plaisir. Alors, c'est pas partout le cas, a priori. Il y a quand même des endroits où il y a encore un petit peu de nuages. À Lingreville, par exemple, apparemment, c'est nuageux. Ça peut être le cas ce matin, effectivement. Certains secteurs ont le droit à un petit peu plus de nuages que d'autres. Mais dans l'après-midi, ça va effectivement alterner entre nuages et de très belles éclaircies. Parfait pour en profiter. Avec des rafales toujours un peu présentes, quand même, un vent d'ouest modéré entre 40 et 65 km/h. Dans les terres, actuellement, les températures sont un petit peu fraîches. On a par exemple 11 degrés du côté de Montebourg, c'est ce que nous dit Météo France, mais 13 déjà à Cherbourg, 14 à Barfleur et dans l'après-midi entre 17 et 23 degrés, 17 à Cherbourg, 17 au Ménil-Oval. 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Apéro concert, marche au Lampion et énorme feu Saint-Jean, c'est avec ici Cotentin. Cet après-midi, la maximale sera du côté de Saint-Lô, mais aussi de Coutances, 20 degrés de prévu et demain jusqu'à 22 avec un temps toujours très agréable. À 8h08 pour l'instant, on va pas penser tout de suite à ce qu'il y aura le week-end ou cet après-midi. Non, on va prendre la voiture et vous êtes peut-être rue Maréchal de Lattre. C'est à Saint-Lô, l'axe très important qui a des travaux d'ailleurs tout aussi importants en ce moment. La circulation se fait en alternat jusqu'à la fin de la semaine prochaine. La circulation est donc très difficile aux heures de pointe et grande prudence puisque en plus de ça, on est près du collège. C'est ce que nous a dit Maxime tout à l'heure et les feux sont hors service. Attention donc aux piétons dans le secteur. Pour le reste, dans la descente de la gare à Cherbourg, ça commence un tout petit peu à ralentir. Vous êtes-vous sur la route du boulot à Avranches, Grandville, Coutances, Saint-Lô ou Cherbourg? Vous pensez à nous appeler si vous constatez quoi que ce soit au 02 33 23 13 23 et notez que la prochaine manœuvre du pont tournant à Cherbourg, si un bateau se présente, ce sera à 17h20.
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0: C'est le moment de la confidence avec Jean Schultes. Bonne matinée, bon courage pour le boulot.

0: Et pas moi. Jean Schultes, c'est Confidence pour Confidence à 8h12.
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0: Eh bien tiens, moi j'ai une petite confidence pour vous, je vous offre 60 euros ce matin. 60 euros en carte cadeau à dépenser dans ce que vous voulez, resto, vêtements, vous vous faites plaisir ou vous faites plaisir à qui vous voulez, les enfants, les petits-enfants, comme vous voulez, mais 60 euros, c'est une belle somme avant le week-end. 60 euros, oui. 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Puis dans une petite minute, on va parler réservation et détournement de réservation.
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0: Et le matin, on essaye de vous éviter les dernières arnaques du moment avec Aude Razeau à 8h13. Bonjour Aude.
4: Bonjour Caroline.
0: Ouais, les vacances d'été approchent et vous nous alertez sur un fléau ce matin, le détournement de réservation.
4: Oui, je vous plante le décor. Vous avez déjà réservé vos vacances, avion, train, hôtel, camping. Et voilà que vous recevez un mail, un texto ou un message WhatsApp. Il vous dit qu'il y a un problème avec le paiement et que vous devez re-rentrer votre numéro de carte bleue. Sauf que vous êtes en train de donner ces infos très précieuses à des escrocs. Philippe, un auditeur, m'a contacté. On lui demande de payer, sinon tout est annulé. Et pas facile de flairer le piège parce qu'il y a tout dans le message qu'il a reçu. Son nom, son prénom, ses dates de séjour, les bonnes, hein. Les coordonnées de l'hôtel, les bonnes aussi, et le numéro de réservation.
0: Bah d'accord, mais comment c'est possible? Comment les escrocs savent tout ça?
4: Alors, explication possible, l'hôtel de Philippe s'est fait pirater et les pirates informatiques ont récupéré très tranquillement les infos sur les clients et leurs réservations. Je vous parle souvent des conséquences des cyberattaques. Là, on est en plein dedans. Pierre et Vacances, Center Parks, Bellambra et ses clubs de vacances, Gîtes de France, ils ont tous été victimes de piratage dernièrement. Ça veut dire que les données des clients, vos données peut-être, sont entre les mains d'escrocs et que potentiellement ils savent quand vous partez, où, combien vous êtes, jusqu'à quand et combien bien vous avez payé. Si vous faites partie des victimes, je le précise, normalement vous avez été prévenu. Donc si vous recevez un message d'un hôtel, d'un club vacances, d'un camping, qu'il vous parle d'un problème de paiement ou qu'il veut des informations personnelles complémentaires, mon conseil, vous contactez directement l'établissement pour vérifier, vous appelez, c'est plus sûr, et ça vous évitera peut-être de dire adieu à votre budget vacances avant même qu'elles aient commencé.
0: Oui, on préférerait effectivement. 8h15, nous on va prendre le frais, direction le jardin de Silence ça pousse avec Stéphane Marie et Manu Gouache. Il nous raconte évidemment ses émissions, mais aussi tout simplement son quotidien, juste après Pascal Obispo et Personne.

0: Pascal Obispo et personne. Manu, quand il chante, faudrait qu'on enregistre vraiment.
1: Ah, mais je me lâche, écoutez.
0: Oui, oui, bah oui, mais les gens ne le savent pas. C'est ça qui est dommage. Vous ne faites pas profiter, justement.
1: Bah, je crois que c'est mieux. Ouais.
0: C'est peut-être pas plus mal, effectivement. Allez, 8h20.
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0: Ouais, ceci dit, pour tout vous dire, je pense qu'on était plus proche du cri que du chant, a priori. C'est l'heure donc de partir sur les chemins de la Manche.
1: Le cri de quoi? On ne sait même pas. En fait.
0: Je ne sais pas. Alors, ouais. Rencontre de celles et ceux qui font notre département, comme le jardinier d'émission, Silence à Pou, Stéphane Marie, Manu.
1: Oui, dans son jardin, évidemment, puisque c'est aussi là qu'il tourne une partie de ses émissions. Nous sommes devant un gazon coupé ras avec soin chaque semaine. Même s'il laisse pousser par endroits les prairies, il aime aussi ce tapis herbeux entretenu à la perfection. Je me demande si on peut marcher dessus.
3: Ah bah si, allez-y, vous allez voir.
1: Bah venez avec moi. Hein.
3: Enlever ses chaussures aussi. Si
1: non mais presque, on se dit qu'on pourrait faire ça, quoi. Enlever ses chaussures. Puis ça doit être vachement agréable, en plus, pied d'une.
3: Bah oui, c'est agréable. Alors, vous voyez, il y a encore des trucs, mais je...
1: C'est pas parfait, forcément.
3: Non, c'est jamais parfait,
1: La nature, ça n'existe pas, la perfection dans la nature.
3: Ouais, mais le jardinier, il est cinglé. Non, mais là, voilà, j'ai un couteau et... Là, j'ai encore passé une heure à couper les plantes qui talent dans le gazon. J'aime pas ça.
1: Le potager, il y en a un aussi ici ou pas?
3: Ouais, non, il est en bas, le potager. Il y en a trois potagers.
1: Ah oui, il y a quand même des potagers. Vous êtes.
3: Oui, il y a le jardin de salade, il y a le tunnel dans lequel il y a les tomates, il y a les quatre carrés de potager qui sont les quatre premiers de carrés. Le premier potager que j'ai installé quand j'ai commencé l'émission. En fait, au début, moi, ça me faisait suer le potager. Il y a 30 ans, quand on a commencé, c'était très formel. J'ai fait un jardin pour pouvoir parler de tout, avec de l'eau, des rocailles, des endroits de terre de bruyère et avec un potager. Et puis l'été suivant, il fallait récolter les haricots verts, il fallait récolter tout ça. Bon, boring. Et puis on passe en cuisine quand même. Et là, ça devient autre chose. Et c'est pour ça que maintenant, on fait nos patates, on fait les haricots, on fait beaucoup de légumineuses. Et c'est extraordinaire.
1: Mais comment on peut quitter cet endroit-là? Parce que hier, on s'est vu vite fait au téléphone. La journée était très chargée. Oui. Il y avait des rendez-vous à droite, à gauche, hyper actifs et à la fois contemplatifs, quoi. Les deux.
3: J'ai fait 800 km hier. En voiture. Mais bon, voilà, j'ai regroupé deux trucs. Je suis allé à Angers, je suis allé à Rouen. C'est comme ça, et aujourd'hui, je suis là. C'est pas rien d'être là. C'est-à-dire que le vicomte de Noailles disait il faut être là. Le jardin, il faut être là. Et lui, il avait à Grasse des pivoines, des magnolias, des cerisiers du Japon et des glycines. Beaucoup, essentiellement. C'est des choses éphémères. Là, les glycines, elles ont fleuri une semaine en bas, dans le jardin du bas. Là, les pivoines, elles vont. C'est des hitos et encore, elles sont solides. Mais
1: les jaunes, hein?
3: Ouais, les jaunes. Ça va pas durer longtemps. Donc, faut être là. Faut être là pour.
1: Pour être présent, quoi.
3: Pour regarder, pour ne pas rater, pour apprécier le moment que le jardin et la nature nous offrent. Je crois qu'en fait, cette notion de présence aujourd'hui, elle est très pertinente. Je vois tous ces gens qui courent avec des trucs dans les oreilles, je comprends pas. Moi, je vais marcher à la plage, je m'ennuie un quart d'heure, et puis après, j'ai plein de trucs qui m'arrivent. La couleur de la mer, le vent, les nuages. Si on n'est pas dans cette qualité de présence, on est tout le temps en train de se distraire.
1: Être présent sans obligatoirement chercher la distraction permanente, s'ennuyer juste le temps qu'il faut pour ensuite s'intéresser vraiment au monde qui nous entoure. C'est le message de Stéphane Marie ce matin, que vous retrouvez aussi sur la plateforme France Télé avec son émission Silence ça pousse, évidemment.
0: Merci beaucoup Manu. 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

0: Mello et Méniac. À suivre, l'actu locale, c'est dans 3 minutes. 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
0: Bonjour Martine.
5: Bonjour Caroline, bonjour à toute l'équipe.
0: Mais je passe le bonjour à tout le monde. Vous êtes du côté de Deauville. On est au-dessus de Saint-Germain-sur-Aye et il fait beau ou pas?
5: Oh, c'est timide le soleil pour l'instant.
0: Moi, je crois que c'est un petit peu timide encore, mais bon, ça devra arriver. 60 euros, qu'est-ce que vous feriez avec 60 euros, Martine?
5: Oh, je sais pas, peut-être gâter mon petit-fils.
0: Ah bah oui, très bonne idée ça, il s'appelle comment le petit-fils?
5: Sacha.
0: Il a quel âge?
5: 2 ans.
0: Oh, 2 ans, c'est trop mignon, ça y est.
5: Oui.
0: Mon cœur est en train de fondre, Martine. C'est trop mimi. Avec 60 euros, c'est clair, on pourrait lui acheter plein de petites choses. Eh bien, raison. Pour ça, je vais vous donner une affirmation. Il faudra me dire si c'est vrai ou faux en fonction de ce que vous ressentez. C'est vraiment l'idée.
5: Oui.
0: Direction Cherbourg. Le 21 juin prochain est organisé le concours de la plus grande cheche. Vrai ou faux?
5: Aucune idée. Aucune idée.
0: À l'instant.
5: Je dirais que c'est vrai.
0: Oui. J'avais peur en disant à l'instinct que ça ne soit pas bon. Oui, tout à fait. Bravo Martine.
5: Bon, super.
0: 60 euros de gagné, c'est génial.
5: Merci.
0: Oui, bah, je suis encore plus en joie que vous. C'est parce que je rêverais d'avoir les 60 euros. La chouchou, c'est parce que c'est la chenille. Alors, c'est une chenille un peu spécifique. On en parle tout à l'heure, d'ailleurs, à 8h45. On va vous la présenter, cette chouchou. C'est le concours de la plus grande chenille. Rendez-vous à 15h qu'Alexandre III, donc le 21 juin. Ici, Cotentin, il sera. On va donc essayer de battre le record parce que Martine, c'est les Lillois qui ont la plus grande chenille. Donc, il faut qu'on les batte.
5: D'accord.
0: Voilà, donc tout ça la queue leu-leu. Je compte sur vous, Martine, ok? On se dit rendez-vous le 21.
5: D'accord. Peut-être.
0: Mais si, vous verrez. Vous aurez. Ça va se dégager dans l'emploi du temps, vous aurez du temps. À bientôt.
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0: Minutes, l'actu, Pierre.
6: Le début du mondial de foot ce soir en Amérique, c'est une autre compétition qui se prépare dans le sud Manche. Les footballeurs du lycée Littré d'Avranches qui sont qualifiés pour le championnat du monde scolaire en Chine à la fin de l'année. Et pour ça, ils ont d'abord un gros défi, trouver 50 000 euros.
0: Pour l'instant, à 8h30, on fait le tour de l'actu en France et dans le monde, le 90 secondes avec Audrey Azo ce matin.
7: C'est parti pour le bac de français. Grosse pensée pour les 500 000 élèves de première qui planchent depuis 8 heures ce matin sur la dissertation, l'essai ou le commentaire de texte. On rend les copies à midi, dernier délai. Patrick Bruel échappe à la détention provisoire. Mis en examen pour viol, tentative de viol, agression sexuelle, harcèlement sexuel dans 4 dossiers. Le chanteur est ressorti libre dans la nuit sous contrôle judiciaire. Il a interdiction de contacter les plaignantes. L'image de la nuit, ce sont ces centaines de supporters qui attendaient l'équipe de France de foot à leur camp de base à Boston. Les Bleus sont arrivés, ça y est, selfie, autographe, c'est le jour J. Coup d'envoi du Mondial ce soir avec le match Mexique-Afrique du Sud. En France, la direction de la sécurité publique alerte sur des risques de débordement pendant ce Mondial. 23 matchs sont considérés comme à risque, ceux de la France, du Portugal, du Sénégal, de l'Algérie, du Maroc, de la Tunisie et de la Turquie. Les États-Unis reprennent leur frappe sur l'Iran. Des explosions ont retenti dans le pays. L'Iran riposte. Téhéran annonce avoir frappé des bases américaines à Bahreïn, au Koweït et en Jordanie et prévient que tout navire qui passera par le détroit d'Ormuz sera, je cite, pris pour cible. En France, une trentaine de députés veulent forcer les supermarchés à renoncer à leurs marges lors des collectes alimentaires et à les reverser aux associations. Une proposition de loi est en préparation. La mesure, selon ses défenseurs, pourrait générer plusieurs millions d'euros supplémentaires pour l'aide alimentaire.
6: Merci Audrazo. Quand un mondial en cache un autre, alors que la Coupe du Monde de foot débute donc ce soir en Amérique, les élèves du lycée Littré d'Avranches ont les yeux rivés sur la Chine. C'est là que doit se dérouler le championnat du monde scolaire de foot en octobre prochain. Avec leur titre national en poche, les Avranchinais ont décroché leur ticket pour l'Empire du Milieu, mais il leur reste un gros challenge à relever. Louis Fontaine, financer le voyage.
8: Nous sommes début mai quand Jean-Noël Le Busulier apprend le montant pour partir. Il est professeur référent de la section football du lycée Littré.
9: 50 000 euros, c'est énorme.
8: 50 000 euros, ce qui correspond à 2300 euros par personne. Hébergement, restauration, transport aérien et frais d'inscription. Depuis, tout le monde s'y met.
9: De partir un peu dans tous les sens pour trouver de l'argent. Alors le lycée nous aide via ses fonds propres. Les familles vont être mises à contribution aussi, comme pour tout voyage scolaire, par des partenaires, par des fonds privés, des mécènes, une cagnotte et l'OASO, avant le 8 juillet, parce que le 8 juillet, il faut qu'on s'inscrive.
8: Jean-Noël peut aussi compter sur ses joueurs. Les jeunes footballeurs ont conscience que cette opportunité ne se représentera peut-être pas à l'image de Noé.
10: Bah évidemment, parce que la Chine, c'est pas donné à tout le monde d'y aller par cette qualification, et que forcément, on a l'envie de récolter tous ces fonds, on fait tout pour, afin d'aller en Chine et de vivre... notre rêve.
8: Un rêve qu'a déjà vécu ce professeur de PS à Prague en 2017. En dehors de l'aspect purement sportif, c'est aussi pour les élèves une épopée humaine hors du commun.
9: En République tchèque, on avait rencontré des gens du Pakistan, on avait joué contre la Nouvelle-Zélande, contre le Qatar, on avait sympathisé avec des gens qui venaient de tous les continents, quoi. Donc, c'est vraiment une expérience extraordinaire pour tout le monde.
8: S'il se fait, ce déplacement ne sera pas entièrement sportif et touristique, puisque les lycéens seront en terminale avec le bac en ligne de mire.
9: On en a discuté avec le proviseur. On envisage un temps d'études là-bas, quoi, pour pas qu'ils perdent le fil scolaire.
8: L'histoire est belle, une bande de copains qui pour la plupart jouent déjà ensemble à l'US Avranches. Les automatismes en club ont clairement aidé les lycéens à se qualifier, admet Noé.
10: On se connaît depuis plus d'un an et demi. Voilà, on fait tout ensemble. Pour la plupart, je dirais 80%, on est en club ensemble. Je pense que c'est surtout le fait qu'on soit tous des frères qui nous a vraiment qui va nous apporter, je pense, en Chine.
8: Beaucoup de fierté pour ce groupe avranchinais qui représentera la France. Reste à apprendre quelques mots de chinois.
6: Et aujourd'hui, le lycée est plutôt confiant pour la participation mondiale de sa section foot. La compétition se tiendra du 17 au 26 octobre 2026 pendant les vacances de la Toussaint.
0: Et à 9h, on ira dans les bureaux des tribunaux.
6: La justice manque de moyens. On a des piles de dossiers qui s'empilent sur les bureaux, nous confiait le délégué régional du syndicat de la magistrature en Normandie. Il était l'invité d'ici Cotentin Matin. On va y revenir dans une demi-heure. La météo du littoral, ça donne quoi aujourd'hui?
0: Avec un petit peu tout ce matin, le temps peut être un petit peu plus nuageux dans certains secteurs, notamment au niveau de Saint-Germain-sur-Aix en parlant de littoral. Mais pour le reste de la journée, ce sera une alternance entre ces nuages et de très belles éclaircies. Un vent d'ouest 5 à 10 nœuds, soit force 2 à 3 qui se renforcera en journée 15 nœuds, soit force 4 et même des rafales de 35 nœuds en fin de journée. La mer est belle à peu agitée. Coefficient de marée 55 ce matin, 60 dans l'après-midi. On était en marée haute à Cherbourg à 5h40. À Saint-Va, c'était juste avant 7h et elle sera basse à Granville et Carteret autour de 11h ce matin. Il fait 13 pour l'instant à Carteret, Cherbourg, déjà 15 pour Granville. Dans l'après-midi, 20 à Granville, ce sera d'ailleurs la maximale. Carteret 18 et Cherbourg et Saint-Va 17 degrés. La journée sera tout aussi agréable, voire encore plus demain après-midi. C'est ce que nous dit Météo France. La semaine prochaine, on pourrait même avoir une hausse des températures. 8h35, je vous rappelle toujours cette information. On est au niveau de Saint-Lô, la rue Maréchal de Lattre est toujours avec des travaux très importants. La circulation est alternée jusqu'à la fin de la semaine prochaine et la circulation peut être très difficile aux heures de pointe, ce qui est le cas actuellement ce matin. Grande prudence puisque c'est près du collège et les feux sont hors service, donc attention aux piétons. Et puis pour le reste, dans la descente de la gare, ça commence à ralentir. On est à Cherbourg ou en venant des Rouges-Terres, évidemment. Vous êtes à Avranches, Granville, Coutances, Saint-Lô, Cherbourg, vous constatez quoi que ce soit, 02 33 23 13 23 et notez que la prochaine manœuvre du pont tournant, si un bateau se présente à Cherbourg, c'est à 17h20.
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0: Oh, j'adore chansons sur ma drôle de vie. Véronique Sanson.

0: Ça donne envie de chantonner. Véronique Sanson et chanson sur ma drôle de vie. Et avec un parapluie tant qu'à faire, même s'il ne pleut pas aujourd'hui, c'est pas grave. Notez bien que tout à l'heure, en fait, les 40 ans du parapluie de Cherbourg de la Manufacture, ce sera entre 10h et midi.
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2: Dis maman, comment on fait les bébés ?
0: Là, c'est le moment crucial. Mais ce matin, ça va être plus simple quand même pour répondre. Yannick Leflo demande aux enfants de Picauville comment les crocodiles font des bébés.
2: Si ils n'ont pas de garçon pour faire des œufs, bah ça fait une omelette.
3: Un crocodile, vous voyez ce que c'est ?
4: Ah oui, oui.
3: Comment ils font des bébés ?
2: Ils font des œufs ?
5: Ils sont omnivores. Non,
6: omnivores.
5: Il y a des gens et ils font des bébés. Ça s'appelle des vivipares, mais...
6: Ils font avec leur femme.
5: Du coup, ils sont vivipares.
3: Donc un crocodile pond des œufs.
6: Non, ça crache par la bouche.
5: C'est pas un canon, quand même.
6: Mais si tu sais, alors t'as pas besoin de nous poser la question. Si. En fait, ça se peut pas qu'ils font avec leur femme. J'ai jamais vu un crocodile vieux. J'ai jamais vu un crocodile avec un gros ventre.
5: Par contre, les crocodiles, ils sont carnivores.
3: Quels sont les autres animaux qui pondent des œufs ?
6: Les poules,
5: les biquettes.
6: Les oiseaux, ça pond des œufs.
3: Alors, les oiseaux, ça pond des œufs. Les poules, ça pond des œufs. Donc, un crocodile, c'est quoi ? C'est un oiseau aussi ?
2: C'est dans la famille des oiseaux. Bah oui.
7: Par Osiris et par Apis, regarde-moi bien. Tu es maintenant un oiseau.
3: Ça veut dire qu'un crocodile, ça s'est volé ?
2: Bah oui.
3: Un crocodile, ça fait partie de la famille des oiseaux ?
5: Bah non, ça fait partie de la famille des hippopotames. Vu que ça vit dans l'eau, en plus ça pond des œufs, les hippopotames.
2: Ma tata, elle a des poules, je pense pas que qu'il y a un crocodile dedans. Hein.
3: Est-ce qu'on pourrait faire une omelette avec des œufs de crocodile ?
2: Ouais ! Mais non. Bah si, parce que ça fait comme les poules. Parce que si ils ont pas de garçon pour faire des œufs, bah ça fait une omelette. Hein. S'ils ont pas de garçon, les crocodiles, ils peuvent pas faire des enfants.
0: Mais oui, tout à fait. Merci les enfants. On va parler des plus grands. Tiens, j'ai un souvenir moi impérissable de mon année d'Erasmus à l'étranger. Peut-être que vous aussi. Alors aidons vos enfants à le faire ce matin. Dans une minute, on vous présente les aides pour les étudiants qui partent à l'étranger.
8: Sacha !
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0: Et premier sur les bons plans économiques à 8h42 avec Valère Coréard. Bonjour Valère.
12: Bonjour Caroline.
0: Alors vous vouliez nous parler d'une question que vous avez reçue d'une auditrice vous aujourd'hui.
12: Une fidèle auditrice, Mireille, m'a écrit, je la lis, « Ma petite fille étudiante va faire dans le cadre de sa scolarité un stage de 6 mois en entreprise à Bruxelles et 6 mois en école à Madrid. Aurait-elle droit à des aides, ne serait-ce que pour le logement ?» Merci pour votre question, en tout cas Mireille, parce que c'est vrai que si les voyages forment la jeunesse, c'est un investissement pour les parents, les grands-parents. Pas toujours facile d'y faire face. Sachez donc qu'il existe l'aide à la mobilité internationale d'un étudiant qui ne fonctionne que dans le cadre d'un programme d'échange ou d'un stage international. Et il faut alors remplir 2 conditions. D'abord, bénéficier d'une bourse sur critères sociaux ou d'une aide spécifique annuelle, et puis préparer un diplôme national correspondant à la compétence du ministère de l'Enseignement supérieur.
0: Et si on n'entre pas dans les conditions, il y a d'autres aides possibles ?
12: Oui, mais il faut creuser. Pour le logement, il faut se tourner vers les résidences universitaires du pays d'accueil, par exemple, se renseigner aussi sur les aides locales au logement qui peuvent parfois concerner des étudiants étrangers.

0: Drake et Taylor Swift avec Opolite à 8h48. Bonjour Yannick Leflo.
1: Bonjour Caro.
0: Ça se passe ici tout en longueur aujourd'hui.
1: Oui, parce qu'on va... Enfin, vous allez tenter, nous allons tous ensemble tenter de battre un record, celui de la plus longue chenille du monde. Ça va se passer dimanche 21 juin à Cherbourg, à l'occasion de la fête de la musique avec Ici Cotentin, partenaire de l'événement avec la ville. Et ça va se passer sous la direction du fondateur de la Chenille School Academy, c'est Vincent Piguet qui est avec nous. Bonjour Vincent.
2: Salut Yannick, ça va, t'es échauffé?
1: C'est moi, pleine balle. C'est à partir de 15h qu'est Alexandre III, donc le 21 juin. Il va falloir faire mieux que qui? Quel est le record qui est à battre et comment va-t-on faire, Vincent?
2: Alors, je tiens à te dire que je suis détenteur d'un double record du monde. Je l'avais fait la première fois avec Rouen. Pendant
1: l'armada,
2: où on a fait 3900 personnes pour une magnifique chenille, on a été les premiers, et ensuite on l'a battu

0: avec Lille pendant la Grande Braderie. Ça, c'était en 2023. Et là, on a fait 4623 personnes.
1: Ouais, 4623 chenilleurs.
0: Voilà, chenilliste, on dit chenilliste.
1: Chenilliste même, chenilliste. D'accord, chenilliste, ah, oui. Parfait.
0: Ouais, attention.
1: Il y a un vocabulaire, il y a un vocable, il faut éviter de plaisanter avec ça. Donc, ouais. Il va falloir faire mieux à Cherbourg le 21 juin, alors.
0: C'est ça. Donc là, je lance un appel à la population. On vous attend, donc, quai Alexandre III à 15h, bien évidemment. Venez comme vous êtes, mais si vous avez la bonne idée d'y mettre des petits bandeaux. Moi, par exemple, j'aurais un joli bandeau en épongère, bien évidemment, c'est ma tenue. Mais si vous aimez le fluo, c'est le moment de sortir le fluo. Si vous aimez les déguisements, sortez-les. Plus on sera festif, mieux ce sera. On tentera les badauds autour de nous, bien sûr. Et puis, voilà, on va déambuler dans la ville. Je tiens à dire que je remercie donc la municipalité qui joue le jeu à fond, qui est très motivé pour battre ce record. Il sonorise tout le parcours. Parce que de partout où j'ai fait, c'était on chenillait uniquement sur une place. Où, là, on va passer dans la ville. Donc, ce qui est cool, c'est qu'on va pouvoir aller chercher même les commerçants. on va aller chercher tout le monde.
1: Ouais.
0: Et puis, on va essayer de donc à l'arrivée, je crois qu'ils ont fait aussi pour qu'il y ait un comptage le plus rapide possible, parce que c'est quelque chose qui peut prendre du temps. Mais voilà, écoute. De toute façon, ce sera, qu'on le batte ou pas, ce sera un excellent moment.
1: Exactement.
0: Comme avec l'appel que vous allez faire là, que vous faites, je pense qu'on va être des millions.
1: De toute façon, il faut qu'on batte ce record.
2: Ah bah oui.
1: On rappelle, 4623 chenillistes. Donc. Et puis en ce moment, Vincent, il y a ça aussi, parce que la Coupe du Monde démarre aujourd'hui. Donc il y a une autre chenille. Et celle-ci, c'est pour les Bleus. Hein. C'est bien ça, Vincent?
0: C'est vrai que j'avais fait la chouchou pour les Bleus. J'avais déjà fait ça pour l'Euro. C'était une commande, effectivement, avec sponsorisée par McCain et M6. Et donc, effectivement, c'est une version de la chenille synchro, mais avec des paroles sur le foot et sur notre équipe de France, quoi.
1: Exactement.
0: Où, là, je suis plus en vert fluo, je suis en bleu, blanc, rouge.
1: Parfait. Donc ça, c'est pour le foot. Et puis, je note qu'il y a aussi une vidéo. La vidéo de ce début de chenille, en quelque sorte, hein, à retrouver sur les réseaux Facebook et autres dès ce vendredi, donc demain, avec ne seriez-vous pas dans la bande, ma chère Caro ?
2: Voilà, avec une partie de l'équipe
1: d'ici Cotentin. C'est un moment à ne rater sous aucun prétexte.
2: C'est sûr.
1: Merci Vincent, et on donne rendez-vous à tout le monde le 21 juin, quai Alexandre III, 15h à Cherbourg en Cotentin pour la plus grande chenille du monde.
0: Et si vous voulez vraiment vous entraîner, allez sur mon compte Instagram Vincent Piguet Chenille. Et vous allez voir, il y aura tout. Vincent Piguet Chenille sur Instagram.
2: Parfait. On est parti.
1: Merci
2: pour
1: Vincent.
2: S'échauffer.
1: Salut à toi, à bientôt.
2: Merci beaucoup.
1: Bisous.
2: Tiens, avant de s'échauffer, on va prendre le petit déjeuner avec le meilleur pain pour la santé. On entend de tout souvent. On se dit, ouais, oui. Le pain blanc, c'est pas forcément bien. Oui, mais alors qu'est-ce que je prends alors? On va essayer justement de sortir le vrai du faux dans 4 minutes.
3: Mon enfant.

0: Je t'aimais, je t'aime, je t'aimerai. Francis Cabrel à 8h55. Votre radio ici, que ton temps prend soin de votre santé avec Dr Fierzek ce matin. On petit déjeune avec vous et surtout avec le meilleur pain pour notre santé. Bonjour docteur.
1: Bonjour à tous. Le pain est presque un sport national en France. 82% d'entre nous en mangent chaque jour, souvent autour de 100-120 grammes par jour. Évidemment, on pense à la baguette, à notre tradition, notre fierté. Sauf que voilà, pour certains, ça rime avec ventre gonflé, des petits kilos qui s'installent. Une simple tartine de pain blanc et soudain, vous ressemblez à un ballon de baudruche. Vous avez l'impression que votre pantalon rétrécit en plein milieu de la matinée. Ben oui, c'est le problème numéro un. Ce sont les ballonnements avec la farine blanche parce qu'elle est pauvre en fibres et ses glucides sont mal digérés par certains intestins. Donc, ça va faire mal, ça va provoquer un intestin irritable. Vous ajoutez à cela le gluten chez qui les personnes sensibles vont provoquer des inconforts digestifs. Problème numéro 2, la prise de poids. Le pain blanc, ça a un index glycémique élevé, proche de 70. Ça veut dire quoi? Ça veut dire que ça fait grimper votre glycémie en flèche et la redescendre tout aussi brutalement, ce qui vous donne faim une heure après. Quand on a faim, qu'est-ce qu'on fait? On grignote et en plus, il n'y a pas beaucoup de fibres. Donc non, le pain ne fait pas grossir par nature. Ce qui pose problème, c'est la qualité du pain et la quantité.
0: Mais alors, quel pain choisir pour s'en sortir?
1: Le pain au levain, idéalement complet ou semi-complet, est très intéressant sur le plan nutritionnel. Le levain est incroyable car les micro-organismes transforment la farine. Et grâce à la fermentation lente, les bactéries lactiques et les levures naturelles vont prédigérer un peu, ils vont faire une partie du boulot à votre place, une partie des glucides et du gluten. Résultat, le pain au levain est bien plus digeste, moins de ballonnements et un index glycémique plus bas que la baguette blanche, ce qui va limiter les pics de sucre et les fringales. En plus, vous avez des vitamines, du fer qui vont être plus disponible pour votre organisme. Bref, c'est un vrai allié pour votre microbiote. Donc, chez le boulanger, demandez s'il est au levain pur et non à la levure industrielle. Observez une croûte épaisse, une mie irrégulière. Ça, ce sont des gages de qualité. Deuxième option, il y a le pain de seigle aussi. Il est moins connu, mais il est excellent pour ceux qui redoutent le gluten ou les FODMAPs. Vous savez, c'est ces sucres qui fermentent dans l'intestin. Le seigle a un index glycémique bas aussi, donc c'est excellent. Et puis, troisième option, c'est le pain complet pour ceux qui le digèrent très bien, qui est très riche en fibres. Donc, ça, c'est bien. Et conseil pratique, quel que soit votre choix, variez les plaisirs, variez les pains et changez de pain en évitant le blanc qui est trop raffiné qui va vous ballonner. Allez, d'ici là, portez-vous bien.
0: Oui, mais moi, ça marche complètement. Alors là, le ballon de baudruche, quand, dans ces cas-là, on a l'impression que je suis enceinte de 4 mois. C'est génial.
2: Ouais.
0: Ah oui, non, je vous jure. La peau du ventre bien tendue. Merci en tout cas, docteur. Demain, ce sera Eric Delors qui vous accompagnera. On se retrouve à partir de 6h lundi.
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0: Bienvenue chez vous, bienvenue à tous, bienvenue à toute la famille, même après les infos de 9h.
10: Exactement, parce qu'on va parler de cousinade, si vous le voulez bien. Je ne sais pas si vous connaissez le sujet, si vous avez déjà participé à une cousinade, ma chère Caro.
0: Bah non, on n'était pas beaucoup en cousin, mais je connais, effectivement. J'ai déjà assisté pour d'autres familles.
10: Alors, justement, vous faites bien d'en parler de cette façon-là, parce qu'au final, nous pensons parfois que nous ne sommes pas très nombreux dans la famille,
0: ouais.
10: Alors qu'on est beaucoup plus qu'on ne le pense. C'est pour ça qu'on va en parler d'ici quelques instants. Les cousinades, c'est rendez-vous familiaux qui se multiplient aujourd'hui et qui deviennent de plus en plus grands également. Une cousinade, ça se prépare, ça chez eux. Mais comment retrouver ses lointains cousins? Comment les contacter? Comment organiser d'ailleurs, idéalement, sa cousinade? On en parle ce matin, tous ensemble. Vous avez organisé vous-même une cousinade. Venez me raconter pourquoi et comment ça s'est passé. Quel plaisir également vous avez eu à retrouver ou même à découvrir des cousins lointains que vous n'aviez jamais vus parce que ça arrive. Ils se racontent même que des gens travaillaient ensemble sans savoir qu'ils étaient cousins et ils se sont retrouvés à l'occasion de ces fameuses cousinades. Eh bien, on va l'évoquer d'ici quelques instants avec Tony Delors de Généanet qui va nous parler de tout cela. Donc,
0: excellent.
10: Mes versions généalogistes, parce qu'on a parfois besoin d'un généalogiste pour retrouver nos cousins.
0: Je suis tombée chez un docteur une fois comme ça. Docteur Joanneau, je dis, vous n'auriez pas un lien? Et puis au fur et à mesure de la discussion,
10: Mais salut tonton.
0: Eh ben comment ça va? On ne se connaît pas, dis donc. C'est fou, bah, bonne émission alors.
10: Et bon week-end, Caro.
0: Merci.
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10: Merci d'être avec nous. Nous sommes le jeudi 11 juin et il est 9h. Et toute l'actualité, c'est avec Pierre Coquelin. Bonjour Pierre.
2: Bonjour Yannick, bonjour à tous. Dans le sillage de l'affaire Liana, policiers et gendarmes ont l'injonction de passer en revue toutes les procédures pour infractions sexuelles commises sur des mineurs. Un passage en revue en lien avec les parquets qui croulent déjà sous les dossiers. Une tâche qui s'annonce donc délicate. Le ministre de la Justice, Gérald Darmanin, a estimé à 70 000 le nombre de plaintes pour des violences sexuelles sur des mineurs. Alban Citron est le délégué régional du syndicat de la magistrature en Normandie.
3: Notre quotidien, c'est des piles de dossiers. La difficulté, c'est que on est dans une matière qui est particulièrement sensible. On n'est pas dans des étagères de meubles chez Ikea. C'est que derrière chaque dossier, il y a des situations, il y a des vies humaines. Et pour un juge des enfants, par exemple, il y a des jeunes qui sont en danger, qu'il faut protéger.
2: Ça veut dire qu'on doit faire du tri dans les dossiers?
3: Il faut prioriser. Ça fait partie de notre métier, de prendre des décisions chaque jour, de déterminer ce qui est urgent, plus urgent, moins urgent, ou ce qui peut attendre. Si ce n'est que, quand vous avez une telle masse de dossiers, vous devenez moins un magistrat, davantage une garde de triage. L'affaire Liana, c'est une situation un petit peu particulière puisqu'on est dans le cadre des procédures pénales compte tenu du stock et des difficultés du manque de moyens et d'enquêteurs qui dorment finalement dans les brigades de police ou de gendarmerie dans l'attente que les enquêteurs puissent se saisir de la situation.
2: Alban Citron, invité d'ici Cotentin Matin, interview à retrouver sur ici.fr. Il a assuré avoir le désir d'être président de la République. L'ancien Premier ministre et député maire de Cherbourg, Bernard Cazeneuve, est face à la presse aujourd'hui. Pendant une heure, il va répondre aux questions d'ici Cotentin, Ouest-France et la presse de la Manche. Rendez-vous à 18h sur le site ici.fr.
10: Le garde des Sceaux, Gérald Darmanin, renonce au plaidé coupable criminel.
2: Cette mesure phare de son projet de réforme de la justice a été rejetée en commission hier à l'Assemblée nationale. Ce point avait cristallisé l'opposition des avocats au printemps. Les barreaux manchois de Cherbourg et Coutances-Avranches avaient organisé une journée justice morte pour protester contre cette mesure symbole, selon eux, d'une justice expéditive. À 3 jours de la journée mondiale du don du sang, Force ouvrière appelle les employés de l'EFS à la grève aujourd'hui. Le syndicat dénonce la réorganisation des ouvertures des maisons du don. Des horaires qui ont été élargis le soir et le week-end. L'établissement français du sang souhaite amener de nouveaux donneurs, d'autant que pendant l'épisode de canicule qu'on a connu en mai, le nombre de dons de sang a diminué de 20% en Normandie. Émission spéciale 40 ans des parapluies de Cherbourg, c'est dans une heure. Pour cet anniversaire, la manufacture sort 2 nouveaux modèles, ils vont être dévoilés dans la matinée. Le plus populaire, c'est l'anti-bourrasque, qui peut résister à des vents jusqu'à 155 km/h de face. Chaque année, ce sont 25 000 parapluies qui sortent des ateliers cherbourgeois. Rendez-vous dans une heure pour l'émission spéciale avec Ici Cotentin.
10: Ici Cotentin, où il est 9h03 et ça y est, le grand jour est arrivé pour les fans de foot.
2: Le début de la Coupe du Monde, c'est aujourd'hui, match d'ouverture entre le Mexique et l'Afrique du Sud, coup d'envoi à 21h. Pour les Bleus de l'équipe de France, ce sera mardi l'entrée en lice face au Sénégal et dans les communes manchoises. On se prépare à vibrer au rythme du ballon rond à Coutances, par exemple. La ville s'associe avec le club de foot local, dont les deux équipes principales viennent de monter chez les garçons. Pour le moment, 2 gros rendez-vous sont actés pour les demi-finales et la finale, explique Serge Minguet. Il est maire adjoint en charge de la culture et de l'événementiel à Coutances.
11: La demi-finale du 14 ou du 15 aura lieu au stade de Coutances. Donc avec toute la structure et l'infrastructure du stade et aussi tous les bénévoles de l'ESC Coutances qui assurent tous les dimanches de match, la buvette et aussi les repas. Et ensuite, on proposera la finale. Alors la finale le 19, elle se déroulera en centre-ville sur la place du Parvis face à la cathédrale, où là nous allons pris des dispositions pour fermer toute la place du Parvis à la circulation et on montrera une grande structure tout autour du parvis. Et effectivement, les bars qui sont autour pourront aussi indirectement en profiter. Coutances se met à l'heure du football, je vous dis, et en plus, et ça on y tient énormément, à mettre à l'honneur les deux équipes qui montent, l'une en R1 et l'autre en R2.
2: Tandis qu'à Valogne ou encore Saint-Lô, les municipalités vont bientôt annoncer leur dispositif pour la Coupe du Monde. En 2022, on se souvient qu'une fan zone et un écran géant avaient été installés au Polypique de Saint-Lô à l'occasion de la finale de la Coupe du Monde. C'est un Américain qui s'est imposé hier sur les routes du Tour Auvergne-Rhône-Alpes. Quinn Simmons a remporté la 4e étape à Montrond-les-Bains. Le maillot jaune reste sur les épaules d'Alex Baudin. Le bailleusin Kevin Vauclin reste 2e au général. Quant au Rovilé, Benoît Cosnefroy, il est 127e. Aujourd'hui, 5e étape, 196 km entre Saint-Chamond et Villars-les-Dombes. Et le soleil, il est là ? Entre les nuages.
10: Ouais, c'est ça, c'est exactement ça. C'est le menu météo du jour, c'est-à-dire que ce sera gris une bonne partie de la journée, c'est-à-dire assez bas de plafond, mais on verra apparaître en effet quelques éclaircies par endroit, et en particulier en fin de matinée, mais ça va plutôt rester bas et relativement couvert. Le vent d'ouest à nord-ouest sera assez fort cet après-midi jusqu'en début de soirée, avec des rafales à 65 km/h par moment, et les températures, on attend 18 degrés au Ménil-Oval. Vous avez samedi, rappelons-le, hein, la troisième édition de la fête des brouettes, hein, course de brouettes, de mini-vélo, apéro-concert, marche au Lampion et énorme feu de Saint-Jean, c'est avec ici Cotentin. 17-18 degrés sur une grande moitié nord de la Manche, 19 degrés au sud d'une ligne qui va de l'Essée à Saint-Lô. Tiens, restons à Saint-Lô pour parler de la route, puisque rue Maréchal de Lattre, vous avez des travaux importants en ce moment. La circulation alternée est alternée jusqu'à la fin de la semaine prochaine et ça rend donc la circulation très difficile aux heures de pointe. Soyez particulièrement prudents dans ce secteur. Vos infos, Avranches, Granville-Cotentin, Saint-Lô, Cherbourg, c'est toujours au 02 33 23 13 23 Cherbourg, où le pont tournant pourrait fonctionner si un bateau entre ou sort du port en fin d'après-midi, 17h20 et 19h20.
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10: Aujourd'hui, c'est un peu quand je joue au foot, puisque c'est vraiment la Coupe du Monde qui démarre. On va suivre tout cela avec beaucoup d'attention et vous revenez à 10h, Pierre.
2: Je reviens à 10h.
10: À tout à l'heure.

0: Je m'envole quand je joue, c'était Julien Clerc. Julien Clerc, il sera forcément au Festival des Grandes Marées. On vous en parlait ce matin avec Caro, hein. Il est 9h10.
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1: bienvenue chez vous.
0: Qui replonge dans notre passé avec notre expert en la matière, j'ai nommé Tony Nola de Généanet, ce site spécialisé dans la généalogie que je vais qualifier de participative. Vous êtes tous contributeurs en quelque sorte. On va dans la deuxième partie d'émission, je vous en parle comme on le fait désormais classiquement avec Tony, revenir sur l'origine de votre nom de famille, le vôtre ou celui d'un proche. Il suffit de nous appeler dès maintenant si vous le souhaitez, si vous voulez connaître l'histoire qui se cache derrière votre nom de famille. Si vous vous appelez Nola par exemple, on demandera à Tony quelle est l'origine de son nom dans un instant, ou Marguerite, ou Chevalier, ou Vasselin. Décrochez votre téléphone et on tâchera de vous révéler l'histoire qui se cache derrière votre nom. 02 33 23 13 23. Bonjour Tony.
3: Bonjour.
0: Tony Nola, Nola, c'est quoi? Parce que je me suis rendu compte en préparant l'émission qu'on avait parlé de tout le monde ici, mais qu'on vous avait oublié. C'est quoi l'origine de votre nom à vous, Tony? Parce que je suppose que vous le savez en étant
3: D'ailleurs, ça m'a beaucoup amusé quand j'ai débuté mes recherches généalogiques. J'ai regardé différents dictionnaires et j'avais des étymologies tout aussi différentes les unes que les autres. Donc à force de recherches généalogiques, j'ai identifié ma propre étymologie. Et donc ça vient tout simplement d'un lieu-dit qui s'appelait Neul. Et en fait, en occitan, on ajoute le diminutif, le suffixe « athée » pour indiquer l'origine. Donc « neula », ça veut tout simplement dire quelqu'un qui vient de Neul et qui est effectivement un mot tout proche du berceau de la famille. Et Neul, c'est la contraction de « nova villa », qui veut en latin, qui voulait dire « nouvelle ferme »,« nouveau domaine agricole ». Donc c'est tout à fait banal, mais par contre, tous les neulas viennent du même endroit. C'est vraiment un nom de famille qui concerne une seule famille.
0: Il y a une souche.
3: Oui.
0: C'est intéressant d'ailleurs de voir comment un mot évolue au final à travers le temps pour arriver dans la forme ou à la forme à laquelle on le connaît, nous. Hein. C'est riche d'enseignements, tout ça. Et ça doit peut-être rendre votre travail parfois un petit peu compliqué pour arriver à l'origine de tout ça, non?
3: Oui, c'est compliqué, mais c'est ce qui le rend aussi passionnant, c'est de voir un peu l'évolution de la linguistique, des prononciations, de l'orthographe aussi. Et quand on fait des cousinades, il faut aussi se dire qu'on a peut-être des cousins qui ont un nom de famille qui est un peu différent du nôtre. Donc tout ça, c'est intéressant.
0: Alors justement, avec vous, on a décidé de parler de cousinades. Les cousinades, je ne sais pas ce qu'il en est sur les autres départements, mais ici dans la Manche, il y en a souvent d'organisés. On voit cela régulièrement dans les médias locaux. D'ailleurs, chez vous à la maison, si vous organisez des cousinades, venez nous raconter comment ça s'est passé, si vous avez retrouvé justement de lointains cousins ou d'autres membres de votre famille. Ça peut se passer au 02 33 23 13 23, là aussi. On va aider nos auditeurs à bien préparer une cousinade. Parlons de vous encore, je suis désolé Tony, mais justement à travers une cousinade, vous avez retrouvé un proche, un membre de votre famille. C'était un petit peu inattendu ça.
3: Oui, alors c'est pas l'occasion d'une cousinade, mais c'est par hasard en fait. J'ai découvert qu'une de mes collègues était une cousine, et c'était assez amusant parce que c'est à l'occasion des élections du personnel où là j'ai vu son nom de jeune fille parce que je la connaissais toujours sous son nom de femme mariée. Et quand j'ai vu son nom de jeune fille, je me suis dit mais c'est vraiment un nom du même secteur que ma famille. Et donc j'ai regardé son arbre généalogique, je me suis aperçu qu'on était cousins. Donc on peut vraiment trouver des cousins un peu partout, et j'en ai trouvé plein parmi mes contacts professionnels qui étaient effectivement cousins à éloigner, hein. Des fois c'est à la 10e génération, mais comme quoi on est vraiment tous cousins, cet adage se vérifie tous les jours.
0: On est tout à fait d'accord, et indépendamment du plaisir qu'il y a à se retrouver en famille, il y a cela derrière les cousinades, c'est retrouver des proches. J'ai, pour préparer cette émission, retrouvé des sujets, des documentaires, des reportages qui ont été réalisés à ce titre, et on voit par exemple des collègues de travail, comme vous, hein, Tony, qui subitement s'aperçoivent qu'ils sont cousins, et ça depuis de très très longues années, c'est juste absolument incroyable. Alors comment bien préparer une cousinade? Comment l'organiser? Vous allez nous expliquer tout cela d'ici quelques instants, 02 33 23 13 23. C'est le même numéro à composer si vous voulez connaître l'origine de votre nom de famille, hein. On vous donnera tout ce qui se cache derrière votre nom de famille juste après 9h30, 9h35 à peu près, mais il faut appeler dès maintenant pour réserver votre place en quelque sorte, 02 33 23 13 23. M Pokora, ça s'appelle quand même.

0: C'est M Pokora à l'instant, ça s'appelle quand même.
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0: Je vous rappelle, si vous venez de nous rejoindre, que nous nous intéressons ce matin à votre nom de famille. Si vous voulez connaître l'origine de votre nom de famille, vous appelez le 02 33 23 13 23. On vous donnera, on tâchera de vous livrer les secrets qui se cachent derrière ce nom de famille au 02 33 23 13 23 avec Tony Nola un petit peu après 9h30. En attendant, Tony Nola est toujours notre invité, Généanet, je vous le rappelle, hein, ce site qui vous permet de faire des recherches généalogiques. J'ai dit participatif tout à l'heure, je pense que ça va bien aussi. Tony, qu'en pensez-vous ?
2: Oui, tout à fait, c'est un site qui permet de travailler en collaboration et c'est pour ça qu'il est particulièrement adapté pour les cousinades.
0: Alors, on parle de cousinades ce matin, comment organiser d'un point de vue généalogiste ou hic une cousinade ? Quels conseils vous pourriez nous donner pour retrouver justement nos lointains ancêtres, Tony ?
2: Alors justement, qui dit cousinade dit cousin, donc le plus important c'est d'essayer de reconstituer l'arbre le plus complet possible hein, de ses cousins, parce qu'il n'y a rien de plus vexant le jour de la cousinade de voir un arbre affiché et de ne pas être dessus. Donc il faut vraiment faire attention à essayer de recenser les informations.
0: L'idée c'est quand même de rassembler la famille, si ça commence par un petit conflit c'est dommage.
2: C'est ça, et puis même des trucs tout bêtes, hein, un couple peut avoir un petit dernier et l'arbre n'est pas à jour, il date d'il y a 2 ans, du coup le petit dernier n'apparaît pas, ça peut aussi vexer les parents. Donc voilà, essayer de construire un arbre le plus complet possible. Et ce qui est intéressant sur Généanet, c'est qu'on peut donc le publier en ligne et le partager avec sa famille. Plusieurs personnes peuvent avoir le droit en écriture et donc on peut donner ces accès-là à ses cousins pour qu'ils complètent eux-mêmes les fiches liées à leur propre personne ou leurs enfants. Et donc on a une co-construction de l'arbre qui est possible en ligne sur le site.
0: C'est difficile de retrouver des cousins. Qu'est-ce qu'il faut faire justement pour que ça se passe bien ?
2: Alors moi, ce que je recommande toujours, c'est de procéder de proche en proche. C'est-à-dire qu'on connaît ses oncles et tantes, ses cousins germains, donc ça va. Et chacun de ses cousins germains a peut-être aussi des contacts avec d'autres cousins un peu plus éloignés. Et donc de proche en proche, essayer de récupérer les contacts, les coordonnées des différentes personnes. C'est d'autant plus important pour recueillir les informations de l'arbre généalogique, mais aussi pour les contacter ensuite, pour les inviter à la cousinade. Donc c'est la première étape, c'est vraiment la reconstitution de l'arbre généalogique et d'un anneau quelque part avec toutes les coordonnées des cousins.
0: Est-ce qu'on sait si pour certaines familles ça se passe mieux que pour d'autres et est-ce qu'il y a un temps minimum à prévoir justement pour la constitution d'un arbre correctement établi ?
2: Alors, moi, ce que je conseille, de toute façon, quand on veut organiser une cousinade, c'est déjà de la planifier au moins 1 an à l'avance, comme un mariage. Parce que mine de rien, on veut réunir un certain nombre de personnes qui ont toutes des contraintes familiales, qui peuvent être dispersées géographiquement. Donc si on veut que ça ait un minimum de chances de succès, il faut vraiment planifier longtemps à l'avance la date. Donc planifier ça 1 an avant, bah, ça laisse non seulement le temps à tout le monde de s'organiser, mais aussi de peaufiner l'arbre généalogique.
0: Donc en 1 an, c'est possible. Et je le disais, est-ce qu'il y a des familles pour lesquelles ça va relativement vite ou il y a, j'allais dire, un temps incompressible en quelque sorte ? C'est que ce sera toujours un petit peu compliqué à un moment donné ou à un autre ?
2: Alors, les cousinades, ça peut prendre l'ampleur qu'on leur donne. C'est-à-dire que si on réunit tout simplement les descendants de grands-parents, ça va être une petite famille assez connue. Les gens se connaissent entre eux et le nombre de participants n'est pas si élevé. Si on commence à prendre les descendants d'arrière-grands-parents ou d'arrière-arrière-grands-parents, là, tout de suite, à chaque génération, on va multiplier par 2, par 3 ou par 4 le nombre de participants. Donc, ça devient de plus en plus complexe. Et en plus, les liens se sont un peu perdus avec le temps. Donc, retrouver tous ces gens-là, les contacter, c'est tout de suite beaucoup plus chronophage. Donc le premier conseil aussi qu'on peut donner, c'est peut-être commencer petit, voire petit au début, se dire voilà, on va essayer de retrouver tous les descendants de ses arrière-grands-parents, et puis après, peut-être la fois d'après, remonter d'une génération. Et...
0: Oui, step by step, étape par étape.
2: Exactement.
0: Parfait. On continue de parler de tout cela. Tony Nola de Généanet est notre invité ce matin. On parle de cousinade. Vous avez d'ailleurs organisé vous-même une cousinade. Vous pouvez venir témoigner, nous raconter comment ça s'est passé au 02 33 23 13 23. Marc Lavoine, le parking des anges, c'est la musique d'ici Cotentin et c'est dans un instant.
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0: Le parking des Anges avec Marc Lavoine.
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0: Tiens, si vous vous appelez Lavoine, Vasselin, Lebas, bref, si vous voulez savoir ce qui se cache derrière votre nom de famille, nous sommes avec Tony Nela de Généanet, comme c'est le cas une fois par mois. Je vous signale d'ailleurs que c'est le dernier rendez-vous avant la pause estivale. Après, les rendez-vous vont changer fin juin pour vous accompagner cet été. Donc, si vous voulez connaître l'origine de votre nom, c'est le moment ou jamais de décrocher votre téléphone 02 33 23 13 23. On tâchera de dévoiler ces secrets un petit peu après 9h30. 02 33 23 13 23, appelez vite, le plus rapidement possible maintenant. Tony, on parle de cousinade également ce matin. On a vu un petit peu comment ça s'organise d'un point de vue généalogique. Vous pouvez, vous, également accompagner l'organisation de cousinade par rapport aux arbres généalogiques. De quelle façon? Expliquez-nous comment Généanet peut aider à l'organisation, en quelque sorte, des cousinades.
3: Oui, alors, tout à fait. Donc, le premier point, c'est ce qu'on disait, c'est de constituer l'arbre généalogique. Donc, Généanet permet de le partager, de le co-construire à plusieurs éditeurs de l'arbre. L'autre chose aussi qui est importante, c'est que quand on fait une cousinade, c'est bien de pouvoir représenter justement l'arbre généalogique, comment les personnes s'inscrivent dans cette famille. C'est particulièrement utile pour les enfants, pour qu'ils arrivent à se positionner par rapport aux autres enfants qu'ils vont rencontrer. Et donc Généanet permet d'imprimer ces arbres-là sous différents formats sur des longueurs incroyables. On peut aller à plusieurs mètres, dizaines de mètres de large en fonction de la taille de la cousinade et du nombre de participants.
0: Alors ça, j'ai vu ça justement, c'est juste incroyable, des arbres généalogiques qui font, 2, 3, 4, 5 mètres de long, c'est juste dingue cette histoire. Ça arrive fréquemment ça?
3: Oui, ça arrive très vite en fait, parce qu'à partir du moment où on remonte les générations, le nombre de descendants, il y a eu surtout quand même à un moment donné une démographie énorme, où c'était assez courant d'avoir 7, 8, 9 enfants au début du 20e siècle. Et donc tous ces enfants-là qui ont eu en plus chacun des descendants, au bout de 4-5 générations, on arrive rapidement à des dizaines, voire des centaines de personnes. Donc si on veut ensuite que toutes ces personnes-là aient un nom, un prénom un peu lisible sur une feuille de papier, tout de suite, ça fait des arbres de plusieurs mètres, voire dizaines de mètres. Donc on voit bien l'explosion démographique qui a eu lieu au XXe siècle à travers ces cousinades.
0: Pratiquement, comment faisons-nous en fait si on veut profiter de tout cela? On va sur le site Généanet, on s'inscrit. Comment ça fonctionne en étant le plus pratico-pratique possible?
3: Alors c'est très simple, on peut donc créer un compte sur Généanet, c'est gratuit. Donc on va sur le site généanet.org, on s'inscrit gratuitement, on crée son arbre gratuitement, et on peut tout faire gratuitement en fait. Et après il y a évidemment la partie impression sur papier, où là il y aura évidemment un coût, mais pour tout ce qui est fait en ligne, l'accès à l'arbre, la création de l'arbre, le partage de son arbre avec sa famille, tout cela est gratuit.
0: Voilà, on parle, si vous venez de nous rejoindre, on ne parle pas de jardinage, on est bien d'accord, on parle de généalogie, bien entendu. On a compris comment ça fonctionnait, donc si vous voulez organiser votre cousinade, n'hésitez pas à vous appuyer comme ça sur des sites participatifs, ça va vous filer un sérieux coup de main. On continue de parler de généalogie, et je rappelle que dans quelques minutes, vous resterez avec nous, Tony, pour nous donner les secrets qui se cachent derrière nos noms de famille. Vous avez un nom de famille un peu mystérieux ou tout simple, et vous voulez savoir ce qu'il y a derrière. 02 33 23 13 23, l'origine de vos noms de famille, c'est dans un instant pour la suite de Bienvenue chez vous. En attendant, 9h32.
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0: Parlons de ces infos pour vous à Tolva samedi. On vous en a déjà parlé, mais je vous le rappelle, il y a le Toll Play Festival qui est de retour, c'est sa 4e édition. Un festival qui mise sur les talents de la région avec des incontournables comme les Flying Chicken, des habitués de cette scène. Et des groupes également vont rejoindre l'affiche cette année comme Elagun, que l'on suit et qu'on aime beaucoup ici sur votre radio. Plusieurs food trucks seront présents, feu d'artifice de 30 minutes pour boucler la journée. C'est samedi 13 juin, soirée inoubliable à Tolva avec Ici Cotentin. Et puis à Granville, demain soir, salle Saint-Nicolas, il y aura une réunion d'information sur Chausey et son trésor rose, une algue calcaire de couleur rose qui vit sur les fonds marins. En effet, sous la surface, l'archipel de Chausey abrite des habitats marins remarquables et méconnus, qui sont essentiels à la biodiversité, on le comprend. Pourtant, ces écosystèmes fragiles sont aujourd'hui menacés. On vous dira pourquoi et ce qu'il faut faire pour les protéger. Réunion d'information donc demain soir, 18-20h, c'est à la salle Saint-Nicolas, c'est à Granville.
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0: Ah, et puis je ne vous l'apprends pas, c'est le grand jour aujourd'hui. La Coupe du Monde débute aujourd'hui. Notez, c'est essentiel que tous les matchs des Bleus seront à suivre sur votre radio ici, sur ici.fr et sur l'application Radio France. Premier match de l'équipe de France mardi prochain, on y reviendra d'ailleurs sur votre radio ici Cotentin. Ce sera à 21h face au Sénégal. Il y a 3 cérémonies d'ouverture qui sont au programme, une dans chacun des pays, les pays hôtes de cette Coupe du Monde, ce soir au Mexique, ou encore demain, par exemple, demain vendredi 12 juin au Canada, avec un certain Michael Bublé qui sera là.

0: C'était Michael Bublé à l'instant avec Haven't Met You Yet. Michael Bublé donc qui participera à la grande soirée d'ouverture de la Coupe du Monde. Cette fois, ce sera demain puisqu'il y a trois pays hôtes. Je vous le rappelle, le Mexique, le Canada et les États-Unis. Ce soir, donc, ça commence au Mexique évidemment avec le premier match. Ce sera à partir de 21h à suivre sur votre radio ici ou sur ici.fr évidemment. Et puis, je vous signale que Michael Bublé, on le retrouvera demain donc au Canada avec à ses côtés Alanis Morissette. Et puis que Katy Perry également, qu'on écoutait ce matin avec Caro, elle participera à la dernière cérémonie dans la nuit de vendredi à samedi. Ce sera donc aux États-Unis, à Los Angeles précisément. Donc votre radio qui se met aux couleurs de la Coupe du Monde qui débute aujourd'hui. Nous avions Madame Deslandes, je crois. Je crois que c'était Nathalie qui était avec nous, mais qui a un petit peu disparu. Nicole, pardonnez-moi, on l'a perdue. On essaie de la retrouver, mais on va essayer d'expliquer son nom. Puisque je vous rappelle, si vous venez de nous rejoindre, que nous sommes avec Tony Nola de Généanet et on essaie de livrer, de vous donner l'origine des noms de famille. Et donc, on a Nicole qui voulait connaître, Tony, l'origine du nom de famille Deslandes, D-E-S-L-E-N-D-E-S. Bonjour Nicole, ça y est, on vous a retrouvé. Bonjour Nicole.
1: Oui, voilà.
0: On vous a paumé, je suis désolé. D-E-S-L-A-N-D-E-S, c'est bien ça l'orthographe de votre nom qui vous intéresse, Nicole?
1: C'est bien ça, oui.
0: Voilà, on écoute Tony, l'origine de tout ça, Tony.
2: Oui, alors c'est un nom de famille qui est très courant, en particulier dans le quart nord-ouest de la France. On le retrouve essentiellement dans le Morbihan, en Ille-et-Vilaine, dans l'Orne, le Calvados. Donc je ne sais pas si ça correspond à vos origines familiales.
1: Oui, l'Orne, en effet.
2: Et l'étymologie, elle est assez évidente, j'ai envie de dire. Ça signifie quelqu'un qui habitait ou qui vivait dans un lieu-dit qui s'appelait les Landes. Donc les Landes, c'était des terrains cultes à l'époque. Donc voilà, c'est assez direct. Il y a des étymologies qui sont parfois compliquées, mais celle-ci est assez évidente.
1: Un lieu de lieu, oui.
0: Voilà, c'est ouais. Un lieu-dit. Et d'ailleurs, c'est ce qu'on disait tout à l'heure avec vous, Tony. Souvent, ça fait partie des hypothèses, des origines, les noms de lieux ou de lieux-dits qui... Alors, pour le coup, en ce qui concerne Nicole, il n'y a pas eu beaucoup d'évolution, beaucoup de transformation. Mais dans d'autres cas, comme c'est le cas pour votre nom, si j'ai bien compris, Tony, il y a des changements dans l'histoire. En ce qui concerne Nicole, ça n'a pas beaucoup bougé, on peut le dire, c'est ça, depuis l'origine?
2: Exactement, et en plus ça témoigne du fait que dans cette région-là, à l'époque, on parlait français, parce que c'est aussi la différence avec mon nom à moi, c'est que comme on parlait occitan dans cette région-là, le nom n'est pas aussi évident à deviner aujourd'hui, nous qui parlons français, de comprendre la signification originelle du nom de famille.
0: Après, il y avait en effet les langues régionales qui pouvaient rendre, quand on est généalogiste, la recherche un petit peu compliquée. Donc voilà, Nicole. Donc, le lieu dit au départ, donc une terre un peu inculte, c'était les Landes. Hein. Et puis, l'Orne, ça correspond à ce que vous saviez déjà,
1: ma chère Nicole ? Absolument, oui.
0: Donc ça confirme les choses.
1: La modification du nom vient, enfin, puisque je fais beaucoup d'histoire familiale, vient à la Révolution. Ce Pierre Deslandes, qui était à la Lande patrie dans l'Orne, il semblerait que on l'ait décapité et on lui a retiré du jour où il est né avec une particule. Et puis il est mort, son nom attaché. Mais la particule, ça ne veut pas dire grand-chose, puisque comme vous venez de me le dire, le nom, c'est l'endroit. Donc il ne faut pas être omnubilé par cela. C'est sans importance, à mon avis.
0: Tony, vous êtes d'accord ?
2: Oui, la particule, en fait, elle est signe de noblesse que dans un quart des cas. Puisqu'en fait, les gens venaient d'un certain endroit, donc on les désignait sous cette façon-là. Voilà. Et à côté de ça, il y avait des nobles qui étaient propriétaires ou seigneurs d'un domaine, et ils étaient aussi surnommés en fonction du domaine dont ils étaient seigneurs. Donc la même cause, entre guillemets, peut produire les mêmes effets. Mais dans un cas, c'est juste une personne qui habite à cet endroit-là, et dans l'autre cas, c'est une personne qui est seigneur de cet endroit.
0: Et on revient donc aux fantasmes qui peuvent se cacher derrière certains noms de famille.
1: Oui, non, mais il n'y a pas. Moi, je suis absolument là-dessus, je suis convaincue, ça ne veut rien dire. Parce que j'ai subi beaucoup plus tard, mes parents s'appelaient Landes, souvent on disait des Landes, de la Roussière. Alors, la Roussière, c'était le lieu dit. Alors, la particule, je le signale, pour que vous le sachiez, que je le sais. Ça ne veut rien dire du tout.
0: Voilà, comme ça, c'est très clair, ma chère Nicole. Merci, en tout cas, pour ces éclairages. Tout est complémentaire, en fait, ce matin. C'est parfait. Belle journée à 40 ans. À bientôt, Nicole.
1: Merci.
0: Allez, au revoir. Allez, on va se retrouver d'ici quelques instants pour la suite et la fin de ce Bienvenue chez vous consacré à l'origine de votre nom de famille. Vous voulez connaître ce qui se cache derrière votre nom de famille, 02 33 23 13 23.
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0: c'est Mama, c'était Morane, 10h moins le quart.
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0: Quelques petites minutes encore avec Tony Nola de Généanet pour on va y revenir d'ici quelques instants pour parler cousinade ce matin, mais pour répondre également à vos interrogations qui concernent votre nom de famille. On a Viviane qui est avec nous. Bonjour Viviane. Vous nous appelez d'où s'il vous plaît Viviane?
2: Valogne.
0: Et votre nom de famille, c'est Hollande, hein, c'est bien ça?
2: Oui, Hollande, comme le château.
0: Eh bien, on écoute Tony. Qu'est-ce qui se cache derrière ce nom, Tony?
3: Alors, c'est un nom de famille qui est très peu courant, hein, qui est vraiment très, très localisé dans la Manche. Donc, il n'y a aucun doute que le nom de famille vient de la Manche. Et pour sa signification, il est probable que ça fasse référence à encore un toponyme. Donc, un toponyme, c'est un nom de lieu. Donc, on sait que une londe, ça désigne en normand, en ancien normand, un bocage, un petit bois. Donc, ça désigne certainement une personne qui, au départ, habitait dans un bocage et qui, du coup, s'est vue affecter comme surnom son lieu d'origine. Et petit à petit, ce surnom est devenu un nom de famille héréditaire et il s'est transmis jusqu'à vous.
0: Donc, manchoise, Viviane, hein?
2: Ah oui, très. Je suis née à Kitou, donc je suis bien manchoise.
0: Vous aviez déjà des informations sur votre nom de famille ou vous venez d'apprendre quelque chose?
2: Non, je me posais des questions parce que pas loin de Saint-Sauveur-le-Vicomte, il y a un château qui s'appelle le Château d'Hollande. Elle le pont des Trois Arches à Port-Bail s'appelle aussi le pont d'Hollande, je crois.
0: D'accord.
2: Mais mon père était de Montaigu-la-Brisette, je pense.
0: Alors, est-ce qu'il peut y avoir un lien, Tony, avec tout ça, ou ça n'a pas forcément de rapport?
3: Je pense que le lien, il est plus linguistique qu'autre chose, c'est-à-dire que les châteaux et puis le nom de famille sont issus d'une zone géographique où il y avait une certaine caractéristique, hein, que ce soit le fait qu'il y ait un bocage, une londe, et du coup, ça a donné lieu à l'apparition de plusieurs toponymes et noms de famille pour la même raison.
0: D'accord, très bien. Eh bien, écoutez, ma chère Viviane, voilà, tout est confirmé. On sait maintenant ce qui se cache derrière votre nom. Merci en tout cas pour votre appel.
2: Merci beaucoup. Bonne journée.
0: À très, très bientôt. Au revoir.
2: Au revoir.
0: Tony, on va se quitter pour, pour cette saison. On va se retrouver à la rentrée, sous d'autres formes. Et on continuera de parler de généalogie, évidemment, et d'histoire. L'histoire qui se cache derrière la généalogie. On rappelle quand même que nous parlions de cousinade et que vous pouvez, à travers Généanet, filer un petit coup de main pour celles et ceux qui en organisent. Alors, maintenant, on va le dire l'année prochaine, puisque j'ai retenu qu'il fallait au moins une petite année pour préparer une cousinade.
3: Oui, l'été est la saison idéale pour le faire.
0: Parfait, donc on peut le faire via Généanet pour à la fois retrouver nos cousins oubliés. Il suffit de s'inscrire rapidement, hein, c'est ça, et tout ça est gratuit.
3: Exactement.
0: Et ensuite, vous n'avez plus qu'à créer votre arbre pour pouvoir organiser tout ça correctement. Merci Tony d'avoir été notre invité, je vous souhaite un bel été, et on se retrouve à la rentrée de septembre. À bientôt.
3: Avec plaisir, merci.
0: Au revoir. Zao de Sagazan, c'est tout de suite, avant de retrouver Pierre Fabin, notre veto. On parle de vos animaux dans un instant.

0: La symphonie des éclairs avec Zao de Sagazan. 9h52, nous sommes à nouveau avec Pierre Fabin, notre veto. L'été est là, en tout cas il arrive, hein, les herbes hautes commencent à envahir les chemins. Des herbes dans lesquelles se cache, semble-t-il, le pire ennemi de nos chiens. Ça s'appelle l'épillé. C'est quoi exactement, Pierre ?
1: L'épillé, qu'on appelle aussi spigao dans certaines régions, c'est une petite herbe sèche très commune. Elle a la forme d'un harpon avec des petits poils raides orientés vers l'arrière, un peu comme un épi de blé. À cause de cette forme aérodynamique, l'épillé ne peut avancer que dans un seul sens. Il va s'accrocher au poil de votre chien pendant la balade, puis avance insidieusement à chaque mouvement. C'est un vrai projectile qui s'infiltre partout, entre les doigts des pattes, dans les narines, les oreilles ou même les voies génitales.
0: Et donc, une fois rentré de promenade, quels sont les signes d'alerte qui doivent nous faire suspecter la présence de cette drôle de petite bête naturelle, en quelque sorte, qu'est l'épillé ?
1: Alors, les symptômes sont souvent très brutaux. Si l'épillé est rentré dans une oreille, votre chien va secouer la tête frénétiquement et couiner de douleur. S'il l'a reniflé et qu'il est coincé dans le nez, vous assisterez à des éternuements ultra-violents en rafale. Votre chien se frotte le museau par terre et peut même saigner des narines. L'autre grand classique, c'est la patte. Si votre chien se met soudain à boiter et à se lécher le dessous de la patte, avec obsession, regardez entre ses coussinets. Vous y verrez souvent un petit trou rouge et gonflé avec du pus qui sointe. C'est le point d'entrée. Et n'oubliez pas les yeux, un œil subitement fermé et rouge est une vraie urgence.
0: Voilà, une saleté d'herbe donc. Hein. Et si on voit l'épillé dépasser ou qu'on suspecte sa présence, vous parliez d'éternuement par exemple, on voit notre chien éternuer violemment, comment doit-on réagir ? Est-ce qu'on sort par exemple la pince à épiler sans vouloir faire de mauvais jeu de mots ?
1: Alors si l'épillé est juste accroché dans les poils ou qu'il dépasse très clairement de la peau, oui, tirez-le doucement dans l'axe avec une pince à épiler sans le casser. Mais si la graine est dans l'oreille, le nez ou que le trou de la patte est refermé, ne touchez surtout à rien. N'essayez jamais de fouiller à l'aveugle dans l'oreille avec une pince. Vous allez pousser l'harpon encore plus loin et percer le tympan. Foncez chez votre vétérinaire qui ira le chercher en toute sécurité. La vraie solution, c'est la prévention. Cet été, évitez de jeter la balle dans les herbes hautes et sèches. Et surtout, au retour de promenade, inspectez systématiquement votre chien sous toutes les coutures.
0: Pierre Fabin, notre veto, qu'on retrouve demain et évidemment pour le dernier numéro de la semaine. Je vous retrouve demain, moi, après les infos de 9h. On s'intéressera au soleil. Et oui, l'été arrive et là également, il va pointer le bout de son nez, le soleil. Et on va parler de ses dangers. Les UV, il y a différents UV, leurs risques, les protections éventuelles, les crèmes solaires, quelles sont-elles et comment être sûr qu'elles nous protègent correctement. Les nuages, le soleil derrière les nuages. Bref, le soleil et ses dangers demain après les infos de 9h. La suite de Bienvenue chez vous, c'est dans un instant avec Aurore qu'on va retrouver en direct des Parapluies de Cherbourg qui fête un joli anniversaire. C'est dans un instant.
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0: Walking on the Moon, c'était Police à l'instant. La suite de Bienvenue chez vous, c'est tout de suite, c'est avec Aurore qu'on va retrouver dans un endroit magique, historiquement chargé, j'ai envie de dire. On est au parapluie de Cherbourg avec vous, Aurore, bonjour.
1: Oui, bonjour Yannick. Vous vous souvenez du film, forcément, Les Parapluies de Cherbourg. On a fêté les 60 ans en 2024. Le film Les Parapluies de Cherbourg qui sortait dans les salles, hein, forcément, Jacques Demy, réalisateur. Et là, aujourd'hui, on va fêter les 40 ans du Parapluie de Cherbourg. Rendez-vous compte. 40 ans qu'il existe, une histoire merveilleuse, une histoire familiale avec Jean-Pierre Yvon, le créateur de la célèbre marque des parapluies français, le véritable Cherbourg. Et puis forcément, aujourd'hui, c'est son fils qui a repris l'entreprise et qui l'a fait évoluer. On en parle, bien sûr, lors de cette émission spéciale jusqu'à midi. Merci Yannick. À demain.
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1: 10h, l'heure de faire un point avec les infos.
3: Bonjour à tous.
1: Bonjour.
3: 48 équipes, 104 matchs, un format inédit. La Coupe du Monde de foot démarre ce soir. Un mondial qui se déroule sur 3 pays. États-Unis, Canada et Mexique. Les Mexicains qui ouvrent la balle ce soir à 21h face à l'Afrique du Sud. Quant aux Bleus, finalistes de la dernière édition, ils sont arrivés hier soir à Boston. Leur camp de base pendant la compétition. Toutes les infos sont à retrouver sur ici.fr. Dans l'actualité ce matin, le chanteur Patrick Bruel n'a pas passé la nuit en prison. Il est sorti libre en fin de soirée du tribunal de Nanterre. L'artiste est placé sous contrôle judiciaire. Il est mis en examen dans 4 dossiers pour des faits présumés de viol, tentative de viol, agression sexuelle et harcèlement sexuel entre 2008 et 2019. Il est de plus en plus vu comme un candidat pour l'Élysée. L'ancien député-maire de Cherbourg, Bernard Cazeneuve, est face à la presse aujourd'hui. L'ex-locataire de Matignon va répondre aux questions d'ici Cotentin, Ouest France et la presse de la Manche. Rendez-vous à partir de 18h sur le site ici.fr. Ils se font un sang d'encre sur leurs conditions de travail. Les salariés de l'établissement français du sang sont appelés à la grève aujourd'hui. Un mouvement national porté par le syndicat Force Ouvrière. La cause, c'est la réorganisation des ouvertures des maisons du don. Des horaires élargis le soir et le week-end pour attirer plus de donneurs. Le Canada veut fixer à 16 ans l'âge minimal pour créer des comptes sur les réseaux sociaux. Le pays emboîte le pas à d'autres et souhaite obliger les robots conversationnels dotés d'intelligence artificielle à limiter l'exposition des utilisateurs au contenu préjudiciable. Le baptême du feu pour 500 000 lycéens de première générale et technologique. Ce matin, il planche sur les épreuves anticipées de français du bac. Nouveauté cette année, il est demandé aux correcteurs d'être plus sévères sur la qualité de la rédaction des copies. Les syndicats dénoncent régulièrement la baisse du nombre d'heures de français, les classes trop chargées et l'instabilité des programmes. Et puis, la 5e étape du Tour d'Auvergne-Rhône-Alpes, 196 km au programme du peloton, départ midi et demi. Le français Alex Baudin est toujours en jaune. Le normand Kevin Vauclin est deuxième au général. Le Rovilé Benoît Cosnefroy, 127e. Alors le ciel aujourd'hui, Aurore, est-ce que il y a des pépins à prévoir dans le ciel
1: manchois? Il y a des pépins à prévoir, c'est vrai, avec des éclaircies, des passages nuageux et puis forcément quelques averses. Donc forcément, il vous faudra un parapluie aujourd'hui sur le nord du département. Le vent, il est d'ouest, il va souffler assez fort avec quelques rafales d'ailleurs. D'où le bon pépin qu'il faut donc avoir avec soi. Des rafales qui sont prévues jusqu'à 65 km par heure en fin de journée. Les températures pour les maximales, elles sont comprises entre 17 et 20 degrés, 22 degrés sur la baie du Mont-Saint-Michel. On note déjà 16 degrés sur Cherbourg, Réville, Sainte-Mère-Église, 15 à Granville et 14 à Auderville. Et des températures donc qui vont grimper au fil des heures. On note 15 aussi au Mini-Loval, où va se dérouler ce samedi la 3e édition de la fête des brouettes. Course de brouettes, de mini-vélo, apéro-concert, marche au Lampion et énorme feu Saint-Jean avec votre radio locale ici Cotentin. Et puis alors les horaires du pont tournant à Cherbourg, si un bateau se présente, entre ou sort du port, ce sera ce soir à 17h21 et 19h21. Quant à votre trafic, si vous êtes en ce moment au volant de votre voiture, que vous soyez à Avranches, Granville, Coutances, Saint-Loup, encore Cherbourg, dites-nous comment ça circule pour vous en nous appelant au 02 33 23 13 23. Merci beaucoup Pierre, bonne journée.
3: Bonne journée.
1: Et puis bien sûr, prochain point avec l'info à 11h.
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1: Et voici Étienne Dao, tombé pour la France.

0: Ici Cotentin avec Étienne Daou, tombé pour la France.
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0: Et oui, 1986-2026, la manufacture cherbourgeoise célèbre son 40e anniversaire ce matin avec Ici Cotentin. Et à cette occasion, nous sommes en direct de la manufacture des parapluies de Cherbourg jusqu'à midi pour fêter l'événement comme il se doit, faire rayonner aussi le parapluie sur notre antenne. Vous allez pouvoir d'ailleurs le gagner tout à l'heure dès 11h en jouant avec nous dans une bonne paire de manches. Dans quelques instants, je vais accueillir Aurélie Cortès, la directrice adjointe du parapluie de Cherbourg, qui va nous dire d'ailleurs ce que représente les 40 ans pour l'entreprise. Juste après, Manon Lisa, le petit pêcheur. Manon Lisa, c'est une nouveauté. Elle a commencé la musique en écrivant pour les autres et maintenant elle se lance avec cette chanson.

0: Ici Cotentin avec Manon, Lisa et le petit pêcheur. Nous sommes en direct de la manufacture des parapluies de Cherbourg jusqu'à midi.
1: 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Ici Cotentin, en direct de la manufacture des parapluies de Cherbourg pour souffler ses 40 bougies.
0: Il y a un gros gâteau aujourd'hui avec 40 bougies dessus et des petits parapluies pour les bougies. Aurélie Cortès, directrice adjointe au parapluie de Cherbourg, est à mes côtés. Bonjour Aurélie.
2: Bonjour.
0: Alors c'est vrai que ça se fête, hein, 40 ans pour l'entreprise, hein, qui représente forcément le parapluie à l'international. Ça représente beaucoup de choses finalement, ces 40 ans aujourd'hui.
2: Oui, les 40 ans, c'est surtout une aventure humaine avec des salariés qui sont passionnés par ce qu'ils font au quotidien. Donc aujourd'hui, c'est ça qu'on voulait fêter avec eux. Et puis c'est aussi une transmission du savoir-faire qui se perpétue depuis 1986.
0: Alors c'est vrai que ça a commencé avec le papa de Charles, hein, qui est devenu donc ensuite directeur des parapluies de Cherbourg depuis mars 2020. L'importance de la fabrication à Cherbourg, on la démontre depuis longtemps maintenant, avec la qualité du travail que vous venez de citer, des équipes qui sont très très investies, et puis le Made in France aussi.
2: Mais oui, on est très fiers de pouvoir dire qu'on fabrique des parapluies à Cherbourg, en France. Voilà, nos manufacturiers qui sont très minutieux vont mettre 47 étapes pour pouvoir fabriquer un parapluie. Donc quand on l'ouvre, on a
0: 47 étapes.
2: Exactement, on n'a pas forcément l'impression qu'il y a autant de choses à faire sur un parapluie. Et puis il n'y a pas d'école, donc tout s'apprend au sein de la manufacture en plein cœur de Cherbourg.
0: Alors vous le verrez avec la couturière qu'on recevra tout à l'heure, qui nous en parlera vers 11h45, hein, de la fabrication. C'est vrai qu'il faut être passionné, il y a une minutie aussi, une polyvalence quand on crée un parapluie de Cherbourg. Et puis on peut parler aussi des succès actuels.
2: Mais oui, il y a notre développement en France et puis à l'international, où on est très fiers d'être positionnés. Et puis il y a aussi le développement touristique et partager ce savoir-faire avec le public. C'est toujours très enrichissant et pour nos équipes. Et
0: puisqu'on peut visiter, hein, la manufacture, c'est important de le souligner.
2: Tout
0: pour
2: à fait.
0: Qui nous écoute.
2: Oui, on a un musée donc qui se visite du lundi au samedi de 10h à 18h.
0: Et on apprend plein de choses dans ce musée.
2: Ben oui, on retrace surtout la vie de la maison, les histoires, les différentes étapes justement de comment est-ce qu'on produit un parapluie.
0: Un beau parapluie. Voilà. Et quelle fierté d'avoir un beau parapluie, surtout dans notre région. Alors, je ne veux pas dire qu'il pleut tout le temps parce qu'on sort d'une canicule, mais ceci dit, c'est toujours bien de l'avoir sous la main, ce parapluie. Dès qu'on a quelques averses, et c'est le cas pour aujourd'hui. Donc je dis ça, je dis rien. Merci beaucoup Aurélie Cortès, directrice adjointe au parapluie de Cherbourg, de nous avoir présenté ce que représentent les 40 ans pour l'entreprise cherbourgeoise. Et puis bien sûr, on a le parapluie au moins jusqu'à midi, puisque nous sommes en direct de la manufacture de Cherbourg pour vous faire vivre un petit peu ces 40 ans sur votre radio locale ici Cotentin. Dans quelques instants, c'est Sébastien Fagnon, le sénateur de la Manche, qui sera là pour nous parler justement du parapluie et puis de tout ce qui rayonne justement sur notre département avec notamment ce parapluie de Cherbourg. On continue en musique avec Opus et Live is Live. Belle matinée.

0: Ici Cotentin avec Opus et Live is Life. Nous sommes en direct de la manufacture cherbourgeoise des parapluies de Cherbourg, 40e anniversaire qu'on fête avec Ici Cotentin, émission spéciale jusqu'à midi. On est en direct pour faire rayonner justement ce parapluie. C'est pas parce qu'il le fait forcément moyennement beau aujourd'hui qu'on met le parapluie à l'honneur. Pas du tout, parce que la manufacture de Cherbourg, vous allez voir, a une histoire incroyable, d'où ses 40 ans. On en reparle dans quelques secondes avec Sébastien Fagnon, sénateur de la Manche.
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0: Et nous avons Sébastien Fagnon comme invité aujourd'hui, sénateur de la Manche, pour fêter ses 40 bougies justement. Bonjour.
4: Bonjour.
0: Alors, témoin précieux, hein, c'est ce qu'on m'a dit que vous étiez par rapport à cette manufacture, la marque de l'entreprise. C'est quelque chose donc qui vous tient à cœur, le parapluie de Cherbourg.
4: Tous les Cherbourgeois et toutes les Cherbourgeoises ont une histoire singulière avec le parapluie de Cherbourg, avant tout avec le film,
0: oui,
4: évidemment.
0: On a fêté les 60 ans d'ailleurs en 2024.
4: Tout à fait, et la ville de Cherbourg-en-Cotentin avait un point d'honneur à ce que nous puissions fêter comme il se doit cette grande œuvre cinématographique qui a fait la renommée de notre ville. Parfois, quelques esprits chagrins qui pouvaient se plaindre que nous parlions plus de Cherbourg pour sa météo que pour ses autres ouais, charmes et ses autres qualités, mais la manufacture des parapluies de Cherbourg a justement rencontrer cette grande œuvre cinématographique pour ensuite, elle, créer une magnifique aventure artisanale.
0: Bah ça inspirait Jean-Pierre Rivon quand même, ce film Les parapluies de Cherbourg.
4: Tout à fait.
0: D'où le véritable Cherbourg. C'était à l'époque ce qui a finalement mis le pied à l'étrier à la manufacture et puis à cette histoire des parapluies de Cherbourg qui a été reprise par son fils Charles. Alors, le Made in France est important, c'est défendu d'ailleurs depuis quelques années. Qu'est-ce que vous en pensez ?
4: Nous avons la chance, aussi bien notre ville de Cherbourg-en-Cotentin que dans le département de la Manche, de connaître des fleurons du fabriqué en France. Évidemment, le parapluie de Cherbourg qui nous accueille aujourd'hui pour les 40 ans de l'entreprise, mais également une autre entreprise à l'extrême sud du département de la Manche, qui collabore d'ailleurs avec les parapluies de Cherbourg, Saint-James. Ce sont deux marques iconiques du fabriqué en France. Et d'ailleurs, Charles Yvon et Luc Le Sénécal accompagnaient le président de la République lors de son récent voyage en Corée du Sud et au Japon. Preuve que ces deux entreprises, au-delà de l'extraordinaire qualité des savoir-faire qu'elles déploient au quotidien, elles rayonnent bien au-delà des frontières de la Manche et bien au-delà des frontières de la France.
0: Et c'est une fierté pour Cherbourg aussi, forcément.
4: Une très grande fierté.
0: Donc on est un petit peu chauvin, on peut le dire aujourd'hui.
4: Mais il faut l'être, on a toute la raison de l'être.
0: Pour les 40 ans, exactement. Merci Sébastien Fagnon, sénateur de la Manche, d'avoir pris un petit peu de temps pour parler justement de l'évolution et puis de ce que représente le parapluie de Cherbourg à l'international. On y reviendra bien sûr avec Charles, donc Yvon, dans quelques instants. Merci beaucoup.
4: Un grand merci à vous.
0: Belle journée, merci d'avoir pris quelques instants pour nous parler de tout cela. On va continuer en musique avec Mylène Farmer, Désenchantée, toujours en direct de la manufacture cherbourgeoise, puisqu'on célèbre son 40e anniversaire aujourd'hui. Les studios se sont déplacés ici. On est très bien installés, la déco est merveilleuse, on a des parapluies de Cherbourg au-dessus de nos têtes. C'est vous dire, aux couleurs de la République. Merci beaucoup, belle matinée. Voici Mylène Farmer, Désenchantée.

Ici Cotentin, Mylène Farmer avec Désenchanté. Nous sommes en direct de la manufacture des parapluies de Cherbourg. Vous qui nous écoutez dans le Sud-Manche, le Centre-Manche, les parapluies de Cherbourg fêtent leurs 40 ans aujourd'hui. De nombreux invités vont nous en parler, dont Sébastien Fagnan, le sénateur de la Manche, qu'on a eu il y a quelques minutes, Aurélie Cortès, la directrice adjointe. On aura aussi Charles Yvon, l'actuel président du parapluie de Cherbourg, pour nous parler de l'histoire justement de ce parapluie, le développement, son savoir-faire. On peut dire que la marque, il a travaillé depuis 2018, puisqu'il a repris l'entreprise familiale, l'entreprise de son père, Jean-Pierre Yvon, qui s'y était lui-même investi tout d'abord en tant que développeur innovant, c'est vrai. Et puis Charles, lui, il a développé la marque en France et à l'export. Un made in France dont on parlait il y a quelques instants. Prix délivré pour récompenser donc ce produit fabriqué en France, ici à Cherbourg. Le véritable Cherbourg qui a reçu le label qualité tourisme. Et on parlera bien sûr de son expansion avec l'étranger puisqu'il rayonne au-delà de nos frontières. On en parlera bien sûr d'ici midi. Soyez les bienvenus. On continue en musique avec Michel Sardou et La maladie d'amour, toujours en direct de la manufacture des parapluies de Cherbourg qui fête ses 40 ans.

0: Ici Cotentin avec Michel Sardou et la maladie d'amour.
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0: Un petit tour maintenant sur...
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0: Un petit tour maintenant sur les activités à faire, et notamment la seconde édition du grand comptage des mammifères marins. Le groupe d'études des cétacés du Cotentin et le groupe Mammalogique Normand a besoin de vous, de votre regard aussi, du 12 au 14 juin pour rejoindre les points d'observation qui se situent tout au long du littoral normand du Mont-Saint-Michel au Tréport. Ce sera vraiment l'occasion pour vous d'observer, de recenser, de vous sensibiliser à la mégafaune marine locale, observation qui dure généralement 30 minutes. Ça se fait grâce à l'application Obs en mer, une plateforme numérique et gratuite. Alors revoir un dauphin, un marsouin ou même encore un phoque gris, c'est toujours un instant magique. Alors prenez cet instant justement pour les observer, en prendre plein les yeux, plein le cœur et faire une belle action en plus. La nature, c'est vrai, est apaisante. La musique, elle l'est aussi. Samedi, de 9h30 à 12h30, l'école de musique Ouest Cotentin située au Pieu ouvre ses portes pour une découverte des ateliers artistiques. Vous pourrez applaudir le concert des débutants à 15h. Ce sera vraiment une jolie restitution du travail de l'année écoulée. Journée qui se terminera aux alentours de 20h30 avec la projection du film Annie Colère, film réalisé par Blandine Lenoir et porté aussi par Laure Calamy.
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0: Merci d'écouter ici Cotentin. Nous sommes en direct de la manufacture cherbourgeoise qui célèbre son 40e anniversaire. On vous fait vivre l'événement jusqu'à midi. Dans quelques instants, Charles Yvon, le président de Parapluie de Cherbourg, sera là pour nous parler de l'entreprise et de ce que représentent aussi ses 40 ans pour lui.
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2: Ici Cotentin, en direct des parapluies de Cherbourg, Aurore Le Héloco.
0: 1986, 2026, si les calculs sont bons, Charles Yvon, ça fait bien 40 ans.
4: Tout à fait.
0: Bonjour. Vous êtes le président du Parapluie de Cherbourg. Une animation forcément autour de cet anniversaire qui réchauffe les cœurs. Hein. On se souvient bien sûr du film, on en parlait avec Sébastien Fagnan, 60 ans du film qu'on a célébré en 2024. Là, c'est les 40 ans bien sûr du Parapluie de Cherbourg qui sont liés au film puisque votre père s'en est inspiré de ce film.
4: Ah voilà, tout à fait. Il voyageait beaucoup à l'époque et on lui parlait de Cherbourg à travers le film. Et c'est aujourd'hui une belle reconnaissance que de pouvoir fêter 40 ans, parce que 40 ans, ça ne vient pas tout seul. Et...
0: C'est le bel âge.
4: C'est le bel âge, il paraît. Je dirais ça bientôt.
0: Voilà, c'est ça. Alors, vous êtes le président. Il y a une expansion de la marque, forcément, depuis 2018. Est-ce qu'on peut faire un petit peu un petit retour dans le rétroviseur et regarder le rétro pour voir tout ce qui s'est passé? Alors, bien sûr, l'émission ne sera pas assez longue. Mais depuis 2018, on peut dire que vous en avez fait des choses pour la marque.
4: Oui, on essaye. Après, c'est surtout un travail collectif. Hein. Les équipes, déjà, sont passionnées par leur métier. Quand je viens le matin à la manufacture, c'est agréable. Tout le monde est content de venir travailler. Alors, ça, pour moi, c'est la plus grande fierté. Oui, beaucoup de chemin parcouru.
0: Est-ce que vous en retenez? Parce que c'est vrai, quand on pose la question, c'est large. On se dit, oh là là, tout ce qui s'est passé, évidemment. Qu'est-ce qui vous a le plus marqué, vous, en tant que président?
4: Plusieurs choses, plusieurs axes de développement.
0: Le Made in France,
4: Internet rien que sur notre site Internet, pour vous parler vraiment de chiffres, on a multiplié par 10 le chiffre d'affaires depuis 2018. Donc sur l'entreprise en général, on a multiplié par 3,5 depuis 2018 également. Donc ça se fait aussi par le réseau retail, parce qu'un savoir-faire, ça se touche, ça se voit, ça s'entend. Parce que le parapluie, il a un son particulier. Il y en a beaucoup d'auditeurs ont un parapluie de Cherbourg. On adore l'ouvrir parce qu'il y a ce son très, très particulier.
0: On se fait remarquer?
4: On se fait remarquer, forcément. Et quand on est à Paris avec un parapluie de Cherbourg, on est les plus heureux des hommes.
0: C'est vrai. Alors, vous avez développé la marque aussi à l'export. On en parlait tout à l'heure avec Sébastien Fagnon. Ça aussi, c'est important de le souligner. À l'étranger, le parapluie rayonne également.
4: Oui, effectivement. Bah là, je reviens de mission au Japon et en Corée avec notre président. Et j'ai eu un accueil mais extraordinaire au Japon.
0: Ah oui.
4: Où nos importateurs, nos futurs importateurs, partenaires, allaient voir directement Business France à la suite de la réunion en disant... Eh ben, la balle est dans le jeu du parapluie de Cherbourg. Monsieur Yvon nous dit s'il veut travailler avec nous ou pas. Nous, on est prêts à l'accueillir.
0: Et qu'est-ce qui les a séduits, selon vous?
4: Mais surtout, ce qui est extraordinaire, c'est comment c'est possible qu'un Japonais nous dise ça aussi vite.
0: C'est ça.
4: C'est ça qu'on se demande. Mais ils ont été séduits par l'histoire de la marque,
0: c'est
4: le
0: ça,
4: fait que ce soit fait sur la presqu'île, dans le Cotentin. Pour eux, c'est une histoire. C'est inimaginable. Ils n'arrivent pas à se rendre compte. Donc, ce savoir-faire d'excellence français, ils le reconnaissent. Et j'étais là-bas pour représenter le savoir-faire d'excellence. Et ça les a complètement séduits. Donc, aujourd'hui, les premières livraisons partent la semaine prochaine. Donc, on est ravis de pouvoir reprendre langue avec eux.
0: Bon, c'est super. Et puis, alors, forcément, on peut aussi, pour ceux qui nous écoutent dans le département, visiter donc la manufacture. C'est important. Parce que pour ceux qui souhaiteraient voir un petit peu comment se fabrique le parapluie, là aussi c'est possible de venir jusqu'à Cherbourg pour cela.
4: Et tout à fait, on reçoit 30 000 visiteurs à l'année. On fait des visites libres, des visites guidées. On découvre comment est fabriqué de A à Z le parapluie. Donc ça, c'est.
0: Et puis on est installé, on les voit travailler juste derrière nous, vous voyez, oui, puisqu'on est installé dans le hall. Ça s'active déjà.
4: Ça s'active déjà, mais tout le temps en fait, ça ne s'arrête jamais, on pourrait penser. Mais voilà, toute la journée, vous pouvez venir découvrir comment on fabrique les parapluies. On voit l'assemblement. Qui se fait de A à Z. Donc, on voit le parapluie se construire devant nos yeux.
0: Ça, c'est
4: donc,
0: génial.
4: On peut arriver, on regarde pendant quelques minutes, 10 minutes, 30 minutes si on est gourmand, et on voit le parapluie se dessiner, se fabriquer devant nos yeux, et le voir en finale ouvert, en train d'être repassé à la vapeur pour qu'il soit bien tendu. Et
0: ça,
4: on le retrouve dans la boutique, bien sûr.
0: Voilà, il y a une magie qui opère forcément quand on vient ici. Merci beaucoup, Charles Yvon, actuel président du parapluie de Cherbourg, pour nous avoir parlé de l'histoire du développement. Bien sûr, 40 ans, c'est long, donc on n'aura pas assez de cette émission pour en parler par rapport à tout ce qui s'est passé en 40 ans, mais ça a été des événements assez marquants, avec des projets Made in France, etc., dont vous venez de nous parler à l'instant, c'est toujours très sympa de revenir sur ces étapes-là. Merci beaucoup, je vous souhaite une très belle journée, on va continuer bien sûr en musique, et puis il y a le vice-amiral d'escadre, Benoît de Guibert, le préfet maritime de la Manche et de la mer du Nord qui sera là aussi, puisqu'on parlera également des différentes collaborations que vous avez également avec les personnes donc des territoires et la Marine nationale qui a son parapluie rien que pour eux.
4: Exactement.
0: Voilà, merci beaucoup.
4: Merci à vous.
0: On va continuer donc en musique et puis avec YouTube, Pride et puis Clémence Castel nous fera visiter le Havre de la Vendée dans quelques instants.

0: Ici Cotentin avec U2 et Pride. Dans quelques instants, Benoît de Guibert.
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0: Donc je disais dans quelques instants Benoît de Guibert, le préfet maritime de la Manche, pour nous parler des 400 ans de la marine qui protège les Français sur tous les océans. 4 siècles d'engagement aussi en mer qu'on célébrera le 13 juin prochain. Et puis il nous parlera aussi de la collaboration avec le parapluie de Cherbourg. Tout de suite, comme je vous le disais, on va visiter le Havre de la Vanlée avec Clémence Castel. Clémence Castel, grande sportive, double gagnante de Koh-Lanta, qui nous fait découvrir donc des endroits coup de cœur, 16 endroits coup de cœur chaque jour à cette heure-ci. Donc je vous incite et je vous invite aussi à mettre vos chaussures de randonnée. Le Havre de la Vanlée est merveilleux. Écoutez.
2: Bonjour à tous. J'ai testé pour vous le Havre de la Vanlée à Bréal. Aujourd'hui, direction le Sud-Manche, à une douzaine de kilomètres de Granville, pour découvrir l'un des joyaux méconnus de la côte des Havres. Un écosystème remarquable où la Vanlée vient se jeter dans la Manche en traversant les prés salés, les dunes et les canaux que les oiseaux ont adoptés. La côte ouest de la Manche, c'est la côte des 8 Havres. Et le Havre de la Vanlée est l'un des plus sauvages du lot, préservé de tout aménagement touristique lourd et accessible uniquement à pied par des sentiers discrets qui longent la rivière et les prés salés. C'est précisément ce qui en fait le charme. J'ai testé pour vous une balade matinale sur les sentiers du Havre et le spectacle était magnifique. Des centaines d'oiseaux étaient présents, une diversité incroyable. Et comme le site est peu fréquenté, les oiseaux n'ont pas tendance à avoir peur. On peut alors s'approcher à quelques mètres sans les effrayer. Le sentier longe la Vanlée jusqu'à la mer et offre de belles vues sur les dunes, les prairies et les petits chenaux où l'eau de mer

0: Ici Cotentin avec Oshi, je partirai.
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0: Et nous sommes avec Benoît de Guibert, préfet maritime de la Manche. Bonjour et bienvenue.
2: Bonjour madame.
0: Ah ben, enchanté, monsieur le préfet de la Manche et de la mer du Nord. Alors depuis 400 ans, la marine protège les Français sur tous les océans. 4 siècles d'engagement hein, tout de même en mer qu'on célébrera le 13 juin avec une sacrée fête, c'est moins qu'on puisse dire, avec un très gros programme. Et puis je voulais parler aussi de cette collaboration avec le parapluie de Cherbourg et la marine nationale depuis 2020. Comment il est né ce partenariat ?
2: Alors, ce partenariat, d'abord merci pour votre invitation et moi je suis ravi de partager ce bel anniversaire des 40 ans des parapluies de Cherbourg puisqu'il tombe effectivement en même temps que les 400 ans de la Marine nationale dont on pourra parler et je crois que les parapluies de Cherbourg sont évidemment une institution un petit peu ici à Cherbourg et dans le Cotentin et pour la Marine nationale qui y est présente depuis également très longtemps, c'était assez naturel de nouer ce partenariat et donc de permettre au parapluie de Cherbourg d'être partenaire de la marque Marine Nationale depuis 5 ans maintenant avec une couleur, un logo.
0: La couleur spécifique, hein, bleu marine forcément.
2: Absolument, la couleur Marine Nationale voilà. Et donc évidemment la marine est aussi assez fière d'être privilégié pour avoir ce partenariat avec les parapluies de Cherbourg et d'avoir son parapluie.
0: L'édition d'un parapluie intemporel et élégant, forcément.
2: Voilà.
0: Anti-bourrasque, c'est mieux.
2: Anti-bourrasque, ici, dans Cotentin, c'est mieux. Mais ça peut aussi servir.

0: D'ombrelle, hein, puisqu'il y a quand même aussi tous les jours beaucoup de soleil.
1: Alors je parle d'Antibourasse parce que j'ai un chiffre qui a été testé quand même en soufflerie jusqu'à 155 km par heure. Hein.
0: Voilà, ça veut dire
1: qu'on s'envole en même temps.
0: Ça veut dire que finalement on peut affronter quasiment toutes les grosses dépressions.
1: Les grosses tempêtes
0: qui passent.
1: Et ça, c'est une fierté pour vous également, j'imagine.
0: Oui, non, mais bien sûr, c'est une fierté d'avoir cet échange, ce partenariat. Et donc on a régulièrement des occasions aussi de renforcer ces liens entre cette marque un petit peu emblématique hein, d'ici et puis la Marine nationale qui est évidemment très attachée à cet esprit de qualité de fabrication et puis surtout française.
1: France est important, on en parlait avec Charles Yvon tout à l'heure.
0: Voilà, on est très attachés à cette implantation dans le territoire. C'est aussi important pour la Marine qu'elle soit, bien qu'étant en haute mer, elle est aussi sur le littoral très proche et qu'elle soit ancrée dans le territoire avec des partenaires comme Parapluie de Cherbourg.
1: Et puis bon, pour les 400 ans de la Marine, forcément, on en parle ici Cotentin toutes les semaines, donc avec des épisodes pour vous mettre vraiment en situation et connaître aussi les métiers de la marine. Et puis pour retrouver tout le programme, parce que c'est un sacré programme quand même, pour le 13 juin prochain, je vous incite à aller sur 400-en-2-la-marine-nationale pour avoir tout le programme complet pour cet événement incroyable, les 400 ans de la marine. Merci beaucoup Benoît de Guibert, préfet maritime de la Manche et de la mer du Nord, d'avoir été avec nous ce matin. Et puis je vous souhaite une très belle journée. Merci.
0: Écoutez, c'est moi qui vous remercie. Je vous donne tous rendez-vous samedi pour cette belle journée de festivité des 400 ans de la Marine nationale à Cherbourg, place Jacques Hébert.
1: N'hésitez pas. Merci beaucoup. On continue avec Bailamos, Enrique Iglesias. Et puis les infos locales dans la Manche en 11h arrivent d'ici quelques minutes.

0: Ici Cotentin avec Enrique Iglesias et Bailamos. Dans quelques instants, les infos locales dans la Manche à 11h. Et puis, une bonne paire de manches pour jouer avec nous en direct de la Manufacture Cherbourgeoise qui célèbre son 40e anniversaire en direct ce matin avec votre radio locale. Ici Cotentin.
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0: ici Cotentin avec Renaud et Miss Maggie. Merci d'écouter votre radio locale ici Cotentin. Nous sommes en direct de la manufacture de Cherbourg jusqu'à midi pour célébrer le 40e anniversaire, hein, avec un gros gâteau ce matin, avec beaucoup d'invités également, et puis un cadeau à gagner dans une bonne paire de manches. On a au-dessus de nos têtes eh bien des parapluies aux couleurs de la République. Eh bien, vous allez vous pouvoir gagner aujourd'hui le parapluie ici Cotentin, le parapluie, véritable parapluie de Cherbourg. Eric, bonjour.
1: Bonjour Aurore, bonjour à tous.
0: Il y a des petits vénards quand même, quand on voit qu'on est entouré de tous ces beaux parapluies. Ah bah oui, c'est un sacré beau cadeau. Hein.
1: Et le lieu là où nous sommes est absolument magnifique, absolument. Et c'est un parapluie de Cherbourg que vous allez pouvoir gagner avant midi en écoutant ici Cotentin et surtout en jouant, en composant le 02 33 23 13 23. On va se retrouver dans un petit instant pour jouer ensemble une bonne paire de manches.
0: Exactement, avec plein de défis. Il faut choisir un territoire quand même pour tomber sur un défi, comptabiliser un maximum de points, 4 points, un minimum de temps. Donc jouez avec nous, n'hésitez surtout pas. Nous sommes en direct de la manufacture des parapluies de Cherbourg jusqu'à midi et on vous attend avec impatience.
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0: Belle matinée, nous sommes le jeudi 11 juin et il est 11h. Les infos, Sarah Saltier-Larago, bonjour.
3: Bonjour Aurore, bonjour à tous. Il n'a pas passé la nuit en prison. Patrick Bruel est ressorti en liberté conditionnelle de son audition par les juges d'instruction. Après sa mise en examen dans 4 dossiers pour viol, tentative de viol, agression et harcèlement sexuel, des faits présumés commis entre 2010 et 2019. On rappelle que la Valognaise, l'animatrice Flavie Flamand, a également porté plainte contre le chanteur de 67 ans pour viol. On est moins un magistrat, davantage une garde triage, constate Alban Citron, président du syndicat de la magistrature en Normandie, sur ICI Cotentin ce matin. Les juges confrontés au manque de moyens dans la justice qu'ils dénoncent après la polémique autour de la mort de la jeune Liana dans le Gers. Interview complète à retrouver sur ICI.fr. Son nom fait partie de ceux mentionnés pour l'élection présidentielle de 2027. Bernard Cazeneuve, ancien Premier ministre et député maire de Cherbourg, s'exprime face à la presse aujourd'hui. 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À 3 jours de la journée mondiale du don du sang, un appel à la grève aujourd'hui à l'établissement français du sang, à l'appel du syndicat Force Ouvrière. Il dénonce une dégradation des conditions de travail avec notamment des changements d'horaire d'ouverture des maisons de dons. Dans la Manche, cette grève n'impactera pas l'accueil des donneurs. Les services sont organisés, d'autant plus que les stocks de sang sont au plus bas. Dans les starting blocks, coup d'envoi de la Coupe du Monde de football ce soir avec Mexique, Afrique du Sud en ouverture. Un match retransmis sur écran géant à 40 ans les marées par exemple. Et ce sera à suivre bien sûr sur votre radio ici Cotentin, tout ce mondial. Même si dans le département, beaucoup de communes ouvriront leur fan zone un peu plus tard dans la compétition. Les Bleus, eux, jouent mardi contre le Sénégal et sont bien arrivés à Boston hier. Et puis vous l'entendez depuis ce matin sur votre radio, ce sont les 40 ans de la manufacture des parapluies de Cherbourg. Émission spéciale depuis les locaux au quai Alexandre III. Chaque année, l'entreprise produit 25 000 exemplaires de son désormais mythique parapluie. La météo, Aurore, est-ce que vous allez devoir le sortir, ce parapluie, justement ?
0: Je pense qu'avec le temps, c'est là où on peut sourire avec le temps, puisqu'on peut sortir son beau parapluie.
3: Son beau parapluie. Vous m'en mettez un de côté ?
0: Des averses. Bah écoutez, faut voir. Il est à gagner cependant. C'est ça. Il est à gagner dans une bonne paire de manches. Des averses sont possibles, effectivement, sur notre département aujourd'hui, annoncé par Météo France. Et puis le vent d'ouest, il va souffler assez fort avec des rafales prévues. On attend jusqu'à 65 km/h en fin de journée, d'où le parapluie bourrasque, anti-bourrasque, jusqu'à 155 km par heure pour ne pas vous envoler avec. Il tient jusqu'à 155.
3: Quand
0: j'annonce 65, voilà, je me dis, quand j'annonce 65 km/h, je me dis, oh, ça va encore, on peut le sortir. Les températures maximales, elles sont comprises entre 17 et 20 degrés, 22 degrés sur la baie du Mont-Saint-Michel. On note 14 en ce moment à Jobourg, 14 à Réville, 14 à Sainte-Mère-Église, et puis 12 degrés au Ménil-Oval, où se déroulera d'ailleurs ce samedi la 3e édition de la fête des brouettes, course de brouettes, deux mini-vélos, apéro-concert, marche aux lampions et énorme feu de Saint-Jean avec votre radio locale ici Cotentin. Alors, notez quand même les horaires du pont tournant cet après-midi à Cherbourg si un bateau se présente. Il devrait manœuvrer à 17h21. Et puis, vous qui êtes au volant de votre voiture, peut-être en ce moment du côté d'Avranches, Granville, Coutances, Saint-Lô ou Cherbourg, dites-nous aussi comment ça circule en nous appelant au 02 33 23 13 23. Merci beaucoup Sarah, à tout à l'heure.
4: À tout à l'heure.
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0: Et voici Queen avec Bohemian Rhapsody.

0: Ici Contente avec Queen, Bohemian Rhapsody. Soyez les bienvenus, 1986-2026, ça fait bien 40 ans. La manufacture cherbourgeoise célèbre son 40e anniversaire avec Ici Cotentin en direct de la manufacture des parapluies de Cherbourg. Donc ce matin, pour fêter l'événement comme il se doit et faire rayonner ce beau parapluie.
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0: Une bonne paire de manches où j'accueille Eric. Bonjour Eric.
3: Bonjour, bonjour Aurore, bonjour à tous.
0: Alors on va pouvoir jouer avec vous et puis relever des défis et gagner le parapluie de Cherbourg avec le logo Ici Cotentin, donc sur le manche de ce parapluie, donc un parapluie unique on peut le dire.
3: Mais carrément, carrément, c'est un superbe parapluie. Faut-il encore le préciser que le parapluie de Cherbourg est magnifique? Oui, il est magnifique et aux couleurs de la radio Ici Cotentin effectivement. Ce parapluie vous le gagnez avant midi et pour cela il faut jouer, il faut s'inscrire, il faut appeler au 02 33 23 13 23 sans tarder. La règle du jeu ne change pas évidemment. Vous choisissez un territoire dans le département de la Manche et on verra le jeu qui est associé au territoire choisi. Ça peut être le petit bac, ça peut être le blind test ou encore d'autres jeux. Donc bonne chance, on vous attend. Il faut faire le maximum de points en un minimum de temps.
0: Et puis vous serez qualifié aussi pour demain, juste avant 8h30, pour peut-être partir avec un soin bien-être d'une valeur de 300 € offert par Ici Cotentin et Sagesse Végétale à Réville. Dans quelques instants, je vais accueillir David Durel, responsable de l'atelier des parapluies de Cherbourg. Ça fait 18 ans lui qu'il est dans l'entreprise. Il a pas mal de responsabilités, il est en charge de la finition, du contrôle de qualité. Il nous parlera de tout cela juste après Mécano, une femme avec une femme. Belle matinée, il est 11h11.

0: Ici Cotentin avec Mécano, une femme avec une femme.
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0: Et nous sommes en direct jusqu'à midi de la manufacture cherbourgeoise qui célèbre son 40e anniversaire, c'est vrai, avec Ici Cotentin. David Durel, vous êtes le responsable atelier des parapluies de Cherbourg. Bonjour.
2: Bonjour.
0: Et bienvenue. Alors, ça fait 18 ans que vous êtes dans l'entreprise. Vous avez démarré donc en faisant quoi exactement avant de devenir responsable de l'atelier?
2: Alors, au départ, j'ai commencé comme ouvrier, hein, à la base, les premières étapes. Et puis, avec du temps et de la patience, je suis arrivé au poste que je suis maintenant.
0: Alors, c'est un sacré poste, hein, en responsabilité en binôme depuis 5 ans. Vous avez forcément vu évoluer beaucoup de choses. Quel est votre regard aujourd'hui, parce qu'on fête les 40 ans quand même du parapluie. Quel est votre regard sur le parapluie aujourd'hui?
2: Comme vous le disiez, ça fait 18 ans que je suis dans l'entreprise.
0: Oui.
2: Donc, nous, on a commencé dans un petit atelier à 6 personnes. Donc, aujourd'hui, on se retrouve à peu près une vingtaine, 20-25 personnes dans tout l'établissement. Donc, on l'a vu grandir, évoluer en termes de qualité, en termes de quantité.
0: Puisque vous avez en charge la finition, le contrôle qualité, donc c'est très important d'observer un petit peu comment tout cela, les 47 étapes, puisqu'il y en a 47 hein, étapes de fabrication du parapluie. Vous regardez tout ce qui se passe
2: exactement.
0: 47 fois, je dirais, ou plus peut-être même.
2: Comme on est une équipe, tout le monde contrôle son travail à chaque étape. Voilà. Et nous, on a la responsabilité avec mon équipe d'être entre guillemets la dernière ligne avant l'envoi au client. Voilà.
0: Alors il y a quelques anecdotes, hein. Vous avez développé de nouveaux produits, il y a des collaborations aussi avec des marques de luxe, dont le parapluie à poignée en bois orné d'une signature, celle de Saint-Laurent, réalisé en collaboration avec Saint-Laurent. Là, il a fallu beaucoup d'heures de développement quand vous avez des commandes comme ça, j'imagine.
2: Exactement, comme c'est un grand groupe, ils étaient très exigeants, ce qui est normal, donc on a beaucoup travaillé dessus.
0: Six mois.
2: Oh oui, parce qu'on a dû faire beaucoup de prototypes et à chaque fois il faut une validation de leur part.
0: Oui, alors avec donc, les matières choisies, etc.
2: C'est ça, des couleurs assez particulières, le bois, l'accastillage en lui-même avec leur nom, leur marque. Donc tout ça prend du temps, ça se fait pas.
0: Ça fait aussi partie des fiertés, hein, parce qu'on parlait du Made in France, l'export, et puis des commandes, des collaborations comme ça, avec Saint-Laurent notamment. Et puis il y a aussi un travail avec de nouvelles innovations. Mais là, ça reste secret. Vous n'allez pas nous dire ce que vous travaillez en ce moment. Mais voilà, il y a plein de choses et des innovations dont on aura écho peut-être dans quelques instants.
2: C'est ça. C'est-à-dire, on a déjà travaillé sur l'ombrelle que vous connaissez, mais on travaille actuellement sur un nouveau projet, mais on ne peut pas en dire.
0: Bon, je pose pas la question.
2: C'est en travail, ça prend
0: du temps. C'est secret. Beaucoup de choses sont faites ici, en tout cas, secrètement, certes, mais vous en aurez la publicité à un moment ou à un autre. Merci beaucoup, David Durel, responsable de l'atelier des parapluies de Cherbourg, d'avoir été avec nous, de cette passion, hein, et puis de ce travail aussi, puisque vous êtes en charge de la finition, contrôle qualité, pour ce beau parapluie de Cherbourg, et dont on est fiers. Merci d'avoir été avec nous.
2: Merci beaucoup.
0: Merci. Karine Ribot-Couturière sera là aussi dans quelques instants pour nous parler de tout cela, et puis on va continuer de jouer une bonne paire de manches avec Marine Saint-Germain-des-Vaux qui joue avec nous ce matin.
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0: Bonjour Marine.
5: Bonjour.
6: Bonjour Marine.
0: Eric est à mes côtés pour vous faire jouer paire de manches. Voilà. Alors, on est en direct, bien sûr, de la manufacture cherbourgeoise qui célèbre, comme vous le savez, son 40e anniversaire. Aujourd'hui, il y a un parapluie de Cherbourg à gagner avec le logo de votre radio aussi Cotentin. Il faut donc pour cela jouer, choisir un territoire. Vous avez le choix, Marine, entre le Val-de-Serre, le Saint-Lois, la Hague, la Côte d'Ésil, le Pays Grand-Villet, le Coutances ou 40 ans. Où désirez-vous aller?
5: Je vais rester dans la Hague.
0: Allez, on y va pour la Hague.
6: Alors, la Hague, voyons voir. La Hague, le jeu qui est associé aujourd'hui à la Hague, c'est le jeu des définitions. Voilà, le jeu des définitions, très simple, dans le principe. Je vous propose 4 définitions pour que vous puissiez me trouver la réponse. 4 réponses, 4 bonnes réponses, 4 points, évidemment. Attention, il n'y a pas de proposition. Si vous voulez qu'on passe à la définition suivante, eh bien pas de souci, vous dites je passe, et ainsi de suite. Il y a que 4 définitions, hein, donc au bout de la 4e, on pourra plus passer. Ou alors peut-être revenir à une définition précédente. D'accord ?
5: D'accord.
6: Eh bien alors, c'est parti, on lance le chrono. Elle peut être blanche ou grise, aimer le fromage et redouter la tapette.
5: La souris.
6: Bonne réponse. C'est un objet élégant et indispensable contre la pluie et dont on parle depuis ce matin.
5: Le parapluie.
6: Bien. Elle peut être olympique, de jardin et remplie d'eau.
5: Je passe.
6: Quand on n'a plus de cheveux, on a recours à elle et elle fait illusion.
5: La perruque. Et je veux bien revenir à l'autre.
6: Oui, vous voulez qu'on revienne à la... Elle peut être olympique, de jardin et remplie d'eau.
5: La piscine.
6: Oui ! Bonne réponse, bravo. La souris qui aime le fromage, qui peut être blanche ou grise, le parapluie qui est élégant et indispensable, et particulièrement évidemment le parapluie de Cherbourg, dont nous fêtons l'anniversaire aujourd'hui. Elle peut être olympique, la piscine olympique, la piscine de jardin, est remplie d'eau évidemment. Et puis quand on n'a plus de cheveux, je sais pas où est-ce que vous en êtes, mais...
5: Ça la perruque va, j'ai peut pas faire de problème pour le moment, en tout cas.
6: Ça
5: je
6: va,
5: peux
6: alors,
5: faire bon de quelques indéniens d'ailleurs pour une perruque.
0: Ah d'accord. Et ben, vous savez que ça existe, hein, donc et ils recherchent hein, souvent des cheveux, donc faut pas hésiter.
6: Eh ben voilà. Eh ben on fait comme ça. Ça nous fait un total de
0: 4 points.
6: 4 Marine. Points.
0: Et c'est... j'ai le chrono, donc on verra en fin d'émission puisque ouais. Vous avez un duel final pour vous départager ce parapluie de Cherbourg en fin d'émission. Donc restez bien à l'écoute. Voici Bruno Mars à Just Might et on continue de jouer dans quelques instants.

0: Ici Cotentin avec Bruno Mars à Just Might. Nous sommes en direct de la manufacture cherbourgeoise qui célèbre son 40e anniversaire ce matin avec Ici Cotentin. Et vous pouvez aujourd'hui gagner le parapluie de Cherbourg au logo, avec le logo de votre radio, s'il vous plaît.
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0: Et jouez donc avec nous comme Juliette à Flamanville. Bonjour Juliette.
5: Oui, bonjour Aurore.
6: Bonjour Juliette.
5: Bonjour Eric.
6: Non, moi c'est Eric.
3: Oui.
5: Oui, c'est ça.
0: Alors, on a un petit délai de réponse, c'est normal, on est en extérieur, on est en direct de la manufacture cherbourgeoise jusqu'à midi. Ah. Donc, vous nous entendez bien, ça va bien?
5: Pas trop bien, mais enfin bon, moi aussi je suis en extérieur parce que l'intérieur ça passe pas, donc on a le vent.
0: Ah bon, on va essayer de s'entendre. Il faut choisir pour jouer un territoire. Vous avez le choix entre le Val-de-Serre, le Saint-Lois, la Côte des Îles, le Pays Grand-Villers, le Coutançais ou 40 ans. Que choisissez-vous?
5: Le Cherbourgeois.
0: Il n'y a pas?
5: Il y a pas.
0: Ça, c'est le parapluie de Cherbourg qui fait son effet, je pense. Il y a le Val-de-Serre, le Saint-Lois, alors, la Côte des Îles, vous me faites rire. Le Pays Grand-Villers, le Coutançais ou 40 ans.
5: La Côte des Îles, alors.
6: Ça, c'est la Côte des Îles.
0: Ok.
6: Ah. Parce que j'aurais été bien embêté pour vous proposer un jeu associé à un territoire qui n'existe pas. La Côte des Îles, on a dit la Côte des Îles, c'est la Côte des Îles, c'est le Quiz Express. Le Quiz Express.
5: D'accord.
6: Juliette. Oui. Quatre questions pour quatre réponses, hein, comme toujours. Quatre bonnes réponses de préférence pour marquer quatre points en un minimum de temps. Si vous manquez d'inspiration, comme toujours, vous criez fort au secours. Faites vite, hein, criez fort, que j'entende bien. Parfois, j'ai du mal. Et à ce moment-là, je vous fais deux propositions. Qu'en pensez-vous?
5: D'accord.
6: C'est un quiz express plutôt orienté parapluie. Hein. On y va, Juliette? Allez, on lance le chrono, c'est parti.
5: Oui.
6: Comment s'appelle le quai où se trouve la manufacture des parapluies de Cherbourg?
5: Alexandre III.
6: Bonne réponse. D'après vous, en quelle année Jean-Pierre Yvon crée et dépose la marque Le Véritable Cherbourg?
5: Je veux dire 1912.
6: Mauvaise réponse. Aïe. Rappelez-moi qui est le réalisateur du film Les Parapluies de Cherbourg.
5: Jean-Pierre Demy.
6: Oui. Non, aïe. Enfin, aïe. Comment s'appelle ce parapluie qui assure la protection des VIP et personnalités?
5: Au secours.
6: Parabellum ou Parapactum?
5: Parabellum.
6: C'était Parapactum. Ah. Wow. Aïe, ça a un petit peu coincé, pourtant c'était bien parti. Hein. On est bien qu'Alexandre III, là actuellement, émission en direct depuis 10h ce matin. La manufacture des parapluies de Cherbourg, qu'Alexandre III, donc à Cherbourg. Jean-Pierre Yvon a créé et déposé la marque Le Véritable Cherbourg en 1986. Aujourd'hui, reprise donc par son fils Charles, c'est donc maintenant le parapluie de Cherbourg, là depuis mars 2020. Le réalisateur du film Les Parapluies de Cherbourg, on y était presque. Vous m'avez dit Jean-Jacques ou... Enfin, le prénom n'était pas bon.
5: Jean-Pierre. Oui.
6: C'était Jean-Pierre, oui, non, c'est Jacques. Jacques Demy. Le compositeur de la musique, Michel Legrand, bien sûr. Jacques Demy, ouais. Et puis, le parapluie, qui est un véritable bouclier, en quelque sorte, ce parapluie-là, fabriqué ici, et qui assure la protection des VIP et des personnalités, s'appelle le Parapactum. Parapactum. Aurore, qui est à mes côtés, qui a fait la comptabilité.
0: Un point.
5: Eh oui.
6: Un point. Bon, on va voir. Combien de temps ça va tenir, hein, Juliette?
5: Oui, ben voilà.
0: Restez à l'écoute en tout cas, et puis vous rejouerez quand vous voulez évidemment.
6: Ne vous dites pas que les carottes sont cuites, on ne sait jamais. Voilà. On va voir ce qui va se passer avant midi.
5: Beaucoup.
6: D'accord. Allez, à tout à l'heure peut-être Juliette.
0: Et puis mais quelques infos maintenant en loisir, des infos pratiques avec vous Eric.
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6: Alors on va se projeter au week-end là qui arrive pour les amateurs de sport mécanique. Le club Écurie Normandie Automobile organise le trophée Bretagne de poursuite sur terre. C'est ce week-end là pendant deux jours dans le Val-de-Serre à La Pernelle sur le circuit Georges Bousset. Événement spectaculaire qui va réunir près de 180 pilotes. Les premières manches vont débuter à 14h là ce samedi. L'accès est gratuit pour les enfants de moins de 12 ans. Buvette et services de restauration disponibles sur place pour vous accueillir dans les meilleures conditions. Cette édition va permettre de mettre à l'honneur la place des femmes dans le sport automobile en valorisant les femmes pilotes qui participent activement à la compétition. Et pour cette fin de semaine aussi, là près des Pieux, il y a deux concerts de la chorale de Grosville, une touche de groove. La chorale existe depuis deux ans avec une chef de chœur exceptionnelle, Sophie, qui dirige la chorale avec passion. Alors les concerts vont se dérouler ce vendredi à 20h et dimanche 14 juin à 16h, où ça, à l'église de Grosville. 50 choristes pour vous présenter un répertoire très varié avec de belles surprises. L'entrée est libre.
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0: Et voici téléphone. Cendrillon, n'hésitez pas à jouer 02 33 23 13 23. Nous sommes jusqu'à midi en direct de la manufacture cherbourgeoise qui célèbre son 40e anniversaire.

0: d'ici Cotentin avec Téléphone et Cendrillon.
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0: Avec Samuel à la glacerie. Bonjour Samuel.
3: Bonjour
4: Samuel.
0: Samuel, nous sommes en direct de la manufacture cherbourgeoise pour célébrer le 40e anniversaire ce matin de la manufacture. Et Eric a plein de super défis pour que vous puissiez peut-être gagner le parapluie de Cherbourg.
4: On vous le souhaite. Souhaite à tous.
0: Bon, pour cela, il faut choisir un territoire. Il y a plusieurs territoires, vous le savez. Vous avez le choix maintenant entre le Val-de-Serre, le Saint-Lois, le Pays-Grand-Villers, le Coutançais ou Carentan.
3: Val-de-Serre.
4: Val-de-Serre. Il a dit le Val-de-Serre, Samuel. Ok, alors, le jeu qui est associé au Val-de-Serre aujourd'hui, c'est le jeu des indispensables. On va jouer au jeu des indispensables, cher Samuel. Je vais vous demander un lieu, un endroit. Alors évidemment, je vais être plus précis là dans une poignée de secondes. Un lieu, un endroit. J'ai besoin de 4 bonnes réponses. À chacune de vos réponses, nous validons ou pas avec Aurore. D'accord ?
3: D'accord.
4: Vous donnez votre réponse, on vous dit ok ou pas ok. 4 bonnes réponses évidemment pour marquer 4 points. Ne tardez pas.
3: Okay.
4: Êtes-vous prêt, Samuel ?
3: Je suis prêt.
4: On y va, top chrono. Où peut-on se réfugier en cas de grosse averse ? Un lieu, un endroit.
3: Sous un abri de bus.
4: Ok, validé. Où peut-on se réfugier en cas de grosse averse ?
3: Oui, validé.
4: Autre réponse ? Ouais, ça y est, ouais.
3: Ah, une maison.
4: Hein, quand on est dans la rue, hein. Une maison, ok. Quoi d'autre ?
3: Parapluie. Un magasin.
4: Et un magasin. Ok, ça y est, c'est bon, c'est validé. Ok, on arrête le chrono. Maison, parapluie, magasin et arrêt de bus. Ah ben voilà. Eh ben c'est parfait, mission accomplie, 4 points, ça marche. J'espère qu'on va passer entre les gouttes aujourd'hui. Je sais pas ce qu'il est prévu, hein, Aurore. Quelques gouttes quand même, on ne sait jamais.
0: Des averses forcément hein, pour sortir votre parapluie.
4: Ouais.
0: Bravo en tout cas,
4: ça
0: 4
4: marche,
0: points Samuel,
4: 4
0: super.
4: Points, 4 points, c'est validé.
0: On fera les comptes en fin d'émission, on va continuer en musique et puis on vous retrouvera peut-être en fin d'émission.
4: En tout cas bravo Samuel.
0: Bravo à vous, la Coupe du Monde de foot débute aujourd'hui. 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Premier match de l'équipe de France le 16 juin face au Sénégal à 21h. Pourquoi je vous parle de ça ? Parce que avec ce genre de chanson Waka Waka de Shakira, on fête le foot forcément. Écoutez.
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0: La Coupe du Monde de football débute aujourd'hui. C'est pourquoi on écoute aussi Shakira avec Waka Waka sur votre radio locale. 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
0: Nous sommes toujours en direct de la manufacture cherbourgeoise qui célèbre son 40e anniversaire depuis 10h ce matin. Éric Delors est à mes côtés pour vous faire jouer une bonne paire de manches avec à gagner aujourd'hui le parapluie de Cherbourg avec le logo de votre radio. Et donc on accueille maintenant Dominique donc à Barneville. Bonjour Dominique.
2: Bonjour, bonjour Éric. Et puis bravo aussi à Tatiana parce qu'elle rigole tout le temps au téléphone. J'adore.
3: Timélia,
2: oui, oui.
3: Qui est à l'accueil. On cherchait Tatiana.
0: Non, en fait, pas, on ne connaît pas
3: non,
0: Tatiana.
3: Non, mais c'est Timélia.
2: Non, je me suis trompé. Excusez-moi.
0: Non, mais c'est pas grave.
3: Ça vous fera un point en moins.
0: Voilà. Il faut choisir un territoire pour jouer, en revanche. Hein. Le Saint-Lois, le Pays Grand-Villet, le Coutançais ou 40 ans, et c'est le Saint-Lois que vous choisissez. OK. On y va.
3: Allez, le Saint-Lois. Le territoire est choisi, le Saint-Lois, le jeu associé, c'est c'est le petit bac, Dominique. On va jouer au petit bac. On va jouer avec les fruits et légumes. Êtes-vous prêt? Est-ce que vous m'entendez bien?
2: Oui, tout à fait, très bien.
3: Allez, c'est parti, on lance le chrono. Citez-moi quatre fruits ou légumes dont la première lettre est un R ou un P.
2: Radis.
3: Radis, ok.
2: Rhubarbe.
3: Rhubarbe, validé. Fruits, légumes.
2: R ou quoi?
3: B.
0: Ou P comme papa.
3: B comme papa.
2: P. Ah oui. Papa. Pomme de terre.
3: Pomme de terre, ça marche.
2: Poireau.
3: Et puis un dernier. Comment?
2: Poireau.
3: Poireau, c'est bon. C'est validé. Poireau. Radis, rhubarbe. Poireau, pomme de terre, ça fait bien 4. 4 points. 4 points, ça fait 4 points. Mais c'est fantastique, ça. C'est le maximum de points. Et c'est plus... ça sent bon, non, Aurore?
0: C'est pas mal, mais il est à égalité avec Samuel à la glacerie et Marine à Saint-Germain-des-Vaux. Ce qui veut
3: donc
0: dire que
3: le chrono.
0: Il y a le chrono qui vous départagera dans quelques instants, on fera les comptes. D'accord, Dominique?
2: Oui,
0: restez à l'écoute.
2: Bien sûr.
3: Bravo, en tout cas.
0: Allez, à tout à l'heure. On est toujours en direct, bien sûr, de la manufacture de Cherbourg.

0: l'attention particulière sur toutes les étapes du parapluie. C'est un parapluie haut de gamme, c'est un compagnon du quotidien.
1: 47 étapes de fabrication.
0: 47 étapes de fabrication, de la coupe jusqu'à la dernière pose de la bague. Donc c'est un très très bel objet.
1: Alors pour maîtriser les étapes et puis la fierté du Made in France, comment on fait ?
0: Il n'y a pas d'école pour le parapluie. Hein. C'est un des rares métiers où on apprend vraiment au contact des anciennes. Donc du coup, c'est des années de gestes répétés sous l'œil expert et corrigés de nos aînés qui nous transmettent ce savoir-faire.
1: Donc il y a un petit peu de pression ou pas ?
0: Il y a de la pression au départ si on est vraiment très très tatillon, parce que ça.
1: Bah, la minutie est importante.
0: La minutie est très très importante. Et au final, aujourd'hui, 5 ans plus tard, on sait faire toutes les étapes du parapluie et nous transmettons notre savoir-faire. Du coup, il n'y a pas de manuel, c'est le temps. C'est le temps.
1: Et puis forcément, la répétition des gestes. J'imagine qu'il y en a quand même pas mal.
0: Oui,
1: vous mettez combien de temps à faire, par exemple, un parapluie de Cherbourg
0: Sur toutes les étapes, on met 1h, 1h10 à faire un parapluie.
1: Parce qu'on les voit travailler derrière nous. Hein. C'est vrai que quand on les regarde, on a l'impression que c'est facile, mais c'est
0: non.
1: loin d'être simple.
0: Très très loin d'être simple.
1: Bah oui, fabrication donc où il faut de la minutie, de la concentration, et puis la polyvalence des équipes.
0: Ça nous arrive de faire 2 ou 3 postes dans la journée. On aime ça de toute façon. Donc, des fois, on est un peu moins. Il peut y avoir des absents. Et c'est vrai qu'on peut être posé sur plusieurs étapes du parapluie. Mais c'est bien aussi de le suivre. On pose certaines graines de ce parapluie qui va partir pour d'autres aventures.
1: Et puis après, qui part loin, hein, même à l'étranger.
0: Qui peut partir très très loin. Oui, tout à fait. Oui.
1: Donc, forcément, il y a une fierté.
0: Il y a une fierté aussi. Oui, tout à fait, bien sûr. Hein,
1: quand vous avez terminé le parapluie, qu'est-ce que vous êtes dit quand vous avez fait votre premier parapluie
0: Je ne sais pas si j'étais vraiment fière d'avoir fait ce premier parapluie. Je pense que si je le voyais maintenant, je me dirais, dis donc.
1: J'ai fait des progrès.
0: J'ai fait vraiment des progrès. Mais en fait, je sais que maintenant, je peux me balader dans la rue. Je vois des parapluies de Cherbourg et je me dis, tiens, c'est peut-être moi qui ai fait ce parapluie. Peut-être le mien. C'est moi qui ai fait la broderie ou autre. Non, c'est un très, très beau métier.
1: Et puis, on peut visiter, bien sûr, la manufacture. Je terminerai là-dessus. On peut parler des horaires d'ouverture pour venir vous voir et vous voir travailler.
0: On commence à 8h, donc la boutique ouvre ses portes à 10h et nous partons à 16h40.
1: Donc n'hésitez pas. Voir cette manufacture incroyable, chère bourgeoise, avec ce célèbre parapluie que vous pouvez gagner dans une bonne paire de manches quand même aujourd'hui. Hein. Attention, vous allez être vraiment des petits vénards avec le logo ici Cotentin en plus, parce que forcément on peut les personnaliser. Merci beaucoup Karine Ribaud.
0: Merci beaucoup.
1: Pour la manufacture chère bourgeoise d'avoir été avec nous ce matin.
0: Merci.
1: En direct de la manufacture. Au revoir, belle journée. On va continuer de jouer dans quelques instants une bonne paire de manches, mais pour le moment, la musique avec Joe Dassin dans les yeux d'Émilie.
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0: Ici Cotente avec Joe Dassin dans les yeux d'Émilie. Nos deux finalistes, Samuel à la glacerie, Dominique à Barneville, désolé. Pour les autres, on vous embrasse. Passez une très belle journée à l'écoute de votre radio locale ici Cotentin. Samuel à la glacerie, Dominique à Barneville vont devoir s'affronter pour gagner aujourd'hui le parapluie avec le logo ici Cotentin, véritable parapluie de Cherbourg.
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0: Allez, Samuel à la glacerie, Dominique à Barneville pour s'affronter avec ce duel final pour gagner le parapluie de Cherbourg avec le logo ici Cotentin. Samuel, Dominique, Dominique, Samuel.
3: Oui.
4: Tout le monde est là ?
3: On est là, tout le monde est là.
4: Dominique, Samuel.
0: Oui. Parfait. Alors, Samuel, vous avez la main avec vos 33 secondes. Soit vous la gardez, la conservez, soit vous laissez Dominique commencer. Que faites-vous ?
3: Je suis galant. C'est la priorité à Dominique.
0: Okay.
4: Dominique.
3: Je suis un homme.
0: Eh bien, la galanterie peut se faire aussi comme ça. Hein,
4: voilà.
3: Absolument.
4: Non, mais...
3: Bah oui.
4: Dominique d'abord et Samuel ensuite. Voilà, vous avez les honneurs, Dominique. Bonne chance à tous les deux en tout cas. La question est chiffrée, bien sûr. Celui qui se rapproche le plus de la bonne réponse gagnera le parapluie de Cherbourg anti-bourrasque. Bonne chance, aux couleurs de votre radio préférée. La question, la voici. Et il faut répondre rapidement. S'il vous plaît, dites-moi, quel est le diamètre de ce modèle en centimètres, Dominique ?
3: 52.
0: Du parapluie.
4: 52 centimètres. Samuel ?
3: Pas vrai,
4: hein ? Ah bah oui. Samuel ?
3: Oui, j'ai dit 65.
4: Samuel ? Pardon, excusez-moi.
3: Voilà.
4: Oui, je vous entends bien, 65, pas de souci.
3: Voilà, d'accord.
4: 52 et 65. 52 centimètres, la réponse de Dominique. 65 centimètres, la réponse de Samuel. C'est vrai qu'il est absolument magnifique. Et anti-bourrasque. On l'a dit là tout à l'heure, et vous le disiez en début d'émission, Aurore, c'est résistant jusqu'à 155 km/h de vent.
0: Mais c'est incroyable.
4: 155 km/h de vent, le parapluie anti-bourrasque, le parapluie de Cherbourg résiste. Qui va repartir avec ce parapluie anti-bourrasque d'un diamètre de... Il fait 100 cm. 100 cm, 1 mètre en fait. 100 cm, 1 mètre ça fait 100 cm. 100 cm ça fait 1 mètre, ça fait 1 mètre, ça fait 100 cm. C'est donc Samuel. C'est vous Samuel qui repartez avec le parapluie anti-bourrasque, le parapluie de Cherbourg, aux couleurs d'ici Cotentin. Bravo. Dominique, vous avez bien joué, vous êtes bien défendu, vous êtes bien battu. On rejouera une fois prochaine ensemble, avec plaisir en tout cas. Hein, Dominique ?
3: Bien sûr, il n'y a aucun problème.
4: Bonne journée.
0: Belle journée, Dominique. Bravo, Samuel.
3: Merci.
0: Et vous êtes qualifié aussi pour demain, avec peut-être la possibilité de repartir avec un soin bien-être d'une valeur de 300 euros offert par ICI Cotentin, Sagesse Végétale à Réville. On aura le nom du gagnant juste avant 8h30 demain. D'accord ?
3: D'accord.
4: Et ben, c'est voilà, Samuel. Et voilà, et faites bon usage du parapluie. Ouais, bonne journée. Oui. Et quand vous utiliserez le parapluie, évidemment, quand il pleuvra, vous penserez à nous.
0: Sous le parapluie.
4: À bientôt. Bravo, Samuel.
0: À bientôt. Belle journée. Merci d'avoir joué avec nous en direct de la manufacture cherbourgeoise qui célèbre, vous le savez, son 40e anniversaire et émission spéciale depuis ce matin 10h avec votre radio locale ici Cotentin. On continue en musique. L'info locale dans la Manche arrive avec le journal de Sarah Saltel-Rago d'ici quelques minutes. Merci, Eric.
4: Merci à vous, Aurore.
0: Belle journée.

0: Ici Cotentin avec Colby Kayat, Bublé. Et la manufacture cherbourgeoise est vraiment un lieu à découvrir si vous ne le connaissez pas encore à Cherbourg. La manufacture qui fête son 40e anniversaire. On a fêté tout cela ce matin avec cette émission spéciale en direct de la manufacture. Merci d'ailleurs pour l'accueil. Soyez les bienvenus, on va faire un point maintenant avec les infos.
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0: Il est tout juste midi. Le journal présenté par Sarah Saltiel-Rago. Bonjour.
2: Bonjour Aurore, bonjour à tous. On vient de l'apprendre, le skipper normand Charlie Dalin est mort. Le navigateur natif du Havre avait annoncé être atteint d'un cancer gastro-intestinal dans un livre où il révélait avoir fait et remporté le Vendée Globe alors qu'il était déjà malade. C'était sur l'édition 2024-2025. Il avait même battu le record de la compétition et était sacré marin de l'année 2025. Une figure du monde de la voile dont la disparition émeut notamment le skipper cherbourgeois Pierrick Letouzé qui vient de l'apprendre.
3: Je suis forcément très attristé. Et la voile, c'est aussi une grande famille et tout le monde sera là pour honorer sa mémoire. Quoi. Il a quand même réalisé des exploits, que ce soit en Figaro ou en Imoca, et notamment sur le dernier Vendée Globe où il arrive à décrocher la victoire malgré son combat contre la maladie. J'avais discuté avec lui deux, trois fois, étant donné que Charlie, c'est un Havrais et je suis beaucoup entraîné au Havre. Donc, c'est sûr qu'on s'est croisé sur le départ de Transat Jacques Vabre à discuter un peu entre Normands, mais c'est sûr que c'était quand même un modèle de travail pour nous tous. C'est quelqu'un qui a énormément travaillé pour arriver là où il en est. Une énorme tristesse d'apprendre ça aujourd'hui.
2: Le skipper cherbourgeois Pierrick Letouzé, retour sur le parcours exceptionnel de Charlie Dalin à lire sur ici.fr. Il est mis en examen dans 4 affaires à ce jour. Patrick Bruel face à des plaintes pour viol, tentative de viol, agression et harcèlement sexuel. Décision des juges d'instruction après l'audition du chanteur. Patrick Bruel qui est ressorti libre mais sous contrôle judiciaire. Le parquet avait demandé sa détention provisoire. Il est également placé sous le statut de témoin assisté dans 4 autres affaires. Dans le sillage de l'affaire Liana, les mesures se multiplient. Policiers et gendarmes vont devoir passer en revue toutes les procédures pour infractions sexuelles commises sur des mineurs. Mais est-ce faisable? Les forces d'enquête et de justice en ont-elles les moyens? Les parquets croulent déjà sous les dossiers et la Normandie ne fait pas exception, détaille Alban Citron, délégué régional du syndicat de la magistrature dans la région.
4: Notre quotidien, c'est des piles de dossiers. La difficulté, c'est qu'on est dans une matière qui est particulièrement sensible. On n'est pas dans les étagères de meubles chez Ikea. C'est que derrière chaque dossier, il y a des situations, il y a des vies humaines. Et pour un juge des enfants, par exemple, il y a des jeunes qui sont en danger qu'il faut protéger.
5: Ça veut dire qu'on doit faire du tri dans les dossiers?
4: Il faut prioriser. Ça fait partie de notre métier, de prendre des décisions chaque jour, de déterminer ce qui est urgent, plus urgent, moins urgent ou ce qui peut attendre. Si ce n'est que quand vous avez une telle masse de dossiers, vous devenez moins un magistrat, davantage une garde de triage. L'affaire Liana, c'est une situation un petit peu particulière puisqu'on est dans le cadre des procédures pénales compte tenu du stock et des difficultés du manque de moyens et d'enquêteurs qui dorment finalement dans les brigades de police ou de gendarmerie dans l'attente que les enquêteurs puissent se saisir de la situation.
2: Alban Citron, invité d'ici Cotentin matin au micro de Pierre Coquelin. 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Un appel à la grève aujourd'hui à l'établissement français du sang. Le syndicat Force Ouvrière dénonce une dégradation des conditions de travail avec notamment un élargissement des horaires d'ouverture des maisons de dons. Dans la Manche, cette mobilisation n'aura pas de conséquences directes pour les dons qui restent possibles aujourd'hui. Le FS s'est organisé pour 48 équipes, 104 matchs. La Coupe du Monde de football démarre ce soir entre le Canada, les États-Unis et le Mexique. Premier match donc ce soir, Mexique-Afrique du Sud à 21h pour l'ouverture de la compétition. Un mondial à vivre sur votre radio, ici bien sûr. Et parfois un mondial en cache un autre, celui des jeunes en UNSS. L'équipe du lycée Littré d'Avranches qualifiée pour la première fois mondiale en Chine. Pour y aller, ils ont besoin de 50 000 euros. Une cagnotte a été lancée pour les aider à réunir les fonds. La météo Aurore, quel est le programme ?
0: Ah, éclaircies et passages nuageux et des averses possibles sur le Cotentin. On le dit avec le sourire pour sortir le parapluie. Pas n'importe lequel d'ailleurs. Le vent d'ouest va souffler assez fort, voilà. Sur le nord du département, quelques rafales aussi sont prévues. Il faut l'anti-bourrasque. 65 km/h en fin de journée, c'est ce qui est prévu également. Température pour les maximales, elles sont comprises entre 17 et 20 degrés. 22 degrés sur la baie du Mont-Saint-Michel. On note 16 degrés à Cherbourg ainsi qu'à Créance, 15 au Ménil-Oval où va se dérouler d'ailleurs ce samedi la 3e édition de la fête des brouettes avec votre radio locale. 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Voici le moment de jouer maintenant avec Valérie Davidot et Eric Bastien.
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2: Bonjour la France, j'espère que tu vas bien la France. Ah, comment ça va Eric Bastien? On est
7: ça
2: jeudi.
7: Va super. Mais attends, c'est l'avant-dernière manche de la semaine.
2: Eh, t'as pas de candidat?
7: J'ai pas de candidat. J'ai été nul toute la semaine.
2: Le Damidot Land est en tête depuis le début de la semaine. J'ai en effet remporté toutes les manches. Il ne te reste
7: comme
2: qu'aujourd'hui.
7: Toujours,
2: oui, bon, c'est pas grave. Et il te reste aujourd'hui.
7: Bon, j'y crois plus, vous savez. Au bout d'un moment, je suis tellement désespéré.
2: Mon chat. Alors, sachez que cette semaine, la finale c'est demain, mais cette semaine j'ai expliqué ce que vous alliez gagner demain pour les gagnants. Alors le premier prix c'est un séjour pour deux personnes à l'occasion de la 65e édition du Mondial La Marseillaise à Pétanque. Donc vous allez dormir à l'hôtel Villa M à Marseille, un petit 4 étoiles, on est pas mal, hein, j'ai envie de dire. Vous aurez évidemment les petits déjeuners et les dîners inclus et vous aurez aussi plein de cadeaux, des jeux de triplets, des sacs, des polos et surtout 100 euros de carburant pour prendre la route. Alors, si on ne gagne pas ce séjour magnifique dans la capitale phocéenne, qu'est-ce qu'on gagne?
7: Bah, on part
2: qu'est-ce
7: toujours avec le sourire. Vous parlez du petit déjeuner qui sera offert à la Villa M. Est-ce que vous savez que dans ce petit déjeuner, il y a des croissants, il y a des pains au chocolat, il y a des œufs brouillés,
2: des chocolatines.
7: C'est normal, les chocolatines pour ceux que voilà, qui aiment. Il y a de la confiture, du pain, mais il y a surtout un café préparé avec amour et humour. Celui de Joe Malango qui en personne s'est engagé entre deux parties de pétanque à vous servir ce petit café.
2: Eh ben c'est magnifique. Allez,
7: je vous ai pas dit que c'était une cafetière quand même qui était gagnée.
2: Cafetière, 32 dosettes, 6 verres en verre. Voilà, la légende.
7: Oui.
2: Allez, jingle, on accueille nos candidats. Bonjour les amis.
7: Bonjour.
8: Bonjour.
7: Bonjour.
2: Voilà. Comment ça va, Mireille?
8: Bonjour Valérie. Bonjour Eric.
7: Bonjour Mireille.
2: Alors Mireille, elle joue avec ici Vaucluse.
8: Oui.
2: Tu habites à Pernes-les-Fontaines.
8: Tout à fait.
2: Alors comment qu'on appelle les habitants de Pernes-les-Fontaines?
8: Les Pernois et les Pernoises.
2: Oh, c'est bien ça. Alors tu as 73 ans. Tu as un chéri qui s'appelle Alain.
8: Oui.
2: Là, voilà, t'as vu, je sais tout de toi, tout. Tu as deux enfants, Damien et Fabrice, et tu as quatre petits-enfants, du deux. C'est bien.
8: Oui.
2: Ça t'occupe, ça, non?
8: Non, ils sont grands.
2: Oui, mais enfin, tu t'en es occupé, hein, j'imagine.
8: Ah oui.
2: Oui.
8: Oui, il y a longtemps.
2: Ils sont grands. Ben oui, Laure, 25 ans, Fanny, 20 ans, Hugo, 24 ans, et Naïcia, 21 ans. Oui, c'est sûr qu'ils sont grands. Alors, tu as un petit chat. Comment s'appelle le petit chat?
8: Opal.
2: Oh, c'est bien, ça. Alors, Mireille, évidemment qu'on t'appelle Mimi, ça, c'est sûr. Mais
8: oui.
2: Il paraît qu'on t'appelle comme ça. Zaza.
7: Ah bon?
2: Oh, t'appelles Zaza. Mais pourquoi Zaza? Tu mets les plumes et tu descends les marches? Comment ça se passe?
8: Non, c'est mes collègues qui m'appelaient comme ça parce que je m'appelais Zanetti à l'époque.
2: Zanetti. Okay.
7: La grande Zaza.
2: La grande Zaza. Alors, tu es retraitée, mais tu étais postière.
8: Oui.
2: Alors, t'étais en vélo ou en voiture?
8: En voiture.
2: Voilà.
7: C'est toujours au film.
2: Moi je pense
7: quand
2: toujours au film.
7: Torchés,
2: évidemment.
7: Bien sûr.
2: Alors, t'as quand même fait beaucoup de métiers différents à la poste. Hein. Tu étais au service bancaire, au guichet, chef d'équipe. Et petite, tu voulais être institutrice. Qu'est-ce qui s'est passé du coup? T'as pas fait institutrice, non? C'était pas finalement?
8: Non, parce qu'en fait, on m'avait proposé une classe verte à Villard-de-Lans.
2: Ouais.
8: Et après, il fallait que j'attende qu'on m'appelle. Donc j'ai préféré avoir un travail plus sûr, voilà.
2: Eh ben t'as bien raison Mireille. Alors ma Mimi, on va marquer tout de suite le premier point avec la première question, vrai ou faux. Une petite ambiance de voiture, tiens, allez. Enfin, on n'est pas obligé.
7: Non,
2: Ange, t'embête pas.
7: Ça, c'est une ambiance de voiture.
2: C'est le générique de Top Gear.
7: Ah voilà, c'est ça.
2: Voilà. Alors écoute bien cette info Mireille. Une femme
9: en déambulateur a été flashée par un radar en Allemagne. Est-ce que c'est vrai qu'une femme en déambulateur a été flashée par... Eh ben, dis-donc, elle me dit vrai, j'ai même pas dit le top chrono, celle-ci. Ah ben, écoute. Oui, c'est vrai. Figure-toi qu'une femme est apparue sur la photo d'un radar. Bon, elle était quand même à 42 km/h.
7: Ah oui, quoi,
9: voilà, ben, bien sûr, voilà.
7: Non, mais c'est du déambulateur de compétition, ben, 42 km/h.
9: Mamie, c'est la conductrice la plus rapide, sans permis et sans moteur. Voilà, hop là.
7: De toute façon, quand on ira à l'EHPAD des Mimosas avec Valérie, on se fera des courses de chaises roulantes et de déambulateurs. On l'a déjà réservé.
9: Alors. Premier point pour Mireille.
7: Nathalie est avec nous. Bonjour Nathalie.
10: Bonjour Eric, bonjour Valérie, bonjour Mireille.
7: Bon, Nathalie, on reste dans le sud, hein, parce qu'elle est dans le Vaucluse, t'es dans le Gard, vous êtes quasiment voisines les deux là.
10: Mais, tout à fait.
7: Bah, voilà. T'habites à Montignac dans le Gard, et en plus vous aurez quelques kilomètres à faire pour aller à Marseille. On reste en famille du sud hein, aujourd'hui. Alors Nathalie, on va faire connaissance un petit peu avec toi, célibataire, si j'ai bien compris, Nathalie.
10: Tout à fait.
7: Voilà, bien, heureuse, tout va bien, fils qui est déjà grand, quel âge il a, Louis?
10: 21 ans,
7: qu'est-ce qu'il fait? Il est encore dans les études ou il travaille?
10: Il finit ses études, il passe son BTS commerce là, okay. En ce moment.
7: BTS commerce, on lui souhaite plein de courage et bonne chance pour le BTS. Un petit chat?
10: On va croiser les
7: doigts. Bah oui, comment il s'appelle?
10: Un petit chat.
7: Comment il s'appelle,
10: oui.
7: Le petit chat? Comment? Rafale.
10: Rafale.
7: Ah ouais? Oui. Pourquoi? Rafale?
10: Il va vite. Parce qu'il se jette très vite sur la nourriture.
7: Ah oui.
9: Ah oui.
7: T'aurais pu choisir Morphale du coup, mais oui, bah, Rafale, ouais, c'est sympa. Ça. Alors, tu étais secrétaire comptable, et alors, il y a un souvenir sympa juste avant de jouer, parce que t'as fait, vous savez, on parle souvent des jobs d'été, là. Les jobs d'été vont arriver.
9: Exactement.
7: Est-ce que tu peux me parler de ton meilleur souvenir, ton meilleur job d'été à toi, Nathalie, c'était il y a quelques années, c'était quoi?
10: Alors, quand j'ai travaillé dans de la restauration rapide sur les restaurants d'autoroute,
7: okay.
10: Parce que je faisais la plonge à l'époque et qu'une fois qu'on avait fini le service, il fallait la nettoyer et que pour nettoyer la plonge, on avait des gros tuyaux et que du coup, on nettoyait pas que la plonge.
7: Ah
10: voilà.
7: Ouais. Ok. Non, mais c'est un beau souvenir.
10: On se rafraîchissait à la fin du
7: temps. J'ai compris. Et petite, tu voulais être poubelleuse. Ah, c'est parce que tu disais poubelleuse. Parce que ton papa, il faisait ça, en fait.
10: C'est ça. Mon père était poubelleur. Enfin, éboueur.
7: Éboueur, oui.
9: Et oui, mais quand même.
10: Et donc, du coup, moi, quand j'étais petite, ben, je voulais être comme papa, ah ouais. Poubelleuse.
9: Moi aussi, je disais poubelleuse.
7: Trop mignon. Bah trop mignon. Oui. Nathalie, sois la bienvenue. Nous, on sait accueillir les gens, hein.
11: Nathalie.
7: Voilà, on est comme ça. Nathalie, je t'en prie. Voici une première question pour un point avec un extrait de Bill Baxter.
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7: Ouais. Alors, ce qui est terrible, c'est qu'on a une génération de stagiaires en face de nous qui nous regardent, on se demande ce que c'est. Évidemment, c'était il y a longtemps, Bill Baxter.
9: Oscar et Noémie savent très bien qui c'est Bill Baxter, n'est-ce pas,
7: ça
9: les
7: va,
9: amis?
7: Les stagiaires, bonjour.
13: Bonjour.
7: Bonjour.
9: Voilà, bon, voilà. Vous avez reconnu Bill Baxter, évidemment.
7: Ouais,
9: bien sûr.
13: Je vais pas mentir, je n'ai pas reconnu.
9: Bah, voilà.
7: C'est le cousin de Jules.
9: Allez.
7: Bill Baxter, bébé, quand même. Enfin, bref. Le département de Paris, puisque Bill Baxter chantait Paris, est le plus peuplé de France. Vrai ou faux, top chrono, 5 secondes.
10: Le plus peuplé de France,
7: oui.
10: Vrai.
7: Oui. Nathalie, c'est faux. Je t'explique. Le département le plus peuplé de France, c'est le Nord, avec 2,6 millions d'habitants devant Paris, qui est un département à part entière, le 75, qui compte 2,1 millions d'habitants. L'ensemble de la région Île-de-France est 14 millions d'habitants.
9: Eh oui, mais c'est
7: que Paris.
9: Alors, ça fait un point pour Mireille, pas de point pour Nathalie. Et là, tout de suite, on va écouter ma chérie, ma choufoute, ma préférée. On va écouter Clara Luciani. Et comment ça s'appelle le titre de la chanson, Oscar? La grenade?
7: Comment t'as dit?
9: Ah, bah on lui ouvre pas le micro, alors comment ça s'appelle?
13: La grenade.
9: Allez, vous écoutez ici, on vous aime, on écoute Clara Luciani.

0: Grand Gare.
1: La Grenade, Clara Luciani, qui est de Martigues d'ailleurs, elle aussi, elle est du sud, des Bouches-du-Rhône. Hein. On reste dans le sud, c'est la thématique du jour.
0: Mais au moins, il fait beau là-bas, les jingles.
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0: Et nous sommes au taquet avec Mireille, qui a un point, qui joue avec ici Vaucluse. Elle a un chéri qui s'appelle Alain, et elle l'a rencontré, parce qu'elle était avec des copines célibataires. Bon, elle regardait un site de rencontre.
1: Ah ouais.
0: Était tombée sur la photo d'Alain, et qu'est-ce que t'as dit ?
3: Mais je le connais.
0: Et tu le connais ? Et alors, qu'est-ce que t'as fait ?
3: Et bien alors on est entré en contact et effectivement je l'avais rencontré dans un magasin.
0: Ah, mais en plus il bossait dans la même entreprise qu'une amie à toi.
3: Oui.
0: Alors comme tu es Sherlock Holmes. Oui, Mireille elle a fait Sherlock Holmes. Elle a appelé sa copine, elle lui dit du dos. Le petit Alain là, qui est pas mal celui-ci. Et puis t'as fait petite enquête ma petite Sherlock Holmes, qu'est-ce qu'elle t'a dit ta copine?
3: Elle m'a dit qu'on était différents.
0: Ah, c'est-à-dire? Parce qu'il paraît qu'Alain, il est méticuleux, tout ça, que toi, t'es un peu plus...
1: Bordélique, hein, voilà,
3: oui,
1: disons.
3: Oui, moi, je suis un peu l'inverse.
0: T'es un peu fantaisiste, quoi.
3: Voilà.
0: Et bon, ça n'a pas empêché. Vous savez combien de temps que vous êtes ensemble, maintenant?
3: Sept ans.
0: Oh, mon Dieu. Mais vous êtes mariés ou vous êtes juste ensemble?
3: Non, on est amis, on n'est pas mariés, non. Ouais. On ne peut plus se marier.
0: Comment ça, on ne peut plus se marier?
1: Ils sont dans le péché, ils ont divorcé.
0: Mais qu'est-ce que ça veut dire? Bien sûr que si, on peut se marier, on peut se mettre à genoux, offrir des bagues. Alain, écoute-moi bien.
1: C'est toujours possible à la
0: mairie. Tu peux te mettre à genoux et lui offrir une bague. Alors, tu t'occupes un peu, tu fais un peu de gym douce et un peu de marche. Tu as toujours fait un peu de sport, en fait, hein, pour t'entretenir.
3: Oui, exactement.
0: Mais ça, c'est bien. Parce que ça, même moi, je ne le fais pas. Bien, alors, tu as déjà un point. On va essayer d'en marquer un deuxième. Tiens, je te mets un petit extrait. Ange, t'es prêt? Allez, un petit extrait de Pascal Obispo.
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0: Alors, Pascal Obispo.
1: Qu'on embrasse.
0: Bien sûr, je l'adore. Pascal Obispo, il paraît que c'est l'anagramme de Pablo Picasso. Est-ce que c'est vrai ou faux que Pascal Obispo, c'est l'anagramme de Pablo Picasso? Vrai ou faux?
3: Vrai.
0: Vrai? Mireille, elle est au taquet. Elle attend pas la fin du chrono. Oui, c'est vrai. C'est exactement ça. Voilà.
1: C'est fort, ça.
0: Eh oui, bien sûr. Bah, bravo. Bon. 2 points pour Mireille.
1: Nathalie. Oh. Merci d'être avec nous, Nathalie. On aime ton prénom, Nathalie. Je vais vous le faire jusqu'à 13h.
0: Tu vas nous foutre du béco jusqu'à la fin de l'émission.
1: Ah oui.
0: Ok, non, d'accord.
1: C'était quoi le jour?
5: Moi, ça me dérange pas.
0: Ouais, ah bah c'est bien.
1: Si ça te dérange.
0: J'ai envie de te dire, c'est bien d'avoir une chanson à son nom, hein.
1: Bah oui.
0: Ouais.
5: Tout à fait.
1: Valérie.
0: Non. Moi, j'ai Valérie par Amy Winehouse.
1: Quoi?
0: Amy Winehouse a fait un tube qui s'appelle Valérie, que Mathilde va trouver, qu'on te fera écouter.
1: C'est pas possible.
0: Et toi, t'as une chanson
1: qui...
0: C'est Les états d'âme sont pour moi, Eric.
1: Merci, c'est vieux ça quand même.
0: Oui, c'est vieux, voilà.
1: Bah oui. Nathalie, alors, on bricole un peu. Oui, on bricole un peu, on sait faire des trous dans le mur et un peu de peinture.
5: C'est ça.
0: Ah, on bricole. Alors,
1: attendez, on nous envoie MacGyver.
5: J'ai été une fervente admiratrice de l'émission de Valérie et donc du coup, je me suis lancée.
0: Merci, ma chérie.
1: Ouais, non, parce que là, je dis, on fait un trou dans le mur. Mais on m'envoie MacGyver, ça veut dire qu'on est quand même sur un level. On est au-dessus, on est cranté.
0: Un level.
1: On est cranté quand même quand on sait faire du MacGyver. On fabrique un frigo avec une allumette. Tu sais qu'elle, tu es capable.
5: Alors, pas à ce point, mais c'est vrai qu'on trouve des petites astuces pour faire tenir une étagère un peu bancale ou.
1: Ouais, bien sûr.
5: Voilà.
1: Oui, tu rafistoles.
5: Ça ne me demande pas d'essayer. Enfin, voilà, on quelque chose, on trouve toujours une astuce.
1: Mais vous savez, Adérie, je profite de cette occasion que Nathalie évoque une émission, là. Excusez-moi, vous ne seriez pas dans le feu des projecteurs à la rentrée,
0: mais
1: vous?
0: Mais si, bien sûr que oui.
1: Vous êtes de retour sur M6?
0: Mais oui, je vais encore faire un appel à candidature pour les maisons, vous allez voir.
1: Madame est sur M6 à la rentrée.
0: Elle va bricoler. Elle
5: est suffisamment clignargue.
0: Eh mon chat, je t'appellerai pour les conseils.
1: Bon, Nathalie qui aime beaucoup la réutilisation d'objets. D'ailleurs, tu fais beaucoup de vide-grenier, c'est un point commun avec Valérie, ça aussi. Merci. Les brocantes, tout ça.
5: J'adore aller chiner.
1: Et puis tu aimes le potager aussi, c'est bon, ça c'est encore autre chose. Les pots, les gouttes, tout ça, quoi. Fais plein de trucs, hein.
0: Bah oui, nos auditeurs sont fantastiques, ils ont des vies incroyables.
1: Exactement. Alors. Voici ta question, Nathalie, elle vaut un point, on y va. Et on va parler de girafes. cette sorte de girafe? Moi, je l'affirme. Est-ce que c'est vrai? Est-ce que c'est faux? Top chrono, 5 secondes. Il existerait 40 sortes de girafes, Nathalie.
5: 40 sortes?
1: Vite.
5: Non.
1: C'est trop tard, hein. C'est un peu tard, quand même. Qu'est-ce que... Hein? Ah, là, Valérie fait des gros yeux.
0: Bon, vas-y. Ouais, allez, je te donne le point parce que je t'aime bien. Mais
1: moi, ça m'arrange.
0: Maître Coupez, elle va me donner une fessée, tu vois.
1: Non, mais moi, je veux un candidat qui gagne. Donc, bravo, super réponse. Magnifique. Oui, c'était faux. Oh, qu'est-ce que tu étais rapide dans ta réponse en plus. 4 espèces distinctes de girafes ont été identifiées seulement au lieu de 40. Il y a la girafe du Nord, la girafe réticulée, la girafe Maasai et la girafe du Sud.
0: Bien. Ça fait 2 pour Mireille.
5: Deux sortes.
1: Non, rajoute pas, on t'a déjà donné le point. Ça va.
0: Non, je ne te pas fait.
1: Oui, voilà, c'est
0: profil bas, Nathalie.
1: Oui, s'il te plaît.
0: Allez, 1 point pour Nathalie, 2 points pour Mireille. Et là, tout de suite, on va marcher seul avec. Avec qui? Avec Jean-Jacques. Noémie
6: Goldman.
0: Jean-Jacques Goldman, je marche seul. Vous écoutez ici. On vous aime. À tout de suite, mes petits canards. Allez, je marche seul.

0: je marche seul.
1: Moi, j'ai marché jusqu'à Besançon et Toulouse avec nos deux stagiaires. Là. Besançon et Toulouse, les deux, ils nous viennent. Là. Oscar et comment ?
0: Noémie.
1: Noémie, voilà. Tu te rends compte un peu ce voyage ?
0: Magnifique.
1: On voyage avec
0: Toulouse, j'adore. Je connais par cœur. Allez, jingle. Alors.
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0: Nathalie, tu connaissais la chanson d'Amy Winehouse qui s'appelle Valérie ?
3: Eh ben non.
0: Écoute. Eh oui.
1: Ah, c'est énorme.
0: Eh oui.
1: Ah bah, respect total.
0: Eh voilà.
1: Ah, plus jamais je vous parlerai mal. Hein.
0: Valérie. Voilà, mon petit chat. Alors, Mireille...
1: J'ai pas dit mon dernier mot. Je vais te le faire écouter, moi, le mien aussi.
0: Alors, Mireille, tu as 2 points. Mireille, tu joues avec ici, Vaucluse. Tu es dans une région qu'on aime tellement. Et alors, toi, on t'a demandé avec qui tu aurais aimé déjeuner de connu. Toi, tu as choisi lui.
4: Pourtant, que la montagne est plus belle.
0: Tu as adoré Jean Ferrat,
5: hein ? Oui.
0: Ah oui, j'adore aussi. Très beau. Ah là là, est-ce que tu es prête à jouer au quiz musical ?
5: Oui, j'ai un peu peur, mais bon.
0: Non, alors, ma petite chérie, Mimi, il ne faut pas avoir peur. C'est le nouveau jeu qu'on a essayé hier. On va te faire écouter un disque en vitesse, pas forcément la bonne vitesse, mais c'est super simple. Je te jure, on n'a pris que des gros tubes. Écoute bien, je vais te faire écouter le premier. Il y a 2 points à marquer. Premier tube, écoute bien, le voici.
1: On l'adore.
5: Oui, c'est
0: Jo le taxi. Et qui chante Jo le taxi top chrono?
5: Vanessa Paradis.
0: Mais cette Mireille, elle est plus rapide que l'éclair. Oui, c'est Jo le taxi. Alors, Jo le taxi, c'est sa vie.
1: C'est mieux comme ça. Hein.
0: Du rameau mambo. Alors, premier point. T'as un premier point. Alors, attention. Le deuxième point arrive avec cette deuxième chanson.
5: Voyage.
0: Et qui chante, ma chérie? Comment elle s'appelle, la chanteuse?
5: Jeanne Masse.
1: Oh, bah bien sûr.
0: Mais
1: voyage de Jeanne Masse, c'est bien connu.
0: Non, c'est voyage. Mais c'est Désirless.
5: Voyage.
1: Coupe de cheveux, là.
0: Bon, eh ben, tu as un point, c'est déjà bien, c'est pas mal, voilà. Allez, voyage, c'est parti.
1: Bon, Nathalie, allez, un petit mot de cuisine, rapidement. Hier, c'était la finale de Top Chef. Est-ce que t'es une Top Chef, toi, Nathalie?
5: J'aime beaucoup cuisiner.
1: Ah, alors.
5: Je dirais pas que je suis une Top Chef, mais j'aime cuisiner.
1: Oh, tu sais. On cuisine en fonction des envies, des saisons aussi. Qu'est-ce que tu nous fais, là, pour ce 13h? Un petit plat signature de chez toi?
5: Alors, là, j'ai rien prévu.
0: Et voilà.
5: Pour midi, je n'y ai absolument pas réfléchi, mais pour ce soir, j'ai prévu de faire un gâteau au citron.
0: Oh là là.
1: Non, il paraît que t'es quand même championne, genre pizza aux asperges. Ta spécialité, c'est la pavlova. Et ton fils te réclame aussi des lasagnes. Parce qu'elle fait de la pâte maison. C'est pâte maison.
0: Allez.
1: Non, mais les lasagnes, c'est notre plat préféré avec Valérie.
0: Oui, on adore.
1: Tu le sais. Nathalie, on va tenter de t'offrir 2 points de plus. Encore une fois, on est sur ce défi musical. La chanson déraille, ne se joue pas à la bonne vitesse. On passe du 33 au 78 tours. À toi de reconnaître cet artiste. Alors, c'est qui, Mireille? Nathalie, pardon.
5: C'est Jeanne Masse, c'est pas Désirless.
1: Mais je pense à Mireille, parce qu'elle
0: nous a dit
1: Jeanne Masse.
0: Elle nous a dit Jeanne Masse. Oh, Mimi.
1: Mais oui.
0: J'ai noir, j'irai mes peurs, j'irai plus haut que ces montagnes de douleur. Aïe. Allez, deuxième titre.
1: On va tenter le deuxième. T'as vu, hein, c'est que du tube, on rigole. Franchement, on passe un bon moment et c'est facile. On est là pour vous faire plaisir. Et puis surtout, vous aider à partir à Marseille. Ah, c'est parti.

0: vous êtes bien sûr ici, hein, tout va bien. Qui chante Top Chrono?
1: Quand la musique est bonne, de Jean-Jacques Goldman.
0: Et bien sûr, mais oui.
2: Et bonne.
0: Et je salue vraiment encore une fois toute l'équipe technique qui a préparé ces petits sons. C'est très bon, c'est bien marré, on le refera.
2: Alors, Nathalie 3, Mireille 3, égalité parfaite, eh ben, c'est magnifique. Là, maintenant, c'est l'heure de la réclame, mais pas que. C'est aussi l'actualité dans vos régions grâce aux 44 locales de votre radio ici. A tout de suite. 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
4: Nouvelle réunion hippique sur l'hippodrome de Villedieu-les-Poêles. C'est ce dimanche, c'est à partir de 14h. Plusieurs compétitions au programme, dont deux labellisées à réclamer. C'est comme ça qu'on dit, c'est-à-dire que les chevaux qui participent sont à vendre. Les enfants ne sont pas oubliés avec une structure gonflable et un goûter gratuit. Restauration sur place, mais il faut réserver en amont. On vous laisse les infos au standard d'ici Cotentin. Demain vendredi, c'est la journée de sensibilisation au don d'organes. À cette occasion, la ville d'Avranches organise une après-midi de sensibilisation dans le jardin Bergevin qu'elle a créé, qu'elle a dédié à cette cause en lien avec l'hôpital d'Avranches-Granville. Sur place, à partir de 14h30, des spectacles, des concerts et des témoignages de donneurs et de bénéficiaires. Plus de 20 000 personnes attendent une greffe chaque année en France, mais sachez-le, en 2025, 996 sont décédées alors qu'elles étaient sur liste d'attente. On compte donc énormément sur vous.
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2: Alors, je vous rappelle que le Grand Prix de demain, c'est un séjour pour deux personnes à l'occasion de la 65e édition du Mondial, la Marseillaise à Pétanque. Vous dormirez à l'hôtel Villa M à Marseille, une petite 4 étoiles, et je pense que j'ai été voir, c'est très très beau.
0: Et c'est pas cher. Pas cher.
2: Oh là là là là, pardon Marseille, je t'aime. Vous aurez évidemment plein de cadeaux, des triplets, des sacs, des polos et surtout 100 euros de carburant pour aller à Marseille. 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Jingle, reprise des hostilités.
0: Alors on fait la maline avec Amy Winehouse.
2: Ouais.
0: Moi aussi.
2: Excuse-moi.
0: Salut tous les Eric.
2: Oui, très bien. On salue tous les Eric, on l'adore. Mais je veux dire, moi c'est Amy Winehouse.
0: Oui, voilà. Moi c'est Luna Park.
2: Oui, mais moi c'est Amy Winehouse.
0: Ouais, allez. Moi c'est Luna Park.
2: Oui, mais moi dans le monde entier, elle a chanté Valérie, tu vois. Okay. Voilà, allez. La classe.
0: Allez, c'est bon, je m'écrase.
2: Voilà, bon.
0: Tu as toujours raison, tu m'énerves.
2: Évidemment. Bon, alors Mireille et Nathalie ont 3 points chacune. Mireille, alors il paraît que comme ça on bricole pas, c'est Alain qui s'en charge.
6: Oui.
2: Voilà, on fait pas de jardinage, on fait juste un peu, on récolte les fruits. C'est Alain qui se charge du reste.
6: Oui.
2: Et puis la cuisine, eh ben c'est Alain aussi. Dis donc, t'aurais pas tiré le gros lot, toi?
6: Si.
2: Qu'est-ce qu'il y a dans ton jardin? Parce que je vois que tu récoltes les fruits et les légumes. Qu'est-ce qu'il y a dans ton jardin?
6: Ben, il y a des fraises, il y a des plantes aromatiques, il y a des poireaux, il y a des asperges, des courgettes, des tomates, des pommes de terre.
2: Il y a Alain qui est à côté qui se marre parce qu'il sait que c'est lui qui va cuisiner tout ça, j'ai l'impression. Hein
6: Non, je l'aide quand même, je fais la vaisselle, je fais assistante.
2: Ah, c'est bien. Attends. Il paraît quand même que tu fais de la soupe et des salades. Bon, pas mal.
6: Voilà.
2: Et, oui. Et tu faisais des clafoutis pour tes enfants.
6: Eh oui, les petits-enfants aussi, ils aimaient bien.
2: Et voilà, en revanche, ce que tu fais très bien, c'est l'aide au devoir, parce que tu reçois des enfants chez toi et tu les aides un petit peu à faire leur devoir.
0: C'est le principe de devoir.
6: Prendre confiance en eux.
2: Eh ben oui, eh ben ça c'est bien. Moi j'adorerais faire ça quand je serai très vieille à la retraite.
0: De faire de l'aide au devoir?
2: Bah, t'es pas très vieille, s'il te plaît. On a 10 ans d'écart. Alors, Ma chérie, tu as 3 points. Je vais te proposer tout de suite d'en marquer 3 de plus avec la question à choix multiple. Je te pose la question, je te fais des propositions et tu auras 10 secondes pour me donner ton choix. Tiens, une petite ambiance avec Shakira.
0: Elle a pas fait une chanson sur vous, elle aussi ?
2: Non, Shakira, elle a fait une chanson parce que c'est l'ouverture officielle de la Coupe du Monde de foot aujourd'hui. Alors, on va faire un petit QCM spécial foot. Alors, écoute bien. Non, je te fais les propositions, donc. C'est logique. Combien d'équipes participeront à la Coupe du Monde de football de 2026 ?
6: 48.
2: Ah bah attends, ouais, bah, j'ai même pas proposé, elle me dit 48 celle-ci. Eh bah écoute, il y avait 24, 32, 48 ou juste Éric Bastien, tu m'as dit 48. Eh bah oui, il y aura que 48. Oui, bah oui, elle est tellement rapide cette Mireille.
0: Est-ce qu'on peut prévenir Wendy Bouchard qu'elle commence l'émission à 12h52 alors, aujourd'hui
2: là,
0: hein.
2: Parce que la... Oui. Non, mais attention, c'est très important. Pour la première fois, la Coupe du Monde passe de 32 à 48 équipes et il y aura 104 matchs. C'est quand même énorme. Le tournoi débute aujourd'hui avec Mexique-Afrique du Sud et la finale, ça sera le 19 juillet à New York. Donc c'est parfait, tu as 6 points ma petite Mimi.
0: Premier match des Bleus c'est mardi. Et ouais. Tous les matchs des Bleus sont retransmis et à suivre sur votre radio ici et toutes les images sur ici.fr.
2: Magnifique.
0: Nathalie, elle aussi est investie dans l'associatif, figurez-vous. Tu fais partie de l'association Lire et Faire Lire. Tu peux nous en dire un petit mot Nathalie?
7: Alors ben, c'est une association qui est nationale. Donc moi je dépends de l'association du Gard. Et en fait qui consiste à aller lire des histoires aux enfants en centre de loisirs et en école. Moi, j'interviens en école, en classe d'accord. De CP, le vendredi après-midi.
0: C'est génial. Donc, tous les vendredis, tu vas lire des histoires aux petits bouts de choux qui ont 6 ans, qui sont au CP.
7: C'est ça. C'est
0: génial. Ce sont des livres que vous trouvez en brocante, en plus, généralement ?
7: C'est des livres que je chine et j'essaye d'être sur le fil de l'actualité de la maîtresse, okay. De suivre son...
0: Oui, le programme, j'ai bien compris.
7: Le programme, voilà.
0: Bravo, c'est super sympa pour les enfants. Tu collectionnes, et on va écouter un extrait de Juliette Armanet, et on va comprendre ce que tu collectionnes. La petite carte postale. Tu collectionnes les vieilles cartes postales.
7: C'est ça. Alors, pas toutes les cartes postales, celles de village qui me tiennent vraiment à cœur.
2: Ah, ben ça, tu dois bien t'en trouver pas mal dans les brocantes.
7: Alors, oui, mais moi, c'est des tout petits villages, donc du coup, on trouve les... Alors, j'en ai de Nîmes, par exemple, puisque je suis du Gard.
0: Ben oui.
7: Mais après, les petits villages, c'est plus compliqué à trouver.
2: Ah oui.
0: Montignac, d'où tu es, ouais.
7: Voilà, Montignac, puis il y a un petit village en Auvergne qui s'appelle Pébron.
0: Aussi.
7: J'ai des cartes d'Uzès, j'ai des cartes du Pont du Gard, du Gros du Roi, de Nîmes.
0: Ah ouais, c'est super.
2: Alors... Uzès, on embrasse Didier Gustin, mon petit chat.
0: Oh mon Didier,
2: il doit être dans sa piscine avec son cocker, là.
0: Non, mais alors, vous savez qu'en plus, alors, ce qui est exceptionnel, c'est que tu as une carte postale, je te laisse nous en parler, qui est très émouvante pour toi.
7: Celle de Vébron ?
0: Bah, celle où on voit ton papa ?
7: Tout à fait. C'est celle de Vébron, en fait, qui est une vieille carte postale que j'ai trouvée. Et mon papa, quand je lui ai montré cette carte, il me dit « Mais regarde, c'est la voiture. » Alors, forcément, je ne savais pas, puisque j'étais pas née. Mais c'était la voiture de mon grand-père et la voiture de mon oncle, avec, du coup, tous les enfants qui sont sur la place. C'est mon père avec tous ses frères
0: son
7: et sœurs.
0: Son papa petit, en fait.
2: Oh, c'est génial.
0: C'est trop mignon.
2: C'est trop mignon.
0: Ah, et collector, celle-là, extraordinaire. Allez, nous allons jouer, Nathalie, pour t'offrir 3 points de plus. C'est une question à choix multiple. On va pas parler de foot. Non, on va parler de baccalauréat. Tu nous as dit que ton fils, Louis, a 21 ans, il est sur le BTS. Là, on va parler d'études avec le bac. Et ce jeudi marque aussi le coup d'envoi des épreuves de français du bac.
2: Eh oui.
0: Ça va les stagiaires, c'est pas encore le bac, là, hein? C'est pour quand? Salut, comment vous appelez?
2: Ah oui, on a switché de stagiaires. Là, nous avons Colin et Joseph.
0: Alors, vous êtes en quelle classe?
8: En seconde.
2: Ah, bah, c'est bientôt dans le bac. Il y a l'année prochaine.
0: Déjà, ouais. Bah, oui. Voilà. Alors, ce jeudi, donc, marque le coup d'envoi des épreuves de français du bac. Mais sais-tu, Nathalie, et vous qui nous écoutez, ce que signifie à l'origine le mot baccalauréat? Diplôme suprême, couronne de laurier, symbole d'érudition, symbole de réussite en hommage à la mention très bien de Valérie Damidot au baccalauréat.
7: Je veux avoir les mentions.
0: Bien sûr, le diplôme suprême, la couronne de laurier, le symbole d'érudition, où Valérie et sa mention très bien.
7: Vu qu'il y a une couronne de laurier sur le diplôme, je
0: bien
7: dirais
0: vu,
7: la.
0: Mais bien laurier. Vu, j'ai pensé la même chose, je revois, parce que j'ai, comme toi, je l'ai eu ce petit bac. La couronne de laurier, oui, le mot baccalauréat vient du latin baccalauréat. Baccalauréat en deux mots qui évoque la baie ou la couronne de laurier, symbole de victoire, notamment dans l'Antiquité. Bravo!
2: Allez, 6 points pour Mireille, 6 points pour Nathalie. Et là, tout de suite, alors là, bac in 1991.
0: Baccalauréat,
2: 1991. Oh là là, j'étais enceinte jusqu'aux oreilles. Genesis, I Can't Dance. J'adore Phil Collins. Genesis, vous écoutez ici, on vous aime, mes petits canards.
0: J'étais toujours pas né en 91, d'ailleurs.
2: Oh, tais-toi.

0: là.
1: Vous savez à quel point je suis minable dans les annonces de disques,
0: oui.
1: Surtout en anglais.
0: Bah heureusement, on a un animateur. Alors,
1: j'ai fait appel à un professionnel. Il s'appelle Clément, il est animateur sur Ici Tour. Il est dans son stage d'intégration. Bienvenue à Radio France. Bienvenue, Clément.
2: Bienvenue, bonjour, merci. Merci à vous.
0: Alors, qui a-t-on écouté, Clément?
1: Fais-moi une démonstration.
2: C'était Genesis, I Can Dance.
0: Voilà,
2: sur votre radio
0: voilà,
2: ici.
0: Mec, voilà, il sait parler voilà, anglais. Voilà. Voilà. Jingle.
1: Écoute, à la rentrée, viens.
2: On est allez. Au taquet.
0: Nous sommes au taquet avec Mireille et Nathalie
1: merci,
0: qui
1: Clément.
0: Ont 6 points chacune. Comment ça va, les filles? Vous vous sentez prêtes, là, sur la dernière ligne droite de l'affrontage?
1: De l'affrontation.
3: Hein, qui vivra verra.
0: Qui vivra verra. Qui vivra verra. Alors Mireille,
1: déchaînée qui... aujourd'hui.
0: Oh là. Mon petit, la petite Mimi. On parlait d'association. Elle a créé une association aussi qui s'appelle France Adopt. Oh quelle honte. France Adopt 84. Et c'est fait pour quoi cette association? Raconte-nous.
3: C'est pour le don d'organes et de tissus humains. Alors. Tissu humain, surtout la moelle osseuse.
0: D'accord. Et il paraît que tu as même mobilisé les gens autour de toi. Tu as même le professeur Cabrol qui est venu t'aider.
3: Oui.
0: Et ça, c'est bien. Et tu fais des conférences.
3: C'est fantastique.
0: Tu fais des conférences dans les lycées.
3: Je faisais, parce que là.
0: Oui.
3: Maintenant, non. J'ai passé le relais, mais oui. On a fait pour informer avec des gens qui étaient greffés ou des gens qui étaient en attente et c'est très important.
0: Et, oui.
3: Et il faut y songer malheureusement avant qu'il arrive un malheur, voilà.
0: Et donc France Adopt 84, est-ce que vous avez un site web? Est-ce qu'on peut, est-ce qu'il y a un téléphone, quelque chose pour rejoindre l'association?
3: Oui, mais il faut le chercher sur Internet. Je ne l'ai pas dans la
0: tête. Alors, on va le chercher sur Internet. Je rappelle le nom de l'association France ADOT 84. Et donc, c'est pour les dons d'organes et de tissus. Voilà. Alors.
3: Tout à fait. Merci.
1: Je vous donnerai tout, Valérie. Moi, je vous donnerai tout.
0: Mais je suis pas morte, hein. J'ai pas besoin de toi là. Pour
1: l'instant. Mais je vous donnerai quand même.
0: Alors, Mimi, elle collectionne les timbres. Voilà.
3: Ah. Oui, aussi avant, plus maintenant.
0: Non, mais tu les as collectionnés. T'en as beaucoup?
3: Non, je les ai donnés. Je fais des albums pour mes petits. Voilà.
0: Ah, c'est mignon. Les albums pour les petits, voilà. Bon, alors, ma petite chérie, vous êtes toutes les deux au même score.
1: Ah oui, on n'arrête pas à les départager aujourd'hui.
0: Et oui, alors, c'est toujours le bingo qui départage tout le monde.
1: Ouais, oui.
0: Mais enfin, quand même, on va essayer de faire en sorte que vous vous départagez. Sur la question cash, c'est une question qui permet de marquer 5 points de plus. Donc, écoute bien la question. Ne réponds pas avant la fin du chrono. Hein, voilà, écoute bien. Tellement rapide, cette Mimi. Quelle ville française est surnommée la capitale mondiale du parfum?
1: Oh, c'est facile.
0: Top chrono, 10 secondes.
3: France.
0: Eh oui.
3: France.
0: Ouais, même toi, t'habites dans le Vaucluse, comment te dire? Évidemment que tu sais la réponse. Eh oui, c'est Grasse qui est dans les Alpes-Maritimes. Et oui, parce que ça fait des années, des centaines d'années, il y a toutes les grandes maisons de parfum, hein, parce qu'ils ont énormément...

0: tout le monde se met à donner des
1: chiffres.
0: Phrases.
1: Qui quoi?
0: Bah les chiffres qui sortent.
1: Ouais, voilà, merci.
2: Qui me reprend?
1: Eh ben Clément, il a raison.
0: Ah, mais c'est pas
1: nous
0: possible,
1: sommes avec des jeunes qui sont en plein stage, qui sont encore à l'école, et toi, des chiffres qui sortent.
0: Ouais, c'est pas possible. Mais appelez Maître Capello, faites un coup, faites quelque chose.
1: Non, il y a Clément qui est là, il fait très bien son taf. Merci, Cito.
0: Bon, alors, bon, c'est quoi cette histoire de la Lozère Saère, l'écu blanc de la Grande Motte, la dromadaire, c'est drôle tout ça?
3: Mais oui, il y a plein de numéros, le porte-bonheur, le numéro 13, nos voisins, c'est le 34, après Montpellier, on a 7, puisque sur la carte, 7 est après Montpellier, ce qui n'est pas faux en venant du Gard.
0: Ouais.
3: Voilà, on a plein de numéros...
0: Ah oui, je vois le 51. En fait, quand il y a un chiffre qui sort, donc il sort. Voilà, par exemple 51, tout le monde crie le bon pastis. Voilà, par exemple.
1: C'est ça. Ah oui. Ah, non, moi, j'adore les lotos de village au lancement.
0: Bien sûr. Tous les matins, tu peux pas t'empêcher de regarder ton téléphone. Ça, il paraît que ça, c'est vraiment le truc.
3: Ça, c'est le défaut. C'est comme s'il fallait. C'est les infos modernes. Regarder les réseaux sociaux.
0: Tu scrolles.
3: Qui s'est passé la veille, quoi.
0: Bah oui. Bah non, mais c'est bon, on le fait tous. Hein. Et puis t'es trouillarde. Mais pourquoi trouillarde de quoi? Qu'est-ce qui te fait peur dans la vie?
3: Ah, j'ai peur des souris.
1: Ah, oui, les souris. Ça. C'est mignon pour ton souris. Bah, oui.
0: On collabore avec
3: au
0: elle.
3: Au point de ne pas descendre de la voiture, hein, quand même.
1: Ah oui.
3: Si j'en vois une à côté de moi, par exemple, que je me gare et qu'il y a une souris sur parking, eh ben, je ne sors pas de la voiture, oui, je vais changer de place.
0: Non, je
3: attendre que quelqu'un arrive pour éloigner la souris.
0: Ah, c'est à ce point-là, quand même.
1: Eh oui.
0: Je préviens les stagiaires et Clément. Hein, on collabore ici à la Maison de la Radio et de la Musique avec les souris. Hein, il y en a, regardez sous la table.
4: Non, il y en a pas.
0: Ça peut arriver
1: mais
0: à
1: moi,
0: tout
1: je m'en fous, j'adore les souris.
0: Non, mais c'est vrai, en plus, c'était pas une vanne. Hein. Nathalie, on joue pour tenter de marquer 5 points. Allez, vu que c'est ton heure de gloire, Clément, c'est toi qui vas poser la question. La direction, écoute,
4: la dernière,
0: tu sais, c'est le mercato en ce moment, donc fais ça bien. Hein. Vas-y.
4: Donc, comment s'appelle ce petit carnet de papier parfumé qu'on plie en accordéon avant de le brûler pour désodoriser une pièce?
0: Voilà, il faut envoyer le chrono.
3: Voilà.
4: Chrono.
3: Avec des feuilles roses gelées en plus, c'est le papier d'Arménie.
1: Le papier d'Arménie.
0: Clément, tu sais faire ça, le suspense. Fais-moi le suspense avant de donner la réponse.
4: Eh bien, petit suspense, ça y est, je crois qu'on peut le dire. C'est une bonne réponse.
0: Ouais,
1: voilà, bravo. Eh bien, les filles, vous êtes encore une fois
0: à égalité,
1: c'est magnifique.
0: C'est fou, c'est ça.
1: Bon, 11 points chacune. On va écouter tout de suite une nouveauté avec Zazie. Peu importe, vous écoutez ici. On vous kiffe. À tout de suite, mes petits bébés. Peu importe.

0: importe.
1: C'est la nouveauté, c'est Zazie, c'est peu importe. Sur ici, elle était d'ailleurs venue présenter son nouvel album à Émilie Mazoyer dans Décibel il y a quelques jours.
0: Alors, Joseph et Colin, en même temps, vous allez me dire, c'est l'heure de la réclame.
2: C'est l'heure de la réclame.
0: Voilà.
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0: Ici, nous sommes avec les filles championnes. Elles ont toutes les deux 11 points, mon Dieu, mais comment allons-nous les partager?
1: Peut-être avec un bingo.
0: Ah, peut-être avec un bingo. Alors, il paraît comme ça, ma petite Mimi, qu'on a un petit rituel. On se fait une petite tisane au tilleul et verveine du jardin tous les jours à 17h.
6: Voilà, comme les Anglais.
0: Comme les Anglais. Alors, est-ce qu'elle est bonne, cette tilleul au verveine du jardin?
6: Eh oui.
0: J'ai
6: deux tilleuls dans la cour. Alors, et un plant de verveine seulement.
0: Que tu ne ramasses pas, c'est Alain qui s'en occupe.
1: Ah, il fait tout.
6: Non, si, je le ramasse quand même.
0: Ah ben, je sais pas. Alors, il paraît que si tu as un gros défaut, c'est la gourmandise.
6: Ah oui, j'aime tout ce qui est bon.
0: Eh oui, bien sûr. C'est quoi le plat que Alain te prépare que tu préfères?
6: J'aime tout ce qu'il fait, la purée.
0: Oh, la purée, c'est bon, hein, ça, la vraie purée. Mais par exemple, qu'est-ce qu'il fait d'un plat que tu vraiment t'adores?
6: Il sait faire les lasagnes.
0: Ah là, mais nous aussi, on aime les lasagnes. Bon. Alors, nous allons faire le bingo. Et pour te détendre et t'encourager à remporter ce petit bingo, je te fais écouter une chanson d'amour qu'on adore.
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0: On adore.
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0: Oui, on adore. Alors, attention, ma petite Mimi. Le bingo, il est très simple. À mon top chrono, tu vas avoir 10 secondes pour me donner un maximum de noms de magazines. Les magazines, c'est les hebdos et les mensuels. Donc, à mon top chrono, un maximum de noms de magazines. Top chrono, 10 secondes.
6: Notre temps, nous deux... Pleine vie, Femina, Diverto.
0: Tu m'en as donné 5. Il y avait évidemment Elle, Paris Match, Géo, VSD, Télé 7 jours, Télé Loisirs, Marie-France, Marie-Claire. Tu m'en as donné 5, c'est bien.
1: Je rappelle la règle pour ceux qui découvrent au taquet pour la première fois. À ce stade, elles sont à égalité, 11 partout. Sauf qu'on est dans le bingo, elle a fait 5 points. Il va falloir faire plus de 5, Nathalie, car celui qui remporte le bingo est celui qui marque le plus de bonnes réponses, encaisse 10 points. Ce qui fait que tout peut changer et revient demain vendredi pour la finale. Est-ce que tout est clair, Nathalie ?
8: Tout est clair, mais je suis fébrile.
1: Détends, tranquille.
0: Mais oui.
1: Et pour te détendre, on va écouter un artiste que tu aimes beaucoup, c'est Céline Dion.
8: Oui.
0: Eh oui.
1: Enfin, on va l'écouter. Ah oui, voilà, elle arrive.
9: Au-dessus des grands vues.
1: Alors, tu as gagné, il y a 13 ans, des places pour aller à un concert de Céline Dion à Anvers. Et un accès VIP. Tu l'as vu ou pas?
8: Ah, mais je l'ai vu et j'ai une photo où on se tient par la taille.
0: Oh là là.
1: T'as rencontré Céline Dion dans sa loge. La classe.
8: C'est ça. Alors, c'est très rapide. Ouais. C'est la photo et puis hop, vous ressortez.
0: Bah oui, mais au moins tu l'as fait.
8: J'ai eu le plaisir de pouvoir lui dire bonjour et puis prendre une photo avec elle. Voilà, c'était un grand honneur.
1: C'est génial.
8: J'en garde un merveilleux souvenir. C'était vraiment fantastique.
1: Ouais, puis il y avait ton fils en plus. Je crois que tu avais emmené ton fils qui avait 8 ans à l'époque.
8: J'étais avec mon fils. C'était son premier concert.
1: Oh,
8: et je pense qu'il en garde aussi un merveilleux souvenir.
1: T'as été impressionné? Elle est impressionnante quand on l'approche comme ça, quand on la voit.
8: Là je suis fébrile.
1: Ouais.
8: C'est dur.
1: Tu vas y aller là, à Paris? Tu vas y aller à Paris, là, en septembre?
8: Je n'irai pas à Paris parce que je trouve que les places sont beaucoup trop chères.
0: Mais évidemment.
8: Il faut arrêter de cautionner ça parce que finalement, ça a encouragé les artistes à toujours augmenter le prix, même s'ils sont formidables et qu'ils nous font passer de très bons moments. Je préfère les petits concerts populaires que les grandes salles où finalement on voit l'artiste que sur la télé.
1: Eh ben c'est dit. Raison. Allez, on va jouer tout de suite. On aurait pu écouter Dalida parce que tu aimes Michel Sardou, Johnny, Claude François, voilà. Il y a de tout dans tes choix et tes goûts. Voici ton bingo, Nathalie. 5 points, c'est le score à battre. Et je te demande cette fois, non pas les magazines, mais je vais te demander de me citer un maximum de noms de quotidiens, tout ce qui sort chaque jour, comme son nom l'indique, dans la presse, les journaux. Top chrono, 10 secondes, les quotidiens.
8: Alors, on a le Midi Libre, le Figaro, le Charlie Hebdo.
1: Non.
8: C'est pas un quotidien.
1: Non.
0: Et Charlie Hebdo, comme son nom l'indique.
1: Il est d'eau.
0: Et c'est fini, t'en as deux.
1: Et non, stop,
0: ma chérie.
1: Ça suffira pas, malheureusement, il y en a que deux. Il y a le Parisien, Parisien aujourd'hui en France, la Dépêche du Midi, la Voix du Nord.
0: Ouest France, voilà, le Dauphiné libéré, la Charente libre que j'embrasse.
1: Oui, la Provence, puisqu'on n'est pas loin.
0: Eh oui, la Provence, Var matin, Nice matin.
1: Ça, c'est pour Mireille, ça.
0: Mireille, t'as compris, ma petite caille, t'es demain, t'es avec moi. T'as gagné. Oui. Et bah, Nathalie, bravo, tu as très bien joué. C'était super, mais ça, voilà. Mireille, à demain. Ce qui veut dire que demain.
1: C'est la conclusion lamentable de cette émission. J'en ai pas un.
0: Et demain, c'est encore tous mes candidats qui seront.
1: Zéro candidat.
0: Et voilà, c'est comme ça. Je remercie donc Mathilde à la réalisation, Maître Coupez au savoir, Ange à la technique, Sadika au standard, tous les stagiaires Colin, Joseph, Noémie, Oscar qui sont venus nous voir,
1: Clément d'ici tour, hein, ouais.
0: Et puis bah Eric Bastien
1: qui
0: demain fera
1: là, hein.
0: Une fois de plus de la figure. Voilà, je vous embrasse tous un par un, mes petits canards, je vous aime. Et puis au taquet, à demain, bisous.
1: Oui, bah restons au taquet, bien sûr. Elle est au taquet aussi avec sa France.
10: Oh,
1: ma France.
10: Combien? Comment allez-vous?
1: Bonjour Wendy Bouchard.
0: Comment ça va ma Wendy Chouchou?
10: Oh, ça va, je vais parler foot. Alors c'est un événement pour moi, mais je suis tellement bien entourée par ce dispositif de choc qui nous accompagne pour ce début de mondial. C'est ce soir, hein,
1: oui.
10: Les cérémonies des matchs, le calendrier, les favoris, les nouvelles règles. Vous saurez tout sur les 48 équipes qui s'affrontent pendant 6 semaines. 104 matchs, c'est quelque chose. La France fait partie quand même des grands favoris.
0: Mais
10: et
0: oui.
10: Le dispositif est à la hauteur. Nous serons avec la Voix des Bleus, les Voix des Bleus ici et sur ici.fr que vous pourrez suivre régulièrement.
1: Ah bah, tout de suite,
0: belle émission, ma petite chérie.
10: Ciao,
0: à demain.
1: Premier match mardi, Wendy.
10: Oui, pour les bleus.
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1: Dernière saison pour Didier Deschamps d'ailleurs.
0: Eh oui.
1: C'est peut-être vous la prochaine entraîneuse de l'équipe de France.
0: J'ai que ça à faire, tiens. Allez, vous écoutez ici. Je vous aime très fort. Il est 13h.
1: Excellente journée. Ici.fr pour écouter au taquet. Voici Wendy Bouchard pour ma France.
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10: Bonjour à tous, merci d'être à l'écoute de Ma France. Une France qui pleure, un grand marin, Charlie Dalin, est mort à 42 ans cette nuit à Quimper. Après 2 ans et demi de combat contre le cancer, il restera dans nos mémoires pour avoir pulvérisé le record du Vendée Globe 2024. Son parcours, sa personnalité, sa ténacité ont fait de lui un homme exemplaire. À la une encore, le début du mondial, cette coupe du monde de foot d'ampleur sur 3 pays, 3 cérémonies d'ouverture, ça commence ce soir au Mexique et un maximum d'équipes engagées. Des matchs à suivre la nuit. Quelle organisation allez-vous mettre en place? Si vous êtes fan de foot, eh bien on vous donne la parole au cœur de vos territoires. La France étant l'une des favorites de la compétition. Et vous entendrez à 13h15 une partie de l'équipe d'ici qui va vous faire vivre ces semaines de jeu. Patrick Bruel échappe à la prison, mais il est mis en examen pour viol et tentative de viol notamment. Il doit répondre à une obligation de soins avec interdiction de fréquenter des salons de massage ou de quitter la France. La fin de l'épreuve du bac français à midi, avec l'accent mis cette année sur l'orthographe et la syntaxe. Réaction de lycéens à suivre. Et puis vous entendrez l'histoire du sel de Guérande, très prisé des subos qui s'affrontent ce week-end pour un tournoi de légende à Paris. Il fut le visage du courage et de la lutte âpre et déterminée contre le cancer pendant 2 ans et demi. Charlie Dalin est mort à 42 ans. Ce grand navigateur n'a pas gagné ce combat terrible contre la maladie, mais il aura accompli un miracle en gagnant le Vendée Globe 2024-2025 malgré ce mal qui le ronge, en signant un nouveau record dans la compétition pendant 65 jours de mer, une immunothérapie à bord avant de se faire opérer de sa tumeur. Son émotion débordante, évidemment, à l'arrivée au Sable d'Olonne. Il était venu la revivre avec nous, dans Ma France.
12: J'ai jamais vécu des émotions pareilles. C'était de la folie, là. Cette ligne d'arrivée avec la lumière comme ça du jour qui commençait à percer. J'ai jamais vécu ça de ma vie, c'était incroyable. C'était incroyable comme moment, c'était de la joie. C'est la plus belle ligne d'arrivée de toute ma carrière, de loin. Quoi.
10: C'est un souvenir que vous partagez avec ce grand marin, Angéline Desmoins, vous qui êtes journaliste à Ici Brest Isel. Vous y étiez, Angéline, sur cette ligne d'arrivée de Charlie Dalin au jour de sa victoire.
13: Oui, bien sûr, une arrivée incroyable en Vendée, au soleil levant, et tout aussi émouvante quelques jours plus tard en Bretagne. Charlie Dalin en combinaison jaune, les bras levés, accueilli en héros à son retour à Concarneau. Ça fait plaisir de voir autant de monde, presque autant qu'au Sable d'Olonne, avait-il alors plaisanté. Il faut dire que le skipper originaire du Havre avait conquis tout le monde ici dans le Finistère, où il vivait avec son épouse et son fils Oscar, où il s'entraînait aussi. C'est là, dès 2011, qu'il était devenu marin professionnel, avant d'enchaîner les victoires jusqu'à la consécration l'an dernier sur le Vendée Globe.
10: Oui, et à ce moment-là, sur cette ligne d'arrivée, il n'évoque pas, Angéline, son cancer. Il parlera de son combat seulement quasiment 9 mois plus tard.
14: Ce jour-là, c'est une double victoire.
13: De la
14: c'est bien sûr
13: d'un...
14: la victoire de cette course légendaire qu'est le Vendée Globe, qui me fait rêver depuis que je suis petit. Et c'est aussi une victoire contre cette maladie qui s'est déclarée presque pile un an avant le départ de la course. Et voilà, et j'arrive malgré tout à la remporter. C'était un jour incroyable. Ce qui est sûr, c'est que si les médecins m'avaient dit que c'était pas raisonnable ou même qu'ils avaient juste émis des réserves, j'aurais pas pris le risque de faire cette course. Le professeur Le Sen m'a dit que c'était possible en janvier 2024, donc au tout début de l'année, en me rassurant, en me disant qu'il avait d'autres sportifs de haut niveau qui avaient le même traitement. C'est vraiment à partir de ce moment-là que je me dis que ce Vendée Globe est possible, est envisageable.
10: Et oui, parce que Charlie Dalin, Angéline, c'est l'homme de la ténacité, de la persévérance, cette aventure du Vendée Globe qui mène donc de front avec cette lutte contre la maladie.
13: Oui, cette tumeur de la taille d'un pamplemousse décelée lors d'un examen de routine à l'hôpital de Quimper, juste avant le départ de la Transat Jacques Vabre 2023. Il a 39 ans alors, et l'obsession du Vendée Globe chevillée au corps. C'est donc malade, vous l'avez entendu, mais avec le feu vert des médecins, qu'il décide de se lancer pour l'édition 2024. On ne l'apprendra qu'à l'automne dernier, plusieurs mois après son retour. Mais c'est alors toute une logistique, un régime spécial. Sa nourriture lyophilisée est adaptée à son traitement. Traitement qu'il doit prendre sans faute chaque jour. Le qui n'a rien dit à son équipe, programme une alarme d'ailleurs sur son téléphone pour penser à prendre son comprimé d'immunothérapie. J'ai un peu oublié la maladie le temps de la course, dira-t-il, mais au retour la réalité le rattrape. Quelques semaines à peine après son tour du monde, il doit être opéré en urgence.
10: Oui, et depuis, la course au large lui est interdite, il aura dû décliner la route du Rhum, mais il restait un marin de projet, avec une sacrée personnalité.
13: Un méticuleux, un perfectionniste, tous les marins qui ont travaillé à ses côtés le disent. Rien n'est laissé au hasard, tout a raison d'être. Voilà le mantra de cet architecte naval de formation. C'est lui d'ailleurs qui a pensé et dessiné le bateau de sa victoire sur le Vendée Globe en peaufinant chaque détail. Un technicien hors pair, un compétiteur aussi loquace sur sa passion que discret et pudique sur sa vie privée.
10: Merci Angéline. La France salue un marin immense, un courage rare, une lumière au large. Voilà les mots du président de la République. En témoignage à ce marin qui fut sacré marin de l'année en 2025. C'est donc parti ce soir pour 6 semaines de mondial de foot aux États-Unis, au Canada et au Mexique. 104 matchs disputés avec 48 équipes engagées contre 32 au Qatar en 2022. L'impatience monte pour les fans de la première heure à l'image de ces Toulousains. Au micro, ici Occitanie, de Romain Bito.
15: Je l'attends très impatiemment, même si aux États-Unis il y a quelques polémiques, je l'attends beaucoup. Ouais.
16: Comme chaque Coupe du Monde, pour la France, et voilà, j'espère qu'on va gagner et on verra bien ce qui va se passer.
17: Moi je suis d'origine portugaise, du coup je suis pour le Portugal et la France. La finale serait parfaite. Hein. Le Portugal c'est une des favoris en plus, la France aussi, donc moi ça me régalerait si les deux peuvent être ensemble.
18: Je vais mater tous les matchs, hein. La salle-là je vais la regarder, parce que dernière de Cristiano Ronaldo, Messi, puis même l'équipe de France, grosse équipe.
19: Juste que tout le monde entier se réunisse à regarder le même sport, que tout
15: tous les pays, toutes les nationalités se réunissent tous ensemble et on regarde les matchs ensemble. Et voilà.
19: On va aller au bar avec les copains pour regarder les matchs.
15: C'est la fête surtout.
10: Voilà, ces habitants de Toulouse où un couvre-feu pour les mineurs de 16 ans lors de matchs sensibles du Mondial a été décidé par la municipalité. Ce sera également le cas à Clermont-Ferrand en accord avec la préfecture. Pas de retransmission des matchs à l'extérieur et un couvre-feu pour les mineurs passés 23 heures. Ces matchs, en effet, seront suivis à des horaires parfois alambiqués avec des rencontres très tardives dans la nuit ou très tôt à 4 heures du matin. C'est une singularité de cette 23e édition avec donc des bars qui pourraient ouvrir toute la nuit et ce petit mode d'emploi si vous suivez le Mondial à la télé, Laurent Borde.
20: Pour suivre les Bleus, il faut désormais se tourner vers M6. C'est une grande première. La chaîne diffuse l'intégralité du parcours de l'équipe de France de la phase de groupe jusqu'à la finale. M6 propose également les demi-finales ainsi que plusieurs grandes affiches de la compétition. Au total, 54 matchs vont être accessibles gratuitement sur M6 et sur la plateforme M6+. C'est seulement la moitié de la totalité des rencontres prévues puisqu'avec 48 équipes engagées et 3 pays hôtes, les États-Unis, le Canada et le Mexique. Cette édition 2026 est la plus grande de l'histoire. Les supporters qui souhaitent suivre l'intégralité du Mondial vont devoir passer par Bein Sport. La chaîne diffuse les 104 matchs de la compétition. Grande nouveauté cette année, TF1 ne retransmet aucune rencontre de la Coupe du Monde 2026. Une première pour la chaîne qui accompagnait la compétition depuis plusieurs décennies. Sinon, bien entendu, vous pouvez suivre le principal, les matchs des Bleus sur votre radio ici.
10: Évidemment, avec le dispositif ici qui sera à la hauteur de la compétition. On va en parler à 13h15 avec notre équipe de choc en place jusqu'à la finale du 19 juillet. Hier soir, l'équipe de France est donc arrivée au camp de base à Boston devant des centaines de supporters et ils ont eu droit à un accueil géant, Julien Froment.
21: Quand les portes du car des Bleus s'ouvrent à quelques mètres de l'entrée de l'hôtel, la foule devient extatique à la vue de Kylian Mbappé. Malgré les 7 heures de vol, des petits yeux cachés derrière les lunettes ou les capuches comme Ousmane Dembélé, les autographes et selfies sont nombreux. Pour le plus grand bonheur des supporters, Jordan et Luca, bientôt 11 ans, des étoiles plein les yeux.
22: On a vu Barcola, Cherki, Didier Deschamps.
23: On a fait signer que Barcola.
24: Allez les Bleus !
23: Allez les Bleus !
21: Hugo, accompagné de son père, lui a obtenu le Graal, ce que tout le monde recherchait.
25: J'avais Mbappé.
26: Il a fait signer ses deux maillots, Konaté et Mbappé. Donc.
25: Et sans mon ballon aussi, j'ai des signatures. Maintenant, je vais ramener ça à l'école, je vais montrer tous mes copains.
21: Des supporters ravis et des joueurs pas mécontents d'être accueillis dans une joyeuse cacophonie, le milieu de terrain Aurélien Tchouaméni.
27: Ça fait plaisir, on sait qu'il y aura du monde qui va nous supporter. De voir toutes ces personnes-là qui sont là pour nous accueillir dès le premier jour, ça nous fait chaud au cœur, évidemment.
21: Après une bonne nuit de sommeil, des activités sponsors au programme ce matin et puis un premier entraînement en milieu d'après-midi pour des Bleus déjà dans le grand bain américain.
10: Merci Julien. Julien Froment, l'équipe de France est l'un des favoris de la compétition, finaliste des deux dernières éditions bien sûr, vainqueur en 2018, numéro 1 au classement FIFA, un ballon d'or dans nos rangs, Ousmane Dembélé, puis des joueurs pépiques en attaque comme Michael Olysée ou Kylian Mbappé, des Bleus motivés par une soif de revanche aussi, 4 ans après une finale perdue au tir au but et qui feront leur entrée mardi prochain contre le Sénégal. Pour savourer les matchs, je vous le disais, il va falloir jongler avec les emplois du temps. C'est un reportage de Faustine Calmel.
28: Ici, on joue aussi bien au foot qu'au rugby ou au tennis.
29: Allez les Bleus !
30: Allez les Bleus !
28: Mais c'est bien de ballons ronds que Raphaël Nevant, accompagné de sa nounou, va rêver dans les prochaines semaines.
31: Je vais regarder ça chez moi, tranquille. On va commander des boissons avec mon papa. On va manger des bons burgers devant un bon match. On va s'éclater, voilà.
28: Hyper prêt aussi, Thierry.
32: Je vais suivre les Bleus et l'Équateur aussi, peut-être avec des amis, également avec mes enfants. D'ailleurs, il y en a un qui arrive là.
28: Cyprien, le fils, qui a préparé ses arguments.
33: T'as là jusqu'à encore une semaine, c'est tout ?
34: Oui, à peu près.
33: La semaine prochaine qui sera peut-être compliquée, mais après ça devrait aller.
34: C'est pas grave, en ce moment, en plus, j'ai pas de devoirs ni d'éval.
28: Le Mondial, c'est aussi l'occasion de sortir pour Alexandra.
35: Si possible avec du monde, parce que c'est un moment de partage. Avec les amis ou les collègues, ce sera plus bar, je pense.
28: Et si la fatigue gagne pour les matchs comme France-Irak, qui ne débutent qu'à 23h heure française ?
35: Soit on fait des exceptions, soit on regarde les récaps le matin au petit-déj.
28: Et puis, il y a ceux comme Charlotte.
36: Ça m'intéresse très moyennement.
28: Mais qui vont en profiter autrement.
36: Mon ado, même si il joue au rugby, il va suivre, il adore ça. On se fait virer de l'appart pour qu'il regarde les matchs avec ses potes et nous, on ira au resto. Ce sera chouette aussi.
28: Même si cela risque d'être un peu long, finalement, finale le 19 juillet dans 5 semaines et demie.
10: Merci Faustine, et on y revient dans Ma France avec Bruno Salomon, Charlotte Lorgeret, mais aussi Nicolas Perronnet qui vont vous faire vivre ce mondial à partir de ce soir. Patrick Bruel échappe donc à la prison. Tard hier soir, le chanteur a été mis en examen pour viol, tentative de viol, harcèlement sexuel et agression sexuelle. Mais le juge des libertés a décidé de le placer sous contrôle judiciaire. Margot Steve, le chanteur a donc pu rentrer chez lui après 3 journées très éprouvantes.
0: Oui, 48 heures de garde à vue, une longue journée d'attente au dépôt du tribunal, 3 heures d'interrogatoire par les juges d'instruction, puis cette audience devant le juge des libertés et de la détention où Patrick Bruel est apparu tard hier soir, les traits tirés, très pâle, visiblement épuisé. Et c'est à minuit que la décision est tombée, pas de détention provisoire donc. Il faut dire que les juges d'instruction ont mis en examen Patrick Bruel sur 4 faits seulement sur les 9 qui lui étaient reprochés. Pour le reste, notamment 2 viols et une tentative de viol, les magistrats ont estimé qu'il n'existait pas assez d'éléments pour le mettre en examen. Ils ont donc placé Patrick Bruel sous le statut de témoin assisté. Le chanteur devra quand même répondre à plusieurs obligations, verser une caution de 500 000 euros, rester sur le territoire français, suivre des soins psychologiques, des interdictions aussi, contacter les victimes et fréquenter les salons de massage. On sait que plusieurs de ces accusatrices sont des masseuses. Aucune interdiction d'exercice. En revanche, Patrick Bruel pourra donc en théorie se produire sur scène, lui qui a déjà annoncé l'annulation de sa prochaine tournée.
10: L'épreuve du bac français est terminée. 530 000 lycéens de première ont planché jusqu'à midi sur un commentaire de texte ou une dissertation avec l'exigence particulière de l'année, la qualité de la rédaction, de l'orthographe et de la syntaxe. Bien écrire le français a été mis en avant comme un objectif aussi par le ministre de l'Éducation nationale. Dans la Marne, une explosion dans une fonderie à Suippes a fait 7 blessés, dont un en urgence absolue. L'accident s'est produit ce matin dans un four industriel qui contenait du métal en fusion au sein de l'entreprise Le Bronze, l'entreprise qui produit des alliages en cuivre pour les voitures, le transport ferroviaire ou l'aéronautique. Au cœur de vos régions, je vous parle maintenant de ces bornes relais que vous connaissez sans doute, des conteneurs de vêtements qui progressivement vont être supprimés en France. 4000 en tout cas à terme sur les 20 000 installés sur le territoire. Et en Mayenne, c'est l'est du département qui est concerné, trop éloigné du siège de la collecte, avec qui plus est des vêtements souvent issus de la fast fashion qui apparaissent de mauvaise qualité pour être revendu. Marie Maison, ce sont des mesures soudaines qui interrogent, notamment au sein des communes de Mellet-Grès au sud de Laval.
1: Des bennes blanches retirées, d'autres entourées d'un plastique noir condamné. Le service était pourtant bien utile.
2: J'y vais régulièrement à la borne relais, au moins toutes les saisons.
1: À la déchetterie, je rencontre Mélanie, maman de 5 filles.
2: Je donne souvent pour que c'est une autre vie en fait. Puis le moment où on décide, allez, on va à la borne, c'est maintenant, c'est pas quand on va croiser cette fameuse maman à qui on pourrait donner.
1: La mère de famille aimerait se voir proposer une autre solution.
2: J'espérais que ça reste au moins une borne dans une déchetterie. Ce serait bien qu'il y en ait quand même au moins une dans le secteur.
1: La réponse de Valérie Margallet, responsable de la gestion des déchets au sein de la communauté de communes de Mellet-Grès.
3: C'est subi de plein fouet et la solution immédiate, la collectivité ne l'a pas forcément là tout de suite. Donc on demande à nos habitants usagers, dans la mesure du possible, qu'ils puissent conserver leur textile en attendant qu'on trouve une solution rapide et pérenne surtout.
1: Car le problème reste le même. Que faire des vêtements issus de la fast fashion? La meilleure technique, c'est peut-être celle de Jean-Louis et Joël, retraité.
4: On use jusqu'à la corde.
5: Les draps, les machins comme ça, bah, je fais des chiffons.
1: C'est aussi le message porté par la communauté de communes. Le meilleur déchet, eh bien, c'est celui qu'on ne produit pas.
10: Et puis c'est une première en France depuis 30 ans, un grand tournoi de sumo qui a lieu ce week-end dans la salle Arena Paris-Bercy, événement rendu possible grâce à un ingrédient magique, si l'on peut dire, c'est le sel indispensable avant chaque combat pour les sumos qui doivent en jeter par poignée pour purifier l'arène, pour chasser les mauvais esprits. Et pour cela, le sel doit être fin et de belle qualité. Alors les producteurs de Guérande se frottent les mains, pour le coup, avec 150 kilos de fleurs de sel acheminées depuis le Croisic, et la fierté des négociants qu'a rencontré Hélène Roussel, Meredith Ferrard et son frère Gauthier.
6: Immense hangar en bordure des marais, à l'intérieur du sel, partout, même au sol. Des sachets de 50 grammes au big bag d'une tonne.
7: Donc là, c'est quoi ce bruit qu'on entend là ?
8: Ça permet de trier le sel, d'enlever tout ce qui va être boulettes d'argile, coquillages.
6: Ça, c'est pour le gros sel. En revanche, la fleur de sel.
8: C'est les paludiers qui la trient. Donc elle est propre normalement quand elle arrive. Elle est juste un petit peu humide. Pour cette commande en particulier, on l'a passée sur notre tamiseur avec la grille la plus fine.
7: C'est ce qu'on voit là ?
8: C'est ce qu'on voit, ouais. Cette machine qui vibre sur pilotis.
6: Tamisée et même broyée à la main. Il ne faut surtout pas que les sumos, avec leurs 200 kilos, s'abîment les pieds. Ce sera donc, et c'était dans le cahier des charges, la plus fine fleur de sel possible.
7: Il est passé ici, le sel des sumos, il est passé dans cette salle ?
36: Oui, pour obtenir une granulométrie adéquate, on l'a déshumidifié deux fois.
6: Et même si Meredith et son frère travaillent pour le monde entier, la commande est déjà historique.
36: On ne savait pas que c'était pour une utilisation non alimentaire.
8: C'est sûr que c'était une première, en tout cas pour nous.
36: C'est une belle petite récompense.
6: Deux traditions si loin, si proches.
36: Où on a quand même de la force, du courage, mais aussi également beaucoup de spirituel et de résilience dans notre travail.
6: 150 kilos de fleurs de sel pour une soixantaine de sumos, de l'or blanc pour les demi-dieux.
10: Merci Hélène Roussel, il est 13h16.
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10: Et dans Ma France, on va avoir le plaisir de vous faire vivre l'un des grands événements sportifs de notre été, le Mondial de foot version XXL sur trois états de l'Amérique du Nord. Coup d'envoi au Mexique ce soir avant le Canada et les États-Unis. En dehors des matchs, c'est en effet une Coupe du Monde qui nous surprend par son ampleur et qui dit match et événement de grande ampleur, qui dispositif à la hauteur. Bonjour Bruno Salomon.
11: Bonjour Wendy.
10: Vous qui nous faites aimer le foot à la radio, vous qui êtes la voix du 100% PSG, vous allez être aussi notre guide dans ce Mondial et vous nous allez présenter, alors c'est un collectif, pas nécessairement 11, peu importe, c'est la qualité qui compte. Est-ce que vous pouvez nous présenter ceux qui nous accompagneront dès ce soir ?
11: Et c'est l'équipe d'ici, on se retrouvera déjà, Wendy, il faut le savoir, tous les jours à 13h23 pour le journal de la Coupe du Monde. Et dans ce journal de la Coupe du Monde, on va retrouver par exemple Nicolas Perronnet qui sera notre voix là-bas, de l'autre côté de l'Atlantique, commentateur sportif émérite et qui sera sur la route aussi, qui va nous faire vivre les matchs des Bleus, mais pas que. Il va nous faire vivre sa Coupe du Monde à lui. On pourra avoir tout cela. On aura aussi l'œil de Charlotte Lorgeret qui est la consultante d'ici. Alors Charlotte Lorgeret, ancienne footballeuse professionnelle, désormais consultante sur la chaîne Ligue 1+, sur la chaîne L'Équipe. Et on est très fiers de la retrouver, puisqu'en fait, on peut le dire, c'est un bébé ici, anciennement France Bleu, puisqu'elle a été formée en tant que consultante du côté de ICI Loire-Océan, mais aussi du côté de ICI Nord. Donc c'est un retour aux sources pour elle, donc on est ravis. Et puis il y aura Pia Clément, sera la grande maîtresse de cérémonie des soirs de match sur nos antennes. Tous les matchs de l'équipe de France, on espère que ça va aller jusqu'à fin mi-juillet pour une finale, pourquoi pas, et une nouvelle étoile pour les Bleus. Pia sera la baguette.
10: Alors on a deux des spéciniennes en direct avec vous. Bruno Salomon, Charlotte Lorgeret. Bonjour Charlotte.
12: Bonjour tout le monde.
10: Merci aussi, c'est un grand plaisir de vous entendre, nous accompagner dans ce grand événement. Vous la sentez comment, cette Coupe du Monde, chère Charlotte ?
12: Déjà, je suis très très heureuse, Bruno en a parlé, de revenir aux sources. J'ai commencé quand je jouais au FC Nantes et après à Lens, mais je la sens extrêmement bien, cette Coupe du Monde, dans le sens où notre équipe de France a, je pense, l'un des effectifs les plus puissants, les plus méritants dans cette Coupe du Monde. Et je vais être entourée avec Pia, avec Nicolas à la baguette en commentaire, et bien sûr Bruno. Donc ça va être une équipe de rêve. On va commenter une équipe de rêve. C'est nos Bleus et on espère évidemment qu'ils vont aller jusqu'au bout.
10: Ça nous fait du bien de vous entendre en parler ainsi. Les Bleus qui sont arrivés, on l'entendait avec Julien Froment à Boston hier soir. Alors vous n'êtes pas à Boston, cher Nicolas Perronnet. Vous êtes à Toronto, vous sentirez probablement dans les heures qui viennent la ferveur monter au Canada à la veille de la cérémonie d'ouverture canadienne, puisque les Canadiens se préparent aussi à tout cela. Vous serez, bonjour Nicolas, la voix des Bleus pour ici. Et comme
11: bonjour,
10: disait Bruno, vous allez commenter tous les matchs. Avant de vous demander aussi de nous parler des Bleus de l'équipe de France, on peut dire, je commençais à le glisser, que c'est le Mondial de la démesure.
13: Oui, c'est le Mondial de la démesure et on le sent déjà parce qu'on est arrivé avec Geoffrey Marianne qui m'accompagne pour les moyens techniques hier soir au Canada et on n'a absolument rien vu parce que tout est loin, tout est grand, tout est soumis à des déplacements. Donc évidemment, c'est le Mondial de la démesure parce qu'il est sur trois continents. Faut rappeler que le dernier Mondial, il était à l'échelle d'une ville, c'était à Doha au Qatar. Moi, j'avais la chance d'y être également, mais là c'est l'extrême inverse parce qu'à Doha, on avait huit stades à l'échelle d'une ville qui était plus petite que Paris et là Et ben on a une dizaine de stades à l'échelle d'un demi-continent. Donc voilà, moi j'ai des copains qui sont à Mexico, des copains qui sont du côté de Boston. On a entendu Julien Froment tout à l'heure. Donc oui, des mesures évidemment déjà par la taille du continent, et puis des mesures aussi parce que il faut rappeler qu'on est sur un mondial à 48 équipes désormais.
10: Ça, c'est un record aussi.
13: Oui, et puis ça, c'est plutôt amené à augmenter, si vous voyez la tendance à venir pour les prochaines éditions. Il y en avait 36 au Qatar, donc il y aura des 16e de finale, donc ça fait plus de nations, plus de tout. Et puis on est au pays de la démesure, notamment aux États-Unis, qui va être quand même l'ogre de la compétition en termes d'organisation. Là, je suis au Canada parce qu'effectivement, le Canada entre dans sa compétition demain soir face à la Bosnie, mais le Canada organise seulement 13 des 108 matchs de la compétition, donc c'est quand même un mondial très, très américain au sens US. De l'Amérique, donc on connaît aussi l'appétit pour la démesure de ce pays qui est les États-Unis.
10: Vous rappeliez, Nicolas, 48 équipes engagées. Il y en a un qui a trouvé les 48 maillots des équipes qualifiées pour le mondial. Il s'appelle Guillaume Gélébar. Il est patron d'un petit bar du centre-ville de Brest. Nicolas Olivier l'a rencontré.
14: Guillaume Gélébar a déjà une belle collection.
15: Je crois que c'est 103 maillots en tout. Il y a un grand placard dédié à ça dans la maison. Ouais.
14: Mais ces précieuses tuniques ne restent jamais longtemps au placard.
15: C'est ma tenue de travail, donc suivant mon humeur, ça va être le Sénégal, l'Algérie, la France. C'est un petit jeu aussi, comme les clients rentrent, de savoir quelle nationalité je porte. Ouais.
14: Avec 48 sélections dans ce mondial 2026, certaines pièces ont été difficiles à dénicher.
15: Cap-Vert, Haïti, la Jordanie, l'Ouzbékistan, la Nouvelle-Zélande et Curaçao. Par chance, je suis tombé sur un site qui vendait des maillots justement d'équipes pas très connues, les petits poussés comme on dit. C'est des officiels et ils sont à 40 €, donc je m'en suis vraiment bien sorti. Ouais.
14: Le quadragénaire a un faible pour le maillot d'Haïti, d'autres l'emballent un peu moins.
15: Les plus communs, c'est la Suisse et l'Autriche. On a l'impression que c'est des chasubles d'entraînement en fait. Donc ceux-là, c'est vrai que je les porte un peu moins parce qu'ils sont pas ouf.
14: À son actif, une dizaine de tenues des Bleus, notamment celle des 4 finales mondiales. Les maillots de 98 et 2018 sont même tatoués sur son bras. C'est ce qui s'appelle avoir la Coupe du Monde dans la peau.
10: Merci Nicolas Olivier, puisque c'est une fin de reportage musical. Je vous annonce qu'il y a aussi 3 cérémonies d'ouverture. On citait les 3 pays hôtes. La première ce soir à Mexico, ensuite ce sera Toronto au Canada dans la nuit du 12 au 13, et puis à Los Angeles, le show avec Katy Perry notamment. Alors ça c'est pour la festivité, l'enrobage Bruno Salomon, mais sportivement, qu'est-ce qu'on peut attendre de cette 23e édition?
11: Alors déjà, on va attendre une chose, c'est qu'on va dire au revoir à certaines grandes gloires. On rappelle que ce sera sûrement la dernière de Lionel Messi, la dernière de Cristiano Ronaldo, peut-être la dernière de Neymar. Donc ça, c'est pour les anciens et on aura un œil là-dessus. Et puis, bien sûr, il va y avoir cette défense du titre pour les Argentins. Est-ce qu'ils vont réussir à garder cette Coupe du Monde? Est-ce que les Français vont réussir à mettre à mal? Ou est-ce qu'un pays comme le Portugal, que beaucoup annoncent comme favori, eh bien, vont réussir et va réussir à basculer l'ordre établi? C'est ça qui va être intéressant sur cette Coupe du Monde, et peut-être après on verra certaines surprises, voir un peu, parce que finalement c'est une compétition sur, Nicolas l'a dit, 5 semaines, beaucoup plus longue d'habitude, avec des 16e de finale, 8e, enfin ça va être complètement différent dans l'approche, et peut-être certaines nations vont exploser sur le long terme.
10: Bien sûr, alors je vous parlais et nous vous parlions, Charlotte Langeret, de l'équipe de France. Vous allez vous intéresser à toutes les équipes, mais quand même c'est un mondial très particulier aussi pour les Bleus, parce que leur patron, c'est depuis 14 ans, Didier Deschamps passe la main. Donc il y a un état d'esprit aussi à observer autour de ce collectif.
12: Oui, mais c'est là où il est très très fort, hein, Didier Deschamps et Guy Stéphane. Ils arrivent à amener dans leur management, peu importe ton statut, peu importe ton club, tous les joueurs de l'équipe de France jouent dans des grands clubs. Le principal objectif de Didier Deschamps, c'est de trouver cet équilibre. Donc c'est là que ça va être dur, trouver un équilibre, un 11 type. Il va être très très dur à trouver ce 11 type, parce que clairement quasiment tous les joueurs ont presque le même niveau, mais c'est de trouver le bon management, d'avoir les bons, et on peut faire confiance à Didier Deschamps et à Guy Stéphane. Et puis l'après Didier Deschamps forcément va être très attractif, on hâte également, mais on est focus sur cette Coupe du Monde, sur ce premier match contre le Sénégal. Ça va pas du tout être évident, n'importe quel adversaire, ça aurait été très compliqué, parce que ça reste un premier match d'une Coupe du Monde où l'organisation est très particulière.
10: Et ce sera mardi prochain. Alors on le disait, organisation très particulière aussi pour les Français qui voudront suivre ces matchs avec des matchs de nuit, hein, il faut le dire aussi. On a entendu qu'à Toulouse, qu'à Clermont-Ferrand, il y avait déjà justement ces appels à des couvre-feux pour limiter les insécurités dans les villes. C'est pas ça aussi, c'est assez insolite.
11: Et c'est assez insolite, effectivement. On rappelle juste, bah, par exemple, les horaires. Il y a un match pour l'équipe de France qui va être à 23h. On va vous le diffuser sur notre antenne et aussi sur notre chaîne YouTube ici National. Et en fait, il y a des matchs qui vont être à 4h du matin. Il y a un alléchant Algérie-Argentine. Je vous laisse imaginer, 4h du matin, ben, est-ce qu'on fait un gros dodo avant? Est-ce qu'on se réveille vers 3h30?
10: Les croissants ont brûlé les mains.
11: Voilà, c'est ça. Est-ce qu'on se fait un petit café pour dire, bon, ben, la journée commence à 4h? Est-ce qu'on fait dans le sens inverse et qu'on se couche après?
10: Ça va être beau, quoi.
11: Il va falloir s'organiser, effectivement. Et comme l'a dit Nicolas tout à l'heure, il y a 108 matchs avec des horaires un petit peu particuliers. Après, on s'est arrangé, bien évidemment, du côté de la FIFA pour que ça tombe sur des bons horaires. L'équipe de France qui joue à 21h, ça veut dire qu'elle joue vers midi, 14h, côté Nord-Amérique.
10: Ah, c'est intéressant. Alors, Nicolas Perronnet, vous, de l'autre côté de l'Atlantique, vous êtes la voix des Bleus et vous allez, Bruno le disait, dans ce billet du Mondial, tous les jours dans ma France, nous apporter un peu, justement, de cette lumière, de cette ferveur, un peu de carte postale, finalement, à la fois des États-Unis, du Mexique et du Canada, Nicolas.
13: Oui, alors j'aurai la chance. Je connais mon programme jusqu'au premier tour, jusqu'à la fin du premier tour. Oui. On espère quand même qu'on ira un peu plus loin que le premier tour. Je pense que oui, avec cette équipe de France. Je connais pas la suite. Ça va surtout être côte est pour l'instant, mais c'est vrai qu'on parlait des horaires et des affiches avec Bruno. Il y en a une qui est magnifique, qui sera samedi soir, par exemple. C'est un Brésil Maroc à New York, qui sera d'ailleurs le stade de la finale, qui sera aussi le stade du troisième match des Bleus dans ce premier tour. Donc voilà, moi c'est un des matchs, par exemple, que je vais avoir la chance de couvrir en marge de l'équipe de France. Donc je vous raconterai tout ça évidemment. Oui, ça va être un petit road trip quand même pour l'instant sur mon programme premier tour, très côte est, hein, entre Toronto, les matchs des Bleus effectivement qui vont se jouer côte est des États-Unis tous. Le premier ce sera New York, le deuxième Philadelphie face à l'Irak, le troisième face à la Norvège à Boston. Oui. Et puis entre-temps, il y aura des petits retours à Toronto pour aller voir l'Allemagne, je vais aller voir l'Angleterre également. Donc ouais, je vous raconterai tout ça sportivement, mais aussi en marge de tout ce qui est sport. Oui,
11: désolé, on est jaloux.
10: Faites-nous rêver. Je voudrais qu'on parle d'un symbole pour terminer, Bruno Salomon. Le président de la FIFA, hier, en parlant de sujets d'importance, a parlé de la détention de Christophe Glaise, qui est toujours dans les geôles d'Algérie. Il a été accrédité par la FIFA. Il a rappelé que c'était le seul journaliste sportif emprisonné dans le monde.
11: Ouais, comme l'a souligné Reporter sans frontières, c'est une manifestation de soutien fort de la part de la FIFA. Quand on voit Gianni Infantino qui quelquefois ferme les yeux sur tout ce qui se passe, sur les exactions de l'administration Trump pour certaines équipes et pour même un arbitre qui n'a pas pu rentrer sur le sol américain, bien là, c'est un vrai geste fort. Et on pense à Christophe Glaise qui est détenu en Algérie maintenant depuis un an, journaliste sportif qui faisait simplement son métier pour faire un portrait sur l'équipe de Kabylie. Et depuis, il est emprisonné et c'est devenu une affaire. Alors, c'était très franco-algérien. Et là, c'est désormais sur la place publique. Il y a des articles un petit peu partout dans le monde sur le cas de Christophe Glaise qui va sûrement mettre un peu la pression sur l'Algérie. On espère que la présidence algérienne, un jour ou l'autre, va décider de libérer et gracier notre confrère Christophe Glaise qui est emprisonné depuis plus d'un an.
10: Merci Bruno Salomon. Merci Charlotte Lorgeret et à vous Nicolas Perronnet. Voilà ce dispositif avec Pia Clément au cœur de nos territoires, plus près de chez vous. Vous allez pouvoir suivre justement le calendrier, l'organisation sur ici.fr. On vous a tout répertorié, puis on a hâte que ça commence pour vous entendre aussi, chers amis. Merci d'avoir été avec nous pour en parler.
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17: 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Le festival mise une fois encore sur les talons de la région avec les Flying Chicken. Deux nouveaux groupes aussi ont rejoint l'affiche cette année, Elagoon et Inertia Project. Plusieurs food trucks seront même présents. L'entrée est libre, c'est ouvert à tous, évidemment, samedi, pour une soirée inoubliable à Tolva avec votre radio locale ici, Cotentin. Et puis à Grandville, demain soir, salle Saint-Nicolas, il y aura une réunion d'information sur José et son trésor rose. Le maerle, une algue calcaire de couleur rose qui vit sur les fonds marins. En effet, sous la surface, l'archipel de Chausey abrite des habitants marins remarquables, méconnus. Une réunion d'information pour découvrir ces écosystèmes fragiles qui sont aujourd'hui menacés. Rendez-vous demain soir de 18h à 20h pour en savoir plus à la salle Saint-Nicolas à Granville. Ne manquez pas l'événement.
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Ici Cotentin avec Billie Jean et Michael Jackson. 53e d'Aimer la Manche, c'est dans quelques minutes avec Manu Gouache qui a rencontré Stéphane Marie, le jardinier de l'émission Silence ça pousse. Il adore jardiner, vous le savez. Eh bien, on ira visiter son jardin, justement, qui se trouve dans notre département. La musique continue avec Christophe Maé et sa nouvelle chanson pour toutes les mamans. Voici La Lune. Belle journée.

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1: Allez, on prend maintenant la direction du jardin de Stéphane Marie. Le jardinier de Silence ça pousse, Manu Gouache, est allé à sa rencontre.
2: Ah bah si, allez-y, vous allez voir.
3: Bah venez avec moi.
2: Hein. Enlever ses chaussures aussi.
3: Non mais presque, on se dit qu'on pourrait faire ça, quoi. Enlever ses chaussures. Puis ça doit être vachement agréable, en plus, pied d'une.
2: Bah oui, c'est agréable. Alors, il y a encore des trucs, mais je...
3: C'est pas parfait, forcément.
2: Non, c'est jamais parfait.
3: La nature, ça n'existe pas, la perfection dans la nature.
2: Ouais, mais le jardinier, il est cinglé. Non mais là, voilà, j'ai un couteau. Et là, j'ai encore passé une heure à couper les plantes qui tâlent dans le gazon. J'aime pas ça.
3: Le potager, il y en a un aussi ici ou pas?
2: Ouais, non, il est en bas, le potager. Il y en a 3 potagers.
3: Ah oui, il y a quand même des potagers.
2: Oui, il y a le jardin de salade, il y a le tunnel dans lequel il y a les tomates, il y a les 4 carrés de potager qui sont les 4 premiers de carrés, le premier potager que j'ai installé quand j'ai commencé l'émission. En fait, au début, moi, ça me faisait suer le potager. Il y a 30 ans, quand on a commencé, c'était très formel. J'ai fait un jardin pour pouvoir parler de tout, avec de l'eau, des rocailles, des endroits de terre de bruyère et avec un potager. Et puis l'été suivant, il fallait récolter les haricots verts, il fallait récolter tout ça. Bon, boring. Et puis on passe en cuisine quand même. Et là, ça devient autre chose. Et c'est pour ça que maintenant, on fait nos patates, on fait les haricots, on fait beaucoup de légumineuses. Et c'est extraordinaire.
3: Mais comment on peut quitter cet endroit-là? Parce que hier, on s'est vu vite fait au téléphone. La journée était très chargée. Oui. Il y avait des rendez-vous à droite, à gauche, hyper actifs et à la fois contemplatifs, quoi, les deux.
2: J'ai fait 800 km hier. En voiture. Mais bon, voilà, j'ai regroupé 2 trucs. Je suis allé à Angers, je suis allé à Rouen. C'est comme ça, et aujourd'hui, je suis là. C'est pas rien d'être là. C'est-à-dire que le vicomte de Noailles disait il faut être là. Le jardin, il faut être là. Et lui, il avait à Grasse des pivoines, des magnolias, des cerisiers du Japon et des glycines. Beaucoup, essentiellement. C'est des choses éphémères. Là, les glycines, elles ont fleuri une semaine en bas, dans le jardin du bas. Là, les pivoines, elles vont. C'est des hitos, et encore, elles sont solides, mais.

0: Et c'est Cotentin avec Matt Pokora, mille fois un titre romantique extrait de son album Adrénaline. Matt Pokora qui est en tournée d'ailleurs avec Adrénaline Tour. Réservez votre place pour aller l'applaudir, il sera au Zénith de Caen le 18 octobre prochain à partir de 19h. Dans quelques instants, les infos de 14h et la musique revient avec No Doubt et Don't Speak juste après ça.
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1: Nous sommes le jeudi 11 juin, il est tout juste 14h, voici les infos.
2: La France salue un marin immense, un courage rare, une lumière au large. Ce sont les mots d'Emmanuel Macron sur X après la mort du navigateur Charlie Dalin, le vainqueur du Vendée Globe 2024-2025, est décédé à Quimper la nuit dernière à l'âge de 42 ans des suites d'un cancer. Patrick Bruel échappe à la prison. Tard hier soir, le juge des libertés et de la détention a décidé de le laisser rentrer chez lui sous contrôle judiciaire. Il est mis en examen pour viol, tentative de viol, harcèlement sexuel et agression sexuelle. Il va devoir respecter un certain nombre d'obligations comme l'interdiction de quitter la France, de contacter les victimes ou de fréquenter les salons de massage. 7 blessés, dont un en urgence absolue après une explosion ce matin dans une fonderie de la Marne à Suippes. L'accident s'est produit dans un four industriel. La Coupe du Monde débute aujourd'hui, Coupe du Monde de foot aux États-Unis, au Canada, au Mexique, avec des cérémonies d'ouverture dans les trois pays à partir de 19h30 et le match d'ouverture Mexique-Afrique du Sud à 21h. La France entre en lice mardi prochain pour France-Sénégal à 21h également. Après Clermont-Ferrand, c'est la ville de Toulouse qui instaure un couvre-feu pour les mineurs lors de ce mondial. Ça concernera les matchs de poule de la France, du Maroc et de la Tunisie notamment, 7 matchs considérés comme sensibles. Et puis plus de 500 000 élèves de première générale et technologique ont passé l'épreuve de français du bac qui pourrait être noté plus sévèrement cette année selon le niveau de maîtrise de la langue. Le ministre de l'Éducation a rappelé les correcteurs à plus d'exigences.
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1: Regardons maintenant la couleur du ciel pour cet après-midi. Des averses qui vont être donc possibles sur le nord du département avec un vent qui va souffler aussi assez fort sur le nord du département également. Quelques rafales sont prévues. On attend jusqu'à 65 km par heure en fin de journée. Les températures, elles sont comprises entre 17 et 20 degrés. 22 degrés sur la baie du Mont-Saint-Michel et on note un petit 15 au Méninoval, là où se déroulera samedi la troisième édition de la fête des brouettes avec votre radio locale ici Cotentin.
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0: Ici Cotentin avec Summer Night, c'est Olivia Newton-John et John Travolta. Trois chansons françaises à la suite dans quelques instants, avec Patricia Cass, Mademoiselle chante le blues, Gaëtan Roussel, Tout s'en va, c'est sa nouvelle chanson d'ailleurs. Et puis Johnny Hallyday, en duo avec Carmel, J'oublierai ton nom. Et puis bien sûr des idées de sortie et notamment une information, je vous parlerai entre autres du grand comptage des mammifères marins. C'est la suite du programme sur votre radio locale, ici Cotentin.
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1: Seconde édition du grand comptage des mammifères marins. Le groupe d'études des cétacés du Cotentin et le groupe Mammalogique Normand a besoin de vous et de votre regard du 12 au 14 juin. Vous pouvez rejoindre les points d'observation qui se situent tout au long du littoral normand, du Mont-Saint-Michel au Tréport. Observations qui durent généralement 30 minutes et se font grâce à l'application Obs en mer, une plateforme numérique gratuite. Allez, prenez un instant pour observer dauphins, marsouins, phoques gris. C'est toujours un instant magique, une belle action en plus. La nature, c'est vrai que c'est apaisant. Et la musique aussi, samedi de 9h30 à 12h30, l'école de musique Ouest Cotentin, située au Pieux, ouvre ses portes pour une découverte des ateliers artistiques et l'occasion aussi pour vous d'applaudir les débutants à 15h, une jolie restitution du travail de l'année écoulée. Journée qui se terminera à 20h30 par la projection du film Annie Colère, film réalisé par Blandine Lenoir et porté par Laure Calamy. Ne manquez surtout pas cet événement, c'est samedi au Pieux.
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0: chanteur-acteur hein, qui a joué d'ailleurs dans la série Dynasty et qui a interrompu sa carrière musicale, c'était en 86, il a aujourd'hui 70 ans. Les infos de 15h arrivent, la musique aussi continue dans quelques instants avec Né quelque part, Maxime Le Forestier, on aura aussi le nouveau titre de Miley Cyrus avec A Dream As One et Alain Souchon, on avance juste après ceci. Bel après-midi.
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1: Soyez les bienvenus, il est tout juste 15h, l'heure de faire un point avec les infos.
2: La décision de justice dans l'affaire Elisa Pilarski vient de tomber à l'instant. Cette jeune femme enceinte tuée en 2019 par des morsures de chien, morsures attribuées au chien de son compagnon Christophe Ellul. Il est condamné à une peine avec sursis, pas plus de détails pour le moment. Son chien, lui, va être euthanasié. Patrick Bruel, placé sous contrôle judiciaire avec interdiction de quitter le territoire, ressorti tard hier soir du tribunal de Nanterre. Le chanteur est mis en examen dans 4 affaires de viol, tentative de viol, agression sexuel et harcèlement sexuel. Entre 2008 et 2019, il échappe à la détention provisoire requise par le parquet. Le taux du livret A devrait être relevé en juillet pour suivre l'inflation. C'est le directeur général de la Caisse des dépôts qui l'annonce. La décision revient ensuite au ministre de l'Économie et des Finances. Le livret A rapporte en ce moment 1,5%. Il pourrait être revalorisé aux alentours de 1,8%. Il était le vainqueur du dernier Vendée Globe en 2025. Charlie Dalin est mort la nuit dernière à l'âge de 42 ans, emporté par un cancer. Il s'était lancé dans ce tour du monde en solitaire à la voile tout en luttant contre la maladie. Le président du Vendée Globe salue son talent et sa combativité et le respect qu'il inspirait à tous ceux qui l'ont côtoyé. 3 cérémonies d'ouverture pour un mondial. La Coupe du monde de foot débute ce soir aux États-Unis, au Canada et au Mexique. Le match d'ouverture, c'est à 21h, Mexique-Afrique du Sud. La France, elle, entre en lice mardi prochain. Ce sera contre le Sénégal.
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1: Regardons maintenant la couleur du ciel pour cet après-midi. Des averses qui vont être donc possibles sur le nord du département, avec un vent qui va souffler aussi assez fort sur le nord du département également. Quelques rafales sont prévues. On attend jusqu'à 65 km/h en fin de journée. Les températures, elles sont comprises entre 17 et 20 degrés. 22 degrés sur la baie du Mont-Saint-Michel. Et on note un petit 15 au Méninoval, là où se déroulera samedi la 3e édition de la fête des brouettes avec votre radio locale. 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

0: Ici Cotentin avec Canary Bay, bienvenue, vous écoutez votre radio locale ici Cotentin. Trois chansons françaises à la suite sont programmées dans la playlist et puis des infos loisirs aussi, musique et sensations garanties avec des courses et pilotes qu'il faudra aller encourager, je vous en parle dans quelques minutes. La musique revient avec notamment France Gall, évidemment, souvenir de l'année 87, juste après cette pause.
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1: Pour les amateurs de sport mécanique, le club Écurie Normandie Automobile organise le Trophée Bretagne de poursuite sur terre ce week-end. Ça durera 2 jours sur le circuit Georges Bousset à la Pernette dans le Val-de-Serre. C'est vraiment un événement spectaculaire, vous verrez, qui réunit près de 180 pilotes. Les premières manches débuteront à partir du samedi 14h. L'accès est gratuit pour les enfants de moins de 12 ans, buvette, restauration sur place. Une édition qui met particulièrement à l'honneur la place des femmes en plus dans le sport automobile en valorisant les femmes pilotes qui participent activement à la compétition. Et puis, cette fin de semaine, près des Pieux, 2 concerts vous attendent. La chorale de Grosville, une touche de groove. La chorale existe depuis 2 ans avec une chef de chœur exceptionnelle. Sophie dirige la chorale avec passion. C'est un concert qui se déroulera vendredi 20h, dimanche 14 juin à 16h dans l'église de Grosville. 50 choristes pour vous présenter un répertoire varié avec de belles surprises. Et l'entrée en plus est libre.
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1: Nous sommes le jeudi 11 juin, il est tout juste 16h et voici les infos.
2: Le tribunal de Soissons a rendu son jugement cet après-midi dans l'affaire Elisa Pilarski, jeune femme mordue à mort par un chien dans une forêt de l'Aisne en 2019. Christophe Ellul, le compagnon de la victime, est condamné à 4 ans de prison avec sursis pour homicide involontaire. Le chien Curtis devra être euthanasié. Patrick Bruel échappe à la prison. Tard hier soir, le juge des libertés de la détention a décidé de le laisser rentrer chez lui sous contrôle judiciaire. Le chanteur est mis en examen pour viol, tentative de viol, harcèlement sexuel et agression sexuelle. Il va devoir respecter un certain nombre d'obligations comme l'interdiction de quitter la France, de contacter les victimes ou encore de fréquenter des salons de massage. La France salue un marin immense, un courage rare, une lumière au large. C'est le message posté sur le réseau social X par Emmanuel Macron après la mort du navigateur Charlie Dalin, le vainqueur du dernier Vendée Globe et décédé à Quimper la nuit dernière à l'âge de 42 ans des suites d'un cancer. Ces chiffres inquiétants de l'OMS concernant le réchauffement climatique. Plus de 200 000 personnes sont mortes à cause de vagues de chaleur extrêmes en Europe ces 4 dernières années. La chaleur est un tueur silencieux, mais elle n'est pas une fatalité, précise l'Organisation mondiale de la santé. La Coupe du Monde débute aujourd'hui, de foot bien sûr, aux États-Unis, au Canada et au Mexique, avec des cérémonies d'ouverture dans les trois pays à partir de 19h30 et le match d'ouverture Mexique-Afrique du Sud à 21h. La France, elle entre en lice mardi prochain pour France-Sénégal, ce sera également à 21h.
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4: Alors, il fait pas très beau, c'est vrai, le ciel est gris, mais le temps reste sec, c'est déjà ça. Vent généralement assez fort, vent d'ouest, ça continue à souffler fort, hein, avec des rafales sur la presqu'île du Cotentin, 65 km/h. Fin de journée pour les températures, pour les maximales, on est entre 16 et 19 degrés, jusqu'à 22 en maximale, là, cet après-midi sur la baie du Mont-Saint-Michel. Au Ménil-Oval, près de Cherbourg, il fait 15 degrés. D'ailleurs, au Ménil-Oval, samedi, ce sera la troisième édition de la fête des brouettes, avec des courses de brouettes et courses de mini-vélo. Il y aura aussi un apéro-concert, une marche aux lampions et un énorme feu de la Saint-Jean, et c'est évidemment avec ici Cotentin. Demain vendredi, temps gris en début de journée, mais le soleil fera de belles apparitions pour la suite. Petit vent d'ouest à nord-ouest, généralement faible, ça c'est la bonne nouvelle aussi, puisque le vent faiblit. Côté maximal, on sera entre 19 et 22 degrés. Et puis voyons rapidement samedi, nuages le matin, mais rapidement arriveront de belles éclaircies.
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4: Bon après-midi et merci de nous avoir rejoints. C'est votre radio locale dans la Manche. Ici Cotentin et on écoute Les Innocents. Voici Un homme extraordinaire.

0: Ici Cotentin en 92, sur l'album Foualier, Les Innocents, un homme extraordinaire. Les Innocents qui ont repris le chemin des concerts hein, en duo depuis quelques mois avec JP Nataf et Jean-Cri Urbain.
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0: Avec toutes vos chansons préférées, on écoutera par exemple Modern Talking, Julien Clerc. Ah, ce sera une chouette chanson, partir sur notre playlist. Et puis aussi une nouvelle venue, Oria, Soirée Mondaine et bien d'autres. Et puis, je vous le signale, ne manquez pas notre émission spéciale tout à l'heure de 18h à 19h. Suite à la disparition du navigateur Charlie Dalin, il était déjà malade d'ailleurs Charlie Dalin quand il s'est lancé dans le Vendée Globe il y a un an et demi. Vendée Globe qu'il avait remporté en janvier 2025, souvenez-vous. Eh bien, Charlie Dalin est décédé aujourd'hui d'un cancer à l'âge de 42 ans, émission spéciale Charlie Dalin, donc avec Théophile Pedrola et Sylvain Geffroy, tout à l'heure entre 18 et 19h, on lui rendra hommage. L'humeur de Manu dans quelques instants, avec Manu Gouache qui se lance dans le bricolage aujourd'hui, on l'écoutera juste après Marine Escroc.

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1: Marine Escroc, 16h10, et comme par hasard, Manu Gouache arrive. Hein, comme par hasard. Et oui, chaque jour, c'est l'humeur de Manu. Il nous partage ses états d'âme en compagnie de Caroline Joanneau. Bonjour Manu.
2: Bonjour tout le monde.
3: L'ancien Premier ministre et maire de Cherbourg, Bernard Cazeneuve, est de retour à Cherbourg aujourd'hui.
2: Oui, pour fêter le 40e anniversaire de l'entreprise Les Parapluies de Cherbourg, Bernard Cazeneuve, qui se dit prêt à être candidat pour l'élection présidentielle, il a déclaré le week-end dernier qu'il ne voulait pas renverser la table, mais la redresser. Candidat à la candidature, comme les 68 600 000 Françaises et Français qui vont se présenter, j'ai l'impression, au vu du nombre de candidats déjà déclarés. Alors, étant donné que moi aussi, je suis Français, j'ai réfléchi à mon programme, évidemment. Moi aussi, je veux réparer la table. C'est pas la première fois que je m'attaque à un meuble en kit suédois, d'ailleurs. Il suffit de resserrer un peu les écrous, d'avoir les bons outils. C'est finalement pas si compliqué. On va donner des coups de marteau là-dedans.
3: Okay.
2: Voilà. Alors, voilà, bienvenue sur le chantier. Il se trouve que j'ai monté un tabouret à trois pieds il y a quelques temps de ça. Bon, j'ai pas encore vraiment réussi à m'asseoir dessus parce qu'il est bancal. Ouais. Il y a toujours un pied plus court que les autres. J'ai beaucoup. Bon, j'ai peur de plus avoir de pied du tout si ça continue. Ce que je vous propose, c'est de participer à des ateliers d'ébénisterie. Tout le monde va apprendre à raboter, à scier, à visser, à biseauter. On va d'abord se mettre à bricoler, et puis après on verra s'il nous reste du temps pour la justice, le climat, la guerre et tous les autres trucs un peu relous. Je propose aussi de remettre au carré la tuyauterie parce qu'il y a congestion, j'ai l'impression. Et puis pendant qu'on y est, peut-être aussi l'électricité. Il est temps de remettre de la lumière au plafond. Alors, d'ailleurs, on va tout refaire, du sol au plafond. Et d'ailleurs, je vous laisse, parce qu'on a du boulot. Il y a un gros chantier en cours, là.
3: Ah d'accord.
1: Bon. Allez, au boulot, c'est parti. Manu Gouache, qui nous partage son humeur tous les matins, 7h40 en direct, sur votre radio locale. Et les tubes des années 80, tout comme Manu Gouache, sont sur votre radio locale, ici Cotentin. On a choisi un véritable succès de discothèque, tube de discothèque. Modern Talking, You're My Heart, You're My Soul.

0: Les tubes des années 80 avec ici Cotentin, Roxette, Listen to Your Heart. Fred Ballard, dans quelques minutes ce sera l'humour en tube et le thème aujourd'hui, le bac de français. Bah oui, c'est d'actualité, le bac de français, une terrible épreuve. Enfin, c'est ce qui se dit, hein. Alors rendez-vous dans 3 minutes pour tout savoir. Puis on écoutera également Julien Clerc partir.
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0: La musique d'ici Cotentin avec Julien Clerc. On voyage en 1977. Partir. Julien Clerc qui est toujours sur le départ puisqu'il est en tournée française jusqu'en 2027. Dites donc. Voici venir l'humour en tube. Ah, les amis, c'est Fred Ballard qui revient. Alors, résumons-nous. Il a laissé de mauvais souvenirs à certains d'entre nous et à Fred Ballard aussi. Visiblement, le bac de français est de retour. L'occasion de nous replonger dans la langue la plus complexe de la galaxie.
1: C'est vrai que la langue française est une langue avec des expressions bizarres quand même. C'est la seule langue au monde, par exemple, où tu peux dire qu'un buraliste s'est fait passer un tabac.
2: Ah, c'est sûr que c'est un comble, hein, quand on y pense. Et c'est ce qui fait le charme poilant de cette langue que même Roland McDan a du mal à comprendre parfois.
1: J'aimerais aussi qu'on m'explique pourquoi dans la langue française, quand on veut avoir de l'argent devant soi, il faut le mettre de côté. En français, tu peux dire « je suis tombé dans les pommes » et après j'avais les jambes en compote. J'ai même remarqué, quand un mot masculin n'est pas sympa, eh ben ils le mettent au féminin. Avant on disait un licenciement, aujourd'hui on dit une restructuration.
2: Voilà, bah donc ça se confirme, hein, le genre féminin adoucit la vie. Et avec un peu de chance, ça peut aussi sauver une copie à l'écrit du bac français. Tout dépend des barèmes de correction. Si c'est Tristan Lucas qui s'en occupe, il y a des écarts de langage qui ne passeront pas.
3: Au jour d'aujourd'hui, moins un point. Tu commences ta phrase par « moi, personnellement, je », moins 3 points. Les gens y croient, retrait de permis direct. Comme les gens qui rajoutent l'expression « quand on y pense » à la fin des phrases. Il y a de plus en plus de pauvreté, c'est dramatique quand on y pense. Et c'est vrai que quand on n'y pense pas...
2: Ah bah oui, il y en a beaucoup moins quand on n'y pense pas que quand on y pense. C'est l'inverse avec les fautes d'orthographe. Hein. Moins on y pense, plus il y en a. Et plus il y a de perles sur les copies du bac français, plus ça fait marrer les correcteurs. Donc rions un peu en attendant la note finale.
0: Bah ouais, on verra ça demain, n'est-ce pas? Merci Fred Ballard, donc à demain.
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0: On vous souhaite un bon après-midi, c'est encore l'après-midi, il est presque 16h30. Le premier titre d'une jeune niçoise qui s'est fait connaître avec des reprises de chansons sur Internet, sur YouTube notamment, elle s'appelle Oria, et sa première chanson bien à elle, la voici, c'est Soirée mondaine.

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1: Une boîte à musique pour finir, soirée mondaine. C'était Auréa, vous écoutez Ici Cotentin et Ici Ça Marche, évidemment. C'est un rendez-vous avec l'économie locale que nous donne chaque jour Caroline Joanneau. Et aujourd'hui, eh bien avec elle, on va parler d'une nouvelle boutique de prêt-à-porter qui va ouvrir à Saint-Sauveur-le-Vicomte, qui est déjà ouvert. Rendez-vous tout à l'heure à 16h40.
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1: Je vous signale cette nouvelle réunion hippique sur l'hippodrome de Villedieu-les-Poêles. Ce sera dimanche à partir de 14h. Plusieurs compétitions au programme, dont deux labellisées à réclamer, c'est-à-dire que les chevaux qui participent sont avant. Voilà, c'est simple. Les enfants ne sont pas oubliés, avec une structure gonflable et un goûter gratuit pour les moins de 12 ans. Restauration sur place, il faut réserver quand même avant. Hein. On vous laisse les infos au standard d'Ici Cotentin au 02 33 23 13 23. Demain, vendredi, c'est la journée de sensibilisation au don d'organes. Et à cette occasion, la ville d'Avranches organise une après-midi de sensibilisation dans le jardin Bergevin, qu'elle a dédié à cette cause en lien avec l'hôpital d'Avranches-Granville. Sur place, à partir de 14h30, des spectacles, des concerts, des témoignages de donneurs et de bénéficiaires aussi. Plus de 20 000 personnes attendent une greffe chaque année en France, mais 966 sont décédés alors qu'ils étaient sur la liste d'attente. On compte donc sur vous à Avranches.
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1: Ici Ça Marche, on parle d'une nouvelle boutique à Saint-Sauveur-le-Vicomte avec Caroline Joanneau. On écoutera Étienne Dao avec le titre qu'il a fait connaître au grand public, Le Grand Sommeil, en 1982. Et Michel Polnareff, un extrait de l'album Bulle, un an plus tôt, un disque grâce auquel il a fait son retour en France après son exil américain, vous savez. On écoute justement le titre dans lequel il chante son amour, sa passion pour la radio. Hein, bon après-midi, et puis sa radio, évidemment, c'est Ici Cotentin.

0: Ici Cotentin et le grand sommeil, Étienne Dao, premier succès au début des années 80. Étienne Dao, qui est sur un nouveau disque qui est sorti aujourd'hui ou qui sortira demain. Certainement demain, c'est un duo avec Arnold de Turboost. Je crois que la chanson s'appelle Loris Sky. En tout cas, ce sera à découvrir très prochainement. Ici, ça marche à présent. Caroline Joanneau, rendez-vous avec les nouvelles boutiques, les nouvelles entreprises, les créateurs de la région. On donne chaque jour la parole aux acteurs de notre économie. Et aujourd'hui, il s'agit d'un changement de direction professionnelle. Changement après une carrière dans le secteur médical. Un changement de vie, en fait, Caroline.
1: C'est le pari que vous avez fait, vous, Nathalie Laigle, de changer de vie. Vous venez d'ouvrir une boutique de prêt-à-porter féminin à Saint-Sauveur-le-Vicomte. Mais avant de parler vêtements, c'est surtout une histoire de reconversion et d'entrepreneuriat que l'on va raconter ce matin. Bonjour Nathalie Laigle.
2: Bonjour.
1: Pendant des années, vous avez travaillé dans le médical. À quel moment vous vous êtes dit « j'ai envie d'autre chose » ?
2: Alors, j'ai travaillé 35 ans comme préparatrice en pharmacie où j'étais passionnée par mon métier. Et après plusieurs événements, eh bien, j'ai décidé de changer de voie et l'opportunité s'est présentée il y a à peine 2 mois et je me suis lancée. Voilà.
1: Alors, entre l'idée et l'ouverture d'une boutique, il y a quand même un monde, forcément beaucoup de boulot. Quelles ont été vos plus grandes hésitations ?
2: Les hésitations, j'en avais plus beaucoup là, après 2 ans de. Enfin, de divers métiers, de divers mondes du travail. Et ben, comme c'est vrai qu'au fond de moi-même, j'avais toujours dans l'idée d'ouvrir quelque chose pour moi. Et bien, je me suis dit que je me lançais. Voilà.
1: Et alors, pourquoi la mode précisément ? C'était une passion de longue date ?
2: Non, pas du tout. Non. J'ai été élevée avec une de mes tantes qui était très mode à l'époque. Et non. Voilà. Après, ça reste. Ça reste tendance, on va dire. C'est un magasin qui est à portée de tout le monde et qui offre à beaucoup de gens l'occasion de se faire plaisir sans dépenser non plus trop d'argent.
1: Bah oui, puis vous vous faites plaisir aussi, vous réalisez votre rêve. Votre entourage vous a dit quoi d'ailleurs quand vous avez ouvert la boutique ?
2: Très surpris au départ et très aidant après. Donc j'étais très très entourée. Pour tous les travaux qu'on a effectués et pour la mise en route du magasin.
1: Et voilà. Tout ça à Saint-Sauveur-le-Vicomte. Pourquoi d'ailleurs avoir choisi Saint-Sauveur ?
2: Parce que j'y habite depuis de nombreuses années et que mon mari fait de la route. Alors, il était d'autant plus important qu'il y en ait un, n'est-ce pas, qui reste pas très loin de son lieu de travail.
1: Ouais, voilà. C'est sûr. Il y avait une attente locale aussi, peut-être, dans le coin ?
2: Oui, ben, il y avait déjà quelqu'un avant moi et il y avait encore une attente. Et il y a toujours des attentes, malheureusement, pour Saint-Sauveur, qui manque de commerce. Voilà.
1: Alors justement, la boutique vient juste d'ouvrir. Qu'est-ce qui vous a le plus marqué là depuis ces premiers jours pour l'instant ?
2: C'est l'investissement des gens, des locaux, des ex-collègues, des amis, de la famille, des anciens patients qui viennent vers moi. Donc ça, c'est vraiment un grand plaisir. Oui. Un grand plaisir de revoir beaucoup de personnes que je ne côtoyais plus, bien sûr, par choix. Mais et puis la satisfaction de conseiller ce que je vends et de voir que ça plaît, que les gens reviennent. Donc, je suis tout à fait épanouie aujourd'hui.
1: Eh ben, c'est donc un grand, grand plaisir de vous avoir eu et d'avoir en plus, il faut le dire, une boutique avec un nom tout doux. Ça s'appelle Simplement, c'est donc à Saint-Sauveur-le-Vicomte.
0: Merci Caroline Joanneau. Ici, ça marche. Rendez-vous avec l'économie locale dans le département de la Manche, de façon simple et sympa. C'est donc tous les matins à 7h20 en direct sur l'antenne d'ici Cotentin. Bonne fin d'après-midi avec nous. Voici Gala, Freed from Desire.

0: Début de soirée, nuit de folie, bon lit. C'est ici Cotentin, dans moins de 10 minutes, le retour de l'info à 17h. Et puis la musique à suivre, ça s'arrête jamais. Alex Warren, sa nouvelle chanson Fever Dream. Il y aura aussi Bandolero et Paris Latino.
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0: Fever Dream, c'est le nouveau titre d'Alex Warren. Dans quelques instants, les infos. Et juste après, c'est promis, on fera un point sur vos conditions de circulation à l'heure de sortie des bureaux, hein, des bureaux et autres entreprises. Juste après les infos. Et puis, on parlera météo également.
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0: Bon début de soirée, il est déjà 17h. Et c'est Sarah Salkiel-Rago qui nous présente les infos. Bonsoir Sarah.
2: Bonsoir Lionel, bonsoir à tous. Entretien exceptionnel avec Bernard Cazeneuve sur Ici Cotentin. L'ancien Premier ministre et député maire de Cherbourg face à la presse locale pendant une heure en partenariat avec la presse de la Manche et Ouest France. Présidentielle, élection municipale à Cherbourg, projet politique, toutes ces questions posées à Bernard Cazeneuve à retrouver à partir de 18h. Interview filmée sur le site ici.fr et l'application Ici dans une heure. L'affaire Liana, un des thèmes abordés lors de cette interview justement avec Bernard Cazeneuve et qui secoue le monde politique et la société. Aujourd'hui, 150 associations féministes et de défense des enfants appellent à manifester tous les lundis soirs devant les tribunaux ainsi que le 4 juillet pour réclamer une loi intégrale contre ces violences. C'est une disparition qui là secoue le monde de la voile. On a appris aujourd'hui la mort du skipper havré Charlie Dalin. Il avait 42 ans et souffrait d'un cancer gastro-intestinal. Il avait remporté le dernier Vendée Globe et avait révélé dans un livre être déjà malade lors de cette folle épopée. On sera là pour honorer sa mémoire, réagit le skipper cherbourgeois Pierrick Le Touzé. Et à 18h, juste après le journal, émission spéciale pour rendre hommage à Charlie Dalin sur votre radio ici. Après les commémorations du débarquement, un appel lancé sur les réseaux sociaux pour retrouver un drapeau américain. Dimanche dernier, un parachutiste américain saute à la fière, mais en sortant de l'avion, perd son drapeau qui se détache et est lâché dans la nature. Un objet sentimental pour cet ancien militaire qu'il avait reçu en cadeau à sa retraite. Le domaine de Saint-Vigor qu'il avait hébergé invite donc à le contacter. Si vous retrouvez ce drapeau dans le secteur, les infos sont sur ici.fr. Et puis dans quelques heures, début de la Coupe du Monde de football sur le continent américain. Mexique-Afrique du Sud pour ce match d'ouverture. Pour voir les Bleus, il faut patienter quelques jours. Première rencontre mardi face au Sénégal. Ce sera à vivre, bien sûr, là encore sur votre radio ici en mode bleu-blanc-rouge. Et si vous voulez sortir voir les matchs dans la Manche, mais ne savez pas où aller, Granville, Coutances, Cherbourg, on vous a mis bien sûr toutes les initiatives des villes autour de ce mondial sur le site ici.fr. Les nouvelles de la météo, mon cher Lionel.
0: Oui, cher
2: je
0: Sarah.
2: Me suis pris une petite saucée ce midi.
0: Oui. Ça commence à bien faire.
2: Ça commence à bien faire, voilà, ça, exactement. Voilà.
0: Alors, certes, Sarah, le ciel est gris, mais le temps reste sec, officiellement.
2: C'est
0: en tout
2: ce cas. Que vous, je vois les gouttes de pluie mais à travers la fenêtre derrière vous. Vous me mentez.
0: Non, mais pas du tout. Moi, je dis ce qui se passe. Il pleut dehors.
2: Oui,
0: voilà.
2: Alors, oui,
0: qui
2: oui.
0: Doit-on croire, la fenêtre ou
2: Météo
0: les prévisions? Bon, la fenêtre, allez. Donc, on va dire c'est humide quand même ce soir. Hein. Vent généralement assez fort, vent d'ouest, avec des rafales qui atteignent sur la presqu'île du Cotentin 65 km/h en ce début de soirée. Voilà, on va dire ça. Côté température, alors nous avons 15 degrés au Ménil-Oval, c'est juste à côté de Cherbourg, le Ménil-Oval, et samedi, il va se passer quelque chose, la troisième édition de la fête des brouettes, avec les courses de brouettes et de mini-vélos, et puis un apéro-concert, et puis une marche aux lampions, et puis un énorme feu de la Saint-Jean, et c'est avec ici Cotentin.
2: Ça a l'air très chouette.
0: Oh, ça sera bien. Demain vendredi, temps gris en début de journée, mais le soleil fera de belles apparitions pour la suite. Petit vent d'ouest à nord-ouest, généralement faible. C'est bien, ça se calme au niveau du vent. Pour les maximales, demain, on sera entre 19 et 22 degrés. Vos conditions de circulation, alors ça commence à s'énerver, hein, dans les centres-villes notamment, à Cherbourg. Et oui, à Cherbourg, où ça ralentit pas mal entre la plage verte et la gare, je m'explique. Vous êtes dans le secteur de la plage verte, vous allez continuer quai de Caligny jusqu'au pont tournant, et peut-être du pont tournant jusqu'à la gare, et bien tout ça, ça ralentit, ça bouchonne pas mal. Quai Alexandre III jusqu'à la gare, donc c'est un peu coincé ce soir. Boulevard Mendès-France en direction de la gare, là aussi. Autrement, la circulation est dense, mais il n'y a pas trop de blocage. Saint-Lô, c'est dense dans le centre-ville. Ça coince un peu dans la descente du boulevard d'Alsace-Lorraine vers la plage verte. Et puis dans le haut de la rue du Nant, quand vous arrivez au niveau du rond-point de la maison du département. Et puis pour Granville, ça roule pas trop mal. Alors, vous circulez à Granville, justement, Cherbourg, Saint-Lô, Avranches, Coutances, 40 ans. Exactement, Saint-Sauveur-le-Vicomte. Vous avez une info à nous partager, pardon. Eh bien, vous partagez l'info trafic 02 33 23 13 23.
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0: Vous revenez tout à l'heure, Sarah ?
2: Oui, je serai promis. Là. Même si vous m'annoncez une météo alternative, je serai là quand même.
0: La météo alternative, c'est la vie aussi.
2: Les facétudes de la Manche.
0: Oui, c'est ça. On y est.
2: On a toujours des surprises.
0: Voilà. Et pour pour vous redonner la banane, voici les Jacksons.
2: Ouais, c'est pas mal, ça.
0: Avec Blame It on the Boogie. Et bien sûr, et pas sur la météo. Ah non.

0: Vos chansons préférées, elles sont là toute la journée avec Ici Cotentin. On était en 1978 avec les frères Jackson, Blame It on the Boogie.
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0: Et merci à vous d'écouter votre radio locale. C'est Ici Cotentin, votre radio locale dans la Manche. Et ne manquez pas notre émission spéciale tout à l'heure dans moins d'une heure, hein, de 18 à 19 heures, suite à la disparition du navigateur Charlie Dalin. Hein, Charlie Dalin, vainqueur du Vendée Globe en 2025. Il est décédé aujourd'hui d'un cancer à l'âge de 42 ans. Et donc, cette émission spéciale sera présentée par Théophile Pedrola et Sylvain Geffroy. Charlie Dalin, émission hommage tout à l'heure entre 18 et 19 heures sur votre antenne Ici Cotentin. Ne manquez pas Clémence Castel, elle nous fera découvrir un chouette endroit dans la Manche. Tout à l'heure, elle nous emmènera en balade près de Bréal, dans le Havre de la Vendée. Chouette endroit. Et voici Mylène Farmer, son nouveau titre. C'est à qui le tour ?

0: Voilà, c'est à qui le tour. Eh bien, c'est Mylène Farmer et c'est son nouveau titre. Vous écoutez Ici Cotentin avec Clémence Castel qui vous dévoile tous les jours une sélection de lieux incroyables qu'elle a testé pour nous. Et aujourd'hui, avec elle, nous sommes dans le secteur de Bréal. Nous sommes sur la côte.
1: Bonjour à tous. J'ai testé pour vous le Havre de la Vanlée à Bréal. Aujourd'hui, direction le Sud-Manche, à une douzaine de kilomètres de Granville, pour découvrir l'un des joyaux méconnus de la côte des Havres. Un écosystème remarquable où la Vanlée vient se jeter dans la Manche en traversant les prés salés, les dunes et les canaux que les oiseaux ont adoptés. La côte ouest de la Manche, c'est la côte des 8 Havres. Et le Havre de la Vanlée est l'un des plus sauvages du lot, préservé de tout aménagement touristique lourd et accessible uniquement à pied par des sentiers discrets qui longent la rivière et les prés salés. C'est précisément ce qui en fait le charme. J'ai testé pour vous une balade matinale sur les sentiers du Havre et le spectacle était magnifique. Des centaines d'oiseaux étaient présents, une diversité incroyable. Et comme le site est peu fréquenté, les oiseaux n'ont pas tendance à avoir peur. On peut alors s'approcher à quelques mètres sans les effrayer. Le sentier longe la Vanlée jusqu'à la mer et offre de belles vues sur les dunes, les prairies et les petits chenaux où l'eau de mer remonte à marée haute. La végétation des prés salés est vraiment unique. Ces plantes ont développé des stratégies d'adaptation pour vivre dans ces milieux particulièrement salés. Les enfants sont d'ailleurs étonnés quand on leur explique que ces plantes transpirent du sel. Mon conseil, emporter des jumelles et des bottes imperméables. Le sentier part du bourg de Bréal et fait environ 5 km aller-retour jusqu'à l'embouchure. Et si vous souhaitez aller plus loin, le GR223 longe toute la côte pour encore plus de magnifiques paysages. Très belle journée à tous et surtout n'oubliez pas, les plus beaux voyages commencent bien souvent tout près de chez vous.
0: Clémence Castel, coup de cœur aujourd'hui pour le Havre de la Vanlée. On était du côté de Bréal, un rendez-vous que vous retrouvez en podcast aussi, et oui, sur internet, ici.fr. Et Clémence qui revient également chaque matin à 10h45 sur l'antenne d'Ici Cotentin. C'est votre radio locale dans la Manche. Ici Cotentin, on aime bien les années 80, on aime bien Rick Astley, on aime bien Never Gonna Give You Up.

0: Quentin est l'une des rares chansons à faire partie du club de ceux qui ont dépassé le milliard de vues sur YouTube. C'est beaucoup, un milliard, hein, quand même. Hein. Never Gonna Give You Up, c'était l'excellent Rick Astley. Actualité musicale du jour, dans 3 minutes avec Émilie Mazoyer. Le rendez-vous Décibel avec aujourd'hui Lio qui repart en tournée. Bah oui, ça faisait longtemps que c'était pas arrivé. Au programme aussi, il y aura Sébastien Tellier et Juliette Armanet, Françoise Hardy et Michael Jackson. Rendez-vous pour les détails dans 5 minutes. À tout de suite.
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0: Ici Cotentin avec Vita à l'instant. Vita qui chantait Promets-moi. Je vous signale une possible manœuvre du pont tournant à Cherbourg. En ce moment, à 17h21. Voilà, je ne sais pas, j'ai pas la vue sur le pont tournant. Je peux pas vous signaler, hein. Peut-être qu'il s'ouvre, peut-être pas. C'est l'heure de Décibel en tout cas. La chronique, l'actu musical avec Émilie Mazoyer. Salut Émilie.
1: Salut tout le monde. Émilie au rapport pour votre dose quotidienne d'actualité musicale. L'anniversaire du jour est élégant et mélancolique.

Après avoir longtemps et courageusement lutté contre le cancer, Françoise Hardy est partie il y a tout pile 2 ans. Si vous passez par Paris et que vous avez envie de lui rendre hommage, la mairie du 9e arrondissement a fait poser une plaque en sa mémoire au 24 rue d'Aumale, la maison où Françoise Hardy avait grandi. Elle rêvait de travailler avec lui. Lui, il l'avait adoubé. Elle, plus belle voix de France, dans une interview en 2020. Lui, c'est Sébastien Tellier, et elle, Juliette Armanet, enfin réunie sur une chanson qui a tout du futur tube de l'été.

perfection, ce duo Sébastien Tellier, Juliette Armanet marque le retour aux affaires musicales de Juliette, qui s'était plutôt consacrée au ciné et à la maternité. Félicitations ces derniers temps. On attend donc le cœur plein d'espoir et les oreilles grandes ouvertes, le troisième album de Juliette Armanet. Je surveille le dossier et je vous tiens au courant. La semaine dernière à Paris, une vente aux enchères d'objets ayant appartenu à Michael Jackson a été organisée par la maison Agut, un événement pour les fans et les collectionneurs. C'était une première en Europe.

Dans cette vente aux enchères, beaucoup de tenues de scène, chapeaux, pantalons, vestes à paillettes, un oreiller aussi, des disques d'or et le clou de la vente, un gant blanc orné de cristaux porté par Michael Jackson sur la tournée de son album Bad. Estimé entre 100 000 et 150 000 euros, ce gant a bien été vendu mais sans exploser les scores, adjugé 113 737 euros. Lio en tournée, ça faisait longtemps que ça n'était pas arrivé. Début des réjouissances le 14 décembre à Lille. Une vingtaine de concerts partout en France jusqu'au printemps 2027.

0: Musique de Jacquenot, hein, ça s'entend quand même. D'Élie et Jacquenot, bien sûr. Hein. Elio avec Amoureux solitaire, l'un de ses premiers succès il y a fort longtemps, au début des années 80. Et puis, je vous le signale, Émilie Mazoyer va revenir tout à l'heure à 20h pour Décibel, l'émission, avec son invité, l'artiste malienne Fatoumata Diawara, qui sort un nouvel album baptisé Massa. Ne manquez pas ce rendez-vous tout à l'heure à 20h avec Décibel. Et voici Francis Cabrel, La Corrida.
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0: Une chanson sortie tout droit des années 90 avec la participation, vous l'aurez peut-être reconnu, du chanteur des Gypsy Kings à l'époque, Nicolas Reyes. On est en 1994 et Francis Cabrel enregistre La Corrida, titre sur son album le plus vendu à ce jour d'ailleurs. L'album qui s'appelle toujours d'ailleurs Samedi Soir sur la Terre. À 17h40, ça se passe ici, le rendez-vous dans lequel on met en avant les spectacles, les pièces de théâtre, les concerts, vos manifestations aussi. Dans 10 minutes, on parlera de la fin de saison à l'autre lieu, c'est à Cherbourg.
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0: À Tolvas, samedi, le Tolplay Festival est de retour pour sa 4e édition. Le festival mise une fois encore sur les talents de la région avec les incontournables Flying Chicken. Ce sont des habitués de la scène tolvataise. Il y aura aussi des artistes de Bailamé. Deux nouveaux groupes rejoignent l'affiche cette année, El Lagun et Inertia Project. Alors sur place, vous trouverez plusieurs food trucks et la soirée se terminera par un feu d'artifice de 30 minutes. Entrée libre et ouverte à tous. Alors rendez-vous samedi, on sera le 13 juin pour une soirée inoubliable à Tolvas et c'est avec ici Cotentin, bien sûr. Et puis à Granville, demain soir, salle Saint-Nicolas, il y aura une réunion d'information sur Chauzet et son trésor rose, le merle, c'est une algue calcaire de couleur rose qui vit en fait sur les fonds marins. En effet, sous la surface, l'archipel de Chauzet abrite des habitats marins remarquables, méconnus, mais essentiels à la biodiversité marine, au climat et à la pêche locale, évidemment. Pourtant, ces écosystèmes fragiles sont aujourd'hui menacés. Alors ne manquez pas, ça, si ça vous intéresse, cette réunion d'information. Ce sera demain soir de 18h à 20h à la salle Saint-Nicolas et c'est à Granville.
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0: Alors, dans moins de 10 minutes, ça se passe ici. On parle de concerts, de manifestations locales à l'autre lieu. C'est la fin de la saison, la fin de la saison 2025-2026. Donc, il se passe encore pas mal de choses. D'ici début juillet, on fera tout le tour avec Coralie Lecomte de l'autre lieu. Le temps d'écouter Bruno Mars, I Just Might. Et Dieu que c'est beau, voici Daniel Balavoine.

0: Il est en concert fin juin au Stade de France à Paris. Bruno Mars, I Just Might.
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0: Ça se passe ici, dans la Manche, votre rendez-vous quotidien. Et aujourd'hui, un coup d'œil sur la fin de saison culturelle à l'autre lieu, c'est à Cherbourg. Bonsoir Coralie Lecomte.
3: Bonsoir.
0: Vous êtes chargée de la communication à l'autre lieu, à Cherbourg. L'autre lieu, je rappelle ce que c'est ce qu'on appelle un tiers-lieu. Hein. Donc c'est un endroit où n'importe qui peut venir, soit boire un verre, un café, voir des concerts, voir un spectacle. C'est un lieu de travail aussi pour des artistes, puisque vous accueillez aussi des artistes en résidence. Alors, cette saison, elle touche à sa fin. Une saison 2025-2026 qui a été quand même assez riche en événements. Et ce mois de juin, c'est la dernière ligne droite avec encore des rendez-vous à découvrir. Le prochain, c'est d'ailleurs ce soir, hein, avec une lecture musicale avec Christophe Tostin au bar de l'autre lieu. C'est quoi justement le principe de cette lecture musicale, Coralie ?
3: Oui, c'est ça. Alors, Christophe Tostin va venir lire en live son nouveau récit Dérive, publié aux éditions La Page Blanche. Et il sera accompagné de musiciens. L'entrée est libre, c'est dès 20h et c'est au bar de l'autre lieu.
0: Voilà, tout simplement. Donc, c'est une, pas une récitation, mais c'est une lecture en musique, hein, voilà, avec des musiciens qui jouent en live. Alors, demain soir, place à La Mancha, l'association La Mancha, hein, que vous connaissez, qui organise la Cinemovida, festival de cinéma en espagnol, qui sera dans la place pour une soirée paella. Aussi, il y aura une démonstration de flamenco, c'est ça ?
3: Exactement. Alors, rendez-vous demain soir à partir de 18h30. L'association Mancha, comme vous l'avez bien dit, investit la cour du bar pour une paella géante préparée sur place avec des tapas, une démonstration de flamenco et un concert en haut en couleur hispanique avec Félix et Manuel Bustamante. Les infos et les réservations sont ouvertes sur Eloasso.
0: Et puis samedi soir, pour finir la semaine, en fait, vous avez un sound system qui viendra, le Live Set Machine Experience. En deux mots, de quoi s'agit-il ?
3: C'est ça. Alors samedi, c'est dans le P200 avec le collectif Chantier Naval Sound System. Ils viennent en fait à partir de 19h jusqu'à 3h du matin. C'est de l'acid techno, de la psy trance, de la techno hardcore. Et c'est un voyage sonore brut et industriel avec différents DJ, différents styles. Il y aura un food truck sur place et il reste encore quelques places, mais ça part très
0: vite.
3: Ah
0: oui, forcément. Hein, donc à l'autre lieu, ce sera samedi soir. Pour finir la saison en beauté, on arrive au mois de juillet. Ce sera une nouvelle édition du Crème Fraîche Festival. Hein. C'est quoi le concept du Crème Fraîche Festival ?
3: Le but du Crème Fraîche Festival, c'est avant tout de promouvoir la culture urbaine. Donc, que ça soit par le graffiti avec des live paintings, par de la musique avec des DJ sets durant tout le week-end, il y aura restauration et buvette sur place, mais il y a aussi pas mal d'ateliers et des animations qu'on garde encore un peu secret jusqu'au dernier moment. Voilà.
0: Bon, ce sera un festival, le Crème Fraîche Festival, dont on aura l'occasion de reparler quelques jours avant. Merci beaucoup, Coralie Lecomte, de l'autre lieu à Cherbourg. Et déjà, rendez-vous dès ce soir hein, pour cette lecture musicale à partir de 20h au bar de l'autre lieu. Et puis, au plaisir.
3: Merci.
0: À la prochaine, Coralie Lecomte. Au revoir.
3: Merci beaucoup. Au revoir.
0: Musique, de retour sur Ici Cotentin avec Jean-Jacques Goldman. Il suffira d'un signe.

Ici Cotentin, il suffira d'un signe. Et Jean-Jacques Goldman, à l'instant, c'est son premier tube d'ailleurs, hein, au siècle dernier, voilà. Il suffira d'un coup de téléphone et peut-être de la reconnaissance d'un ou d'une artiste pour remporter ce soir le topo guide Les Sentiers du Val-de-Serre jusqu'aux plages du Débarquement. Le topo guide va de Barfleur aux plages du Didet. Donc si vous vous baladez dans le secteur, si vous êtes très rando, eh bien ça va vous être vite indispensable. Comment remporter ce topo guide? Eh bien en jouant au jeu de l'intro et en identifiant qui chante. On vous diffuse l'intro et vous allez nous dire, bah, c'est truc qui chante quoi.

Alors, c'est qui chante? Vous l'avez reconnu, évidemment. Donc vous appelez bien vite le 0233 23 13 23 pour remporter votre topo guide. Le Val-de-Serre de Barfleur jusqu'aux plages du Didès, ce sera pour vous. Et puis, si vous remportez la mise, on vous inscrit également pour le jeu fil rouge de la semaine, tirage demain matin avec Eric Delors entre 8h et 8h30 pour remporter une expérience.

0: style. C'était Célestin les Cécilia Croul.
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0: Et cadeau, rajoutons cadeau, cadeau grâce au jeu de l'intro. Vous remportez ce soir le topo guide Les Sentiers de Barfleur jusqu'aux plages du Didet. C'est détaillé, c'est extrêmement bien fait. Vous allez pouvoir le remporter si vous identifiez qui chante ceci. Alors ?
3: Mylène Farmer.
0: Ah, bah tiens. Mais qui est là ?
3: C'est Greg.
0: Bonjour Greg.
3: Bonjour.
0: Vous êtes à Marigny, c'est ça ?
3: Ouais, exactement, ouais.
0: Bon, eh ben, c'est une bonne réponse. Est-ce que vous avez le titre de la chanson, au moins ?
3: Pourvu qu'elle soit douce ?
0: Ah ouais. Bravo mon cher Greg, quel talent, hein. Vous avez les félicitations de tout le monde.
3: Merci.
0: Voilà, le topo guide est pour vous. Vous vous baladez, vous faites de la rando ?
3: Oui, on fait de la rando, ouais.
0: Eh ben, ça c'est génial. Parfait. Pour vous. Donc vous partirez de Barfleur jusqu'aux plages du débarquement. Hein.
3: C'est parfait.
0: Ou le retour, hein, dans le sens que vous voulez, remarquez. Hein, voilà.
3: Ouais, on partira peut-être d'en bas pour remonter, parce que nous on vient d'en bas. Donc...
0: Ouais, bah oui, vous voilà. Êtes à Marigny, voilà. Donc ça, faut remonter. Eh ben, c'est très bien ça. On vous inscrit aussi pour le tirage au jeu fil rouge ? Ça vous dit ?
3: Oui, bien sûr, ouais.
0: Bah voilà, donc tirage demain matin avec Eric Delors entre 8h et 8h30. Si on vous appelle, c'est que vous avez remporté cette expérience bien-être complète chez Sagesse Végétale à Réville. Voilà. Voilà,
3: superbe. Voilà, ma femme serait contente si je la remporte.
0: Ah bah ce serait chouette. Merci d'être passé nous voir en tout cas.
3: Merci beaucoup.
0: Allez, bonne soirée, Greg. Au revoir.
3: Au revoir.
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0: Bonnie Tyler avec Total Eclipse, The Heart. La météo, dans un instant, juste après les infos à 18h.
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0: Nous sommes le jeudi 11 juin, il est tout juste 18h. C'est le journal de la rédaction d'ici Cotentin avec Sarah Saltiel-Rago. Bonsoir Sarah.
2: Bonsoir Lionel, bonsoir à tous.
0: Il n'est pas dans une démarche personnelle.
2: La position de Bernard Cazeneuve sur l'élection présidentielle, à laquelle il dit ne pas être candidat, mais être dans une logique collective pour construire un projet à gauche. L'ancien Premier ministre et député maire de Cherbourg s'exprime au micro d'ici Cotentin, entretien en partenariat avec la presse de la Manche et Ouest France. Bernard Cazeneuve qui est aussi revenu sur l'affaire Liana après les propos d'Emmanuel Macron qui fut un manque de moyens dans la justice qui aurait pesé dans cette affaire.
3: Je ne partage pas du tout le sentiment du président de la République lorsque le président de la République dit qu'on ne vienne pas me parler de moyens. Tous ceux qui savent l'état de la justice sont conscients du fait qu'on ne peut pas imputer à la responsabilité des magistrats ce qui relève en réalité d'une politique d'aporie organisée des moyens de la justice, l'empêchant de remplir ses missions. C'est donc toute cette politique qu'il faut revoir. Est-ce que l'on doit améliorer les dispositifs administratifs existants pour permettre une meilleure prise en compte et plus vite en amont des drames, des comportements, des délinquants sexuels? Est-ce que l'on doit augmenter les moyens de la justice et si oui, dans quelles conditions? Et enfin, quel bilan doit-on tirer de la réforme de la police judiciaire qui a été conduite ces dernières années? Et est-ce que cette réforme permet aujourd'hui à la police judiciaire d'être efficace à hauteur de ce qu'attend légitimement la société?
2: Bernard Cazeneuve dans un entretien d'une heure exceptionnel disponible en vidéo dès maintenant sur ici.fr et l'application ici. La mort de la jeune Liana dans le Gers qui émeut toujours autant et scandalise alors que le principal suspect avait été visé par plusieurs plaintes pour viol par le passé. Aujourd'hui, 150 associations féministes et de défense des enfants appellent à manifester tous les lundis soirs devant les tribunaux ainsi que le 4 juillet prochain pour réclamer une loi intégrale contre ces violences. Un modèle de travail pour tous, estime le skipper manchois Pierrick Letouzé, après la mort de Charlie Dalin. Le navigateur havré est mort à 42 ans après une lutte contre un cancer, maladie dont il était déjà atteint quand il a remporté le dernier Vendée Globe. C'est ce qu'il avait révélé dans un livre, une disparition qui émeut également beaucoup le skipper Grandvillet, Nicolas Jossier.
4: Enfin, je le connais depuis des années. Hein. On a navigué ensemble, l'un contre l'autre, que ce soit à l'entraînement ou en course. Enfin, moi, je me souviens surtout des années Figaro. Moi, j'ai surtout ces moments, voilà, de fraternité, de partage qu'on a eu à nos débuts sur les courses en Figaro. Des petits moments, des petites phrases échangées à la VHF pendant la course, la nuit. Des petits encouragements, des petites rivalités aussi. À l'époque, c'est à la fois le sport et la fraternité du sport, quoi. C'est quelqu'un que j'aime bien, qui était très abordable, enfin très gentil. Et puis, c'était aussi quelqu'un qui était un technicien très dans les détails. Et donc, quand il a gagné le Vendée Globe, ça m'a fait vraiment, vraiment, vraiment plaisir, du côté autant sportif que du côté humain, quoi. Voilà, quand on sait comment il l'a gagné en plus, enfin moi, ça m'a touché énormément.
2: Et ici, Cotentin rend hommage à Charlie Dalin ce soir. Émission spéciale à sa mémoire juste après ce journal et jusqu'à 19h sur votre radio.
0: Avis de recherche pour retrouver un drapeau américain perdu en Normandie.
2: Oui, après les commémorations du débarquement, un appel lancé sur les réseaux sociaux. Dimanche dernier, un parachutiste américain saute à la fière, mais en sortant de l'avion, il perd son drapeau qui se détache et est lâché dans la nature. Un objet sentimental pour cet ancien militaire qui l'avait reçu en cadeau à sa retraite. Le domaine de Saint-Vigor qu'il avait hébergé avec tout un contingent américain invite donc à le contacter si jamais vous retrouvez ce drapeau dans le secteur. Les infos sont sur ici.fr. Le tourisme dans le Cotentin avec une belle année 2026 qui se profile, plus 11% par rapport à la même période l'année dernière et un bon début juin. 74% de ces touristes sont français, surtout venus de Normandie, de Bretagne et d'Île-de-France, les autres internationaux avec en tête toujours les Anglais. C'est le bilan d'étape de l'Office de tourisme du Cotentin. dans 48 nations. Une centaine de matchs, la Coupe du Monde démarre ce soir sur le continent américain. Premier match à 21h avec un Mexique-Afrique du Sud pour cette ouverture. 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Et votre radio vous fait vivre aussi les matchs de l'équipe de France. Pour ça, il faut attendre mardi avec la première rencontre face au Sénégal. Et puis en cyclisme, la cinquième étape du Tour d'Auvergne, c'est le Belge Wout van Aert qui s'impose au sprint. Au général, le Français Alex Baudin reste en jaune, talonné par le Bayeuxin Kevin Vauclin. Demain, sixième étape, 182 km entre Saint-Volbat et Crévolant, avec une arrivée en haut d'une pente à 7,7% quand même.
0: Eh ben,
2: hein. On ferait pas ça tous les matins.
0: Un petit peu roide, hein, comme on disait au Moyen-Âge. Alors,
2: la météo, Lionel, dites-nous tout.
0: Ciel gris, temps qui reste sec. Là, normalement, c'est promis, il va plus pleuvoir ce soir.
2: Je note. Hein.
0: Voilà, vous notez. Les températures. On a par exemple 15 degrés au Ménil-Oval près de Cherbourg. Ou samedi, au Ménil-Oval, ce sera la troisième édition de la fête des brouettes. Avec les courses de brouettes, courses de mini-vélo, un apéro-concert, une marche au lampion et un énorme feu de la Saint-Jean. C'est avec ici Cotentin. Pour demain vendredi, le temps sera gris en début de journée. Mais le soleil fera quand même de belles apparitions pour la suite. Petit vent d'ouest à nord-ouest, généralement faible. Côté maximal, les températures sont comprises entre 19 et 22 degrés. Vous écoutez ici Cotentin et tout de suite, avec Théophile Pedrola et Sylvain Geffroy, eh bien nous vous proposons une émission spéciale suite à la disparition, vous en parliez, hein, Sarah, du navigateur Charlie Dalin qui avait remporté le Vendée Globe en janvier 2025. Il est décédé aujourd'hui à l'âge de 42 ans. Et donc, cette émission spéciale en hommage à Charlie Dalin, c'est jusqu'à 19h.
5: Ça y est, on est dans l'hémisphère sud, donc c'est bon, c'est parti pour une cinquantaine de jours dans l'hémisphère sud, il va se passer plein de choses, c'est sûr, dans l'été austral. Donc, j'ai une petite bouteille de Calvados, de la Normandie, de chez moi, et ben, je vais en goûter une petite gorgée, en donner une lampée au bateau et une lampée à Neptune. Une gorgée pour Tardy. Et maintenant, on va faire pour le bateau. Allez, mon petit bateau. Et une gorgée à Neptune.
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6: 18h06, bonsoir à toutes et à tous. Bonsoir à toute la Normandie. Bonsoir à toute la Bretagne. Réunie ici jusqu'à 19h pour rendre hommage à Charlie Dalin, le marin havrais, dernier vainqueur du Vendée Globe, qui est décédé ce matin des suites d'un cancer à l'âge de 42 ans. Un cancer qu'il avait emmené d'ailleurs avec lui dans cette course autour du monde, son Graal. Et malgré cette maladie, eh ben, il a réussi son pari. Il a soulevé la coupe et il est entré dans la légende des marins, plus célèbre que cette belle course au large de la Pointe de Caux au Havre jusqu'à Concarneau. Il résidait depuis une dizaine d'années. L'émotion est grande ce soir. Bonsoir Théophile Pedrola.
7: Bonsoir Sylvain, bonsoir à toutes et à tous.
6: Émission spéciale ensemble jusqu'à 19h.
7: Exactement, Charlie Dalin, oui. 42 ans, natif du Havre. Il était installé ces dernières années en Bretagne, à Concarneau. Une émission spéciale parce que cette émotion, elle se lit en Normandie, elle se lit sur toute la côte française, jusqu'en Bretagne et même jusqu'au bout du monde. On va l'entendre dans cette émission, Sylvain.
6: La Bretagne est avec nous, on le disait, et nos amis de Quimper sont parmi nous. Bonsoir Nicolas.
8: Bonsoir à tous, effectivement ici Brice Diesel.
6: Avec également Guillaume Henry qui est avec nous, notre consultant voile d'ici sur la Transat Café L'Or avec Jacques Vabre depuis de nombreuses années. Ancien patron de ce Vendée Globe dont on va beaucoup parler ce soir. Bonsoir Guillaume.
9: Bonsoir Sylvain, bonsoir à tous.
6: La mort de Charlie Dalin, on l'a appris ce matin, c'est une véritable onde de choc. Votre sentiment, vous qui avez côtoyé depuis de nombreuses années ce monde de la mer, ce monde des skippers, ce monde des marins, c'est peut-être le plus talentueux d'entre eux qui nous a quittés aujourd'hui.
9: Oui, à l'évidence, c'est sans doute le plus talentueux de sa génération, en tout cas l'un des plus talentueux de sa génération. Et pour tout vous dire, quand j'ai appris en fin de matinée la disparition de Charlie, même si on savait qu'il était atteint d'un cancer, on se résout jamais à la fin de vie d'un homme aussi jeune, et surtout d'un homme qui a vécu sa vie pleinement et qui a vaincu les océans et à travers la course la plus prestigieuse. Et voilà, c'est un vrai choc doublé d'une grande tristesse voir un si jeune talent et un si jeune homme partir si vite.
6: Ouais, et la course au large continue puisque le bateau de Charlie Dalin, il est actuellement dans le cercle polaire, Théophile Pedrola, ouais. La course Vendée Arctique bat son plein en ce moment et un certain Sam Goodchild est à la barre de ce bateau. Hein.
7: Ouais, exactement, la Vendée Arctique en cours et le bateau de Charlie Dalin, ce massif Santé Prévoyance dont on va reparler, c'est presque l'œuvre de Charlie Dalin, ce bateau. Il est en course, il est en tête du Vendée Arctique et Sam Goodchild, en tête de cette Vendée Arctique, nous a envoyé son ressentiment. Forcément très déçu puisqu'il est avec quelque part Charlie Dalin, en tout cas dans son bateau.
10: J'ai eu le message les nouvelles de Charlie tout à l'heure et bah, c'est triste, c'est terrible ce qui arrive et c'est horrible pour lui, pour sa famille, pour son fils, sa femme, pour toute l'équipe Massif qui ont vécu des moments très très forts à ses côtés et que ça finit comme ça, c'est dur à comprendre. J'essaie aussi de réfléchir à tous les moments que moi j'ai croisé Charlie dans ma carrière, dans nos vies, nos premières années en Figaro ensemble, un petit bout de navigation ensemble sur certains bateaux et puis je me trouvais ici sur un bateau qui vient à Conçu, de laquelle il était très fier, de laquelle il a gagné le Vendée Globe avec et la chance que j'ai de suivre ses pas et
6: de
10: l'avoir
6: croisé. Voilà, Sam Goodchild depuis le bateau Massif Prévoyance engagé dans la course Vendée Arctique depuis le cercle polaire. Il voulait s'exprimer ce soir après l'annonce de la disparition de Charlie Dalin. Émission spéciale, je vous le rappelle, la Bretagne et la Normandie ici sont ensemble ce soir. Je vais présenter un petit peu plus en détail Nicolas Blanzin qui est avec nous donc depuis Quimper et puis Angeline de Moisac également. Merci en tout cas d'être avec nous tous les deux. On va revenir sur Concarneau, là où vivait Charlie depuis une petite dizaine d'années. Maintenant, en compagnie de Perrine, son épouse, et d'Oscar, son fils. Évidemment, il y a ces chantiers navals qu'il avait fondés avec son ami toujours, François Gabart. Mais j'aimerais qu'on revienne sur l'annonce de ce cancer dont souffrait Charlie et qu'il l'a vu quitter cette belle planète bleue aujourd'hui à l'âge de 42 ans. Un feuilleton qui avait commencé, Théophile Pedrola, en 2023, alors qu'il s'apprêtait à lancer justement ce bateau sur lequel était Sam Goodchild. Il y a un instant, Massif Prévoyance sur la Transat à Vraise.
7: Exactement, il avait dû effectivement faire demi-tour, Charlie Dalin. On ne savait à ce moment-là pas pourquoi. Il rêvait aussi de gagner la route du Rhum qui s'est refusée à lui. Et Charlie Dalin est décédé d'un cancer gastro-intestinal. Il avait annoncé seulement en octobre en être atteint 10 mois après sa victoire au Vendée Globe. C'est-à-dire qu'à ce moment-là, quand il passe la ligne d'arrivée en premier, on n'en savait pas grand-chose. Lui le savait depuis 2023. Opéré après sa victoire lors du Vendée, il le racontait en octobre au micro de France Inter avec Sonia De Villers, Charlie Dalin.
11: Ça a été vraiment un choc. On m'a d'abord annoncé une tumeur et dans un second temps, on m'a annoncé la taille de cette tumeur, 15 cm. Et là, voilà, c'était un deuxième choc. Et clairement, forcément, mes premières pensées vont à ma famille.
12: Vous avez un petit garçon,
11: qui a 7 ans maintenant.
12: Ouais.
11: Et voilà, à ce moment-là, je sais pas si je vais le voir grandir, quoi. Et avec ce scanner, on découvre cette tumeur. Après, il y a tout un tas d'examens supplémentaires à faire, dont une biopsie. Je vais devoir attendre une vingtaine de jours avant d'avoir les résultats de cette biopsie. Et à partir de là, j'apprends le nom de cette tumeur. Ça s'appelle un gyste, une tumeur gastro-intestinale. Et qu'il y existe un traitement par immunothérapie pour faire réduire cette tumeur. Et que je commence à prendre à ce moment-là. Et là, il y a encore beaucoup d'inconnus. Est-ce que ce médicament va fonctionner sur ma tumeur? Quels effets secondaires je vais avoir avec ce médicament? Parce que il y a forcément des effets secondaires associés. Et donc, je ne sais pas si je sentais que ça allait m'arriver un jour, mais voilà, ça m'a toujours un peu effrayé ce côté un peu voilà tapis dans l'ombre qui se révèle souvent. Quand c'est presque trop tard, on se dit, ça arrive qu'aux autres, ça nous arrivera pas à nous. Je passe de l'apogée de ma carrière de sportif au moment le plus difficile à vivre en termes de santé en quelques semaines. Et ouais, ça fait une chute assez vertigineuse.
7: Et les réactions sont partout aujourd'hui en France. Emmanuel Macron, le chef de l'État, Édouard Philippe, Violette d'Orange, Cédric Chateau, le monde de la voile entier. Salut Charlie Dalin, jusqu'en Bretagne où on sera dans quelques instants.
6: Ouais, depuis Concarneau, je le disais, Charlie vivait depuis une petite dizaine d'années. Émotion grande, effectivement. Nicolas Blanzin, Angeline Demoin qui sont avec nous ce soir. soir sur votre réseau ici pour rendre hommage à Charlie Dalin. Un point, c'est toi, Zazie. Et nous revenons auprès de plusieurs témoignages dans un instant.

0: Zazie, sur Ici, un point c'est toi.
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0: Hommage à Charlie Delain qui nous a quittés aujourd'hui à l'âge de 42 ans des suites d'un cancer. C'est un drame vécu en Normandie et également en Bretagne, à Concarneau, où Charlie Delain avait décidé d'habiter depuis une dizaine d'années, Théophile Pedrola. Et nous sommes avec nos amis d'ici, Brézizel, en l'occurrence Nicolas Blanzin et Angéline de Moignac.
2: Oui, Angeline, effectivement, à Concarneau, hein, cet après-midi, Charlie Delain, on en parlait sur toutes les lèvres.
3: Oui, c'est la sidération dans les rues de la commune où Charlie Delain s'était parfaitement intégré. Il emmenait son fils Oscar à l'école du centre-ville, il allait travailler au bout du port dans les locaux de Mer Concept. Certains habitants l'avaient même applaudi il y a à peine 4 mois lors d'un festival de cinéma dédié à la voile où il avait fait une apparition amaigri mais debout. Impossible donc pour eux d'accepter que ce sportif accompli ait pu tirer sa révérence à seulement 42 ans. Je propose d'écouter ces Concarnois rencontrés tout à l'heure par Louis Emeriot.
4: Très triste, parce que déjà c'est un jeune de 42 ans et je trouve ça, on le gère, mais je suis très triste.
5: Ouais. Ce matin, je vous dis, je pleurais en fait quand j'ai roulé un prix en voiture en venant ici et voilà, et on fait du bateau pour la première fois de la saison et on va penser à lui.
4: C'est un skipper ultra performant, très méticuleux, très soigneux, ce qui est important au niveau des régatiers, c'est un génie de la régate.
6: D'abord quelqu'un de très talentueux, personne ne peut remettre ça en cause, mais quelqu'un qui était profondément inspirant pour les gens qui aiment la mer et les gamins qui aiment la voile et la régate.
7: Je suis trop triste, trop tôt, trop moche, belle personne. Il n'y a pas de mots en fait. Ça nous laisse tous dans la sidération, je pense. Une si belle personne, quoi. Je pense vraiment, quoi. Il s'est battu comme un dingue sur la course et contre la maladie. On était évidemment persuadés qu'il serait double vainqueur, quoi. De la maladie et de son Vendée Globe, quoi.
8: Bah, c'est très triste, après tous les efforts qu'il a pu faire. Les performances, c'est dommage que quelqu'un de si jeune parte d'un cancer, quoi.
9: C'est vrai qu'on voyait toujours son bateau là à côté, il faisait partie de la ville de Concarneau quand même, puis c'était très très triste. On pensait comme il avait gagné la course et puis comme il se soignait, les médicaments avaient l'air de marcher, on pensait qu'il aurait pu vivre plus longtemps surtout, quoi.
10: Je savais qu'il allait sur la course l'année dernière en étant malade et c'était un respect, quoi. Et ça m'a attristé parce que c'était quelqu'un de jeune, quelqu'un de courageux, quelqu'un de sportif, c'est pas juste.
3: Et la ville de Concarneau a également réagi, elle rend hommage à un marin qui a marqué son époque, il avait d'ailleurs été fait citoyen d'honneur de la commune l'an dernier.
2: Ah oui, parce qu'on peut dire que Charlie Delain, né normand, était quasiment devenu breton, ça fait une quinzaine d'années qu'il habitait dans le Finistère désormais.
3: Oui, il se retrouve là un peu par hasard en 2010, il vient de finir son école d'architecte naval en Angleterre et une occasion en or se présente, l'opportunité de rejoindre l'équipe d'un certain Armel Lecléache qui prépare alors son deuxième Vendée Globe. À ce moment-là, le Havre découvre Port-la-Forêt, point de passage obligé des plus grands marins, à quelques kilomètres de Concarneau. Un an plus tard, il intègre le prestigieux pôle Finistère course au large et se lance en Figaro. C'est là qu'il rencontre celui qui deviendra son beau-père, le directeur du pôle à l'époque, Christian Le Pape. Il épouse sa fille, Périne. À ce moment-là, plus de doute, c'est en Bretagne que s'inscrira son avenir en Figaro comme en IMOCA.
2: Et c'est aussi là qu'il rêve, qu'il se dessine et qu'il finit par construire son premier bateau pour le Vendée Globe 2024.
3: Et l'IMOCA Massif Santé Prévoyance voit le jour à deux pas de la ville close, d'où sa fierté à son retour, le trophée en poche. On va en parler bien sûr de cette victoire d'ici quelques minutes, mais là je fais un petit saut dans le temps. Nous sommes deux semaines après l'arrivée sur le ponton de son écurie de course au large, Mer Concept à Concarneau. Ce 31 janvier, une foule compacte attend le vainqueur qui vient de pulvériser le record du Tour du Monde à la voile. Et lui, il rejoue la scène du chenal vendéen, la combi jaune, les fumigènes, les bras levés, heureux de rentrer à la maison, écoutez.
11: Et on ramène le trophée du Vendée Globe à Concarneau, c'est pas mal, non?
12: C'est le retour à la maison, le retour à la base, c'est là où on a pensé, dans ces murs-là, dans les murs de Mer Concept, qu'on a imaginé le bateau, qu'on l'a pensé. On l'a mis à l'eau une première fois, on l'a amené ici, et on l'a vraiment mis à l'eau à 100 mètres de là où on parle actuellement. Donc ouais, ça fait quelque chose de revenir là où on a tant travaillé, toute l'équipe a tant donné de temps, d'efforts pour préparer cette course. Et à l'époque, on savait pas que ça allait être une victoire. Et donc voilà, ça rend les choses encore plus belles.
3: Tu sens une ferveur locale depuis que t'es revenu?
12: Ouais, clairement, il y a une grosse ferveur locale, ouais, quand je rentre dans Je pense dans 100% des magasins dans lesquels je suis rentré, on m'a dit bravo, on m'a félicité. Il y a une banderole sur les Halles. Nous, on s'en rend pas compte en fait. Autant voilà, des joueurs de foot, bah, ils voient si le stade est rempli, si les supporters sont avec eux ou pas. Nous, on ne sait pas du tout. En fait, on n'a aucune idée de savoir si la course est suivie, à quel point. On est dans notre bulle, dans ce bateau au milieu de l'océan, entouré par les vagues et c'est les albatros dans les mers du sud. Mais voilà, c'est vraiment que maintenant que je me rends compte vraiment à quel point la course a été suivie et l'ampleur de la ferveur qu'il y a pu avoir autour de ce Vendée Globe.
3: Et tu nous as fait vibrer, tu nous as fait voler autour du monde. Nous resterons ta team pour toujours. Voilà ce qu'écrit l'équipe de Mer Concept aujourd'hui sur les réseaux sociaux. Alors pour le moment, la ville de Concarneau ne prévoit pas de cérémonie, mais un livre d'or sera ouvert en mairie à partir de demain pour ceux et celles qui souhaitent écrire un petit mot. Les messages seront ensuite transmis à sa famille. Sylvain, Théophile, on va reparler évidemment de cette victoire sur le Vendée Globe.
0: Ah oui, oui, la victoire du Vendée, c'est sa 5e symphonie. On aura l'occasion de revivre tout ça quasiment heure par heure dans quelques minutes avec Théophile Pedrola qui était sur place au Sable d'Olonne. Théophile, vous allez nous raconter ce que vous avez pu voir. Ça, c'était il y a quelques instants même sur le WhatsApp. Ici, les réactions nombreuses et notamment de cette auditrice.
13: Je suis particulièrement émue par la mort de Charlie Dalin. Lorsqu'il avait parlé de sa maladie sur les ondes, mon mari, lui aussi très malade, avait été admiratif de son courage. Faire le tour du monde sous immunothérapie, sacré exploit. Mes pensées compassionnelles vont vers sa femme, sa maman et son tout petit garçon. Bon vent, Charlie.
0: Ouais, vive émotion de cette auditrice sur notre WhatsApp. Dans quelques minutes, nous reviendrons sur l'exploit de Charlie Dalin, donc la victoire sur ce Vendée que vous avez évidemment suivi. L'actualité, c'est aussi la Coupe du Monde qui démarre aujourd'hui.

0: Coupe du Monde 2026, démarrage dans quelques heures avec un certain Mexique, Afrique du Sud.
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0: Hommage à Charlie Dalin, il nous a quitté ce matin à l'âge de 42 ans, une onde de choc un peu partout en France. Charlie Dalin, c'est le dernier vainqueur du Vendée Globe, édition 2024-2025. Sa cinquième symphonie avec, on l'a dit, ce concert qu'il a fini par l'emporter. 64 jours, 19h, 22 minutes, 42 secondes de course. Il termine avec plus de 9 jours et 8 heures d'avance sur le précédent record détenu par Armel Lecléache. Vous étiez au Sable d'Olonne lors de l'arrivée triomphale de Charlie, Théophile Pedrola.
2: Oui, c'est des images qui restent en tête, bien sûr. Ce soleil qui se lève, j'en ai presque des frissons rien que de vous en reparler. Ce soleil qui se lève sur l'arrivée de la voile noire de Charlie Dalin, magnifique, suivi de cette centaine de bateaux, de leurs petites loupiottes, de ces hélicoptères. Il faisait un froid de canard, c'était impossible. Tout le monde était en train de grelotter, mais Charlie Dalin, il nous a réchauffé le cœur, il nous a réchauffé les yeux en le voyant arriver. Et d'ailleurs, on avait vécu ce moment en direct sur l'antenne de Ici Normandie. On vous propose ce soir de réécouter ce moment.
3: On est à 300 mètres, 200 mètres de la ligne d'arrivée. Et là, tous les porte-up, toutes les caméras sont de sortie sur tous les bateaux. Parce qu'évidemment, ça va être le moment, la consécration, le sommet de la carrière de Charlie Dalin. On voit les bouées matérialiser l'arrivée par deux bateaux de la direction de course. Deux bouées qui sont juste devant nous. On est en train, nous, en bateau, de les passer. Mais Charlie Dalin, il y arrive exactement. Vous avez raison, Marianne. 100 mètres désormais de la ligne d'arrivée pour le Havre, Charlie Dalin qui va donc remporter et devenir le premier Normand à remporter le Vendée Globe depuis 1997. Et vous voyez que ça y est,
4: il est sur son bateau là, ça y est.
3: Dalin, voilà Charlie Dalin qui sort,
4: ouais.
3: Parce que son bateau vient de remporter le Vendée Globe. Charlie Dalin qui vient de passer la ligne d'arrivée. Vous ne pouvez pas faire plus clair. Tous les bateaux qui sont en train de saluer et les fumigènes qui sont en train d'être allumés juste à côté de moi pour saluer l'arrivée de Charlie Dalin en direct. Ça y est, il approche la ligne d'arrivée sur les sables d'Olonne. Maintenant, il va falloir attendre un petit peu avant d'arriver
4: il
3: sur le chenal.
4: Là, hein.
3: Mais Charlie Dalin est donc officiellement vainqueur de cette 10e édition du Vendée Globe. C'est le Havre qui remporte cette édition.
2: C'est le Havre et la Bretagne aussi, forcément, Charlie Dalin. Le sommet de sa carrière, il avait réagi à chaud après avoir réalisé cet exploit.
5: J'ai jamais vécu des émotions pareilles. C'était de la folie là. Cette ligne arrivée avec la lumière comme ça du jour qui commençait à percer. C'est la plus belle ligne d'arrivée de toute ma carrière, de loin. Incroyable. Ce Vendée Globe 2024, j'en rêve depuis le lendemain de l'arrivée du Vendée Globe 2020. C'est 4 ans que je me suis battu avec l'équipe, qu'on a travaillé dur. On a tout donné pour faire ce super bateau, ce super massif Santé Prévoyance, pour essayer de penser ce bateau, pour le mettre au point. Et tout le monde s'est donné à fond, le bateau il était nickel et voilà, ça fait 4 ans qu'on vit pour ça. Et ça y est, on a atteint l'objectif.
2: Mais le tout, on ne le savait pas encore. En suivant ce traitement contre ce cancer qui rongeait déjà Charlie Dalin, il avait parlé encore de cette joie un peu plus à froid au micro ici Normandie, juste après au Sable d'Olonne.
6: Ah bah, je suis toujours autant sur mon petit nuage. Certes, je suis plus sur mon bateau à foil, mais je continue à voler. Profiter, savourer de cette victoire. Voilà, on ne gagne pas le Vendée Globe tous les jours. Donc je vais continuer comme ça à profiter de ces beaux moments, de ce sentiment de travail accompli, d'avoir atteint cet objectif. J'en suis vraiment très heureux.
2: D'autant que ça s'est terminé dans une bataille incroyable avec Johan Richaud. Ouais. On se souvient, ils étaient ensemble à l'Amérique du Sud. Richaud était un tout petit peu devant et Dalin avait dit « Je suis sûr que je vais gagner. »
0: Mon bateau est plus fort sur la remontée. C'est ce qu'il avait dit.
2: Et Charlie Dalin était sûr et certain, il l'avait dit d'ailleurs publiquement, c'était assez rare. Johan Richaud qui est revenu aujourd'hui forcément sur le décès de Charlie Dalin qu'il a appris comme nous tous aujourd'hui.
7: Le Vendée Globe, c'était l'événement qui a rendu public notre amitié et notre duel, j'ai envie de dire. Mais moi, Charlie, je le connais depuis 2005. On a fait nos études ensemble à Southampton. Donc c'est vrai qu'aujourd'hui, je perds un ami de 20 ans et quelqu'un avec qui j'ai grandi, puisqu'on a commencé sur la solitaire du Figaro quasiment en même temps. On a gravi des échelons d'une façon assez parallèle dans nos carrières et on a d'ailleurs partagé les mêmes sponsor, on a fait des courses ensemble. Enfin bon, c'était une vie et un partage et une amitié assez riche. Et effectivement, bah le Vendée Globe restera un petit peu le clou de cette amitié et de ce combat qu'on a eu. Et voilà, et c'est une immense tristesse aujourd'hui d'avoir perdu Charlie.
8: Vous aviez pu parler avec lui de sa maladie, Johan Richaud?
7: Oui, alors j'étais comme tout le monde. Je l'ai découvert après le Vendée Globe. Ça m'a subjugué comme tout le monde d'avoir réussi à se dire et à faire et à gagner un Vendée Globe avec un cancer. Je l'avais eu après son opération et puis j'ai eu la chance d'aller le voir un mois et demi chez lui. Voilà, c'était les premières fois où je l'entendais avoir des paroles un peu moins positives. Il commençait à s'être fait une raison de ce cancer mais malgré tout, il s'est tellement battu avec hargne et avec un grand positivisme et voilà, je suis très admiratif du combat qu'il a mené. Hélas, voilà, il n'a pas réussi à gagner ce combat contre ce cancer.
2: Yoann Richomo, micro de France Inter, le Vendée Globe, c'était le combat de la vie de Charlie Dalin, on le dit, on le répète, le bateau, le massif santé prévoyance, c'est Imoca, c'est lui qui l'avait pensé pour ce Vendée Globe. On le rappelle, Charlie était ingénieur naval, donc forcément ce bateau, il l'avait pensé pour, c'était le summum de sa carrière, il a tout fait pour, Sylvain.
0: C'est vrai, j'ai eu la chance de monter sur ce bateau, peu avant le départ du Vendée Globe, il était sur le ponton, tout au bout du ponton, c'était le premier, peut-être un signe prémonitoire, mais c'est vrai que c'était un bateau où rien n'avait été laissé au hasard, la coque, l'agencement antérieur, le pont, tout était très petit, tout était très rassemblé pour éviter justement que Charlie ne soit trop projeté, voilà, s'il y avait des virements de bord ou autre chose comme ça. Une course d'ailleurs, le Vendée Globe, à laquelle il a participé deux fois, il passe la ligne en premier, l'édition précédente, il avait donc fini deuxième avec Apivia, Yannick Bestaven qui avait soulevé le trophée, et Guillaume Henry, vous vous souvenez de ce crève-cœur pour Charlie et qui lui avait donné une force démultipliée pour gagner l'édition 2024.
8: Oui, c'était vraiment incroyable. C'est arrivé début 2021 où il a les honneurs de la ligne, comme on dit, où il arrive premier et avec ce système de compensation lié au chavirage et à la perte d'un bateau auparavant, il avait terminé derrière et on sentait qu'effectivement le plus fort c'était quand même lui. Et ce qui est merveilleux, c'est qu'il ait pu concrétiser et faire vérifier auprès du monde entier, et en tout cas de tous les amateurs de ces grandes courses et d'aventures, qu'effectivement c'était bien lui le meilleur, puisque 4 ans plus tard, il remporte cette course en battant des records, en ayant ce corps à corps, ce mano-mano avec Yoann Richomme. Moi je suis admiratif de ce garçon, honnêtement, un garçon pudique, un garçon déterminé, prudent, c'est-à-dire que c'était pas un fou furieux, hein, il savait très bien ce qu'il faisait. Et il est allé au bout de ses rêves, en tout cas au bout de son rêve, c'est en tout cas ce que je lui souhaite aujourd'hui.
0: Ouais. Et à cette arrivée, il y avait une musique qui résonnait sur le port des Sables d'Olonne.
2: Il était remonté, il est descendu de son bateau tellement heureux, les larmes aux yeux, et il a fendu la foule sur une musique que lui avait choisie, et ça nous fait plaisir forcément de les diffuser sur votre radio locale ici. C'est un morceau d'Orelsan, c'est La Terre est ronde, et ça avait fait tellement plaisir à Charlie Dalin qu'on a choisi de le rediffuser.

0: et ronde, Orelsan, la musique choisie par Charlie Dalla lors de sa victoire sur le dernier Vendée Globe.
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0: Depuis la Normandie, depuis la Bretagne, tout le monde est sous le choc de la disparition de Charlie Dalla. On le rappelle ce matin, à l'âge de 42 ans, ce cancer qu'il avait emmené sur son bateau pour le Vendée, eh ben, il a fini par l'emmener. Angeline Demuynck et Nicolas Blanzin, depuis Quimper, vous vouliez vous aussi évidemment revenir et faire la part belle au Breton quelque part qu'était Charlie Dalla.
2: Oui, Charlie Dalla qu'on a vu partout après sa victoire, mais qui gardait quand même une part de mystère. C'était une personnalité singulière, Nicolas.
3: Oui, une personnalité dans ce monde de la course large, en effet, où chacun essaye de se démarquer des autres pour faire parler de lui. Charlie Dalla n'a jamais eu besoin, par exemple, de recourir à ses vidéos humoristiques, à ses agissements décalés, comme d'autres le font pour braquer les projecteurs sur leurs projets ou sur leurs sponsors, ou pour se démarquer. D'une part, parce qu'il ne le voulait pas, ça aurait été trop en décalage d'ailleurs avec lui-même. Pudique, discret, jamais expansif, mais pour autant, ni absent des débats, ni vraiment effacé. Charlie, c'était Charlie. Alors certes, les anecdotes croustillantes ne sont pas légion.
2: Mais il y en a une qui aujourd'hui en dit long, très long sur Charlie Dalla.
3: Oui, elle est racontée par le Pôle Finistère Course au Large, ici à Port-la-Forêt, où sont formés les championnes et les champions de demain. Depuis son arrivée au Pôle, il y a une quinzaine d'années, Charlie a été le plus assidu des membres présents à chaque entraînement. Il reste celui qui a toujours su donner le meilleur de lui-même, que ce soit sur l'eau ou à terre. Il arrivait au volant d'une voiture brinque-ballante, car c'est bien sûr à son bateau qu'il accordait toute son attention. Il était capable de passer de longues heures sur le plus infime des réglages, à tel point que certains s'amusaient à l'appeler l'homme qui murmurait à l'oreille des mâts.
2: Donc Nicolas, on ne cherche pas d'histoire de marin aviné, debout sur les tables jusqu'à pas d'heure avec lui. Clairement, c'était pas le genre du bonhomme.
3: Non, Charlie était un cartésien absolu, disent même certains, ingénieur naval diplômé à Southampton en Angleterre, rompu aux maths et aux calculs en tout genre. On en avait par exemple longtemps parlé ensemble il y a 3 ans, demain, jour pour jour. On est au chantier CDK Technologies à Port-la-Forêt, là où son bateau massif vient de finir d'être construit. Pendant une demi-heure, on parle technique, tulipage de la coque, hauteur des francs-bords, forme du pont, etc. Aucune, absolument aucune chose n'a été faite sans savoir pourquoi.
4: Chaque élément sur lequel on peut poser le regard sur le bateau, peu importe où est-ce qu'on regarde ou vers quoi on regarde, et ben il faut se dire que derrière cette forme, derrière cet équipement, il y a une réflexion, il y a une discussion, il y a un échange, il y a un retour d'expérience. On a absolument rien laissé au hasard. La hauteur des marches, la forme des marches, la taille des plexiglas, tout est issu d'une réflexion, d'un raisonnement, d'une expérience. Rien n'est laissé au hasard, tout a raison d'être.
3: Rien n'est laissé au hasard, tout a raison d'être. Voilà, c'est typiquement la phrase qui pourrait être l'épitaphe sur la tombe de ce grand navigant, parfois un peu raillé d'ailleurs pour son côté un peu trop matheux.
2: Mais c'est aussi lui qui donne des idées aux autres.
3: Et oui, parce qu'il est le premier sur son bateau massif à totalement fermer l'arrière de sa zone de vie pour créer ce qu'il appelait sa studette, le tout petit endroit à l'arrière du bateau qui lui servait à la fois pour travailler sa météo, pour manger, pour dormir, pour se reposer, et tout ça sans faire presque aucun mouvement. Et c'était issu de longues observations sur son précédent bateau à Pivia.
4: Je me suis rendu compte sur mon premier Vendée Globe que je passais entre 5 et 7 heures par jour devant mon ordinateur à élaborer ma trajectoire. Sauf que en fait, je faisais ça en position semi-assise, semi-allongée sur un pouf. C'était pas super ergonomique. Donc là, on a répondu à cette problématique avec un vrai siège ergonomique sur lequel je vais pouvoir passer du temps. Je vais pouvoir aussi faire à manger de ce siège. Donc je vais même pas avoir besoin de me lever pour accéder à mon réchaud. Accéder à mon sac de nourriture non plus. À 1 mètre de ce siège, j'ai ma banette sur laquelle je vais pouvoir dormir. À 1m50 de là, j'ai le cockpit. Donc voilà, vraiment tout est extrêmement ramassé, condensé pour limiter au maximum ces déplacements qui sont très compliqués sur ces bateaux qui bougent beaucoup.
3: Optimisation, et depuis, les bateaux neufs que l'on voit sortir peu à peu des chantiers reprennent ce concept, à l'image par exemple de celui de Thomas Ruyan dévoilé le mois dernier. Charlie Dalla ne jurait que par ça, par la performance, l'optimisation, le calcul. Écoutez à ce sujet Yann Eliès, avec qui il a partagé 2 Transat Jacques Vabre, 3e en 2015 sur le monocoque du Breton, 1er en 2019 sur Apivia de Charlie Dalla.
5: Hyper pro, hyper ingénieur, hyper concentré, c'était toute ta vie. la performance parce que ça allait effectivement quand on était en course contre des machines incroyables, mais c'était aussi capable de mesurer ses performances sur son vélo de course, à l'entraînement ou sur sa planche à foil quand il partait en bête pour la forêt. Donc c'est quelqu'un qui était tourné vers la performance, parfois un peu trop, mais bon, on peut pas lui reprocher, c'était sa vie.
3: C'était toute sa vie, le détail, le souci du détail qui n'en était jamais un d'ailleurs, hein, les tons des lumières à l'intérieur de son bateau, les moindres repas à bord pour ne pas faire doublon, et puis la préparation mentale, hein, bien sûr, un élément qu'il avait particulièrement travaillé entre 2020 et 2024, qui lui avait, semble-t-il, coûté lors de son premier Vendée Globe. Il s'était alors adjoint les services de Jean-Pascal Cabrera, référence en la matière, et là encore, Charlie Dalin l'expliquait de façon très rationnelle.
6: Parce que c'est aussi une épreuve mentale, le Vendée, ça se joue, c'est une course à l'usure, c'est une course qui dure longtemps, on est seul, on est rapidement très fatigué, donc forcément, il y a forcément des moments où on va avoir des choses à réparer, des problèmes techniques, on a forcément des moments où on va faire des mauvais choix, il faut savoir rebondir, il faut savoir être le plus stable mentalement possible, et voilà, ça se travaille.
3: Tel était Charlie Dalin, ultra carré, ultra cartésien. Mais vous l'avez entendu tout à l'heure dans les témoignages recueillis cet après-midi à Concarneau. Il est inspirant, une idole pour certains.
0: Tout à fait. Merci Nicolas. Merci Angeline. C'est vrai que Charlie Dalin, c'était une personnalité à part dans le monde de la voile. Et les réactions sont nombreuses, notamment sur notre WhatsApp. Écoutez, Sam et Thibaut, c'est arrivé il y a quelques instants même.
7: Charlie, c'était l'un des meilleurs skippers au monde. Honnêtement, je l'ai croisé plusieurs fois sur les pontons de la Jacques Vabre et il va beaucoup, beaucoup, beaucoup nous manquer.
8: Eh bien, écoutez, franchement, ce matin, quand j'ai vu l'annonce de la disparition de Charlie Dalin, j'ai été très touché. Pourquoi ? Car en tant que social media manager de l'Armada de Rouen, je suis forcément sensible à tout ce qui touche au monde maritime et Charlie Dalin faisait partie de ces grands noms de la voile française. Et au-delà de ses performances, c'était quelqu'un qui inspirait beaucoup de passionnés et non passionnés. Donc aujourd'hui, j'ai une pensée pour sa famille, ses proches et toutes les personnes qui l'ont connu ou admiré.
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0: Et nous aussi, nous avons une pensée à sa famille, évidemment, et à ses proches, à Perrine, sa femme, à Oscar, son fils. Alors, effectivement, Charlie Dalin, c'était un grand nom de la voile, mais il était devenu extrêmement populaire. Il l'était depuis tout petit, en tout cas au Havre, sa ville, qu'il a vu grandir. Il avait même été parmi les porteurs de la flamme olympique qui avait traversé la cité océane il y a quelques années. À cette occasion, on avait pu le rencontrer. Il était très très fier de cette distinction, Théophile Pedrola.
9: Ouais, bien sûr, Charlie Dalin, il a débuté au bassin du commerce, au bassin Vauban. Il était dans son petit optimiste, puis il a fait du 4-20, ce qu'on appelle le 4-20 dans ces bassins à vrai. Et il nous le racontait souvent à notre micro, la Transat, c'est la course qu'il voyait partir de chez lui, rentrer du collège, Joliot Curie, et puis il allait voir les bateaux qui étaient stationnés, et c'est ça qui lui donnait envie, qui lui a donné le virus de la course au large. Et c'est là où il s'est dit, tiens, j'aimerais bien faire ça aussi, et il a fini par partir du côté de l'Angleterre quelques années pour apprendre, et puis revenir, faire de la course au large, et être excellent là-dedans. Il a commencé aussi avec la solitaire du Figaro. Il a été excellent, champion de France de course au large. Et puis, il a gagné sa Transat. On parlait du Vendée Globe il y a quelques instants, mais il a réussi à la gagner, cette Transat. Elle s'appelait Jacques Vabre à ce moment-là. Désormais, elle s'appelle Café L'Or. En 2019, il l'avait gagnée avec un certain Yann Eliès. C'est quand même pas n'importe qui. Yann Eliès, bien sûr, très, très ému aujourd'hui à l'annonce du décès de Charlie Dalin.
5: À un moment donné, j'ai eu le sentiment qu'on était presque invincible quand on naviguait ensemble. Je pense que d'autres marins ont ressenti ça aussi quand ils ont eu la chance de le côtoyer. Et c'est vrai qu'entre 2014 et cette Transat Jacques Vabre 2019, j'ai vraiment eu le sentiment quand je le côtoyais, c'était un sentiment partagé qu'on était fort ensemble. On avait énormément de confiance mutuelle et ça nous faisait grandir. Ben voilà, c'était un bon garçon, c'était vraiment quelqu'un de bon gentil.
10: Vous diriez que c'était un navigateur qui a marqué l'histoire de la voile?
5: Oui, je pense, oui, parce que c'est vrai que même à l'heure actuelle, son bateau est en mer, donc aux mains d'un autre skipper, Sam Goodchild, puis on voit que ce bateau est encore exceptionnel, qu'il est encore en tête des courses. C'est ça, hein, la marque des grands marins, c'est d'être capable d'imaginer des navires exceptionnels, comme Eric Tabarly, comme Franck Camas. Et aujourd'hui, voilà, c'était son héritage, quelqu'un qui était capable d'imaginer des navires exceptionnels.
9: Voilà, Yann Eliès et Charlie Dalin avaient gagné ensemble en 2019 du côté du Brésil. Et bien sûr, ça a contribué à forger la légende de Dalin au Havre. D'ailleurs, sur le SNPH, c'est le club de voile du Havre, il y a un immense portrait de Charlie Dalin. Bravo Charlie, qui est encore aujourd'hui accroché. On a appelé Timothée Paulet, le skipper du classe 40 Zeiss. Timothée Paulet, qui est le président de ce club, le SNPH, lui aussi extrêmement ému au moment d'évoquer ce décès.
11: Charlie, c'est... Et on l'a toujours dit au club, c'est le plus grand des skippers français et son combat contre le cancer le montre encore aujourd'hui. C'est celui qui inspire tellement de générations au SNPH. On a fait la fête sur le premier Vendée Globe et je crois que on avait tous des larmes quand il a gagné le deuxième Vendée Globe en 2024-2025. Donc on ne sera jamais notre plus grand des skippers, notre plus grand des licenciés et notre plus grand des ambassadeurs. Le SNPH est connu de par son histoire, mais il est aussi connu parce que Charlie est resté fidèle au club. Malgré qu'il soit parti en Bretagne, il est toujours revenu, notamment sur les transats, toujours voulu voir les jeunes qui commençaient la voile ou qui commençaient la course au large. Et donc ça, c'est des valeurs qui sont hyper importantes pour nous. Et là, on perd quelqu'un qu'on appréciait vraiment beaucoup. Ça fait vraiment mal.
9: L'émotion donc intense de Timothée Paulet, on l'entend, et ça remonte aussi bien sûr au niveau politique, puisque Charlie Dalin avait dépassé le simple niveau sportif, on l'a dit. Il y a eu la réaction du chef de l'État, Emmanuel Macron, et il y a aussi celle d'un ancien Premier ministre, du maire du Havre, Édouard Philippe, rencontré cet après-midi, qui lui aussi connaissait très bien Charlie Dalin et a énormément d'émotions cet après-midi.
12: Et on a appris ce matin, avec beaucoup beaucoup de tristesse, la mort de quelqu'un qui était un ami du Havre. Il a grandi au Havre, il a découvert la voile au Havre, il a fait rêver les Havrais. Il était un marin absolument exceptionnel, mais en plus d'être un marin exceptionnel, c'était quelqu'un de très très bien, très calme, très intelligent, très pondéré, humainement incroyablement estimable. C'était un ambassadeur pour notre ville, un ambassadeur pour son sport. Il venait toujours sur le site de la Transat à la fois participer à la fête et revivre l'émotion qui avait été la sienne quand il a découvert ses bateaux, alors qu'il était collégien à Joliot-Curie, et qu'il était venu découvrir ses bateaux au moment de la transat. Il racontait cette histoire à chaque fois aux plus jeunes, qui voyaient un grand champion, et évidemment qui s'identifiait sans doute à bien des égards. Il a toujours été très loyal avec le Havre. Il vivait en Bretagne, mais il n'oubliait pas la période de sa vie qu'il avait passée longue, qu'il avait passée au Havre. Il surjouait rien, Charlie. Il surjouait pas l'enthousiasme, il surjouait pas la colère, il surjouait rien. Il était toujours lui-même, réfléchi. C'était un grand sportif, c'était aussi un intellectuel de la mer, si j'ose dire. Quelqu'un qui pensait son sport, qui cherchait, qui innovait. C'est vraiment une grande perte. Oui, on va lui rendre hommage, puis je vais vous dire, l'émotion, elle est considérable en ville. Moi, tout à l'heure, à la mairie, je voyais des gens qui le connaissaient bien, parce qu'on le connaissait bien, Charlie. Tout le monde était très ému. On va lui rendre hommage, et on lui doit beaucoup, et on n'hésitera jamais à le dire.
9: Et Charlie Dalin, qui bien sûr était ces dernières années au Havre, mais qui était relié au Havre de par sa maman, bien sûr, qui y habite toujours. Il ne cachait jamais son amour pour la cité océane, Charlie Dalin.
13: Je suis né au Havre, donc j'ai appris à faire du bateau, de la voile dans la baie du Havre. Mes grands-parents qui m'emmenaient au jeu de la plage ou au jeu de l'hôtel de ville. Je me rappelle de mes premiers bords aussi en mer, en optimiste, puis en 420. La navigation sur le bassin Vauban, le bassin du commerce. Quand j'étais un petit peu plus tard, quand j'étais au collège, j'étais à Joliot-Curie et j'allais voir tous les

0: Et j'ai croisé Michel, un bénévole sur la Transat Café L'Or, et donc il a souvent vu Charlie Dalin, un très grand monsieur, timide, réservé comme tous les grands marins, m'a-t-il dit. Et puis bien sûr, j'ai constaté cette émotion au SNPH, hein, son club formateur où il était licencié. Vous l'avez dit, Théophile, sur le fronton du club, il y a cette affiche « Bravo Charlie » accrochée après sa victoire au Vendée Globe. Et Cédric Blondel, le directeur du club de voile, il avait clairement les larmes aux yeux. Il s'est isolé même quelques minutes avant de répondre aux questions des journalistes et de partager avec nous sa grande tristesse. Charlie Dalin, il répondait toujours présent au Havre pour rencontrer les jeunes du club. Et c'est aussi ce que dit Sophie Faguet, la navigatrice qu'il côtoyait en Bretagne où elle vit, et au Havre où elle est licenciée dans le club voisin. Et elle était là aujourd'hui. Et pour elle, le meilleur moyen de lui rendre hommage, eh bien, c'est de continuer à transmettre aux jeunes. Alors bien évidemment, le club, le SNPH et la ville du Havre vont préparer d'ici les prochains jours un hommage à Charlie Dalin.
1: Amélie Bonté en direct du Havre, merci beaucoup Amélie.
2: Une personnalité très attachante, qui ne parlait pas beaucoup et d'une simplicité déconcertante. Moi j'avais eu l'occasion de le rencontrer lors de cette flamme de olympique que j'évoquais tout à l'heure, et je l'attendais au pied du volcan du Havre. Voilà, tous les Havrais, peut-être certains Bretons qui nous écoutent connaissent peut-être le monument. J'étais là en train de bricoler mon petit cahier, en train d'écrire deux trois choses, et je vois quelqu'un qui me fait « Salut Sylvain », tout simplement avec son vélo. Avec son vélo, il est arrivé vraiment sans aucun attaché de presse à côté, sans fioriture. Voilà, c'était Charlie Dalin. On faisait l'interview, ça se passait super bien. On marchait un petit peu ensemble et puis il reprenait son vélo. Et
1: tout paraissait simple.
2: Voilà, c'est ça aussi, le grand bonhomme qui était Charlie Dalin. Mission hommage sur le réseau ici ce soir. Toute la Normandie et la Bretagne s'associent pour célébrer ce grand marin qui nous a quitté à l'âge de 42 ans aujourd'hui. On sera avec Jérémy Bayou, un de ses plus grands adversaires sur les routes du globe dans un instant, juste après Gaëtan Roussel.
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0: Émission spéciale à l'occasion de la disparition de Charlie Dalin, parti trop tôt ce matin à l'âge de 42 ans des suites d'un cancer qui l'avait emporté sur son bateau pour l'édition du Vendée Globe qu'il avait remporté, le dernier vainqueur du Vendée Globe, le record man de l'épreuve d'ailleurs. Un de ses plus grands adversaires sur l'eau est avec nous ce soir, c'est Jérémy Bayou, le skipper de Charal. Jérémy, tout simplement ma question, elle est quelle est votre réaction ce soir, quelques heures après l'annonce de la disparition de Charlie Dalin?
2: Je suis très triste parce que c'est l'un de mes meilleurs adversaires qui disparaît et forcément il va énormément me manquer. Voilà, j'ai bataillé dur contre Charlie parce que c'était un marin et un sportif d'exception. C'est quelqu'un qui allait au bout des choses, qui se battait ardemment pour préparer son bateau au mieux, tirer les meilleurs bords, dormir le moins possible en mer, sortir victorieux des courses. Voilà, je sais qu'il s'est battu comme un lion contre sa maladie et qui malheureusement l'a emporté. Et c'est une énorme perte pour évidemment pour sa famille à laquelle je pense parce que quand on se donne tant que ça pour sa passion, on le fait pas tout seul. On est accompagné de sa famille, de sa femme, de ses enfants. C'est un projet commun, donc j'ai la chance moi aussi d'être accompagné de ma famille dans tout ce que je fais. Je sais que la sienne était très proche de lui et solidaire de tout ça. Et aujourd'hui, je suis très triste pour eux. Mais j'imagine qu'il va beaucoup leur manquer. Ouais.
0: Charlie Dalin, c'était un ami proche ou juste un adversaire, parce qu'on sait que le milieu de la voile c'est très petit, mais on sait aussi que voilà, chacun est dans sa course, dans ses préparatifs, entouré d'un team. Aujourd'hui, tout ça est très codifié, peut-être pas autant qu'il y a 40 ans.
2: Tout ça est très professionnel, mais quand vous bataillez pendant plus de 10 ans ou 15 ans contre un adversaire de la trempe de Charlie, il y a une connivence, une connexion qui s'opère. Et ça se passe de beaucoup de paroles et ça se passe souvent beaucoup dans les yeux. On peut pas se dire beaucoup de choses. On partage pas énormément de choses tout au long de l'année, mais en mer, on sait que l'autre est à côté. On le connaît par cœur. Je savais quasiment au bout d'un moment, quasiment exactement ce que Charlie allait faire, comment il allait penser. Je pense que c'était la même chose pour lui me concernant. Et à l'arrivée, ouais, ça se passe dans les yeux. J'ai évidemment souvenir de plein d'arrivées, notamment la dernière Route du Rhum remportée par Thomas Ruyant, où Charlie avait tout donné et finit deuxième et moi troisième, et tous les trois on n'a rien eu besoin de se dire, on a juste vu dans les yeux des uns des autres qu'on était allés au bout et l'immense respect qu'on avait mutuellement et notamment pour moi, pour Charlie. Je pense que je peux parler au nom de Thomas aussi. On vit la même chose, on a la même passion, on met tout sur la table. Et je savais que Charlie était de cette trempe-là. Et quand je le regardais, j'avais l'impression de me regarder dans un miroir, quoi. Voilà, donc tout le monde a forcément vu l'aventure qu'il a vécue au Vendée Globe, mais il était comme ça tout le temps, en fait. Il faisait pas les choses à moitié. Contre vents et marées, et avec les aléas mécanique, les aléas physiques, sur toutes les courses qu'il a faites depuis le début de sa carrière, il a mis cette intensité-là qui a explosé aux yeux du grand monde sur le Vendée Globe avec sa maladie, mais c'était son fonctionnement et j'imagine que prendre le départ de ce Vendée Globe-là, malgré toutes ces problématiques-là, il n'y a pas réfléchi, j'imagine, très longtemps avant de décider d'y aller, parce que c'était un jusqu'au boutiste, ouais. Un passionné.
0: Un grand marin. Merci beaucoup, Jérémy Bayou, en tout cas pour ces quelques mots.
3: Les mots de Jérémy Bayou sur ici, le plus beau jour de la vie d'Alain, c'était ce Vendée Globe. Je crois, juste pour terminer cette émission, que c'était aussi l'un des plus beaux de ma vie, avec ces images de son arrivée au Sable d'Olonne. Allez les revoir, s'il vous plaît.
0: Je salue Angeline Demurac, Nicolas Blanza, et fermer cette émission spéciale, Guillaume Henry également. Et bon vent, Charlie.
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0: Excellente soirée. 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
4: Et Ça y est, on y est presque à une demi-heure de la cérémonie d'ouverture du Mondial. Trois cérémonies pour être exact, car la Coupe du Monde de foot se déroule de manière inédite dans trois pays, aux États-Unis, au Canada et au Mexique. Le Mexique en proie à de grosses tensions sociales et où l'ombre du narcotrafic plane. Emma Sarango, vous êtes à Mexico pour le match d'ouverture ce soir, Mexique-Afrique du Sud, où on se prépare tout de même à la fête.
5: Tout ce dont on pouvait rêver, les sombreros, les drapeaux vert, blanc, rouge, des supporters déjà surexcités à l'heure du petit déjeuner ici. C'est incroyable d'accueillir ici un troisième mondial, se réjouit Augustin, venu avec ses deux fils alors que le stade se remplit progressivement. Il n'y a pas eu pour l'instant de blocage des enseignants, transporteurs, agriculteurs. Il faut dire que 1700 policiers anti-émeutes entourent tout le périmètre. En revanche, quelques familles de disparus mexicains du narcotrafic ont réussi à passer les barrages, même sans billets, comme Claudia qui brandit juste devant le stade une banderole avec la photo de son mari Oscar, disparu il y a 4 mois. Et elle reprend le slogan de la présidente pour ce mondial, le ballon revient à la maison.
6: La pelota vuelve a casa, pero nuestros familiares cuando. Esa es la pregunta que
5: le ballon revient à la maison et nos proches alors quand reviennent-ils? C'est la question que nous posons au gouvernement et aux fans aujourd'hui, dit Claudia et ses 4 camarades qui se font ici les porte-voix des familles des 130 000 disparus au Mexique.
4: Emma Sarango à Mexico pour ici, Mexique Afrique du Sud, coup d'envoi à 21h. La France, elle entre en lice mardi prochain, ce sera contre le Sénégal. 19h et presque 2 minutes, vous écoutez ici dans l'actualité également l'ex-compagnon d'Elisa Pilarski, condamnée à 4 mois de prison avec sursis pour homicide involontaire. Elisa Pilarski, c'est cette jeune femme enceinte, tuée en 2019 par des morsures de chien, morsures attribuées au chien de Christophe Hellul. Le chien lui va être euthanasié. Un appel des associations à manifester contre les violences sexuelles chaque lundi devant chaque tribunal de France. Et le 4 juillet prochain, une proposition de loi a été déposée fin 2025. Et c'est pour pousser le gouvernement à la mettre à l'agenda que les associations appellent à se mobiliser massivement. Floriane Volt est porte-parole de la Fondation des femmes, membre de la coalition.
7: Là, aujourd'hui, il y a eu des prises de parole du gouvernement qui tortillent, qui sont pas claires, qui souhaitent diviser les mesures, qui saucissonnent. Et je pense que les citoyens et citoyennes n'en peuvent plus, qui sont aussi inquiets. Chaque affaire est traitée avec une réponse de saupoudrage. C'est une loi par scandale. Et c'est pour ça, face aux hésitations du gouvernement, qu'on appelle à continuer la mobilisation qui a été lancée dès lundi dernier, jusqu'à ce qu'on ait cette loi intégrale et surtout avec les moyens nécessaires pour permettre une véritable lutte contre les violences sexuelles.
4: Des rassemblements dans le sillage donc de l'affaire Liana et en pleine affaire Bruel, Patrick Bruel qui est placé sous contrôle judiciaire avec interdiction de quitter le territoire, ressorti tard hier soir du tribunal de Nanterre. Le chauffeur est mis en examen dans 4 affaires et échappe donc à la détention provisoire requise par le parquet. Il était le vainqueur du dernier Vendée Globe en 2025. Charlie Dalin est mort la nuit dernière à l'âge de 42 ans, emporté par un cancer. Il s'était lancé dans ce tour du monde en solitaire tout en luttant contre la maladie. Le président du Vendée Globe salue son talent et sa combativité, ainsi que le respect qu'il inspirait à tous ceux qui l'ont côtoyé près du ponton du Vendée Globe au Sable d'Olonne. Yves-René Tapon a recueilli les réactions de passants.
8: Face au ponton du Vendée Globe, l'immense portrait de Charlie Dalin trône à la suite des précédents vainqueurs du Tour du Monde à la voile.
9: C'est bien triste.
8: La nouvelle de sa disparition a saisi ses plaisanciers.
9: Malheureusement, ça touche ce putain de cancer. 42 ans, puis de toute façon, malheureusement, ça touche tous les âges. Oui, ça m'attend, ouais, j'ai d'empathie, ouais. Parce que c'est un bon navigateur, puis une belle personne. Peut-être qu'il va naviguer l'autre côté.
8: Et la même réaction chez tous ses passants. Le marin est parti trop jeune.
10: Ça fait quand même jeune, ça fait même pas la moitié, quoi, en fait.
11: 42 ans, c'est pas un âge.
10: C'était un grand marin. Pour finir le Vendée Globe en premier, c'était un grand marin.
8: Beaucoup se souviennent, évidemment, de sa victoire mémorable.
12: Ici, maintenant, Charlie Dalin, c'est une figure du Vendée Globe et des Sables d'Olonne.
13: Un type brillant sur le plan navigation, sur le plan technique aussi, puisqu'il participait à la création et à la modification de bateaux.
14: Très triste.
8: Vous vous souvenez de sa victoire?
13: Absolument, oui. Ah bah oui. Et puis les photos de passage sur le chenal avec un monde fou. On perd un grand marin, là. C'était un tabarly en puissance.
8: Un grand champion qui s'en va, beaucoup trop jeune. Chacun espère désormais qu'un hommage sera rendu à la hauteur du champion qu'il était.
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15: Ce soir, le ciel reste gris, mais le temps est sec. Et c'est déjà ça de prix. 15 degrés au Ménil-Oval ce soir, le Ménil-Oval près de Cherbourg, où aura lieu samedi la troisième édition de la fête des brouettes, avec des courses de brouettes et de mini-vélos, un apéro-concert, une marche aux lampions et un énorme feu de la Saint-Jean. Et c'est avec ici Cotentin, bien sûr. Demain vendredi, le temps sera gris en début de journée, mais le soleil fera de belles apparitions pour la suite. Petit vent d'ouest à nord-ouest, il sera faible. Et côté température, en maximale 19 à 22 degrés. Bonne soirée.
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0: Bonsoir à tous, merci d'être fidèles à notre rendez-vous 100% années 80. Et comme chaque jour, je suis allé chercher dans nos archives le meilleur de ces années-là. Pour certains de ces tubes, quelques anecdotes. Bref, on est ensemble jusqu'à 20h et ça commence comme ça.

0: téléphone New York avec toi.
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0: 1984, ça fait 8 ans qu'on est fan du meilleur groupe de rock français. Tous les ados veulent ressembler à Jean-Louis Aubert, Louis Bertignac. On prend des cours de guitare pour les imiter. En soirée, on chante à tue-tête. Bref, ce New York avec toi, extrait de ce qui deviendra le dernier album de Téléphone. Mais ça, on ne le sait pas encore. Le groupe se sépare effectivement 2 ans plus tard. En même temps, la même année, une autre chanson nous trotte dans la tête. C'est plus Love, Désir, Désir, Véronique Jeannot et Laurent Voulzy.
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0: Lio, c'était Fallait pas commencer. Lio dans le rôle d'une femme libre qui ne compte pas se faire humilier par un mari infidèle, sur un rythme pop-rock génial et puis un clip devenu un classique, ça c'est du grand Lio, un de ses plus grands succès en 86. Lio qui nous donne rendez-vous le 17 décembre prochain à l'Olympia. La suite de 100% années 80, c'est juste une merveille. Paul McCartney, Stevie Wonder, Ebony and Ivory juste après ça.
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1: Nouvelle réunion hippique sur l'hippodrome de Villedieu-les-Poêles. C'est ce dimanche, c'est à partir de 14h. Plusieurs compétitions au programme, dont deux labellisées à réclamer. C'est comme ça qu'on dit, c'est-à-dire que les chevaux qui participent sont à vendre. Les enfants ne sont pas oubliés, avec une structure gonflable et un goûter gratuit. Restauration sur place, mais il faut réserver en amont. On vous laisse les infos au standard d'ici Cotentin. Demain vendredi, c'est la journée de sensibilisation au don d'organes. À cette occasion, la ville d'Avranches organise une après-midi de sensibilisation dans le jardin Bergevin qu'elle a dédié à cette cause en lien avec l'hôpital d'Avranches-Granville. Sur place, à partir de 14h30, des spectacles, des concerts et des témoignages de donneurs et de bénéficiaires. Plus de 20 000 personnes attendent une greffe chaque année en France, mais sachez-le, en 2025, 996 sont décédées alors qu'elles étaient sur liste d'attente. On compte donc énormément sur vous.
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0: Money for Nothing, c'était Dire Straits.
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0: Et pour la suite, j'ai voulu rendre à César, j'ai voulu rendre à Désirless ce qui appartient à Désirless, car il n'y a pas que Voyage Voyage qui a marqué son parcours et le public. 11 juin 1988, elle est numéro 2 des ventes en France avec son deuxième tube, l'excellent John. Marquée par un voyage en Inde, elle dédie ce titre à Yama, le dieu de la mort. Son nom de scène est d'ailleurs inspiré de ce voyage. La philosophie locale, c'est le lâcher prise. Désirless, ça veut dire sans désir, sans attachement. Et John, eh ben c'est ça.
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0: Noir et blanc, c'était Bernard Lavilliers. Un texte inoubliable, de n'importe quel pays, de n'importe quelle couleur. La musique est un cri qui vient de l'intérieur. Cette chanson devient un énorme tube. 17 semaines consécutives dans les meilleures ventes de singles en 87. Et la suite de votre soirée, c'est Décibel dès 20h avec Émilie Mazoyer qui reçoit ce soir Fatoumata Diawara. Mais en attendant, place à Nikita, Elton John, qui arrive juste après ça.
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1: Belle soirée à tous. Vous écoutez votre radio ici, il est 20h.
2: Et à 20h sur votre radio ici, c'est Décibel, toute l'actualité ce soir, avec une de mes artistes préférées au monde des victoires de la musique en France, aux Grammy Awards aux États-Unis, mon invitée à la classe internationale, autrice, compositrice, interprète, guitariste, Fatoumata Diawara est l'invitée de Décibel et elle vous a même déjà emmené au bal.

0: de l'Amomalie depuis la création de ce beau projet autour de Mathieu Chédid. Fatoumata Diawara vient de sortir son nouvel album. Elle va tout vous raconter ce soir dans Décibels.
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0: Salut à toutes, salut à tous et merci d'avoir choisi ici pour passer votre jeudi soir. L'actualité de ce 11 juin, l'actualité musicale s'entend. C'est un anniversaire un petit peu triste puisque c'est l'anniversaire de la mort de Françoise Hardy. Alors pour se remonter le moral, évidemment, on écoutera sa douce voix. On écoutera aussi en coup de cœur, en découverte, un jeune artiste dont vous n'avez peut-être pas encore entendu parler. Il s'appelle Édouard Biel et vous l'entendrez à la fin de l'émission. Je vous parlerai du festival de musique française le plus cool qui soit et qui n'a pas lieu en France, figurez-vous. Je vous donnerai envie peut-être de prendre un billet pour la Belgique un peu plus tard dans l'émission. Et puis nous allons jouer au blind test aussi autour de Dieu, les chansons qui parlent de Dieu. Si ça vous inspire, alors appelez-nous maintenant au standard 0810 055 056. C'est Sadika qui vous attend au standard et le cadeau ce soir, c'est le nouvel album de Fatoumata Diawara, une merveille qui s'appelle Massa. Fatoumata est dans le studio, bonjour.
3: Bonjour.
0: Qu'est-ce que je suis contente qu'on se retrouve, ma chère Fatoumata. Comment ça va?
3: Ça va bien, merci toi. Ouais,
0: ça va très bien aussi. Fatoumata Diawara qui fait une pause là de quelques heures à la maison de la radio pour répondre à des interviews, qui vient de sortir, je le disais, un nouvel album. Mais en réalité, tu es au cœur déjà d'une tournée énorme depuis le mois de mars. Tu es déjà passé par l'Afrique du Sud, pas mal par la France aussi, et puis la Norvège, et puis la Suède, et puis après ça continue, l'Espagne, le Danemark, la Belgique, la Pologne, la Suisse, l'Angleterre, la Hollande. C'est dingue quand même ce rythme. T'es chez toi parfois ?
3: Moi, je suis chez moi, sur scène, oui. Ah. Je me sens comme à la maison. C'est incroyable. C'est l'endroit où je me sens le plus vraiment comme chez moi. Oui. Je sais pas si c'est bien ou pas, ou ça va changer plus tard, mais pour l'instant, ça me manque la scène.
0: Il faut dire que tu fais partie de ces artistes qui ont rêvé très fort d'être sur scène et qui ont dû travailler dur pour arriver sur scène. Donc peut-être c'est normal de savourer aujourd'hui.
3: Non, aussi parce que je suis passée aussi par tellement d'expériences et qui a envie de aussi se libérer. Et j'ai envie de continuer à me guérir, en fait.
0: C'est ça.
3: Parce que les thérapies, quand tu commences à aller voir un psy, tu t'arrêtes pas, en général. C'est une maladie.
0: Ça peut durer.
3: Ouais. Donc, en gros, la scène, c'est mon psy, quoi. Je vais voir un psy et dès que le moral est bas, ben, la scène m'aide à remonter tout ça.
0: Alors, en 2026-2027, le moral va être très, très haut.
3: Oui, j'espère. Parfois, ça ne suffit même pas.
0: Il y a notamment le 25 novembre prochain, l'Olympia à Paris. Mais je vous entends râler d'ici, chez vous, en disant « il n'y a pas que Paris dans la vie ». C'est vrai, c'est vrai. Vous qui nous écoutez, par exemple, dans la belle ville de Saint-Nazaire, eh bien, Fatoumata sera chez vous le 25 juillet pour le festival Les Escales. Il y a aussi Sète, Gignac pour les festivals d'été, Mantes-la-Ville à l'automne prochain, ou encore Vannes, Istres, Lyon, La Souterraine, et puis déjà en 2027 des dates notamment à Béthune et à Bordeaux. Alors Fatoumata, en parlant de voyage, la dernière fois qu'on s'est vu, c'était pour ton troisième album, London Co, donc qui nous emmenait quelque part entre Londres et Bamako.
3: Et ben,

0: Et donc, très rapidement, te voilà.
1: Ça me manque déjà.
0: La Momalie, c'est vrai.
1: C'est magnifique, cette chanson incroyable, elle est belle. Il a fait un beau travail quand même à Mathieu. Cet album va rester dans l'histoire. Ça va bien rester dans le temps.
0: Je pense qu'il va rester. Et puis, alors, ce qui est très drôle, parce que quand tu dis que Mathieu Chédid et cette aventure-là te manquent, lui aussi, quand il a su que tu venais dans Décibel, il nous a envoyé un petit message pour toi et un petit message dans lequel, tendez l'oreille, il y a une information très intéressante sur le nouvel album de Fatoumata.
2: Ma Fatou, ma sœur, c'est une pensée de ton frère Mathieu, pour te dire qu'on est toujours reliés, de près comme de loin, et que je suis très très fier d'avoir participé à cet album magnifique et tellement magique comme toi. Gros baiser.
0: Voilà. Mathieu Chédid, une sublime rencontre, vous deux.
1: On s'adore. On s'adore. Je l'aime tellement. C'est que parfois, quand tu laisses la place à la nature, elle te fait découvrir des belles choses. Il faut avoir confiance, en fait. Faut pas toujours penser aux choses négatives. Et avec Mathieu, on a cet instinct-là, cet instinct enfant. Il y a un enfant en nous. On a des petits garçons et des petites filles en nous qui parfois connectent et on est juste nous-mêmes. Quand on joue la musique, on est comme si on était dans un jardin d'enfants où on est en train de jouer ensemble. On s'éclate, on se regarde, on rigole. On sait pas pourquoi on rit. Mais il y a un sentiment de bien-être et de confort et de complicité, d'amitié lorsqu'on partage la musique. C'est vraiment quelque chose que tu ne peux pas définir. Je ne saurais même pas vous dire qu'est-ce que c'est exactement cette fusion et cet amour. Parce que c'est au-delà de l'amour que les gens connaissent. Parfois, on se limite trop de l'amour classique, se marier, sortir ensemble. Mais l'amour est vaste. C'est au-delà de tout ça. Le monde est l'amour. La vie, c'est l'amour. Donc, si on se dit, on limite tout aux relations amoureuses, on perd tellement la dimension de cette divinité, cette sensation qui est l'infini.
0: C'est ça, une force infinie.
1: La force infinie, exactement. La divinité.
0: Dans le message, Mathieu Chédid se réjouissait d'avoir participé au nouvel album. Il s'appelle Massa.

0: Il y a une chanson donc sur l'album qui s'appelle Massa. Cette chanson, elle donne son titre au disque. Massa, c'est Dieu, c'est l'éternel. C'est immense comme thème. Tu parlais d'amour avec un grand A, D avec un D majuscule aussi. C'est immense. Et ça donne bien le ton de ton disque. Hein. T'as décidé.
1: Exactement, c'était le sentiment de bien-être lorsque nous étions sur la création de cet album. Je sentais tellement cette harmonie et cette sensation de bienveillance, d'être bien entourée. Pour une fois, moi qui ai galéré en tant que femme, chanteuse, comédienne et musicienne, et me retrouver en face d'un homme qui me respecte, comme Mathieu, et que, mais avec lui, il me rassure en fait. Et cette assurance, tu l'as pas avec beaucoup de personnes. Dans chaque chose, il faut des deux énergies. Moi, je crois à la dualité. L'homme, la femme, l'eau, le feu, jour, la nuit. Et j'ai fait ma partie eau, qui est l'esprit féminine, et j'avais besoin de feu, ou je suis le feu, j'ai besoin d'eau, parce que...
0: Ouais.
1: Il faut quelqu'un pour calmer l'autre. Voilà. Si peut-être je suis trop dans l'extrême dans le texte ou trop dans le rythme, qu'il y ait quelqu'un qui dose tout cela. Sur ça, je suis pas... J'accepte totalement de me faire accompagner.
0: Massa, c'est un album magnifique sur lequel il y a Janet. Je vous propose qu'on découvre cette chanson. Janet, c'est une chanson qui parle du Mali et de ces voyageurs, ces gens qui partent, qui émigrent loin pour chercher fortune.
1: Ne jamais oublier d'où l'on vient et de vraiment, en cas de problème, toujours se rappeler de ses racines, ses valeurs. Parfois, ça aide pour aller plus haut et plus vite.
0: Fatoumata Diawara est de retour avec un nouvel album, et Janet.

0: Fatoumata Diawara, les amis. J'adore, Janet.
1: Merci. Adore. Merci. Vous entendez cette guitare. C'est des choses que tu peux pas...
0: Et le synthé, il y a du synthé de teaser.
1: Mais c'est soft, vous voyez comment il utilise, honnêtement.
0: Ouais. Non, c'est très réussi. Très, très réussi. Et fait donc dans le bonheur et la sérénité.
1: La sérénité.
0: Cet album Massa qui est sorti vendredi. La tournée, je vous en ai parlé. Fatoumata fait une tournée mondiale parce que l'album sort partout dans le monde. Parce que, voilà, t'es une artiste... international, je le disais tout à l'heure, la classe internationale. Est-ce que ça simplifie les choses pour toi en te disant finalement, de toute façon, je peux bien choisir une langue, je joue en Suède, je chante pas en suédois, tu vois, est-ce que ça simplifie les choses ou est-ce que c'est compliqué et t'as envie quand même de pouvoir avoir la compréhension de tous les publics que tu vas aller rencontrer? Je parle des paroles.
1: Les paroles, après, je traduis certains thèmes qui me tiennent à cœur, dont l'albinisme, la mutilation génitale, le mariage forcé, tous ces thèmes qui sont assez sensibles. Mais il est important pour moi de chanter en bambara parce que ma vérité compte beaucoup.
0: Sinon,
1: je serais pas, j'aurais pas cette flamme de vouloir monter sur scène tous les jours. Il faut être vivante pour pouvoir défendre tout ça et tout le temps sur la route et changer de chambre tous les jours. T'as pas de vie, en fait. Il y a beaucoup de sacrifices là-dedans. Donc, pour gagner, pour trouver le plaisir d'aller à la conquête de ton public, il faut que tu fasses quelque chose que tu te sens bien, quoi.
0: Ouais.
1: Et moi, la langue, elle est comme une connexion, une antenne entre moi et mes ancêtres. Et ça facilite tout. Dès que je monte sur scène, le fait d'être soi-même, même si t'es malade, en fait, les choses, l'ange de la musique t'aide, quoi.
0: Ouais.
1: C'est tout se met, tout est aligné, tout se... Ça, en fait, la connexion est plus évidente que si tu devais faire beaucoup d'efforts et se mentir à soi-même.
0: Et puis l'authenticité aussi de cette langue qui te permet d'aborder dans ce nouvel album des thèmes extrêmement intimes. Je pense notamment au décès de ton papa avec cette chanson Tati Bakary, où tu parles de ton papa qui est parti, mais il n'y a pas que lui, il y a aussi Amadou Bagayoko, Toumani Diabaté.
1: J'en cite pas mal.
0: T'en cites quelques-uns, c'est beau comme tout.

0: thème qui est évidemment immense, plus grand que nous, et en même temps c'est le thème qu'on a toutes et tous en commun avec l'amour. Tous dans la vie à un moment on aime, tous dans la vie à un moment on a quelqu'un qu'on aime qui meurt. C'était difficile d'écrire cette chanson pour ton père?
1: Beaucoup. Jusqu'à présent, même quand je chante sur scène, je suis assez émue parce que l'amour que t'as pas pu exprimer de son vivant et que quand il part, soudain tu libères.
0: Ouais.
1: Tout cet amour-là, c'est fort. Si tu te dis, en fait, je savais dire je t'aime, mais pourquoi je le sais que maintenant, seulement maintenant que je peux dire que je t'aime. Et je lui demande sa permission de lui chanter mon blues.
0: Fatoumata, sur l'album, en chanson presque miroir de celle qu'on vient d'entendre sur la mort de ton père, Tati Bakary, il y a Fala, une chanson où tu t'adresses à un orphelin.

0: Lorsque les méchants s'en prennent à toi, te maltraitent à cause de ta condition, ne leur dis rien, orphelin. Cela ne vaut pas la peine de leur répliquer. Eux seuls savent pourquoi ils agissent de la sorte. Ça, c'est du réconfort, Fatoumata. C'est de la sagesse aussi.
1: Mais imaginez cette voix. Genre, on est tous genre au-dessus d'une planète. Vous voyez la planète entière, un micro, la voix d'une femme qui parle à tous ses enfants qui vivent dans des pays des guerres. Rien que ces trois phrases. Vous voyez l'impact ?
0: Eh bien, une immense consolation.
1: Parce qu'il y en a tellement des orphelins aujourd'hui. On en crée chaque jour. Et ils ont besoin de la voix féminine, ils ont besoin d'être confortés. Donc quand je dis « don't cry », je m'adresse au cœur de nombreux cœurs, beaucoup d'enfants et même des adultes. Des orphelins, il y en a pas mal. Hein. Et on a besoin de... Ils ont besoin de réconfort, ils ont besoin d'aide, ils ont besoin de nous entendre. Savoir qu'on sait, on le sait.
0: On les voit.
1: On les voit. Ils on existent. Est là, quoi.
0: Ouais. Les enfants, tu t'adresses aussi à eux dans la chanson Denko. Celle qu'on va écouter maintenant.
1: Denko, justement, qui veut dire la cause des enfants. Et justement, c'est dans cette chanson-là que je parle, je m'adresse aux enfants albinos. Et aux enfants, tous les enfants atteints de...
0: Ou de handicap physique.
1: Et de physique ou mentaux, tout ça. Et je voulais juste leur faire un clin d'œil aussi dans cet album. Et assez souvent, je chante pour les enfants, mais pas. On oublie ces enfants-là.
0: Ouais. Dans certains pays d'Afrique, on dit qu'ils sont. Qu'ils portent malheur. Ouais, c'est ça. Ils peuvent être très maltraités.
1: Très, très maltraités. Et les mamans surtout. Là, je rends hommage à leur mère, à leurs parents. Et aussi, je dénonce l'histoire de l'albinisme où on tue les enfants. En l'occurrence, il s'agit d'un jeune albinos que j'adopte, qui s'appelle Daouda. Son père l'a rejeté et qui veut plus de lui. Et je raconte son histoire. J'ai dit, pourquoi tu le veux pas? C'est Dieu qui te l'a donné. Et tout simplement parce que tu penses qu'il est sale. Et peut-être de l'extérieur, il est sale, mais à l'intérieur, son cœur veut de l'or. Donc en fait, j'essaie de magnifier ce que les gens voient, trouver la poésie dans ce que les gens trouvent négatif. Et ces choses-là, il faut juste qu'on embellisse, qu'on donne une autre forme. Au lieu de voir ces personnes comme... au lieu de les rejeter, peut-être si on essaie de les rapprocher, on va être surpris nous-mêmes. Parce que le problème, c'est pas eux, c'est nous le problème. Il faut qu'on reconnaisse que c'est nous qui avons des problèmes et que pour se guérir, il faut faire un effort d'aller vers ces enfants-là. Parce qu'eux, ils ne nous en veulent pas. Ils sont en paix avec nous. Mais c'est nous qui avons des problèmes avec eux. Et il faut que ça soit dénoncé. Il faut que les sociétés changent. On ne peut pas s'asseoir comme ça. Et c'est des thèmes à aborder. Même mon prochain album, je ferai ouvrirai une autre porte pour aborder encore à ce thème-là. Jusqu'à ce que... les gens comprennent que c'est nous qui avons des problèmes.
0: Les enfants ont une alliée. Elle s'appelle Fatoumata Diawara. Et on écoute une chanson qui leur est dédiée sur le nouvel album de Fatoumata. Ça s'appelle

0: Fatoumata Diawara. Nouvel album s'appelle Massa. Vraiment, c'est une splendeur. Il faut le dire. Il faut aller évidemment voir le spectacle sur scène. Ça, c'est très important.
1: C'est autre chose encore. Oui, ouais, on les vit autrement.
0: Évidemment, évidemment. Mais vraiment, prenez le temps d'écouter ce disque parce que il y a, comme le disait Fatoumata tout à l'heure, finalement, il y a les codes. Si vous êtes fan justement de rock ou de blues africain en général, malien en particulier, vous retrouverez les codes et à la fois. Tous les codes, ils sont subtilement explosés. Pouf,
1: exactement,
0: pouf, pouf.
1: Exactement.
0: On pousse les frontières, on pousse les barrières tout le temps.
1: Oui. Non, mais c'est vrai. Ça qui est bien de travailler avec les frères qui ne sont pas du Mali, effectivement, tu dépasses des barrières. Ouais. Et ça qu'il faut. J'aime pas le confort. J'aime bien explorer d'autres genres musicaux. Et effectivement, sans la confiance, cela n'est pas possible.
0: Donc là, avec Mathieu,
1: avec mon frère,
0: chez
1: Did, il y a la conscience. Ouais, moi, je lui donne les chansons, je vais me coucher. Mais dit, demain matin, je te fais écouter quelque chose. Je dis oui, là, je suis fatiguée, je vais me coucher. Et tu te réveilles, tu fais waouh, c'est parfait, quoi. S'il y a beaucoup d'amour, c'est que il est sincère.
0: Et c'est pour ça que maintenant, Fatoumata Diawara a un super nouvel album et Mathieu Chédid a des cernes sous les yeux.
1: Tu es fatiguée.
0: À tout de suite, restez bien dans Décibel. Fatoumata Diawara est mon invité.
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0: Merci d'avoir choisi ici pour passer votre jeudi soir. Un soir du 11 juin, nous avons appris la disparition de Françoise Hardy. Alors, on écoutera en chanson anniversaire tout à l'heure son message personnel partagé avec Michel Berger. Il y aura aussi un coup de cœur, une découverte, un jeune artiste qui s'appelle Édouard Biel. Et puis un blind test où on croisera pas mal de chansons qui parlent de Dieu. Le cadeau de ce blind test est le nouvel album de mon invité, Fatoumata Diawara. Fatoumata Diawara, tellement j'ai l'impression en paix en ce moment avec cet album qui est sorti. C'est comme s'il y avait des thèmes, des trucs que tu avais envie d'aborder depuis longtemps et ça y est, ils sont là sur un disque pour toujours.
1: Et puis j'ai la chance que ce soit en plus mon quatrième album parce que c'est symbolique quand même, le chiffre 4. Au Mali, le symbole de la femme, c'est le numéro de la femme, c'est 4. Ah. Et l'homme, 3. Les deux ensemble, ça fait 7. Voilà, ça fait... tout est 4 jours. Je suis une femme. C'est ton numéro, quoi.
0: D'accord. Donc, quatrième album,
1: c'est symbolique.
0: Ouais.
1: Et je le dédie au divin. Et effectivement, pour... quand je vois par où je suis passée, d'où je viens, mon histoire... je me dis, j'ai de la chance quand même, même si j'ai quand même traversé des moments pas totalement agréables. Ça faisait partie de l'histoire. Et je pense que ça devait être comme ça. Pour mieux grandir et grandir plus vite, il fallait ces expériences-là.
0: C'est un euphémisme hein, quand tu dis que tu as passé des moments pas terribles ou pas très faciles, parce que tu as quand même dû t'enfuir à un moment, loin des gens que tu aimais.
1: Et je viens de loin.
0: Voilà.
5: parce que bah, pour échapper à un mariage forcé, où Fatoumata s'est dit « mais non, je peux pas être forcée, donc non. Je m'en vais ». Et c'était prendre un gros risque, évidemment.
1: Un très gros risque.
5: Quand tu t'es lancée dans la musique aussi, parce qu'on n'en a pas parlé, mais je pense que si vous avez vu Fatoumata Diawara au cinéma, vous savez que c'est aussi une grande actrice. Voilà, bah oui, non, mais c'est vrai quand même.
1: J'ai commencé par le cinéma, voilà,
5: oui, c'est ça.
1: Les théâtres...
5: C'est d'abord le cinéma, et alors notamment dans le film Timbuktu d'Abderrahmane Sissako, qui a été multi-récompensé au César. Donc voilà, il y a eu la danse, il y a eu le théâtre, il y a eu le cinéma, et finalement, quand tu commences la musique, bah, tu repars encore de zéro. Donc c'est sûr qu'il y a eu plein de moments difficiles dans cette carrière. Et alors, quand tu repenses à quand tu jouais dans les bars à Paris,
1: c'est ça,
5: tes premières chansons
1: jusqu'à 2h, 3h du matin.
5: Et maintenant, t'as une tournée internationale entre l'Afrique du Sud, le Danemark, l'Italie, la Suède, la Pologne, l'Autriche, l'Espagne, tu te réjouis de
1: ça,
5: ce chemin
1: c'est
5: parcouru
1: comme un accomplissement. Voilà, cet album est justement la sagesse. C'est oui. Vraiment se dire, ok, certes, je ne veux pas que ça s'arrête là, mais je peux dire que j'ai écrit un bout de mon histoire quand même. J'ai quelque chose à raconter. Je peux dire qu'il y a... Il y a des sujets, voilà. Si jamais j'ai écrit un livre, cet album pouvait être... un point où je peux dire ok, ouais. Ça c'est le premier chapitre ou deuxième, je sais pas, mais c'est important ce moment.
5: Il est important.
1: Dans ma vie, ouais.
5: Et alors vous pouvez le partager.
1: T'as des enfants qui grandissent bien. Et enfin, dans le milieu, tu sens pas ce combat là en tant que femme. Certes, il y en a, mais moins qu'à tes débuts. Comme si je venais de traverser le pont, en fait.
5: Oui, t'as passé un cap.
1: Oui, passé un cap.
5: Ouais.
1: Il y a plus ce souci de définir ton style. Parce qu'au départ, quand tu commences, on va te comparer à beaucoup de personnes. Il y en a qui disaient, ouais, Tracy Chapman, d'autres... n'importe où. On m'a donné tellement de noms à mes débuts, j'étais là... si, mais donnez-moi le temps, quoi. J'arrive. Ouais. Je finis tout ça, là. Pour savoir qui je suis, donnez-moi la guitare. Dans 5 ans, vous saurez qui je suis. Et cette patience, il faut l'avoir. Malgré qu'il y a la vague et que toi, tu restes aligné et à mener ton public jusqu'au bout, pendant qu'il ne te croit pas jusqu'à ce qu'il voit, ah, finalement, je pense qu'avec cet album, les gens vont comprendre que le monde, mon genre musical, parce que c'est quand même assez atypique ce que je fais. Ça ressemble à la musique de personne. Au Mali, en tout cas, il n'y a pas de chanteuse.
5: Voilà. C'est toi.
1: C'est ouais. Qu'on ne peut pas me comparer à quelqu'un. Mais pour cela, il fallait être sûr de ce que tu veux et d'amener les gens à te suivre et de les amener jusqu'ici. Et ça, c'est pas évident pour tout le monde, surtout les femmes. Ouais. Parce qu'on a besoin de nous voir autrement. On a besoin de nous voir nus, on a besoin de nous voir... de plus en plus sexy pour exister, comme si on doit crier pour dire « mais je suis une femme », mais non, on ne doit pas se débattre tout le temps, ce n'est pas normal. La femme ne doit pas être tout le temps en train de se protéger, de se réaffirmer, de vouloir toujours convaincre les gens ce qu'elle veut faire. Il faut que ce soit plus facile que ça, ça doit être plus évident de nous laisser le temps de nous exprimer, voilà, avec la dignité et avec le respect qu'on mérite.
5: Merci beaucoup. Fatoumata Diawara, invitée de Décibel. On se dit au revoir, à très bientôt, en écoutant une chanson qui s'appelle Nden, qui est un des grands moments de cet album, Massa, qui est disponible partout depuis vendredi. Nden, c'est mon enfant.
1: Justement, c'est celui, ça parle de mes enfants, quand je les quitte le matin et que je vais travailler. Et que je passe toute la journée à penser à eux, je ne sais pas s'ils vont bien ou pas. Ouais. Mais en même temps, en tant que femme, pour acquérir ta liberté, il faut faire des sacrifices. Et ce n'est pas évident. C'est des choix à faire, pas mal de choix et beaucoup de sacrifices. Donc cette chanson est dédiée à mes enfants. Je les aime tellement.
5: Merci.
1: Même si peut-être parfois ils se doutent, mais moi je sais que je les aime. Mais à ma manière, à la Fatoumata Diawara. Vous voyez ce que je vais dire? L'Amazon moderne.
5: Nous on adore cette façon-là d'aimer. Fatoumata Diawara, merci, à bientôt.
1: Merci.

0: Fatoumata Diawara, elle est comme ça, la chanson Enden, comme une berceuse pour ses enfants. Et puis, la chanson suivante sur l'album, c'est un texte au vitriol sur l'hypocrisie des familles polygames qu'elle peut croiser au Mali. Voilà, elle va là où elle veut, et croyez-moi, elle y va bien. L'album Massa de Fatoumata Diawara est disponible, et il est à gagner tout à l'heure au Blind Test.
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0: Je l'ai dit tout à l'heure dans le sommaire, je crois que le meilleur festival de musique française se passe, pas en France, mais en Belgique. Enfin, en tout cas, c'est ce que je me suis dit quand j'ai découvert la programmation de la 31e édition des Francofolies de Spa. Ça sera du 20 au 26 juillet à Spa, donc en Belgique. Écoutez, il y a nos légendes, Laurent Voulzy, Julien Clerc, Michel Jonas, Alain Chamfort. Il y a tous ceux qui remplissent les zéniths chez nous, Gims, Kyo, Laurie ou encore Matt Pokora. Et puis même des vétérans de la French Touch, Cassius et Étienne de Crécy. Franchement, ne ratez pas les Francofolies de Spa, et voici Michel Jonas.

0: Joueur de blues, un des morceaux les plus dingues de Michel Jonas. À applaudir donc en Belgique, au Francofolie de Spa. Un bon festival comme on les aime et comme on aimerait en avoir en France. Hein, quand même, ce plateau est incroyable. Et puis, pour les Parisiens, vous avez rendez-vous avec Michel Jonas au Théâtre des Folies Bergères les 30 et 31 janvier prochains.
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0: Et il est l'heure du blind test. On joue au blind test ce soir pour gagner l'album de Fatoumata Diawara avec Sébastien et avec Carole. Bonsoir à tous les deux.
2: Bonsoir Émilie.
3: Bonsoir.
0: Bonsoir, bienvenue dans Décibels.
2: Bonsoir Sébastien.
0: J'ai entre Bonsoir. Les mains cet album de Fatoumata Diawara et vous allez le recevoir en version vinyle, absolument magnifique. Des chansons donc chantées, écrites et composées par Fatoumata Diawara et un album produit par M. Mathieu Chédid. Donc si vous aimez bien les guitares, vous allez passer un bon moment, je tiens à vous le dire. Voilà, c'est dit. Nous jouons au blind test donc avec des chansons qui ont toutes en commun d'avoir le mot « Dieu » dans le titre. Dieu, c'est pas un thème qui revient quand même très très souvent dans la chanson française, enfin moins que l'amour ou les promenades au clair de lune, mais enfin il y a quand même un certain nombre de chansons qui évoquent Dieu. Alors chère Carole, cher Sébastien, on va vous les passer ces chansons-là et il va falloir retrouver le plus rapidement possible le nom de l'interprète de la chanson. Carole, c'est OK?
2: Oui, Émilie.
0: Oui, Carole. Oui. Carole.
2: Oui.
0: Tout va bien?
2: Oui.
0: Ah, bon. Merci beaucoup. J'ai eu peur. Alors, merci, Carole, de venir jouer avec nous. Et est-ce que Sébastien aussi est prêt pour jouer?
3: Ouais, je suis prêt. Il n'y a pas de souci.
0: Ok, génial. Alors, c'est parti. Voici une première chanson qui parle de Dieu. Dites-moi, qui chante ça? Si l'intro ne vous dit rien, rassurez-vous, dans 5 secondes, sa voix inimitable.
3: C'est Edith Piaf.
0: Oui, bravo!

0: Édith Piaf. Bravo Sébastien. Édith Piaf sur l'intro, sans la voix. Je suis épatée. Oui. Bravo. Bon, c'est bien, c'est bien. Allez, on continue. On change de style, on change d'époque, mais on est toujours sur une chanteuse.
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0: Bravo Carole.

0: chanson incontournable des années 90, Ophélie Winter, Dieu m'a donné la foi. Et Dieu nous a donné aussi un blind test plein de suspense. Sébastien a marqué le premier point, Carole a gagné le deuxième. Qui marquera le troisième? Jeu sans enjeu, hein, puisque de toute façon vous avez chacun gagné un exemplaire de l'album de Fatoumata. Mais quand même, histoire de savoir qui est le plus fort ce soir au blind test, ou la plus forte, dernière chanson, on cherche l'interprète.
1: Gainsbourg.
0: Gainsbourg et...
1: Fumeur gitane.
0: Ouais, et il chante avec une actrice. Est-ce que Sébastien...
2: Je vois ça.
1: Brigitte Bardot.
0: Oui.
2: Tu es un fumeur de Havard.
1: Brigitte Bardot, Catherine Deneuve, ouais, une des deux.
0: Eh ben c'est pas la même chose, hein.
1: Non, mais...
0: Sébastien a trouvé Gainsbourg et Carole a trouvé Deneuve. Écoutez Deneuve, elle arrive.
1: Oui, c'est Deneuve, ouais. Un classique.
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0: On entend bien que c'est pas la voix de Brigitte Bardot, hein, Sébastien. Bon.
1: Non, mais je me suis trompé. Mais
0: c'est parfait. Bah oui, c'est ça. Sébastien a trouvé Gainsbourg et Carole a trouvé Deneuve. Donc c'est sur une égalité parfaite, les amis, qu'on peut arrêter ce blind test. Je suis très fière de vous. Bravo. Vraiment.
1: Merci.
0: Vous avez tellement assuré. Merci à tous les deux. Vous revenez jouer quand vous voulez, hein.
1: Ah,
0: ça marche. Oui. Bah, c'est vous qui êtes gentil de venir participer tous les soirs à l'émission à Décibel. Merci infiniment. Bon, quand on parle de Dieu, les amis, on ne peut pas oublier la chanson God Only Knows des Beach Boys. Dieu seul le sait. Une très très belle chanson d'amour, mais qui commence par cette phrase incroyable signée Brian Wilson. Peut-être que je ne t'aimerai pas toujours. I may not always love you. Peut-être que je ne t'aimerai pas pour toujours. C'est une chanson merveilleuse, God Only Knows. Une des chansons préférées de tous les temps de Paul McCartney, qui l'a souvent dit, il a souvent crié son admiration pour Brian Wilson. Brian Wilson qui nous a quittés il y a tout pile un an. Je me souviens, on était en direct en studio quand on a appris sa mort. On était très tristes. Et je crois que c'est cette chanson-là qu'on a écoutée à l'époque. Alors on va faire pareil ce soir. On va écouter cette chanson-là parce que c'est une des plus belles de tous les temps. God Only Knows, les Beach Boys, en hommage à Brian Wilson qui nous quittait le 11 juin 2025.

0: Est-ce que j'ai fait un blind test spécial chanson qui parle de Dieu juste pour pouvoir vous passer God Only Knows des Beach Boys? Évidemment que oui. C'est Décibel.
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0: C'est l'heure du coup de cœur, la découverte du jour. Un garçon qui a été décrit dans le magazine Elle, j'aime bien. Il a la tête de Goldman et la voix de Balavoine. Écoutez, c'est plutôt pas mal pour démarrer. Il s'appelle Édouard Biel. C'est un jeune auteur, compositeur, chanteur et guitariste. Il a été remarqué notamment en première partie de Clara Luciani ou encore de Feu Chatterton, qui sont connus pour être des musiciens voilà, qui font attention à leur première partie. Donc c'est déjà presque déjà une médaille d'avoir été sélectionné par Feu Chatterton et par Clara pour faire les premières parties. Édouard Biel, donc, va sortir bientôt son tout premier album. Et je vous propose d'en découvrir un extrait, une chanson qui s'appelle « N'importe quoi ». C'est notre coup de cœur du jour. Il s'appelle Édouard Biel.

0: Mais pas trop fort, mon coup de cœur. Je sais ce qui s'est passé dans vos têtes. Enfin, dans vos oreilles. Au début de la chanson, vous avez dit, ah, c'est quoi cette voix? Et à la fin, en fait, vous aviez déjà adopté. Vous vous rendez compte à quel point il est séduisant, ce Édouard Biel. Le magazine Elle, donc, qui disait tête de Goldman, voix de Balavoine. Alors, nous, il y a eu un petit peu débat en studio. Iris, qui réalisait l'émission, me dit, ouais, on dirait plutôt France Gall, mais avec un effet sur la voix. Et moi, quand même, pas mal Christophe aussi. Donc voilà, c'est un peu un mélange de tout ça. Que des belles références en même temps et qu'on aime beaucoup dans Décibel. On souhaite le meilleur à Édouard Biel. La chanson que vous venez d'entendre, c'est N'importe quoi. Il y en a déjà quelques-unes qui sont sorties. Et puis, d'ici quelques semaines, un premier album, youpi!
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0: Il y a 2 ans, jour pour jour, on perdait Françoise Hardy. Oh là là, mais quelle tristesse. Je pense à elle, je pense tous les jours, vraiment. Soit parce que je croise une grande jolie fille avec une frange, soit parce que j'entends sa voix quelque part, son élégance. Enfin, il y avait vraiment énormément de choses qui nous liaient. Vous, moi, nous, tous, la France à Françoise Hardy. Elle est partie donc le 11 juin 2024. Elle avait 80 ans. Alors maintenant, la grande question, c'est quel titre écouter pour lui rendre hommage ce soir? Quelle chanson anniversaire? On pourrait mettre Tous les garçons et les filles de mon âge en sachant, et on ricanerait, que ça la ferait râler, parce qu'elle en avait marre qu'on lui parle de cette chanson-là. On aurait 1000 chansons à partager. J'avais envie ce soir d'écouter avec vous Messages personnels. Sublime chanson de 1973, fabriquée avec amour et avec Michel Berger. Tous les deux ont des messages à passer. Hein. Michel Berger a 2-3 trucs à dire à Véronique Sanson et Françoise Hardy, évidemment, à son Dutronc chéri. Messages personnel et hommage à Françoise Hardy.
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0: hommage personnel, hommage à Françoise Hardy. Et c'est là-dessus que Décibel s'arrête pour ce soir. Merci à l'équipe de l'émission, Iris Guitoni, Fred Vigneault et Basile Combes, Elodie Bianca Maria et Franck Moilier. Et merci à vous de nous avoir écoutés.
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0: Merci d'avoir choisi ICI. Il est 21h. Bonne soirée.
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0: Saviez-vous que la Bohème, l'hymne absolu de Montmartre, a failli ne jamais sonner aussi juste?
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0: En 1965, Charles Aznavour reçoit un texte du parolier Jacques Plante. C'est l'histoire d'un peintre qui regarde son passé avec nostalgie. L'idée est là, mais Charles n'est pas totalement convaincu. Pour lui, il manque le vécu, l'odeur de la térébenthine et le vrai langage des ateliers. Aznavour retravaille alors chaque vers. Il y injecte ses propres souvenirs de jeunesse, misérables, mais tellement heureuses.

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3: Révélé par The Voice Kids, Timéo Béas est un jeune chanteur originaire de Cran. L'interprète de Canaillou a aussi su séduire les studios Disney en prêtant sa voix au personnage de Mufasa, le roi lion.
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3: Pour l'un de ses enregistrements, il rend hommage à Michel Delpech.

0: c'était Timéo.
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0: C'est l'hymne de tous ceux qui ont passé un jour un été loin des parents. En 1966, Pierre Perret sort Les Jolies Colonies de Vacances.
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0: À l'origine, c'est une simple lettre d'enfant qui raconte son quotidien entre les poux, les douches froides et les bêtises dans le dortoir. Mais à l'époque, ce portrait un peu trop réaliste ne plaît pas à tout le monde. La chanson est jugée provocatrice et finit carrément censurée par les radios et la télé. Le crime de Pierre Perret, avoir osé dire que les enfants ne se lavaient pas les pieds tous les jours. Mais le public, lui, adore.

0: Le disque s'arrache et devient alors le symbole d'une France qui s'amuse et qui s'émancipe.
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1: Lori, je vais vite, la chanson préférée de Bilal Hassani.
4: 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Voilà. Et il y a un titre phare qui accompagne bien la tectonique et c'est Je vais vite de Laurie.

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Vous avez lu l'histoire de Jesse James? Comment il a vécu? Comment il est mort? Ça vous a plu, hein?

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1: Vous écoutez Syrah Marios avec Mort à la guerre, chanson co-signée avec Serge Lama.

0: Gira Mario, c'est un artiste complet qui collabore régulièrement avec Fabienne Thibault, Pierre Billon, Gérard Lenormand ou Didier Barbelivien. Et qui partage sa vie entre le soleil d'Ardèche, Marseille, sa ville natale, et Paris. Guerre, premier extrait de l'album Auteur de France de Sierra Marios. Un coup de cœur ici de Romardèche.
1: Mort à la guerre.
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3: Salut Brésil.
4: En fait, c'est quoi ton prénom?
3: Je m'appelle Geoffrey, j'ai 40 ans malheureusement.
5: C'est dingue ce que le temps passe vite.
3: Et je suis animateur en centre aéré.
6: Un jeune animateur un peu cinglé.
3: Et je suis dans les petits bonheurs, même les gros bonheurs.
5: Mais il est complètement fou ce mec.
7: Mais moi les dingues, je les soigne.
8: Et quelle est votre adresse actuelle?
3: Je suis de Plomodierne. Et je dirais que ma ville c'est un petit village mais très actif. Il y a beaucoup de vie. Il y a peu de bars, mais le peu qu'il y a comme bar, bah, on s'y amuse bien. Donc c'est une ville très accueillante au bord de mer. L'hiver ça dort, mais l'été ça se réveille, on va dire.
4: Je vais vous apprendre quelque chose, ce n'est pas du tout la saison.
9: On se baladera dans la région.
3: Mon coin préféré quand je me balade, eh ben, ça serait la plage de Pentrez.
10: Mais elle est comment? Raconte.
3: C'est une grande plage qui fait 4 km de long, où on peut partir du début jusqu'à la fin, et on s'y sent bien. Il y a un côté solitaire, surtout quand on y va en hiver, quand il n'y a personne et qu'il pleut. C'est là que c'est le meilleur.
11: Comme il pleut tout le temps, hein. De l'eau, il n'en manque pas, hein.
12: Souvenons-nous de notre première rencontre avec elle.
3: Mon premier fleur, premier bisou, c'était en Normandie, en CM2. On faisait des classes de mer avec mon école, donc on partait en Normandie. Et on avait fait une boum pour la fin, et on a eu le droit à un petit feu d'artifice.
13: Pour un feu d'artifice, il va y avoir un beau feu d'artifice.
3: Et au moment du feu d'artifice, j'ai fait mon premier bisou.
4: Ah oh bah c'est le bouquet.
3: Je me souviens même de son prénom, Maud Varzignac. Je sais pas si tu m'écoutes, hein, mais voilà, c'était avec toi. Que des souvenirs.
14: Oh, dis donc, est-ce que c'est moi ou est-ce que ça balance? Hein?
15: Ça balance.
14: Ça balance.
16: Et attends, t'as pas tout vu?
17: Un méga tube?
3: Mais ça serait, ça vient de mes parents, mais ça serait Claude François, Alexandrie Alexandra.
18: Non, mais c'est vraiment trop pourri la Bretagne, hein.
3: Je me revois quand j'avais 7 ans à danser sur Alexandrie Alexandra et de voir mes parents danser sur cette musique avec un engouement. Maintenant je fais des imitations de Claude François.
19: Non, ce matin j'ai pas envie.
20: Non mais c'est bon, allez-y, je me concentre. Ouvrez bien vos oreilles.
21: Je suis dans ta vie. Je suis dans tes bras.
22: Ah oui, c'est étonnant.
21: Camaracuda.
18: Ça fait une demi-heure que je cavale dans les couloirs pour localiser le boucan. Vous croyez que j'ai que ça à foutre?
3: Allez, salut.
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23: Bonjour Julie, bonjour tout le monde.
24: Il y a un débat, Lucie, sur l'origine de la Loire. Je ne sais pas si vous qui nous écoutez, vous êtes au courant, mais c'est ce que vous nous racontez en tout cas aujourd'hui.
23: Oui, alors je parle bien du fleuve. Le plus long fleuve qui s'écoule entièrement en France. 1020 km de long. Fleuve légendaire, royal, qui a vu naître ses fameux châteaux. Fleuve sauvage aussi, puisque c'est l'un de ses surnoms. Est-ce que vous savez où la Loire prend sa source, Julie?
24: Mais oui, carrément, je le sais, Lucie mieux sait qu'elle prend sa source au Mont Gerbier de Jonc.
23: Excellente réponse, bravo, c'est en Ardèche, dans le Massif central plus précisément. C'est une montagne, le Mont Gerbier de Jonc, très reconnaissable avec sa forme arrondie. C'est un ancien volcan qui semble avoir été posé là comme ça par un géant. La Loire prend apparemment sa source à environ 1400 mètres d'altitude. Et je dis environ parce que, encore une fois, il y a débat. Sur place, il y a trois sources différentes qui sont indiquées comme étant la source de la Loire. Il y a l'authentique source de la Loire, la géographique source de la Loire et la véritable source de la Loire. Les trois sont des filets d'eau ou au mieux des ruisseaux. Et là, c'est le moment de se souvenir de vos cours de primaire. Pour former un fleuve, il faut qu'il y ait une source, rejointe par d'autres sources affluentes, puis par des rivières affluentes, etc., etc., pour finalement que tout ça aille se jeter dans la mer. Mais alors, comment il peut y avoir une source géographique, une source véritable et une source authentique de la Loire? Eh bien, parce que les propriétaires des terrains sur lesquels sont situées ces sources se sont chamaillés pendant longtemps pour savoir lequel était le propriétaire de la source de la Loire. Question certainement d'argent et de tourisme.
24: Bah, bien sûr, aujourd'hui, Lucie, c'est fini quand même, les chamailleries. Tout le monde s'est mis d'accord.
23: Bien sûr que oui, tout ça c'est terminé. Aujourd'hui, on parle des sources de la Loire. En fait, la Loire prendrait sa source dans la nappe phréatique sous le mont Gerbier de Jonc. Nappe phréatique qui fait jaillir non pas trois sources, mais une trentaine au pied du mont. Alors, il n'y a pas de source officielle, en fait. Et cerise sur le gâteau, certains bénévoles se sont mis à chercher quelle était la vraie source de la Loire. Et ils se sont rendus compte que le premier affluent du fleuve prenait sa source plus haut et plus loin que ces fameuses sources dont je vous parlais tout à l'heure. Même si on n'est pas sûr de sa source principale, on est sûr qu'elle se jette à Saint-Nazaire. Et là, il n'y a pas besoin d'investigation.
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10: La chanson que je ferais, ça serait pour rendre heureux ma famille et ça dirait que je t'aime, j'aimerais pas que vous vous séparez ou que ce soit dommage que vous êtes plus là pour nous faire des câlins, des bisous et voilà.
15: Moi, si je devrais choisir une chanson pour ma mère, ça serait « Elle a les yeux revolvers ».

0: moi, ça serait une chanson qui s'appelle Ensemble, qu'on a créée avec un animateur où ça parle de l'amitié.
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1: Nicolas Dangle, gérant de l'entreprise Rêve en Van basée à Nexon.
2: Les Limousins sont formidables. Stéphane Pigateau.
1: Ma première formation qui a été un DUT génie civil à Aigleton, en fait, ça a été un peu le tremplin et ça m'a boosté, motivé pour continuer dans ce sens-là. C'était plutôt le BTP et notamment les travaux publics. L'envie d'aller sur le terrain, de faire du chantier, voilà, des projets de construction.
3: Les études se poursuivent, vous passez vos diplômes, ensuite les jobs arrivent, donc là dans le BTP toujours.
1: Dans le BTP tout de suite, pendant 7 ans, 2 ans dans le Cantal et 5 ans sur la région bordelaise. Conducteur de travaux, donc c'est-à-dire que j'avais en gestion plusieurs équipes de travaux. Que ce soit de l'assainissement, du terrassement, des réseaux d'eau, des travaux routiers, gestion d'équipe on va dire. Entre 30 et 40 personnes, voilà, suivant le pic d'activité un peu de l'entreprise.
3: À cette époque-là, vous êtes plutôt heureux, bien dans votre boulot, bien dans votre vie, vous faites ce que vous aimez depuis tout petit.
1: Exactement, je fais ce que j'aime. Mais avec le temps, l'amplitude horaire devient importante, des chantiers de jour, des chantiers de nuit. Au bout d'un moment, il y a un semblant de ras-le-bol et l'envie de penser à autre chose et de prendre du temps peut-être pour soi.
3: Exactement. Vous prenez des sabbatiques et alors là, c'est voyage au bout du monde.
1: Tour du monde, ouais. L'envie, un billet aller pour le Pérou et puis on verra ce qui va se passer. Puis après, un passage en Asie et un grand stop en Océanie, notamment en Nouvelle-Zélande.
3: Et puis là, en Nouvelle-Zélande, vous trouvez du travail, vous restez un peu sur place pour visiter.
1: Pour visiter, du travail pour faire un peu d'argent, pour continuer le voyage et pour s'acheter un premier petit camion à aménager. Parce que voilà, la Nouvelle-Zélande, c'est un peu comme l'Australie, c'est deux pays qui sont connus un peu pour la van life.
3: Vous êtes avec votre compagne, c'est ça?
1: Exactement. Ouais,
3: et tous les deux, vous n'y connaissez rien en aménagement de van. Donc vous achetez ce petit camion en Nouvelle-Zélande pour faire le tour de l'île. Vous l'aménagez vous-même?
1: Ouais, on l'aménage nous-mêmes. C'est-à-dire que la journée, on bosse et le soir, dans l'exploitation, on garde quelques outils, quelques palettes. Et puis, on bricole un bout de meuble, un bout de plan de travail pour faire un semblant de cuisine. Et puis voilà, c'est très sommaire, mais ça fait notre premier van aménagé, on va dire.
3: Donc là, vous faites le tour de la Nouvelle-Zélande, vous visitez, vous profitez. Et puis quand même, dans votre tête, vous vous dites, revenir en France, repartir sur les chantiers, j'ai plus envie, quoi.
1: Moins d'envie, surtout l'envie de changer et de faire autre chose. 3 mois sur la route avec notre petit camion. Allez, on va rentrer en Limousin et pourquoi pas lancer cette activité.
3: Et là, directement en rentrant, c'est-à-dire que vous savez avec votre compagne que vous allez rentrer en France et que c'est ça que vous allez faire?
1: L'idée, ouais, elle est concrète. Quand on atterrit en France, à l'été 2019, je sais que objectif début 2020, c'est de lancer une boîte d'aménagement de camions. Et janvier 2020, donc 6 mois après, création de l'entreprise Rêve en Van.
3: 3 mois après, c'est le Covid, c'est le confinement. Qu'est-ce qui se passe dans votre tête à ce moment-là? Vous réagissez comment?
1: À l'instant T, il y a forcément un moment de doute. Hein. Et puis en fait, avec le temps, confiné, donc création du site internet, se lancer sur les réseaux sociaux, aménager l'atelier.
3: Et c'est quoi de ce dont vous êtes le plus fier dans tout ce parcours?
1: J'avais un bon train de vie, j'avais un salaire correct, une voiture de fonction, etc. Enfin voilà, tout allait bien. Il y a des personnes qui n'y ont pas cru, qui m'ont dit non mais tu vas te planter. Aujourd'hui, de leur dire si d'après que je suis toujours là, je suis toujours en vie et que je m'éclate dans ce que je fais, je pense que c'est une petite fierté, ouais.
3: Voilà, mais le van, ce sera jusqu'au bout de votre vie, vous pensez?
1: Ouais, bon, on va essayer. Ouais. Après, peut-être que si on se revoit dans 10 ans, je serai sur autre chose, mais en tout cas pour l'instant, je vais y rester, ouais.
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4: Bonjour, Serge Papagali.
5: Monsieur Thomas, bonjour. Et Dauphinoise, Dauphinois, bien le bonjour également.
4: Où partons-nous pour ce Dauphiné Tour aujourd'hui?
5: Oh, mon cher Thomas, aujourd'hui, nos pas nous amènent dans une tribu dauphinoise.
4: Une tribu?
5: Oui, je dis tribu car le village compte moins de 350 habitants. Allons visiter les Murimontois ou les Chamois. Alors non, nous ne sommes pas dans un zoo, une réserve. Nous sommes à Saint-Mury-Montémor.
4: Ah, tout simplement.
5: Saint-Mury-Montémor, la tribu des Chamois habite donc dans ce charmant village. Alors, Saint-Mury vient de Saint-Maurice et Montémor d'un mont qui appartient à un certain Aimon. Bon, c'est tout simple, vous voyez.
4: Voilà.
5: Puis on s'en fout un peu. On n'est pas compliqué dans le Grésivaudan. On aurait pu appeler les habitants de Saint-Mury-Montémor, je ne sais pas, les Murtois, les Murciens, les Martiens, tiens, pourquoi pas.
4: Oui, pourquoi pas.
5: Eh bien, on a choisi les Chamois, alors là...
4: Rien à voir.
5: On est en Dauphiné, on est les marteaux dans la région, mais évidemment pas. Alors un peu d'histoire quand même. On n'est pas là uniquement pour se moquer gentiment.
4: Non, on se moque pas.
5: Des Chamois, je sais pas si ça fait ça, Chamois, je suis pas sûr que ça fasse... Dans le temps, passé un temps, le village fournissait à la Toussaint une redevance au prieuré de Domaine, j'ai lu ça.
4: Ah oui.
5: Et, pardon, il lui donnait cette redevance en huile de noix. Alors c'était comme ça à l'époque. Aujourd'hui, on ne paye plus en huile de noix. Et pourtant, payer ses impôts en huile de noix, ça paraît une idée concevable. Vous me direz, il y en a encore qui seraient capables de se graisser au passage. Oh, jeu de mots, jeu de
3: mots. C'est beau.
5: Oui, voilà. Image, pas jeu de mots. Mais bref, Saint-Mury-Montémont a une autre spécialité. Et vous savez laquelle ? Non, bien sûr.
4: Non. Je ne connais pas. Heureusement que vous êtes là, Serge.
5: Si vous me dites oui, je suis dans le caca, vous voyez. Les mecs, vous me dites non. Les ravioles.
3: Ah.
5: Mais attention, pas les mêmes qu'à Royan. Oulala, non, ce sont plutôt des rissoles, on dit. Alors, on peut se poser la question, pourquoi appelle-t-on donc ravioles, ce qui est en fait une rissole ?
4: Et oui, pourquoi on les appelle comme ça ?
5: Eh bien, écoutez, on posera la question un jour au chamois. Pourtant, elles sont bonnes, les rissoles de Saint-Mury. Et celles de ma grand-mère, elle était aussi, d'ailleurs. Tiens, farcie non pas à la viande, mais à la pomme de terre. Quand j'étais gamin, servi avec du jus de viande dessus.
4: C'est à table.
5: Oui, absolument. Mais je ne suis pas là pour vous parler de mon enfance et de ma grand-mère Germaine, hein, que j'embrasse si elle nous entend. Mais de Saint-Mury-Montémont. Et aussi, alors, des lieux dits qui l'entourent. Parce que j'ai lu dans le truc, il y a plus petit que Saint-Mury.
4: Ah bon ?
5: Oh, mais on aime bien les gens tout petits, moi. Je rigole, mais avec tendresse, bien sûr. Ça ne fait pas tellement tendresse, ça, bon. Cholet, Chape, Gorge, Sainte-Agnès, jadis regroupés à Saint-Mury. On ne parlera jamais d'eux, ils sont trop petits, c'est trop petit. Un salut fraternel au balcon de Beldon, dans ce massif de la belle Ladonne, de la belle femme, je ne sais toujours pas où elle est, mais enfin bon. Humour italo-dauphinois oblige, bien sûr. Comme disait mon papa Mario, il faut rire dans la vie, le temps passe, alors rions tant qu'on a des dents. Il n'avait pas cet accent, mon père, en fait. Hein. Ridere quando avevo i denti, diceva. Allez, tous ensemble.
3: On n'est pas des quand même.
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4: Elle est complètement dingue, cette histoire, Hugo, et pourtant son nom ne vous dit rien. Je pense presque à personne. Marcel Chaumien, un homme discret, devenu vauclusien d'adoption, maire d'un petit village quand même du Luberon, et en même temps, l'un des personnages clés des services secrets français de l'après-guerre.
6: Il veut dire un maire espion.
4: Exactement. En fait, maire, c'était sa couverture. C'est quand même assez dingue, cette histoire. Marcel Chaumien n'est pas né en Provence, il voit le jour à Reims, dans la Marne, mais tout change en 1944, lorsqu'il est envoyé en mission dans le Vaucluse, en pleine Seconde Guerre. C'est là, en fait, qu'il découvre le territoire et qu'il va s'engager, autour de la résistance locale, aux côtés de la résistance surtout vauclusienne, et qui ensuite s'installera après la guerre chez nous. Alors avant ça, Chaumien était un militaire d'élite, un parachutiste d'essai. Ah, c'était ouais. Un métier assez risqué, hein, puisqu'il consiste en fait à mettre au point des parachutes, les équipements, mais aussi les techniques de saut.
6: Et sûr déjà que ça s'ouvre ou pas, en fait, c'est
4: ouais,
6: ça.
4: Oui, puis surtout les risqué, aussi. Ouais. Il pouvait sauter de nuit, dans les forêts, voilà, donc c'est assez dur, et cette expertise va faire de lui en fait un homme clé des opérations clandestines.
6: Et c'est là qu'il bascule dans le renseignement.
4: Bah oui, parce que son CV est super beau, ancien résistant, parachutiste, membre du service Action. Marcel Chaumien va travailler d'abord pour le SDECE, c'est l'ancêtre de la DGSE en fait. On le retrouve dans les années 40-50 sur des missions ultra sensibles, et en fait il va entraîner nos agents secrets dans le parachutage notamment. Il va participer aux opérations du rideau de fer en Afrique, en Europe de l'Est, et dans les archives, son nom apparaît, alors son nom d'emprunt, hein, puisqu'il avait un pseudo, vous imaginez bien, oui. Aux côtés de figures centrales. Tiens, par exemple, Jacques Faucard, c'est le conseiller très secret du général de Gaulle, s'il vous plaît. Donc c'est quand même du très haut niveau. Chaumien qui circule entre ambassades, pistes africaines, aéroports parisiens et réseaux clandestins. Et pendant ce temps-là, notre Marcel, donc, il est élu dans le Vaucluse.
6: Et oui, incroyable ce parcours.
4: Exactement. C'est là que l'histoire devient fascinante. Marcel Chaumien devient maire de Viens en 1959. Il va le rester jusqu'en 1977. 3 mandats, 18 ans donc au service du village. Il faut s'imaginer, la journée, il va s'occuper d'assainissement, d'école, de voirie. Et régulièrement, il reprend l'avion pour Paris-Orly, Roissy, ouais. Pour retrouver les services secrets où il va mener cette double vie pendant des années.
6: Et on comprend mieux pourquoi on ne connaît pas son nom. Hein.
4: Oui, je vous ai parlé de Jacques Faucard, le conseiller très spécial de Gaulle. Il dira que c'est un homme très bien, courageux, un agent secret qui ne cherchait aucune reconnaissance. Marcel Chaumien meurt en 1979, décoré, respecté dans les cercles du pouvoir, mais finalement presque inconnu du grand public. Ce destin, c'est comme un roman d'espionnage, il faut le dire quand même. Et aujourd'hui, eh bien, c'est Catherine Chaumien, sa fille, qui le raconte dans des conférences en Vaucluse. On a pas mal d'archives aussi qui existent, notamment au service historique de la Défense. On a des ouvrages sur l'histoire du service secret français où il est nommé souvent.
6: Ouais.
4: Et aujourd'hui, je vous mets tous les documents et les photos grâce à sa fille Catherine, que je salue, sur notre appli. Ici, vous le voyez au bras de Gaulle et aussi pendant ses missions. Enfin, c'est juste exceptionnel ce discours et surtout ce destin de Marcel
6: Chaumien.
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1: Me voilà devant le gymnase Honoré et Jean Fleury. Quartier Coubertin, quoi. Alors, il y a les gars de la ville là qui sont en train de nettoyer tout ça. Les rues. Bon, je vais aller les embêter un petit peu. Peut-être même essayer de conduire, aller savoir. Sur un malentendu. Bonjour, je voulais savoir si je peux monter avec vous pour voir comment ça marche, votre petite machine.
2: On n'a pas, on a vraiment, vraiment pas le droit.
1: On met juste un petit tour.
3: Si vous voulez.
2: Oui, ok, d'accord.
1: Merci. Le volant est à droite.
2: Oui. Quand on n'est pas habitué, ça fait drôle la première fois, en fait.
1: Eh ben, il faudrait aller conduire en Angleterre.
2: Oui.
1: Comment ça marche, cette affaire?
2: C'est un joystick, c'est-à-dire qu'on fait descendre le joystick, les balais descendent, la machine démarre, on passe la vitesse 1, et puis voilà.
1: Alors, bon, les balais nettoient, donc ça envoie de l'eau et tout.
2: Ça envoie de l'eau, puis après... et ça ramasse toute la merde, si on peut dire comme ça, oui.
1: Voilà. Et ça la met où, toute la merde?
2: Ça la met dans la... Il y a une cuve à l'intérieur, ça la met tout à l'intérieur. Et après, quand on fait de matinée, on va vider.
1: Vous la videz où?
2: On la vide au jardin, le coq. Il y a une benne affrétée exprès pour...
1: Ah, d'accord.
2: Voilà.
1: Vous êtes en train de faire un gros bouchon.
2: Mais c'est le service public. Mais après, c'est les premiers à être contents quand c'est propre.
1: Je peux conduire?
2: Non.
1: Eh bien, il y a une autre petite voiturette, tiens, on va aller le voir.
4: Bonjour.
1: Bonjour. Ah, c'est pas la même que celle de Jocelyn?
4: Non, parce que lui, c'est une balayeuse et nous, c'est une labeuse.
2: Et il passe derrière nous.
1: Ah, ça y est, j'ai compris le truc. Tu peux conduire?
4: Ah non, là, je peux pas, là.
1: Il y a un degré de conducteur, c'est-à-dire il y a des conducteurs, ils conduisent les balayeuses et les autres, ils conduisent les laveuses.
4: Oui, parce que là, il faut passer un cassès. Parce que pour une balayeuse, il faut avoir le poids lourd et voilà.
1: Bon, Fabrice, il paraît que c'est vous le rigolo de la bande.
2: Peut-être. Vaut mieux rire au boulot que ça la gueule.
1: Moi, quand on a un Karcher comme ça dans les mains, on n'a pas envie parfois de donner un petit coup de Karcher de temps en temps, de faire des blagues, quoi.
2: On n'a pas trop le temps.
1: Bon, une petite blague vite fait sur un passant. Je peux essayer?
2: Non.
1: Oh, j'ai essayé de conduire, mais personne ne veut me prêter son matériel.
2: Non, c'est interdit.
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5: Et le cocktail américain, c'est quoi?
6: C'est un cocktail grillé avec une sauce américaine, tomate, échalote, une pointe de cognac, du vin blanc. C'est un peu relevé.
7: Un déca.
8: Pâté, jambon, c'est une oreillette, gruyère, chantal, rosier, jambon de pays.
9: Eh ben tout ça, ça va aller dans la blanquette.
10: Bon appétit.
11: C'est dans la deuxième partie du 19e siècle que les Parisiens découvrent l'attractivité des grands cafés. Le Café Riche, situé boulevard des Italiens, fut l'un des plus prisés. Parmi la clientèle du Riche, Offenbach, Baudelaire et sa passion pour le vin blanc, Dumas, Maupassant, Ferdinand de Lesseps, Flaubert et Zola. Toutes ces stars du Second Empire avaient à leur service des cochers. Les ancêtres d'Hubert et Taxi G7 garaient leur fiacre à deux galops de cheval rue Le Pelletier et se restauraient au Petit Riche. Confirmation du directeur actuel, François-Charles Sagy.
12: Le Café Riche était sur les boulevards et le Café Riche recevait toute la belle clientèle qui allait à l'opéra. Et au Petit Riche, c'était l'antipode, c'était le repère des cochers, des machinistes et également des lorettes. Le Café Riche lui a fermé et au Petit Riche est toujours vivant.
11: 1916, au grand dam des grandes familles, le Riche devient l'imposant siège de la Banque Nationale de Paris, aujourd'hui BNP Paribas. Quant au Petit Riche, à l'abri des transformations des grands boulevards, il fête fièrement ses 171 ans d'existence. Revanche sur le temps, c'est désormais cette brasserie et son magnifique décor 1880 qui accueille la belle clientèle du quartier de Rouault, experts, galeristes, commissaires-priseurs, ainsi que des journalistes et des hommes politiques.
12: Tous les présidents de la République depuis 1854, sauf M. Macron et M. Sarkozy, qui n'ont pas encore eu l'occasion de venir. On a également, bien sûr, M. Charles Aznavour, qui avait sa table préférée dans le fond du restaurant. Catherine Deneuve, pour les citer, et des plus récents comme Clovis Cornillac ou Omar Sy.
11: Au Petit Riche, le chef s'appelle Juan Moncalvo et qui veille à la continuité d'une très bonne cuisine bourgeoise. Exemple avec une entrée, un plat et un dessert.
13: Alors ici, on prépare la cuisine française traditionnelle. On fait toute maison. On fait des foie gras, que ça marche très bien. Et on a la même recette depuis 170 ans. Aussi, on a la tête de veau, que c'est un plat caractéristique de restaurant, que les gens viennent exclusivement pour ça. et un super crème brûlée, quoi. Très belle crème brûlée.
11: Vous êtes né en Uruguay, quelle est la spécialité culinaire que vous aimez bien préparer de votre pays d'origine?
13: On est très très fort en viande.
11: Je dis souvent la viande d'Argentine, mais la viande en Uruguay, c'est à peu près la même.
13: Oui, c'est meilleur les Uruguayens quand même.
11: Pour quelle raison?
13: Parce que c'est chez moi, quoi.
11: Ajoutons en ce moment aux agapes préparées par Juan et sa brigade, terrine de sanglier, lièvre à la royale et une très belle gamme de crustacés. Et puis entre en piste un sommelier émérite, Jean-Paul, le Lucky Luke des vins de la Loire, qui dégaine les meilleurs crus d'Anjou, Chinon, Saumur-Champigny et Savenières. Au Petit Riche est incontestablement l'ambassade de la Loire à Paris.
12: C'est surtout dû à un propriétaire historique qui en 1909 avait des vignes du côté de Vouvray. Et ce propriétaire, lui, embouteillait même ses barriques et faisait transporter ses barriques depuis Vouvray jusqu'ici et faisait l'embouteillage du vin dans la cave. On a plus de 350 références de vin. Notre cave de jour ne suffit pas et on a donc une cave troglodyte à Roche-Corbon du côté d'Amboise qui nous permet de stocker des vins à une température qui ne bouge pas à 12 degrés. Donc c'est vraiment une fierté d'avoir encore une fois des allocations, d'avoir ces vins disponibles pour nos clients et surtout à très bon prix quand on a des clients qui nous disent mais c'est pas possible, comment on fait pour faire ces prix-là? Et juste encore une fois, c'est une philosophie de la maison de proposer des choses généreuses, bonnes et au bon prix.
11: Rendez-vous au 25 rue Le Pelletier, ouvert 7 jours sur 7 pour vous régaler au déjeuner, au dîner, dans les petits salons 19e siècle du rez-de-chaussée ou les très jolis salons privatisables de l'étage. Au Petit Riche, une maison, comme le dit François-Charles Sagy, qui vous attrape le corps et le cœur avec un bel appétit et une large soif.
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3: Je rêvais d'avoir une maison à la campagne. Cette maison, c'est comme si j'y étais née. C'est ma maison de famille.
7: Ma maison s'appelle l'Hostao de la Mar.
10: C'est une maison un peu envoûtante.
14: Eh bien, vous voyez, des livres et trois fenêtres qui me donnent le paysage du pays, comme si c'était trois tableaux.
15: Ils ont vécu ici.
16: Thibaut Gaudry.
17: Ah, je m'appelle Nina Simone.
15: L'histoire de Nina Simone, c'est celle d'une petite fille amoureuse de Jean-Sébastien Bach qui rêvait de devenir la première pianiste concertiste noire américaine. Mais qui grandit dans l'Amérique profonde des années 30 et 40 où la ségrégation raciale est de mise.
17: J'ai commencé à étudier le classique à 5 ans.
18: Et vous avez continué, vous avez eu vos diplômes.
17: Et après, j'ai obtenu le doctorat de musique de Amherst University.
15: Élève studieuse, oreille absolue et jeune prodige, elle ne parvient pas à intégrer l'école de musique dont elle rêvait, brisant la carrière à laquelle elle aspirait. Et elle emportera le regret et la douleur toute sa vie.
17: I'm sorry that I didn't become the world's first black classic pianist. Oh yeah, I think I would have been happier. I'm not very happy now. Oh yeah.
15: Finalement, c'est par le jazz qu'elle connaît la gloire. Nina Simone devient aussi l'une des voix de la lutte pour les droits civiques des Noirs. Mais avec une sensibilité à fleur de peau, des douleurs de l'enfance qui ne sont jamais loin, sans compter des troubles bipolaires et des phases de dépression, elle finit par quitter les États-Unis, voyage beaucoup, et c'est naturellement en France qu'elle trouve refuge dans les années 80. Elle, la francophile, qui a connu le succès en reprenant « Ne me quitte pas » de Jacques Brel, et qui a choisi son nom de scène après avoir vu « Casque d'or » avec Simone Signoret.
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20: Pour Nina Simone, comme beaucoup d'artistes noirs de cette époque, la France est un pays très très important, parce qu'on a cette image réelle, à l'époque, d'un pays ouvert. Par exemple, prendre un bus ou un métro à Paris, on prend le métro et le bus avec les Blancs. On n'est pas dans des compartiments séparés. Et la France est une terre d'asile.
15: Elle vit 2 ans à Paris, enregistre quelques chansons et fait quelques concerts, puis en repart, avant de revenir une dizaine d'années plus tard. En 1992, elle s'installe à côté d'Aix-en-Provence, à Bouc-Bel-Air. C'est là qu'un après-midi de juillet 95, excédée par le bruit que font 2 adolescents jouant autour de la piscine de la villa voisine, elle tire un coup de pistolet à grenaille et blesse légèrement l'un d'eux. Elle écopera de 8 mois de prison avec sursis et une obligation de soins. En 1998, elle déménage à quelques kilomètres, à Carry-le-Rouet, où elle s'éteint le 21 avril 2003. Lors de ses funérailles, à l'église de Carry, une sono joue « Ne me quitte pas ». Sa grande amie, la chanteuse Myriam Makeba, est là. Elton John a fait envoyer des roses jaunes, avec un petit mot. « Tu étais la plus grande, et je t'aime ». Sa fille, Lisa, prend la parole pour rappeler combien Nina aimait la France et demande de ne pas laisser son souvenir s'éteindre. Son souvenir et sa voix sont toujours là. Elle ne nous a jamais vraiment quittés.

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1: Bonjour, je suis Pierre Bourguignon, je suis un ancien officier de gendarmerie. J'ai depuis quelques années écrit quelques polars. J'habite en bordure de côte. Le but de mon écriture, c'est de faire connaître les Landes et faire connaître un peu la gendarmerie, comment elle fonctionne, parce que ces films télévisés et autres ne reflètent pas du tout l'esprit gendarmerie.
2: D'où est née cette idée d'écrire justement a posteriori de votre profession de gendarme ?
1: J'ai eu envie de donner une image précise de la gendarmerie et de la justice plus largement parlant. C'est pour cette raison que j'ai commis une dizaine de polars dont les enquêtes sont menées par les gendarmes. Mais le dernier, bizarrement, il est mené par un détective. Ce détective, il s'appelle François Latournerie. T'as quoi ? Mais comme c'est pas très vendeur, c'est Jack Larson.
2: Est-ce qu'il y a un peu de vous dans Jack Larson ?
1: Ouais, disons que je fantasme un peu. Certainement, oui, peut-être.
2: Et alors justement, les diaboliques de Sogor, l'histoire en elle-même, vous l'avez complètement inventée ?
1: Ah, complètement inventée. Elle se passe dans une boîte échargiste, c'est pas graveleux, c'est simplement de l'humour, ce que je tiens à maintenir dans tous mes polars. Les Landes, j'aime bien, je les connais bien pour y avoir vécu depuis tout petit. Les secteurs dont je parle, je les connais particulièrement, qu'il s'agisse du courant Duchette, de Moliès, de Messanges ou de Dax. J'ai travaillé dans le Tursan, Jaune, Air-sur-Adour. J'ai eu aussi envie d'en parler puisque j'ai un titre qui se déroule dans ces lieux même, Palombe, Tursan et Salami, le titre. Si vous voulez, on m'a comparé souvent à Saint-Antoine, mais dans le rural, donc j'ai envie d'avoir des titres qui fassent sourire. Tous mes polars, il y a du suspense, vous savez pas qui a fait quoi jusqu'à la dernière page. Ce que je souhaite, c'est pas forcément le cas, mais ce que je souhaite, c'est que le lecteur ait envie d'en lire un autre. J'écris quand j'en ai envie, quand j'ai 10 minutes, 5 minutes, je reprends ce que, où j'en étais, et j'ai aucune pression, je me mets dans la peau de l'enquêteur que j'ai été, et bien sûr, je me mets dans la peau du truand, je me dis si j'étais truand, pour contrer les enquêteurs, qu'est-ce que je pourrais faire ? Et ça vient tout seul.
2: Ce métier de gendarme, finalement, c'était une vocation.
1: C'est arrivé par hasard, mais c'est une vocation. Parce qu'être gendarme, c'est être à la disposition des gens, être prêt, être humain, essayer de comprendre, de trouver des solutions, d'éviter des drames. C'est ça, être gendarme. Et aujourd'hui, ça a beaucoup changé. Les gendarmes sont à l'image de la société aujourd'hui. C'est-à-dire que de la rentabilité, de mon temps, c'est pas ça.
2: Vous voulez dire que leurs conditions de travail ont changé ?
1: Ah, complètement. Ils sont débordés. On leur colle sur le dos de plus en plus de tâches. Et on peut pas tout faire. On peut tout faire, mais pas forcément bien. Dans le temps, les gendarmes étaient accueillis par la population. Aujourd'hui, se fait agresser. C'est pas du tout pareil.
2: Donc on rappelle quand même que le nouveau roman, ça s'appelle Les Diaboliques d'Osegor, c'est publié aux éditions Terre de l'Ouest, qui mine de rien est une maison d'édition de Seignos.
1: C'est un nouvel éditeur qui s'appelle Benjamin Jugio à Seignos, qui porte une attention particulière à l'orthographe et à la syntaxe, et cet éditeur est au top niveau pour ça.
2: Moi, j'ai un petit truc à vous demander, là, quand même, Pierre, avant de se quitter. On va pas le faire à la façon commandant, mais j'aimerais bien quand même que, assez rapidement, vous me donniez le nom de la radio qui vient de vous tendre le micro ce matin.
1: C'est Ici Gascogne.
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3: Bonjour Daniel.
4: Bonjour.
3: Alors vous êtes fleuriste, vous êtes installé ici depuis pas très longtemps dans cette boutique, vous étiez un petit peu plus haut avant. Votre spécialité, c'est les fleurs.
4: Voilà, c'est ça, c'est les fleurs, le monde du végétal plus exactement.
3: Alors moi j'ai pas du tout la main verte, j'ai même réussi à tuer un cactus une fois, c'est pour dire. Mais vous allez m'apprendre à faire un bouquet de fleurs. Est-ce que c'est dur à faire un bouquet de fleurs ?
4: Oui, ça peut être difficile. Plus on a de tiges, plus c'est compliqué, oui. On va essayer de vous montrer comment on fait un bouquet. Mais bon, après, on va voir. On va voir si notre animateur préféré est doué en bouquet.
3: Mal barré, mais on essaye, allez, c'est parti. Déjà, qu'est-ce que vous avez choisi ?
4: Alors déjà, j'ai choisi des margots, des herbes un peu séchées, des gerberas, des roses, des craspédias, des asters et puis des aclepsias.
3: Ok, et donc qu'est-ce qu'on va devoir faire maintenant ?
4: Alors là, il y a 17 tiges, et bien à vous de vous lancer.
3: Moi, si ça tenait qu'à moi, je les prends, je les regroupe, je les mets à un élastique et c'est fini.
4: Il faut essayer de les assembler un peu harmonieusement quand même, hein, parce que sinon ça va pas être joli.
3: Ok, donc là, faut m'aider.
4: On prend une fleur, on en prend une autre, et puis on voit si ça matche bien.
3: Donc là, admettons, je prends du blanc.
4: Ouais.
3: Le blanc, ça va bien avec le rouge, dis
4: voilà,
3: pas de bêtises.
4: C'est ça.
3: Tac, tac. Ça, je trouve ça hyper joli, il y a un petit côté jaune.
4: Un craspédia, oui, une petite boule jaune. C'est mignon jaune. Comme tout, et ça se fait sécher, c'est ça qui est sympa. Un petit peu plus haut, ton craspédia. Okay. Peut-être un petit peu d'orange.
3: C'est bien déjà.
4: Voilà, ah, bah, c'est pas mal. Là, bah, on peut mettre... Bah, oui, on peut en remettre. Bah là, on en a un, mais on peut le mettre à l'opposé, par exemple. Nickel.
3: Alors,
4: ouais, moi, je trouve que c'est pas mal. Hein. C'est pas mal. Bon, après, je viendrai animer la radio.
3: Quand vous voulez.
4: Ah ben, pas de souci.
3: Ça peut être très bien aussi.
4: Alors après, qu'est-ce qu'on peut mettre? Peut-être un petit peu de blanc pour adoucir toutes ces petites couleurs. Hein.
3: Donc alors, là, ce serait plutôt de l'autre côté, du coup. Vu
4: bah, voilà. Ah, mais t'es quand même délicat, je dois dire.
3: Oula,
4: très bien.
3: Si mes collègues entendent ça.
4: Bah si, bah, comme ça, il y aura de la bâche pour demain matin.
3: C'est beau.
4: Et puis là, on va couper.
3: Ah, et c'est là qu'on égalise.
4: C'est là qu'on égalise, alors.
3: Avec le sécateur.
4: Avec le sécateur.
3: Faut que ce soit tous à la même taille. Hein.
4: Bah voilà, mais tu coupes tout en même temps.
3: Ah, faut couper tout en même temps.
4: Ah bah ouais, parce que sinon, là, tu vas y passer la nuit, mon pauvre ami. T'as 50 clients qui t'attendent derrière.
3: Donc bon, on l'emballe.
4: Alors, on l'emballe dans du papier.
3: Faites ça avec une simplicité.
4: Bah oui, un petit cornet de frites, hein, en fait. Mais avec des fleurs dedans.
3: Ouais, avec moins de frites, du coup.
4: C'est plus digeste. Et puis donc, on va faire un plaisir d'offrir. Plaisir d'offrir, merci, bon anniversaire, merci pour la petite bouffe.
3: Mes condoléances, mais bon, c'est moins drôle.
4: Ah, ça, c'est moins drôle, par contre. Voilà, eh bien, le bouquet, il est pour toi.
3: Ah bah, c'est gentil.
4: Voilà.
3: Bah, merci beaucoup.
4: Je t'en prie.
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5: Pluie, neige, canicule, brouillard, la météo décide si on va râler ou si on va râler autrement, si vous voyez ce que je veux dire. Mais dans le fond, qui décide des prévisions météo? Qui observe? Qui calcule? Qui c'est qui tranche à la fin? Et surtout, pourquoi ils disent qu'il va y avoir du soleil alors qu'on se prend une rincée? Eh bien, réponds tout de suite dans les coulisses de Météo France Alsace que je teste pour vous aujourd'hui. Je suis à Ilkirch-Grafenstaden. Ici, on estime, on calcule le temps qu'il fera demain. Et à côté de moi, voici Simon. Simon, c'est le technicien météo. C'est lui qui surveille des capteurs, des antennes, des machines qui parlent. Bref, tout le langage, c'est des chiffres. Entre le vent, la pression, l'humidité, tout est mesuré en continu avec des stations météo basées un peu partout en Alsace, à des endroits stratégiques, en altitude, dans les vallées, en plaine ou encore en ville, au nord, au sud, bref, un peu partout. Et à cela, on peut ajouter aussi d'autres outils comme les radars, les satellites. Et chaque jour, c'est des millions d'observations qui arrivent dans les ordinateurs de Météo France Alsace. Et avec des équations très, très, très complexes. Et cette complexité est en lien avec notre prochaine découverte. Direction, le bureau des modèles météo. Ça, c'est avec Théo. Théo, il est météorologiste et il m'explique eh bien, qu'on ne prédit pas le futur. Mais en revanche, on calcule des scénarios et leurs probabilités. Certains modèles, par exemple, simulent l'atmosphère avec comme résultat, écoutez bien, 350 prévisions possibles chaque jour. Ah bah oui, hein, la machine, elle calcule tout ce qui est possible. Hein, et c'est l'humain, enfin, qui va trancher. Parce que oui, la météo, en bout de ligne, bah, c'est pas juste une machine, hein. C'est aussi un cerveau. Il y a un cerveau qui tranche. Et en parlant de cerveau, en voici un autre bien rempli. C'est celui de Cédric. Il est climatologue. Et Cédric, lui, va nous emmener littéralement dans un autre monde. Parce qu'avec ses analyses, à Cédric, eh bien, on ne regarde pas demain. Non, on va regarder 100 ans en arrière. Car Météo France, eh bien, conserve en quelque sorte la mémoire du climat depuis plus de 150 ans. Parce que le passé, eh bien, il nous permet quoi? De comprendre l'avenir. Surtout avec les notions du dérèglement climatique qui nécessite une véritable expertise. Alors, après ce dévoilage d'outils, de calculs, d'équations et d'expertises en tout genre, comment se fait-il qu'en 2026, on puisse encore se tromper dans les prévisions? Eh bien, j'ai posé la question et la réponse de mes spécialistes est claire. Prévoir la météo, c'est comme essayer de prédire la forme exacte des vagues dans une soupe qu'on remue en permanence, sauf que la casserole fait la taille de la planète et que la cuillère tombe toute seule. Et en plus de ça, il y a quelqu'un qui joue avec le feu. On continue. Bref, vous l'avez compris, hein. Impossible d'être parfait, seulement de se rapprocher de probabilités. Mais avant tout, le rôle de Météo France Alsace, c'est d'anticiper au maximum les risques.
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6: Oh, on fait une petite pause à la poste.
7: Belle vie.
8: Vous êtes de la télévision?
6: Non, c'est la radio.
8: Parle un peu plus fort, parce que j'ai un petit problème.
6: Problème d'audition?
8: Oui.
9: Virginie et vous?
10: Avec Salomé, la technicienne du son, nous sommes devant le bureau de poste Béziers-Clémenceau. La double porte vitrée s'ouvre sur une grande pièce style loft. 250 mètres carrés avec du parquet neuf en bois clair et des espaces délimités par service. Tout est fait pour que les gens se sentent bien. Et c'est le cas. à 9h, il y a déjà du monde. Aujourd'hui, la Poste est multi-activité. Courrier, mais aussi banque, forfait téléphone, assurance, service à la personne et achats en tout genre. Les gens font la queue pour un rendez-vous avec leur conseiller bancaire et passent devant des téléphones à vendre ou des paquets de bonbons. L'organisation des équipes et des locaux a donc beaucoup évolué. Ici, par exemple, on accueille le public qui veut poster du courrier, mais on ne fait plus le tri du courrier. Malgré les explications de Jean-Michel Thomas, le directeur du bureau, j'avoue que j'ai eu du mal à comprendre.
9: On est ce qu'on appelle grand public, c'est-à-dire qu'on reçoit des clients toute la journée pour des opérations bancaires, des opérations courrier-colis et plein de nouveaux services.
6: C'est drôle parce que je viens de poser une question, vous m'avez répondu et j'ai toujours pas compris. Donc c'est vrai, ça va être long.
9: Oups.
6: Donc nous, on arrive ici, on peut poster notre lettre ici quand même, avenue Clémenceau.
9: Donc on va vous montrer des boîtes aux lettres à l'intérieur et des petits chariots.
6: Ouais.
9: Et ça, ça part à midi une première fois ou plusieurs fois dans la matinée et dans la journée, d'accord, de l'autre côté. Et après, on ne s'occupe plus de rien.
6: D'accord, vous faites juste là, on vous le donne.
9: Voilà.
6: Ok, excusez-moi.
9: Et le matin, on a des structures pleines qui arrivent. Je vais vous montrer où ça arrive. Allez, venez.
6: Ok. Donc là, on a un couloir avec à gauche plein de placards.
9: Salle de pause.
6: Salle de pause, donc une petite table avec le petit frigo.
9: Voilà.
6: On doit avoir le petit micro. C'est très bien. Oui, mais c'est bien de se dire qu'effectivement, c'est pareil chez vous.
9: Je vous emmène dans le
6: Et là, on ouvre la porte, c'est comme une porte avec un hublot, c'est avec un. Hop,
9: c'est pour éviter, comme la porte est ouverte tout le temps, c'est comme dans les cuisines en fin de compte. C'est une zone de passage, on faut absolument qu'on puisse voir s'il y a quelqu'un derrière.
6: Ah oui, bien d'accord. Sûr.
9: Ensuite, dans l'espace co, il y a quatre zones. Une zone pour les pros, une zone pour les courriers-colis, les gens qui viennent faire des affranchissements ou venir chercher une lettre, etc.
6: Et ça, c'est pour le coup, on est vraiment dans l'entrée. Là, les gens, ils font la queue et hop, c'est le premier poste, les gens ils vont tout droit et il y a une dame qui est là pour affranchissement, etc.
9: Ouais.
6: Ok.
9: Ensuite ici vous avez un relais pick-up. On flash sur cet automate et on peut retirer des colis en fin de compte.
6: Mais pour le coup là c'est comme devant tous les grandes surfaces.
9: Exactement.
6: Mais il y en a un aussi spécial poste.
9: Ouais.
6: Ça fait partie des questions que je me posais. Aujourd'hui, il y a la poste pour recevoir des colis, mais il y a Amazon, FedEx, machin. Est-ce que ça passe aussi par la poste? C'est
9: non.
6: Des réseaux de vous ou c'est des réseaux parallèles?
9: FedEx et puis Amazon, comme vous l'avez cité à l'instant, c'est des sociétés externes. En fin de compte, ça n'a rien à voir avec le groupe La Poste.
6: Okay.
9: Alors, on a des partenariats avec UPS, okay, avec DHL.
11: C'est la particularité d'Amazon.
10: Guillaume Mancera de la communication.
11: C'est notre premier client, puisqu'aujourd'hui, les flux de colis passent par la Poste.
6: Ah d'accord.
11: Mais c'est aussi notre premier concurrent parce qu'ils développent eux-mêmes leur propre ligne logistique.
6: Ah, okay. Ouais.
11: Donc ça se passe très bien avec eux, hein. Mais est-ce que demain, avec les flux Amazon, est-ce qu'ils passeront toujours par la Poste?
6: Pick-up, c'est la Poste.
11: Voilà. Nous, on veut développer les consignes pick-up.
6: Ouais, bien sûr.
9: On va continuer la visite.
6: Mm-hmm. Allez.
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3: Et pour cette nouvelle saison, au parc Argonne Découverte où nous sommes aujourd'hui, quatre grands prédateurs présents naturellement dans la région sont mis à l'honneur. Bonjour Nicolas Villerette.
12: Bonjour Olivier.
3: Responsable zoologique et directeur adjoint du parc Argonne Découverte. Quels sont ces quatre grands prédateurs?
12: Le loup gris d'Europe, le pigargue à queue blanche, le hibou grand-duc d'Europe et le lynx. Pourquoi ces quatre-là on les met à l'honneur? C'est parce qu'ils font leur grand retour dans notre secteur et que quand un prédateur fait un retour dans un endroit, souvent ça peut faire peur.
3: On parle de retour à l'état sauvage. Hein.
12: Ah, on parle de retour à l'état sauvage. Nous, ceux qu'on présente, ils sont en captivité, en volière ou en enclos, et ils resteront en captivité, mais naturellement ils font leur retour ici. Et nous, notre objectif c'est de sensibiliser les gens, de présenter ces espèces parce qu'on a moins peur de ce qu'on connaît.
3: Donc on peut déjà voir ici au parc Argonne Découverte des grands ducs d'Europe, des pigargues à queue blanche ou encore des loups. Le lynx, lui, arrivera plus tard, même s'il est déjà présent à l'état sauvage dans la région. Parlez-nous un peu du lynx, justement.
12: Alors effectivement, ici au parc Argonne Découverte, nous n'avons pas encore de lynx, mais on y travaille. Le lynx est un animal très discret. Alors c'est un bon prédateur, notamment de chevreuils. C'est un animal forestier, un peu comme les loups. Mais autant les loups, quand ils font leur retour dans un secteur, c'est compliqué parce que c'est un animal qui va, quand il s'approche des fermes, poser des problèmes au niveau des troupeaux de moutons, au niveau des veaux par exemple. Autant le lynx, ça reste un animal très discret qui va chasser des proies comme le chevreuil, qui va en plus manger sa proie jusqu'à la dernière bouchée. Et vraiment un animal solitaire, contrairement aux loups qui vont vivre en meute, donc on peut les repérer plus facilement. Dans les Ardennes, il y a eu quelques lynx observés, mais pour autant, nous on veut quand même sensibiliser au fait que les gens gens, bah, potentiellement, en rentrant d'une soirée, vont, pourquoi pas, croiser un lynx un de ces jours. C'est tout à fait possible.
13: Le lynx, c'est un félin, un gros chat. Décrivez-nous, pour ceux qui sont présents dans les Ardennes à l'état sauvage, à quoi il ressemble.
12: Alors, c'est un animal qui a les oreilles pointues, avec un petit pinceau noir au bout des oreilles. Vraiment, on va dire, un chat haut sur pattes. Alors, quand même de couleur marron, avec des petits spots de taches plus foncées, qui va faire 20-25 kilos. Et c'est un animal qui va volontiers en fait se cacher, se poser, laisser les gens passer. Même parfois, lorsqu'il y a des chasses, il ne va pas forcément s'enfuir. C'est pour ça qu'il est difficile à voir. Il va aller se cacher contre un arbre, attendre que la battue passe et sortir ensuite.
13: D'autant plus que des fois, pour dormir, il peut se mettre en hauteur.
12: Ah oui, bah oui, c'est, on va dire qu'on en parlait, c'est un gros chat, on va dire ça comme ça. Donc il a
13: un gros arbre à chat avec un gros arbre, du coup.
12: Exactement, c'est ça. Donc un arbre accessible dans lequel il va pouvoir trouver refuge. Et après, il ne va pas se réfugier uniquement dans les arbres. C'est un animal qui va volontiers aller se cacher. Un arbre tombé, une souche qui a soulevé un peu de terre, de roche, il va aller se mettre là-dessus. Surtout les femelles, quand elles ont des jeunes, elles vont aller trouver ce genre de petite caverne pour aller y mettre leurs jeunes en sécurité.
13: Une population qui avait totalement disparu, qui est en train de revenir. Pourquoi elle avait disparu?
12: Il y a une centaine d'années, les

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1: Sur Dijon, pas de chichi chez Duclos Maillard. On pense vite quartier et vin de Bourgogne. Un amour du terroir partagé par la clientèle. En voici la preuve avec Jeff, client fidèle chez Duclos Maillard.
2: Ça fait un an que je vais régulièrement ici. J'ai aménagé dans le quartier déjà. Et puis c'est vrai qu'ici, on est bien accueillis. Et on trouve des vins à des prix corrects, notamment parce qu'ils mettent quand même plus l'accent sur le produit que sur le marketing pour la boutique, par exemple. Moi et ma compagne, on est amateurs de vins. Et puis ici, on achète essentiellement des vins de Bourgogne.
1: Qu'est-ce que vous avez bu récemment ici qui vous a bien plu, qui vous avait été conseillé alors?
3: Le Bourgogne Chardonnay bio.
1: Oui.
3: Voilà, le château de Chemilly, ouais.
1: Qu'est-ce qui vous a plu dans ce vin?
2: Il est vraiment bien rond, puis il se rapproche d'un vin de très grande qualité de vin blanc de Bourgogne, quoi. Et puis il est à 25 euros.
1: Ah oui, effectivement.
2: Oui.
1: Bonjour messieurs, dames.
4: C'est pas mal, c'est assez élégant. Pour les fêtes, ça irait bien avec tout ce qui est viande blanche et tout, puis le chapeau. Mais il y a aussi le Montclis. J'aime bien le Montclis rouge 2022. Alors, c'est dans les 25 euros.
2: Je pense que je vais faire un mix de quelques années bouteilles que vous avez évoquées.
4: Donc,
2: le Côte de Nuit Village, deux comme ça, deux Chorey-les-Bonnes et,
4: ouais,
2: et deux Montélier rouge 2022, s'il vous plaît.
4: Le Chorey, faudra bien le placer parce que c'est un 2023 et les deux autres, c'est des 2022. Donc le Chorey, vous le mettrez avant ces deux vins-là.
2: Ah oui.
4: Il faut savoir aussi les placer parce que si on met les vins trop prononcés devant les vins qui sont un petit peu plus légers et qui ouvrent le tiroir, la bouche, quoi, et ben les autres, on peut pas les savourer.
1: S'ouvrir le tiroir, ça c'est vrai que j'avais jamais entendu, hein, et c'est l'expression qui sent le terroir à la cave Duclos Maillard Lutzenhove à Dijon.
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1: Auteur, compositeur, interprète, l'annécien Pierre Donoré, avec son optimisme militant, se définit comme un troubadour accroche-cœur. Amoureux des mots, de la vie, de l'amour, son nouveau single est une invitation à suivre ses envies et à passer à l'action.

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4: À Dichat.
5: Luca.
1: Les mots d'oc.
6: Les mots d'oc.
7: Eh ben, à Dichat, Camille.
5: Adieu.
7: Toi, tu vas nous raconter une trop belle surprise qui t'est arrivée il y a 2 ans et demi, c'est ça?
5: Luca, qui est un saut de la maïboune. J'étais chez ma mamie et Louis m'espère qu'arrive ta ninja de nos autres. Mes parents, ils arrivent pour manger et qu'ils me disent ça aide à nous autres à la béiture, qu'est-ce que grosse colis qui t'attendent. Et ils me disent viens à la voiture, il y a un gros colis qui t'attend. Et le cop qui arrive à la voiture, ouvre la porte, il n'éveille pas sa rue. Je vois rien dans la voiture. Et au pied de Seti qui a eu boule des peus, je vois une grosse boule de poils à mes pieds. Car Lumeka, c'était mon chien. Lumeka qui s'appelle Soleil. Mon chien s'appelle Soleil.
7: Oh, parce qu'il a mis du soleil dans ta vie?
5: Pas tout le temps. Pas tout le temps. Cap Contari, l'asbestes de Lumeka, il y a autre cop. Je vous raconterai les bêtises de mon chien une prochaine fois.
7: Eh ben j'ai hâte. Merci Camille.
5: Merci, salut.
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11: Quand il y a des prédateurs, bah mais sa tête dans le sable, au moins ils disent que c'est un pot avec des roses qui dépassent.
12: Pourquoi l'autruche met de temps en temps sa tête dans le sable?
13: Pour peut-être manger les bêtes dans le sable.
14: Pour manger ce qui est dans le sable, pour tout simplement voir ce qu'il y a dans le sable.
15: Pour dormir.
12: Si elle veut voir ce qu'il y a dans le sable et qu'elle met sa tête dans le sable, elle voit plus rien.
14: Bah, peut-être qu'elle résiste au sable.
12: Ou alors elle a une frontale.
14: Je pense pas.
5: C'est peut-être pour manger ce qu'il y a dans le sable, mais plus profondément avec sa bouche.
11: Quand il y a des prédateurs, bah, met sa tête dans le sable. Au moins, ils disent que c'est un pot avec des roses qui dépassent.
16: Oh, les jolies fleurs!
5: Comme ça, elle voit pas ce qui se passe autour et elle a plus peur.
12: Qu'est-ce que vous faites si quelqu'un vous court après?
13: Courir. Dire à quelqu'un qu'on a besoin d'aide.
12: Tu vas pas mettre ta tête dans le sable?
13: Bah non, sinon il peut nous attraper facilement.
11: Ou alors sinon on lui met un coup de poing dans la figure, au moins bah, c'est lui qui a la tête dans le sable et nous on s'en va.
12: Mais pour l'autruche alors elle?
14: Pour l'autruche c'est facile, elle court plus vite que nous.
12: Et vous savez comment on fait des petits autruches?
5: Une fois qu'ils sont dans l'œuf, bah, ils cassent la coquille et ils sortent.
12: Donc c'est avec des œufs?
5: Bah oui.
12: Vous avez déjà vu un œuf d'autruche?
14: J'ai cru en voir un en vidéo, mais non. Il est comme les œufs normaux, mais quand même un peu plus gros.
17: Oh, plus ils sont gros, plus je les aime.
5: Bah, l'œuf, je l'ai déjà vu, mais pas en vrai. L'œuf, il est gros comme ça.
12: Il est en effet très gros. Comment est-ce qu'on peut avoir une poêle suffisamment